0: au moment où il commence à travailler pour sortir de sa domination. Mais ce qui est appelé manque, c'est-à-dire le manque de force, pour surmonter son cri de réception, l'homme ne l'acquiert pas d'un seul coup, mais pour cela, il faut du temps et de l'effort. Alors, grâce à la longueur du temps, il y a place pour que l'homme ressente que ce n'est pas en son pouvoir de sortir par lui-même. Mais le temps cause à l'homme un besoin et des souffrances pour qu'il ressente combien il lui serait bon si c'était en son pouvoir de sortir de l'exil et combien il est mal lorsqu'il se trouve en exil. Et pour cette raison, il est donné à l'homme des montées et des descentes. Et l'homme doit croire que tant les montées que les descentes lui viennent d'en haut. Et en même temps, l'homme, au moment du travail, doit dire, « Si je ne suis pas pour moi, qui est pour moi? » Et lorsque l'homme arrive à un état où son manque est déjà un manque complet, cela s'appelle qu'il a déjà un cri pour recevoir le remplissage, pour combler son manque. Alors vient le moment où le supérieur remplit son cri. Il est connu qu'il n'y a pas de lumière sans cli, comme il n'y a pas de remplissage sans manque. D'après cela, il en ressort que la chose complète est appelée lumière et cli, qui se divise en deux moitiés. La première moitié est le cli, c'est-à-dire le manque. La seconde moitié est la lumière, c'est-à-dire le remplissage. Il en ressort, selon cela, que l'homme prie le Créateur afin qu'il comble son manque. Cela s'appelle une moitié, c'est-à-dire la fabrication du manque, qui est le cli, que le Créateur comblera son manque. Et c'est comme ont dit nos sages de mémoire bénie, la prière a fait une moitié, qu'il faut expliquer ainsi. La prière, c'est que l'homme prie le Créateur afin qu'il lui comble ce qui lui manque. Cela est déjà appelé une moitié, c'est-à-dire la première moitié qui est dans la main de l'homme et la seconde moitié dans la main du Créateur. C'est-à-dire que le Créateur doit donner la lumière, alors la chose sera entière. Cependant, lumière et cli, il y a à cela beaucoup d'explications. Et si l'on veut donner une définition de ce qu'est un cli, on peut dire un manque, et il n'importe pas ce qui manque. Par exemple, il y a parfois où l'homme ressent qu'il lui manque un cli pour recevoir l'abondance du fait que l'abondance ne peut parvenir dans un cli qui ne peut pas orienter dans le but de donner. Et du fait qu'il ressent qu'il se trouve sous la domination du désir de recevoir pour soi, il en ressort, selon cela, qu'il lui manque un cli qui puisse recevoir l'abondance. Il en ressort qu'il ne prie pas qu'on lui donne l'abondance, mais il prie qu'on lui donne un cli appelé « désir de donner ». Il en ressort que la prière a fait une moitié. Sera ici expliqué ainsi, la prière a fait la moitié du cli, et le Créateur doit donner la seconde moitié du cli. Il en ressort que ces deux moitiés sont en vérité un cli entier, et non une lumière. Et d'un autre côté, il faut dire que le manque est dans la main de l'homme, ce qui s'appelle la première moitié du cli. Et le remplissage du cli, c'est-à-dire qu'il est le désir de donner, ce qui s'appelle la seconde moitié du cli, est considéré comme la lumière, du fait que le désir de donner que le supérieur lui donne est un remplissage sur le manque, et tout remplissage est appelé lumière par rapport au manque. Et selon ce qui a été dit, on peut expliquer ce que nous avons demandé. Que nous signifie la moitié de Shekel? que la Torah dit précisément une moitié. Le riche ne multipliera pas et le pauvre ne diminuera pas. Et la notion est qu'il faut expliquer le verset « Quand tu élèveras la tête des enfants d'Israël », car la notion de « tête » il faut l'expliquer comme un aspect, comme il est écrit, qu'il soit la volonté que nous soyons pour une tête et non pour une queue. C'est-à-dire qu'il y ait l'aspect d'Israël, qui sont les lettres de l'Irosh, pour moi une tête. Et c'est cela. Et chacun donnera le rachat de son âme, c'est-à-dire que l'homme doit sortir de l'exil, ce qui s'appelle le rachat de son âme, de la main de la citra à Ra. C'est pourquoi il est écrit, « Ceci donneront tous ceux qui passent parmi les dénombrés. » Explication, ceux qui ressentent qu'ils transgressent les préceptes de la Torah, du fait qu'ils sont placés sous la domination du désir de recevoir, la moitié de Shekel, c'est-à-dire qu'ils doivent donner une prière, que le Créateur les fasse sortir de l'exil. Et la prière a fait une moitié, c'est-à-dire que le cri et le désir de la chose, cela s'appelle une moitié. Comme sus mentionné qu'à travers cela, ils auront une chose entière, c'est-à-dire qu'ils mériteront le shekel de la kedusha, c'est-à-dire qu'ils auront l'aspect de la moitié de shekel, qui est le cri, et sur cela, le Créateur donne la lumière. Alors cela est déjà appelé une chose entière. Et c'est ce qui est écrit. Ceci donneront tous ceux qui passent parmi les dénombrés, c'est-à-dire ceux qui ressentent en eux-mêmes qu'ils transgressent les préceptes de la Torah et veulent donner une rançon pour leur âme, afin que leur âme entre dans la Kedusha, c'est-à-dire qu'ils aient la force de tout faire pour le nom du ciel. Ceux-là doivent donner la moitié du shekel, c'est-à-dire comme susmentionné dans la prière, c'est-à-dire qu'ils doivent donner la prière et ne pas cesser de prier jusqu'à ce qu'il y ait une mesure complète de manque et de désir de sortir de l'exil du fait qu'ils sont placés sous la domination du désir de recevoir pour soi. Que par cela, lorsqu'ils donneront leur moitié, alors ils mériteront le shekel de la sainteté. Que la seconde moitié, qui est le remplissage de la prière, sera ensemble le shekel de la sainteté, c'est-à-dire qu'il y aura un shekel entier de Kedusha. Et par cela, nous comprendrons ce que nous avons demandé. Qu'est-ce que cela nous fait entendre quand il est dit « Le riche ne multipliera pas et le pauvre ne diminuera pas » N'est-ce pas qu'un petit enfant comprend si l'on veut connaître le compte de quelque chose? Assurément, chacun doit donner la même somme. Et il faut expliquer cela selon le travail que la Torah nous fait entendre ici une grande chose, qu'il faut savoir que chez le Créateur, petits et grands sont égaux. Comme il est écrit, il égalise et rend égal petits et grands. Son explication est que l'homme pense de lui-même qu'il est riche en bonnes actions. C'est pourquoi il lui revient que le Créateur doit l'aider et il n'a pas besoin de prier autant de temps pour que le Créateur remplisse son manque. C'est pourquoi s'il a déjà prié selon la valeur de ses mérites qu'il a, alors le Créateur aurait dû immédiatement donner ce qu'il demande. Et si le Créateur ne l'aide pas immédiatement selon sa compréhension, alors il cesse de prier et dit, « Les autres personnes qui sont en dessous de sa valeur, eux doivent donner beaucoup de prières pour que le Créateur les aide. » C'est pourquoi il fuit le combat. C'est pourquoi il est écrit « Le riche ne multipliera pas », dont l'explication est que le riche ne pensera pas qu'il multiplie la prière plus qu'il ne faut. selon sa compréhension. Plutôt, il y a une mesure déterminée dans le manque et le besoin, que précisément par le fait que l'homme multiplie la prière, il reçoit un manque plus grand que ce qu'il a. C'est-à-dire, étant donné qu'une grande lumière nécessite un grand manque, c'est-à-dire qu'il aura le ressenti du manque dans le fait qu'il se trouve en exil sous la domination du désir de recevoir et qu'il ne peut pas en sortir. Et tant qu'il n'a pas de véritable souffrance, cela n'est pas encore appelé un manque véritable. Que cela soit appelé prière, qui sera considérée comme la moitié du shekel, il faut savoir que dans le travail, la prière est appelée manque, c'est-à-dire ce que l'homme ressent dans son cœur, qui lui manque. Cela est appelé prière, et non ce qu'il dit avec la bouche, car c'est ce qu'on dit nos sages, que la prière est un travail du cœur, c'est-à-dire que le cœur ressent qu'il lui manque. Et selon ce que son cœur ressent comme manque de ce qu'il n'a pas, c'est par cela que l'on mesure la grandeur de la prière. Et la notion de shekel, ils ont expliqué dans le Saint Zohar que c'est la notion de balance de la pesée, où l'on pèse les manques et les remplissages, étant donné qu'ils sont considérés comme lumière et kli. C'est pourquoi la lumière ne peut venir que dans le kli qui lui correspond, étant donné que le manque pour le remplissage est dans le cœur. C'est pourquoi aussi la lumière vient au ressenti du cœur et il n'a aucune importance ce que la bouche dit au moment où il prie. Il s'ensuit que par le fait que l'homme donne sa moitié dans la prière, c'est-à-dire le ressenti du manque dans le cœur, alors le Créateur donne la lumière qui est la Kudusha. Et des deux, c'est-à-dire du manque et de la lumière, il y aura un shekel unique de sainteté, et c'est ce qui est écrit, la moitié du shekel, car alors cette moitié n'est pas encore sainte. Mais au moment où le Créateur lui donne la lumière de l'aspect de la lumière qui s'y trouve le ramène vers le bien, alors des deux moitiés, il y a un shekel de sainteté, et c'est ce qui est écrit au shekel de sainteté. Et selon ce qui a été dit, nous comprendrons ce qui est écrit, et le pauvre ne diminuera pas, c'est-à-dire celui qui se ressent comme pauvre en talent et en bonne qualité, et il est pauvre dans l'aspect où il est faible de caractère. C'est pourquoi lorsqu'il prie que le Créateur l'aide et qu'il lui donne la force de pouvoir surmonter le mal qui est en lui et qu'il ait la force de travailler dans le but donné, c'est pourquoi il juge le Créateur du côté du mérite, en cela que le Créateur n'accepte pas sa prière et que c'est du fait qu'il est pauvre. Si c'est ainsi, que doit-il faire, sinon fuir le combat et dire que cette voie n'est que pour les riches? À cela, le verset nous avertit, « Le pauvre ne diminuera pas », c'est-à-dire comme susmentionné que la notion de « et chacun donnera le rachat de son âme pour sortir de l'exil et mériter la délivrance auprès du Créateur, tous sont égaux, comme susmentionné, comme il est écrit, et tous croient qu'il est facile à apaiser, égalisant et rendant égal le petit et le grand ». C'est-à-dire qu'auprès du Créateur, il n'y a aucune discrimination, mais il répond à tous. Mais tous doivent en venir au ressenti du manque, savoir ce qui leur manque, et prier pour cela. Et la prière elle-même fait grandir le manque et la douleur, et cela, en cela qu'il est éloigné du Créateur. Et lorsque l'homme révèle toutes les prières qu'il doit révéler, alors il reçoit la seconde moitié du shekel. Alors il est déjà tout entier saint, comme il est écrit, au shekel de sainteté. Et alors il n'y aura pas en eux de fléau, dont l'explication est que, puisque les méchants dans leur vie sont appelés morts, comme il est rapporté dans l'étude des 10 Sphirotes, que la raison en est le désir de recevoir qui est en disparité de forme avec le Créateur, et la disparité de forme fait la séparation. C'est pourquoi ils sont séparés de la vie des vies, c'est pourquoi ils sont appelés morts. Il s'ensuit que par la prière, qui est la moitié du shekel que l'homme doit donner, et si le don est dans la perfection, alors le Créateur donne la seconde moitié, c'est-à-dire la lumière, par quoi l'homme peut travailler dans le but de donner, ce qui est considéré comme mériter l'adhésion au Créateur, adhérer à la vie des vies. Et selon ce qui a été dit, s'ensuit qu'il y a deux façons qui font que l'homme puis le combat, au moment même où il entre dans le travail pour mériter d'être adhéré au Créateur. Car après que l'homme commence à marcher sur le chemin de la vérité, alors on lui révèle d'en haut sa bassesse. C'est-à-dire que plus il se surmonte, il reçoit d'en haut la notion de l'alourdissement du cœur. Du fait, comme il est écrit, « afin que je place mes signes en son sein », dont l'explication est que, par cela, il y aura à la révélation de la lumière de la Torah, appelée l'être, qui le ramène vers le bien. C'est-à-dire qu'il n'y a pas de lumière sans cli, c'est pourquoi, par l'alourdissement du cœur, le manque se révèle dans toute sa mesure, et la mesure où il est déjà dans toute sa mesure, cela, le Créateur sait quand le cli est terminé. C'est pourquoi, parfois, un homme fuit la bataille au moment où il voit qu'il a déjà beaucoup prié selon son opinion et que le Créateur ne fait pas attention à lui. Alors, parfois, l'homme juge le Créateur du côté du mérite, sur le fait que le Créateur ne se tourne pas vers sa prière, et il dit que c'est du fait qu'il est pauvre d'esprit dans tous les aspects, tant dans le talent que dans les qualités, et ainsi de suite. Et à ce sujet, il est dit, « Et le pauvre ne diminuera pas », dont l'explication est que l'homme ne doit pas se diminuer lui-même et dire que le Créateur ne peut pas aider un homme aussi bas que lui. Car à ce sujet, il est dit, « Élevé est le Créateur, et le bas, le humble, il voit ». Et parfois, un homme quitte la bataille du fait qu'il sait qu'il est riche, c'est-à-dire qu'il a beaucoup de Torah, beaucoup de bonnes actions, et il sait qu'il est élevé parmi le peuple. Si c'est ainsi, lorsqu'il demande au Créateur de l'aider à ce qu'il ait la force de tout faire pour le but donné, et pourquoi le Créateur ne se tourne-t-il pas vers lui? Car il sait qu'il a déjà donné beaucoup de prières à ce sujet. C'est pourquoi il dit que le Créateur ne veut pas lui répondre. C'est pourquoi il fuit. Plutôt, l'homme doit toujours se surmonter. Oui, nous avons entendu que le Rabash, il nous parle de ce qu'est une prière et ce qu'une personne devrait faire, et ça, c'est en fait le travail de l'homme. Oui, il écrit que la prière, c'est le travail dans le cœur, et il définit à plusieurs reprises une prière, c'est lorsqu'une personne prie pour ce dont elle manque, et autre part, il dit que la prière, c'est ce qu'il y a dans le cœur et pas ce qu'il y a dans la bouche. Et nous passons maintenant à la rediffusion.
1: L'article « Qu'est-ce que la moitié d'un shekel dans le travail ?» dans le degré de l'échelle, volume 2, page 238. Donc, qu'est-ce que le rabbin veut dire ici? Probablement qu'il nous dit que ce n'est pas à l'homme de penser à soi-même qu'il est fort ou qu'il est faible, qu'il est un héros ou non, qu'il est intelligent ou non, mais il doit fournir l'effort réellement capable de fournir selon ce qu'il est construit. Il est écrit la prière de toute bouche. Donc, le Créateur entend la prière de toute bouche. Qu'est-ce que ça veut dire? Peu importe ce que l'homme ressent, quel homme ressent, chacun, ce qu'il ressent dans le cœur, même plus correctement, c'est pas ce qu'il ressent, peu importe ce qu'il ressent, ce que l'homme ressent, plus exactement, pas ce qu'il ressent, mais plus profondément, ce qu'il ressent, ce qui se trouve réellement dans son cœur, ça s'appelle la prière du Créateur. Ce manque-là hein, agit sur le rapport au Créateur et sur le rapport du Créateur en retour à l'homme. Il y a une couche plus supérieure, plus extérieure dans le cœur, où on ressent nos désirs et on peut les diriger vers le Créateur. Disons que maintenant, je ressens... Oui. Ok, il y a comme ça. Donc maintenant, je veux me diriger vers le Créateur. Je veux quelque chose. Par rapport à mon travail avec lui spirituel, par rapport au but de la création, je me tourne vers lui, je veux comme ça et comme ça. Ce désir-là, du fait qu'il est extérieur, qu'il est artificiel, puisque maintenant je l'éveille, lui aussi il est reçu d'une certaine manière en haut. Mais de la même manière qu'il est extérieur chez moi, il est extérieur là-bas aussi. Mon désir est plus intérieur. Que, voilà, si je me plonge réellement en moi et que je vérifie ce que mon cœur veut, peut-être que mon cœur ne veut pas du tout ce pour moi, ce que pourquoi j'ai maintenant donné une prière. Mon cœur veut autre chose. Il veut du repos, il veut du plaisir, il veut quelque chose comme ça, pas le but de la création et toutes les choses élevées. Ça aussi, ça s'appelle une partie de la prière. Et comme maintenant j'ai révélé que c'est mon désir intérieur, alors ça s'est reçu en haut. Et il y a encore un désir qui est encore plus intérieur dans mon cœur, que je ne révèle pas du tout, que je ne ressens pas, qui est le plus profond que mon seul de ressenti. Et lui, c'est le véritable désir qui, dans sa véritable intensité, dans toute sa véritable force, est reçu en haut. Du fait qu'il est le plus intérieur des intérieurs. Et quand je reçois ensuite, d'en haut, comme ça, une réponse à mon désir, à ma prière, dans son ensemble, alors la réponse, parfois, elle m'est compréhensible, parfois elle n'est pas compréhensible. De manière générale, on ne la comprend pas. Chacun de nous, à chaque instant, se trouve dans un certain état. Hein. Et cet état-là, évidemment, et certainement, est un résultat du ressenti du cœur, de notre prière. Mais on ne sait pas comment établir le lien entre ce qui se trouve dans mon cœur d'une manière intérieure, intermédiaire et extérieure. Hein? Et en conséquence, on ne connaît pas non plus cette réponse du Créateur. On ne la connaît pas parce qu'on ne ressent pas notre désir intérieur. Tout d'abord, s'il le ressentait réellement, premièrement, si je ressentais à quel point est-ce que il se trouve en contradiction avec ce que je dois réellement ressentir pour avancer dans mon état, dans ma qualité, hein, dans mon état, tel que je suis comme ça aujourd'hui, maintenant, mais avancer vers le but de la création. Si je ressentais l'écart entre eux, je saurais quelle sorte de correction de direction, quelle correction est-ce qu'il faudrait me donner d'en haut, Et alors je comprendrai quel état le Créateur va probablement m'envoyer, dans lequel je serai absorbé, et par cet état-là, je me corrigerai. Pour l'instant, toutes ces choses me sont dissimulées. Mais quoi qu'il en soit, peu importe ce qu'il y aura, tout ce qui monte de mon cœur est reçu en haut, dans un système général où il y a aussi un mécanisme qui s'occupe personnellement de moi, et de là, selon la racine de mon âme, selon ce à quoi je dois parvenir, vient vers moi la réponse, et cette réponse-là est simplement une correction de direction. Et c'est toujours mon état suivant. L'homme élève toujours une prière, man, il reçoit toujours en retour mad. C'est seulement que, avant d'entrer dans la spiritualité, il ne comprend pas cela, il ne ressent pas cela, il peut seulement entendre que c'est comme ça. Mais une fois entré dans la spiritualité, alors il commence à le voir d'une manière claire et à travailler d'une manière vraiment très, très liée et, comment dire, liée et connectée au man et au mad. Il voit qu'il a réellement comme ça un lien et un dialogue, vraiment une conversation avec le Créateur, et ça le lit déjà, et ça détermine toutes ses actions, et ça détermine toute sa vie. Et ça s'appelle... Et ça s'appelle en fait le demi-shekel. Il y a une moitié que l'homme donne et une moitié que le Créateur donne, au total pour le travail. On se souvient des exemples que le Baal HaSulam donnait sur les membres des kibbutznikim dans le Negev, qui ne connaissent pas du tout leur prière, mais malgré tout, en effet, leurs prières pour la pluie sont reçues en haut, et il est certain qu'ils recevront en bas une certaine réponse, etc. Hein? Ça veut dire que toujours, ce qu'il y a dans le cœur de l'homme, dans toutes ses couches, intérieures, intermédiaires et extérieures, moi je le dis comme ça approximativement, hein, mais ça monte en haut et c'est reçu. Qu'est-ce que ça veut dire que ça monte en haut? Ça veut dire que c'est simplement ressenti dans le mécanisme qui conduit toute créature à sa correction, à sa racine, et en conséquence, on corrige le cœur, ce qui s'appelle le désir de l'homme, au moyen de toutes sortes de conditions extérieures qui doivent à chaque fois lui faire une correction de direction vers le but de la création. Plus nos désirs intérieurs sont dirigés vers le but de la création, alors plus on aura besoin d'une correction de la direction d'une manière plus fine, plus douce, plus petite, qui sera ressentie agréablement dans cette même direction, exactement vraiment la même chose, comme une mère qui embrasse son enfant et qui l'aide à marcher. Plus l'écart est grand entre ce que j'ai dans le cœur et ce que je dois ressentir dans l'état présent par rapport au but de la création, par rapport au retour à ma racine, alors la correction sera plus grande selon l'écart qui existe entre le désir présent et le désir souhaité. Et alors, certainement que la force qui me ramène vers le bien sera ressentie par moi comme plus cruelle, il y aura des conditions environnantes plus difficiles qui descendront sur moi, etc. C'est en fait un mécanisme simple. C'est comme ça que l'étudier. Dans Taas, dans l'étude des Sphirot, Man et Mad dans les âmes par rapport à Malchut de Hatzilut, et en retour, comment elle donne aux âmes.
2: Ken.
1: Oui. L'étudiant. Comment est-ce que dans le travail, maintenant, est-ce que je peux, si je le peux, hein, provoquer ce désir intérieur, le Rav? Comment est-ce que depuis mon état présent, est-ce que je peux provoquer quelque chose qui soit dans la bonne direction? Je dois connaître qu'est-ce que le but de la création? Qu'est-ce que le Créateur veut de moi?

0: Demande et de corrections, voilà. Simplement comme ça pour lui donner d'une certaine manière des certains soutiens qui vont l'aider, oui. C'est-à-dire que toujours tu dois être bon par rapport à l'état dans lequel tu dois te trouver. Pas quelqu'un d'autre et pas toi à un autre degré de ton développement, mais toi maintenant. C'est pour ça que l'homme doit toujours, et pour l'instant, comment est-ce que tu dois être? Tu as maintenant toutes les données pour les révéler, pour vérifier et pour voir si t'es correct ou non. Ça dépend déjà de ton effort. Il n'y a pas de corruption d'en haut. Les corruptions se trouvent toujours toutes en toi et on t'a donné l'autorisation de les révéler et de les guérir. Voilà. C'est pour ça que il faut une lumière qui ramène vers le bien, une lumière qui éclaire, et l'homme qui voit en elle sa nature, à quel point est-ce que sa nature est sale de toutes sortes de pensées et d'impulsions, etc. Tout ça, c'est entre les mains de l'homme. C'est l'étude. Il n'y a que l'étude qui peut nous aider à voir cet écart entre qui je suis et le moi que je dois être. Petit à petit, ça vient. Le fait que maintenant je veux et que, voilà, vraiment comme ça, je tremble réellement d'un désir tellement grand. Je veux maintenant voir. Ça n'aidera pas. C'est petit à petit, la quantité de l'effort, la qualité de l'effort, ça apporte à l'homme cette vision. Petit à petit, ça dure des années. Du fait que les fautes intentionnelles, les fautes involontaires, les ressentis de l'écart, à quel point est-ce que on est différent, distinct, inverse de la corrupte. On doit recueillir tout ça petit à petit, les voir, parce que c'est ensuite justement qu'on ressent la révélation. Et ça prend beaucoup de temps. Mais ce que moi je voulais surtout dire, c'est que à propos de ce mécanisme, on a toujours une prière et on a toujours une correction sur notre prière, sur le désir qui est dans le cœur. C'est-à-dire que à chaque instant que tu ressens quelque chose comme ta présence dans le monde, c'est en fait l'écart entre toi, qui est-ce que tu es dans l'intérieur de ton cœur, qu'est-ce que tu dois être? Les pressions ou les bonnes choses que tu ressens du monde sont en total les forces de correction sur toi. Parce que quand l'homme est corrigé, les mondes disparaissent.
1: Et
0: tous ces mondes-là se trouvent à l'intérieur de l'homme. Ces mondes sont comme ça, comme une sorte de mécanisme, de système qui tout le temps fait tourner l'homme, qui le corrige, l'homme, encore plus et encore un peu, pour le diriger, pour le rapprocher du but. Et quand l'homme parvient au but, alors ces mondes disparaissent. Il devient à chaque fois plus pur, ces mondes-là, de Asiya, Yetira, de Bria, Tselout. Et vraiment, ils se purifient, ils disparaissent. À leur place, la lumière se révèle, la lumière simple se révèle. Et il n'y a déjà plus entre cette lumière simple et l'homme un certain mécanisme de dissimulation. Mais l'homme commence lui-même à être adapté à la simple lumière, à la lumière simple. Oui. Question. Il y a des états où l'homme est comme ça, au milieu d'un bon ou d'un mauvais ressenti, mais veut aller vers le Créateur, veut persévérer dans le chemin, voilà, d'accord.

0: Mais il y a aussi des parce que c'est bien de l'intérieur. Mais qu'est-ce qui se passe quand on se trouve dans un état sans désir? Est-ce que je peux malgré tout avec la bouche, que maintenant j'ai aucun désir dans le cœur, mais avec la bouche, je peux faire quand même quelque chose que je veux au moins qu'on me donne un désir pour ça? Comme si c'est une action de la bouche que je peux faire pour réveiller le ressenti? Le rab. Je dis que le désir intérieur dans le cœur, on ne le ressent pas. Le désir intermédiaire dans le cœur, on le ressent, mais quand on le ressent, en général, on le ressent comme un désir pour toutes sortes de choses dont j'ai honte de parler. Et il y a le désir extérieur, où maintenant, comme ça, dans ce désir extérieur, j'organise mon appel envers le Créateur, donne-moi des forces de don envers moi, et en quelque sorte, toutes sortes de choses correctes. Tu comprends? Voilà, c'est ce qui est écrit dans les livres. Maintenant, la question est, pourquoi m'occuper de cette flatterie, de ce mensonge, dans mon désir extérieur? Si je vous vois mon désir intérieur, pas intérieur, pardon, mon désir intermédiaire, que je veux seulement toutes sortes de plaisirs animaux, etc. Et c'est tout. Du fait qu'en fait, ce mensonge, que je sais que je mens, que mon cœur veut absolument l'animalité, mais ce mensonge-là, ou comme ça pour ainsi dire, je crie et je pleure, comme ça, appelle-moi la spiritualité, apporte-moi la spiritualité, apporte-moi quelque chose comme ça pour être dans le donné, être bon. C'est en fait, malgré tout, une prière. Et elle est fondée, qu'on comprenne ou non, sur la croyance en les sages. Parce qu'en fait, malgré tout, quelque chose comme ça, je crois l'auteur. Et cette chose, elle agit. Du fait que c'est seulement ça, en fait, seulement ça, qui, en fait, relève de mon libre choix. Qu'est-ce que ça s'appelle, ma prière extérieure? C'est qu'en fait, pour ainsi dire, j'aurais voulu être. Que, pour ainsi dire, j'aurais aimé les amis. Être avec eux dans une sorte d'étreinte. Tout ça, c'est pour ainsi dire. Tout ce, pour ainsi dire, eh bien, malgré tout, quand je regarde de l'autre côté, petit à petit, je vois que c'est une chose que je suis prêt à recevoir sur moi, malgré le fait que mon cœur animal, l'intérieur, ne veut pas. Le cœur intérieur, c'est le Créateur qui l'a créé. Ce désir extérieur artificiel, mensonger, oui, pour l'instant, c'est déjà quelque chose du fait que je veux absorber, recevoir, consentir à cela d'une certaine manière. Je veux peut-être que je veux réellement que ce soit comme ça. C'est-à-dire que c'est déjà une sorte de libre choix de ma part. Que je veux voir de moi vers l'avenir. C'est pour ça que bien que ce soit une chose artificielle et mensongère, mais on s'y rapporte en haut parmi tous les désirs comme à ce que je veux réellement. Hein? Et ce que, quant à ce que mon cœur, comme ça, intérieur, animal, ou encore plus intérieur, que je ne ressens pas du tout, qui il est, ce qu'il est, ça, ce sont des choses avec lesquelles le Créateur a un problème et avec lesquelles lui, il a affaire. Je le dis sérieusement. Moi, j'en suis complètement disconnecté. Et je n'ai aucun contrôle. Alors, d'un autre côté, bien qu'on a parlé précédemment du contraire, que ce que je reçois, je le reçois en tenant compte précisément du désir extérieur, mensonger, de cette flatterie-là, en quelque sorte hypocrite. C'est précisément là-dessus que je reçois d'en haut une correction pour avancer vers cette image correcte, vers cette forme correcte que je me représente, mais je ne me la représente pas de manière tellement correcte. Et le Créateur me l'apporte d'une manière plus correcte. Mais donc ça veut dire qu'il me donne toujours une réponse d'en haut selon la différence entre ce que moi je veux être bon et ce en quoi le véritable bien est que je devrais être. Ça veut dire entre ma prière extérieure et ce que ma prière extérieure devrait être, avec tout son mensonge et toute sa forme véritable, pour ainsi dire, selon mon. Maintenant, où est la bonne mesure ici? Dans la mesure où l'homme ressent et comprend l'écart entre qui il est réellement, ça veut dire entre ma prière intermédiaire et ce qu'il voudrait malgré tout. C'est pas qu'il le veut, mais malgré tout, comme ça, il se représente qu'il devrait être ce qu'il devrait être, bien qu'il ne veuille pas. Ça veut dire quoi? L'écart entre la prière intermédiaire et la prière extérieure. Cet écart-là, il est important. Selon la mesure où je le ressens, je pourrais comprendre correctement la réponse du Créateur envers moi et consentir à cette réponse et la recevoir comme vraiment une correction de direction. Oui. L'étudiant. Comment est-ce qu'on peut préciser la prière extérieure, la prière intermédiaire, celle qui est au milieu, celle que je ressens réellement? Comment est-ce qu'on peut savoir ce que je ressens réellement et par rapport à ça, de faire connaître les différences? Alors, la prière intermédiaire s'appelle la reconnaissance du mal. Ça veut dire qu'en fait, de la mesure où je vois qui est mon cœur avec ses qualités, et la prière extérieure, c'est ce que je me représente que je dois être. Même si je ne suis pas d'accord tout à fait avec ça. Mais je me mens comme ça à moi-même. Que peut-être je le veux ou que conformément à la prière intermédiaire, j'y consens. Et je parle encore de manière assez approximative par rapport à ces choses. Si on vivait à l'intérieur de ces choses, à l'intérieur du cœur de l'homme, alors petit à petit, on pourrait voir le lien entre toutes ces choses-là. Où est-ce que, en effet, le Créateur organise réellement toutes ces choses? Comment est-ce que nous, en retour, on peut, par rapport à ça, se rapporter à lui? Comment est-ce qu'on fait ça? Comment est-ce qu'on parvient à plus de sensibilité? Alors, à une sensibilité de plus en plus grande à n'importe quelle chose, il est possible de parvenir seulement pour le fait que l'homme pense à cela, qu'il s'y approfondisse comme ça, qu'il s'y habitue à cela. Il y a comme ça un article dans Shamati où il explique que toute chose dans le monde, ce qu'on a dans la réalité, l'homme peut le ressentir seulement par l'habitude. L'habitude devient une seconde nature. L'article 7 dans Shamati, qu'il n'y a rien dans le monde, qu'il n'y a rien dans le monde que l'homme ne ressente absolument pas dans tous ses ressentis et qu'il ne puisse, par un effort et un travail là-dessus, commencer à ressentir. Qu'est-ce que ça veut dire, l'effort et le travail là-dessus? C'est cette même prière. Et alors, il développe ce système-là et il y rentre. Et il le ressent. Il n'y a rien ici comme ça. Il n'y a aucune chose ici en dehors du travail sur ce même désir de recevoir. Il n'y a pas beaucoup de solutions dans la spiritualité, seulement une seule solution. Le travail sur ce même désir, à travers la lumière supérieure, à travers l'appel au Créateur, qui en retour s'en occupe. Et c'est tout. Le mouvement est très simple. Vers le haut et du haut vers le bas. Et c'est tout. Oui. La décision. Ok. Donc, ces trois degrés de désir, là, extérieur, intermédiaire et intérieur. Lequel d'entre eux c'est le moi? Le Rav. Alors, lequel d'entre eux c'est moi? Bon, évidemment, moi je ne suis pas l'extérieur, parce que l'extérieur, c'est qu'en fait, je me représente, pour ainsi dire, ce que j'aurais peut-être voulu être. Mais qu'est-ce que ça veut dire, j'aurais voulu? Parce que si je regarde mon cœur plus profondément, je vois que je veux, je vois ce que je veux être. Oui? L'étudiant. Mais d'où vient ce que je veux être? Le Rav. D'où vient ce que je veux être? Ça vient des livres et des auteurs. Et comme on me le dit dans les livres, alors j'ai un désir encore plus intérieur que je ne ressens pas à l'intérieur du cœur. Dans le désir qui se trouve réellement, réellement dans l'intérieur du cœur, là se trouve, pour ainsi dire, comme ça. Toi, le cœur de pierre, qu'il est absolument comme ça, absolument de si bien représenté, soit il n'y a rien de mieux lui. Et en fait, c'est la même chose. C'est pas ni mes rois, ni mes choses qui est dissimulé. Là-bas, je n'y parviens pas. Je parviens seulement au désir intermédiaire et au désir extérieur. Maintenant, c'est quoi le système de relation entre eux? Ah, donc, en fait, tout le système de relation entre les désirs intermédiaires et extérieurs, mais important, du fait que la manière dont je me rapporte à ces deux désirs, là, c'est de ça dont il s'agit. Le désir intérieur, parfois je le vois, et alors il est clair pour moi qui je suis. Disons, quand je suis comme ça dans une chute, quand tout à coup je me vois moi-même dans certains ressentis, dans des moments comme ça où je suis stupéfait, et réellement comme c'est bouleversé par moi-même, oui. Alors je vois ces désirs intermédiaires. Les désirs extérieurs, on en parle plus exactement au moment de la montée, de l'ascension. Quand il agit sur moi à la lumière supérieure, ce que, comme ça, pour ainsi dire, j'aurais voulu être détaché du désir intermédiaire. Et si j'examine ces deux choses ensemble, alors quel est mon rapport entre celle-ci et celle-là? C'est comme ça qu'il est possible de s'y rapporter. Ou il est possible aussi de s'y rapporter à elle, simplement dans un état où l'homme n'est ni dans l'un ni dans l'autre. Est-ce que c'est possible de dire que le désir extérieur est le résultat de l'environnement et que le désir intermédiaire, c'est déjà le travail intérieur de l'homme? Ou est-ce que c'est pas comme c'est tellement lié? Alors, le désir extérieur, c'est le résultat des livres, des auteurs. Oui. Et le désir intérieur, c'est encore le véritable désir du degré où je me trouve. Le désir extérieur, c'est comme ça le degré où je voudrais parvenir. Mais le désir extérieur, pour ainsi dire, il doit être immuable. Il doit tout le temps être uniforme, tout le temps constant. Le désir extérieur, non. Le désir extérieur, il change, parce qu'à chaque fois, je me représente autrement. Mon degré auquel je voudrais parvenir. Mon désir extérieur, c'est en fait... On ne se le représente pas encore tant que ça, mais finalement, mon désir extérieur doit être une copie du Créateur auquel je veux ressembler. L'étudiant. Et ça, je le reçois du livre, en fin de compte, le Rav. L'étudiant. Le Rav, oui, des livres et des auteurs. L'étudiant. Et alors, comment est-ce que ça agit sur mon désir intermédiaire? Disons qu'il n'y a rien de mieux lui. Selon la mesure de l'écart entre le désir extérieur et le désir intermédiaire. Oui? Peut-être qu'il suffit de parler que seulement des deux désirs, parce que le troisième désir, celui qui est intérieur, il n'est pas du tout pertinent. Oui, voilà, il n'est pas du tout ni nos ressentis, ni nos quoi que ce soit. Voilà, là, c'est mon véritable moi, comme au début et à la fin. Le désir intérieur, c'est seulement au-dessus du marsum. C'est... Ce qui détermine mon rapport entre ces deux désirs-là, l'intermédiaire et l'extérieur. Oui. Les gens. Alors pourquoi est-ce que l'homme fuit-il le combat? Pourquoi est-ce qu'il n'est pas encore pas venu? Parce qu'il n'est pas encore pas venu vers ta prière. Le Rav, pourquoi est-ce que l'homme fuit le combat? Il y a beaucoup de raisons. Au final, la raison est simple. Il ne reçoit pas assez de soutien de l'environnement. C'est comme ça qu'il dit dans le libre choix. Que s'il ne s'est pas équipé de soutien de l'environnement, des livres, de l'étude, il fuit le combat. Et c'est pas important quel est cet environnement. Il peut être auprès d'un très très grand rave, dans un environnement très très fort. Mais dans quelle mesure est-ce qu'il s'est lié à eux? Ça veut dire qu'en fait, l'environnement, ça veut dire pas là où je me trouve réellement. Comme ça, un groupe de personnes autour de moi, ils sont bonnes, fortes, le rave est bon, un endroit qui est bon. Comme ça, ils vont agir sur moi. Et au final, ils agiront sur moi, seulement dans la mesure où moi, je veux qu'ils agissent sur moi. Il n'y a pas de contrainte dans la spiritualité. Ça ne veut pas dire qu'il nous est interdit de contraindre quelqu'un. Mais il n'y a pas de contrainte dans la spiritualité. Ça veut dire qu'en fait, simplement, c'est une loi. Qu'il ne peut pas y avoir de contrainte. Simplement, il n'y a pas une telle chose qui existe. Même si je veux qu'ils me contraignent quelque chose, ils ne peuvent pas le faire. Qu'ils me battent, je ne sais pas comment. Qu'il me donne des coups très violents, ça ne m'aidera pas. Il n'y a pas de contrainte de la spiritualité, ça veut dire que par la contrainte extérieure, je ne pourrais pas changer. Je change seulement dans la mesure où moi, je veux qu'ils agissent sur moi. Alors ça, ce n'est déjà plus une contrainte. Oui. Il n'y a pas de contrainte, ça ne veut pas dire que c'est interdit de contraindre quelqu'un, mais que personne de l'extérieur ne pourra, même s'il le veut, changer quoi que ce soit en moi par la contrainte. L'étudiant. Ici, le Rav Baruch écrit que le Rav. C'est pour ça que ici, on voit qu'en fait, tous les changements ne peuvent venir que du consentement de l'homme, que de la disposition de l'homme, que du libre choix de l'homme. À quel point est-ce qu'il ouvre une ouverture pour que la lumière entre à l'intérieur? À l'extérieur, il y a une sauf, dans la mesure où il entrera à l'intérieur. À l'extérieur, comme ça, j'ai un grand groupe, tellement grand, je veux être auprès de tous les rabbinim, auprès de tous les comme ça dans la sainte compagnie de Rabbi Shimon, oui. Mais si je n'ouvre pas mon ouverture comme ça, ou dans la mesure où je l'ouvrira, dans la mesure où ils pourront agir sur moi, alors, dans la mesure où je l'ouvre pas, ils peuvent s'asseoir là-bas, discuter, faire oh là là, et réellement comme ça un feu brûlera entre eux. Et moi, je ressentirai juste du froid. Peut-être je peux apporter encore un petit peu une tasse de café, je vais rester encore un petit peu, c'est tout. Tu comprends? Ça veut dire qu'il n'y a pas de contrainte dans la spiritualité, ça veut dire qu'ils ne seront pas capables d'agir sur moi avec tout leur plaisir. C'est pour ça qu'il écrit là-bas dans l'article pour l'achèvement du Zohar que tout dépend de combien est-ce que l'étudiant sert le Rav. Ce qu'il veut dire, c'est que l'homme envers le groupe. Parce que dans cette mesure-là, ça pour comme ça une ouverture pour qu'en retour, soit le Rav, soit le groupe, puisse donner à l'homme, puisse influencer l'homme. C'est ça ce qui s'appelle libre choix. Le libre choix, c'est cette même mesure où tu permets au bon environnement de t'influencer. Voilà. Ça veut dire que maintenant, fais le compte, fais le calcul. Dans quelle mesure est-ce que tu te rapportes comme ça à l'environnement pour mériter d'en recevoir des forces? Dans la mesure où tu reçois des forces, dans cette mesure-là, uniquement, tu avanceras. Et si l'homme parvient au désespoir et ne permet pas qu'on l'aide? Si l'homme parvient au désespoir et ne permet pas qu'on l'aide, alors rien à faire. Il faut attendre jusqu'à ce que d'en haut, on change les temps, que les temps changent. C'est comme ça qu'il faut faire. C'est-à-dire que déjà, ça ne dépend plus de l'homme ni de la société. Il s'est coupé de la société, il s'est fermé. Alors, Bon, bah d'en haut, il y a un mécanisme qui changera l'état. Il faut être prêt à cela. Et voilà, en effet, c'est rapporté comme ça. Oui. Vas-y, Jean. Entre le désir intermédiaire et le désir extérieur, est-ce qu'il y a une certaine chaîne de désir qui les relie? Le Rav. Oui, mais je ne veux pas rentrer dans ça, pas davantage de détails. L'étudiant. D'où vient ce consentement à l'intérieur de l'homme? Du fait qu'il n'a pas le choix? Quelles sont les raisons, en fait? Parce que, le Rav, le consentement à ce que la société agisse sur lui vient du fait qu'il n'a pas le choix. Ça vient de sa déception, de part face à ses propres forces. Comment est-ce qu'il est écrit comme ça dans le fruit d'un sage? Il n'y a pas de moment plus heureux dans la vie d'un homme que quand il est désespéré de par ses propres forces, et il n'y a pas de remède, parce qu'alors il mérite, il devient comme digne d'une véritable prière du plus profond du cœur, etc. Étudiant, est-ce qu'une chose pareille peut exister par chez un ami comme ça dans un groupe, ou est-ce qu'il doit passer par toutes les étapes du chemin? Est-ce que le consentement doit être le résultat de son investissement, ou est-ce qu'il peut avoir ce consentement dès le départ? Non, dès le départ, je ne consens pas à ce qu'on agisse sur moi. Je ne peux pas consentir à ça. Ma nature n'a aucune disposition à cela. Laisser d'autres personnes être mes maîtres, je ne peux pas. Quand je n'ai pas le choix, je n'arrive à l'hôpital, je m'allonge sur le lit, et je dis, voilà, je donne mon corps au médecin, et je dis, qu'est-ce que vous pouvez? Moi, voilà, c'est fini, je suis gravement malade. Même au point de me couper tous les ressentis, endormez-moi, ouvrez-moi, faites ce que vous pensez faire. Je me souviens comme ça avec ma deuxième opération. Je disais, faites-le enfin. Et ah, maintenant c'est bon, ils vont enfin le faire. Je m'en souviens comme ça. J'étais entré dans le bloc opératoire et je me suis allongé et ils ont encore commencé comme ça. Tourne-toi comme ça, mets-toi comme ça. Moi je dis, faites-moi vite l'anesthésie. Vous me tournez comme ça après. Moi je m'en fiche de tout. Comme ça j'étais heureux. Hein? Enfin, je me disais, tu comprends, c'est la reconnaissance du mal. C'est, je ne pouvais pas respirer. Alors, avant ça, on ne consent pas. Comment est-ce que c'est possible? Notre moi, il est tellement indépendant, il est créé comme ça, en lui-même. Il se ressent comme unique dans le monde. C'est vraiment comme ça. Sous la forme comme il est, qui est la seule chose. Alors comment est-ce que je peux le remettre à quelqu'un, quelque chose? Oui. Est-ce que je peux demander que des désirs de ce genre, comme ces membres du Kibbutznikim du Negev, grave. Non, les désirs des membres des Kibbutznikim du Negev, c'est réellement une prière, mais c'est une prière qui ne se trouve pas non plus chez nous. Tu demandes, est-ce qu'elle appartient à notre prière intermédiaire? Je ne dirais pas qu'elle est intermédiaire, parce que même notre prière intermédiaire, malgré tout, elle est différente et change, et tous les événements qui se trouvent en nous agissent sur elle. Tu comprends que comme ça, c'est... Chez nous, c'est pas du tout pareil. Si l'homme n'a qu'une seule prière qu'il peut voir dans son cœur, ça s'appelle le minéral de Doucha. S'il ne se rapporte absolument pas à son cœur comme une prière, alors c'est simplement comme ça. Un être humain. De l'animal? Oui. L'étudiant, est-ce que c'est possible d'expliquer comment est-ce que se rapporter au point dans le cœur? Le Rav, le point dans le cœur, c'est... Euh,
1: Peut-être
0: qu'on peut dire que... Peut-être qu'on peut dire que c'est le point le plus intérieur. Le point dans le cœur, c'est comme ça... C'est pas exactement un point. C'est un système entier. Tu sais, disons, par exemple, comme un virus dans ton ordinateur. On dit que c'est pas simplement quelque chose comme une perturbation. C'est un programme particulier qui sait comment prendre toutes sortes de choses et les relier d'une manière telle que ça détériore quelque chose, mais à sa propre manière. C'est-à-dire qu'il possède une structure à l'intérieur et ses propres lois. C'est pas simplement comme ça une sorte de gribouillage. Mais c'est qu'il y a comme ça des personnes avec de grands cerveaux, justement, qui s'assoient et qui produisent ces virus. Et chez nous aussi, dans le corps, un virus, c'est une sorte de programme biologique qui se développe incorrectement. Les cellules cancéreuses aussi, ce sont des programmes entiers. C'est pour ça que... Par contraste, le point dans le cœur. On dit que c'est simplement un point, simplement un désir, comme ça que l'homme a tout d'un vers l'eau et une sorte d'étincelle du Créateur qui rentre dans l'intérieur de l'homme, et une partie d'équilibre des dons, ou... Non, c'est un mécanisme. C'est vraiment un système en soi qui se révèle à l'intérieur du cœur de l'homme. Ce point dans le cœur qu'il a. Petit à petit, on verra davantage toutes ces choses-là. Grave. Est-ce que je peux poser une question? Grave. Oui, l'étudiant. Nous, on parle généralement du désir comme matière et des intentions dans ce système. Est-ce que ça appartient à ces choses, ces trois parties? On dit qu'il y a le désir qui reçoit le plaisir et il y a une intention afin de recevoir et une intention afin de donner. Ou ça, ou ça, ou ça. Grave. On passe à l'étude des différentes. Vous êtes beaucoup trop intelligent, vous voulez vous compliquer la vie. Moi, j'ai une petite tête, un petit intellect. Moi, je ne sais pas plus que 1 plus 1. À chaque fois, je veux résoudre seulement ce problème. 1, c'est moi, et plus 1, c'est lui. C'est tout. Et que c'est clair. Demain, on en reparlera. Partageons nos impressions du cours et ce qu'on y prend dans la réalisation, dans la dizaine.
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1: Notre, comme entendu, notre environnement, c'est les livres, les auteurs, le Rav, et le but de notre étude. Notre étude, vraiment, ce qui est un très bon moyen. Mais malgré tout, voilà, il faut dire qu'on doit s'efforcer à comprendre ce que disent les kabbalistes. C'est-à-dire s'efforcer à vivre dans ce texte, dans les livres. C'est vraiment notre soutien. C'est pour ça que on étudie l'étude des Sefirot, oui? Que, justement, maintenant, on va entendre dans le cours, maintenant, et dans le clip, qu'il y a 10, et pas 9, et pas 11. Qu'est-ce que ça veut dire? Ça veut dire qu'on parle toujours de Malchut, ce qu'il reçoit de la lumière supérieure, des qualités du supérieur, qui sont les 9 premières. Et Malchut, elle est restreinte, elle ne reçoit pas vers soi-même quoi que ce soit. Dans le monde, elle est dans le monde de Tzimtzum, c'est cette loi, elle agit sur elle, pour qu'elle ne reçoive pas. Donc, pourquoi 10, c'est pas 9? Et pourquoi est-ce que Malchut ne reçoit pas? C'est justement en fait cette notion qu'en fait Malchut, c'est elle qui est dans son cri de don, dans son cri de lumière réfléchie de Massa.

0: C'est elle qui révèle les 9 premières sphirotes qui l'a précédé. Mais tant qu'elle ne révèle pas ces 9 premières, il n'existe pas. Donc, l'étude des sphirotes ne parle que de ça. Comment est-ce que Malchut, dans cette ligne, révèle les 9 premières sphirotes? Donc maintenant, écoutons un clip du Rav qui parle de ça, et ensuite on va entendre parler dans le cours. Clip 0. Tout dépend de l'épaisseur du désir de recevoir, l'épaisseur, comme ça, cette graisse, c'est pour qu'il puisse s'égaliser à la lumière. C'est comme ça que ça se passe. C'est-à-dire que la sphira, c'est un désir de recevoir qui s'illumine, qui illumine comme la lumière. C'est pour ça que, évidemment, que Malchut se trouve dans tout ce processus. Et c'est pour ça qu'il accentue que c'est 10 et 9 et pas 11. Et 10 et pas 9 et pas 11. C'est-à-dire qu'en fait, il n'y a rien qui peut nous transmettre à être comme la lumière, si ce n'est la matière de Malchut. Mais étant donné que la matière de Malchut, quand elle ressemble à la lumière, alors ça, c'est ce qu'on appelle ressembler à la lumière dans les noms des 9 premières sphirotes qui sont avant elle. D'où est-ce qu'elle sait qu'il y a les 9 premières avant elle? C'est qu'en fait, il n'y a pas de sphirotes avant elle. Les sphirotes qui sont avant elle, c'est qu'en fait, si Malchut se fait ressembler aux qualités qu'elle reçoit de la lumière, d'où est-ce qu'elle sait quelle qualité elle reçoit sur la lumière? C'est avant qu'elle s'inclue avec la lumière, qu'elle veut ressembler à la lumière. Alors, elle fait l'effort, et alors elle a devant elle déjà des sphirotes. Et alors, elle brûle comme les 9 premières. Elle brille comme les 9 premières. C'est ce qui s'appelle dans la lumière infléchie. Et avant ça, elle n'a rien. Avant ça, elle a seulement les 4 prénotes. À chaque endroit. Les sphirotes sont construits à partir de Malchut. Tous les sphirotes sont construits à partir de Malchut. C'est ce qu'on va entendre aussi dans le cours du Rav, dans lequel on va rentrer maintenant. Le sujet général dans lequel on se trouve encore, c'est les cercles et la rectitude. C'est encore la partie dans laquelle on se trouve. Le cours dure une demi-heure. On recommande à tout le monde à suivre les paroles du Rav. Et c'est vraiment de trouver des points. Je crois étudier trois points du Hari. Voilà, ça vaut la peine de noter deux ou trois choses comme ça sur de ce que le Rav dit. Ça nous permet de nous renforcer et de nous permettre de suivre son rythme à lui. Et voilà, se rappeler que la prière fait la moitié. On va donner notre demi-shekel, notre respiration, notre grand désir pour vivre dans ces mots sacrés des kabbalistes. Et ça, déjà, ça va nous élever vers le haut, le désir. Donc, juste avant ça, encore une fois, on se trouve dans la page 42. On va dire la lettre G du Hari. Et on va lire ensuite le point 100, mais pas exactement le point 100. Et juste avant ça, on va être dans la deuxième colonne en bas. Donc voilà, c'est très important d'ouvrir les livres ensemble avec le cours. On essaie de suivre le texte pour qu'il nous permette de prendre le cœur comme il faut. Le livre d'études des Sphirotes, volume 1, partie 2, page 40.5, parole du Hari. Ordre des sorties des 10 Sphirotes des degrés, la ligne est appelée Adam Kadmon. Et point E, lettre E. Et voici ce premier cercle. Il s'appelle Keter de Adam Kadmon. Et ensuite se propage encore cette ligne-là, et elle est prolongée un peu, et c'est de nouveau arrondi, et il se fait un deuxième cercle qui est le premier, à l'intérieur du premier cercle, qui s'appelle le cercle de Rokhma d'Adam Kadmon. Elle se prolonge encore plus bas, elle se remet à s'arrondir, et un troisième cercle se forme à l'intérieur du deuxième cercle. Et à travers cela, il se propage, il s'arrondit jusqu'au deuxième cercle, appelé cercle d'Adam Kadmon. Qui ont été émanés dans les sens des 10 cercles l'un à l'intérieur de l'autre. Or pnimi du point 100, colonne 2, page 42, dernier paragraphe. Et avec ça, tu comprendras qu'après que les cercles ont reçu la lumière au moyen de la ligne, il s'est produit en eux, de ce fait, un discernement de degrés de petit et de grand. Également dans les 10 sphirotes des cercles.
1: Car
0: Zeranpin est plus important et plus grand que Prinadalet, qui est Malchut, car il n'y a pas de lumière dans Malchut, alors qu'en Zeranpin, il y a de la lumière, puisqu'il est Prinagimel. Dans ce qui est de des cercles, la lumière est plus grande que dans Zeranpin, étant donné qu'il est plus éloigné que de Prinadalet que lui. Car la prénabête, etc. Cependant, tous ces degrés ne proviennent pas des Kélim, mais de la lumière des Kélim, de la ligne qu'ils reçoivent. Et souviens-toi de cela. C'est-à-dire qu'il n'y a pas de différence entre dans les Kélim des cercles, entre avant et maintenant. Mais le fait que la lumière maintenant est remplie à travers la ligne, et que toute la lumière de la ligne est limitée entièrement par le Massar, est divisé en lumière de Naranjai, puis encore Naranjai, différent. C'est pour ça que quand ces lumières rentrent dans les cercles, la différence entre eux apparaît uniquement à cause des différents paysages dans les cercles. La différence, elle n'est pas dans les cercles, entre le cercle extérieur avec le cercle intérieur. Avant aussi, il y avait en cela déjà une différence. Que ça, c'est le cercle de Keter, cercle de Chochma et Bina. Mais il n'y avait pas tant de haut, bas, gauche, droite, et dans la lumière qui se trouve dans les cercles, et il n'y avait pas cette différence. Car la lumière était organisée selon la viut du cli qui se révèle. La lumière qui passe par le conduit reçoit du conduit une division claire. Selon certaines propriétés, maintenant c'est plus égal, maintenant c'est moins égal, en haut, bas, à droite, à gauche, bon, mauvais, etc. Tout ce discernement. Et elle entre dans les cercles. Et alors, dans le cercle, on voit comment est-ce que toutes ces lumières changent, et en quelque sorte, elles changent les cercles, et qui deviennent déjà, non seulement ils sont différents les uns des autres, comme extérieur et intérieur, c'est l'extérieur et cercle intérieur, mais également selon toutes sortes de formes de la ligne, qui se trouvent maintenant en eux. D'accord? Prenez un conduit quelconque, un tuyau quelconque, même si vous le tournez peut-être d'une certaine forme, projetez à travers lui de l'eau ou quelque chose, et vous verrez comment est-ce que l'eau qui en sort quand même sous la même forme du conduit. Bien qu'elle sort vers un vaste espace. Alors, le conduit transmet un cercle ses propriétés à travers la lumière. Et si la lumière, elle est comme ce qui transmet, l'intermédiaire. On continue. Lecteur. Point 200 et point 300. Point 200 et 300 dans Orpnemi qui explique. Et il est appelé cercle Chochma de Kedon. Et il se propage encore plus bas. Il se remet à arrondir. Et un troisième cercle se forme à l'intérieur du deuxième cercle. Et s'appelle cercle de Binet d'Adam Kadmon. Et de cette manière, elle continuait à se propager et à s'arrondir jusqu'au deuxième cercle. Point 200 et 300, lumière intérieure. Il a déjà été expliqué que les quatre prénotes sont... Que ces noms sont appelés par les quatre prénotes, c'est-à-dire que leur racine, c'est-à-dire le désir de donner un clou dans la lumière supérieure, est appelé Keter. Et le début de la propagation vers la manée, c'est-à-dire Prena Aleph, est appelé Chochma, et Prena Bet est appelé Bina, et Prena Gimel est appelé Zeiranpin. Ou les six sphirot, Chesed, Gvura, Tiferet, Netzer, Hod Yesod. Et Prina Daled est appelé Malchut. Il a également été expliqué que c'est uniquement lorsque nous parlons de leur matière première qu'on les appelle du nom de quatre prénotes et leurs racines. Cependant, si ces quatre prénotes sont déjà incluses dans l'aspect de leur Rechimot comme elles l'étaient dans le monde du Tzimtzum, alors on les appelle par les noms Keter, Chochma, etc., comme cela a été bien expliqué là-dessus. Et maintenant, nous expliquerons la raison pour laquelle elles sont appelées par ces noms. La racine est appelée Keter du fait qu'elle n'est pas revêtue à l'intérieur des kélim de l'émané, mais qu'elle elle le couronne à l'extérieur de ses kélim. Et Keter vient du mot entouré, et Mesavev. Et Prina Aleph est appelée Chochma, du fait que d'elle se prolonge la sagesse, la Chochma de la Torah, et toutes sortes de sagesses qui se trouvent dans le monde, dans leur aspect final. Et nos sages ont déjà bien défini ce nom, lorsqu'ils ont dit « Qui est celui qui est sage ? C'est celui qui voit ce qui va naître. » Explication, dès qu'il regarde une chose, il voit ce qui en est. Et ce qui en sort, c'est-à-dire qu'il voit tous les résultats futurs qui sortiront de cette chose jusqu'à son dernier résultat. Par exemple, lorsque tu dis que le médecin est très sage, cela veut dire que pour toute maladie qu'il observe, il voit clairement tous les résultats possibles qui peuvent se propager et sortir de cette maladie jusqu'au dernier résultat. Car dans Chochma et la lumière et le Kli se clarifient déjà pour la première fois dans leur totalité. Et la pensée de la création s'y trouve là-bas, avec le Kli qui les reçoit. Ça veut dire qu'en fait, si on clarifie ce que nous avons dans Chochma, on comprendra tout. Comme l'est dit, que tu les as tous faits avec sagesse. Chochma. Le lecteur. Et de même, lorsqu'il observe un remède, il comprend pleinement tous les résultats que ce remède est destiné à produire dans le corps du malade, et ainsi de suite. Le rab. Ça, c'est déjà Chochma qui est proche de Bina. Parce que Bina, c'est le remède. Oui, le lecteur. Et de même, le sage de la nature, lorsqu'il observe une essence de la nature, voit clairement tous les résultats que cette essence produit lorsqu'elle se joint à l'ensemble de la réalité. Et il s'ensuit que, dans toutes sortes de sagesse, de sorte que toute la définition du nom de sage ou de sagesse complète est uniquement l'aspect de voir ce qui va naître de chaque détail de la réalité jusqu'à son dernier résultat. Et de là, tu connais également la définition fidèle du nom de Bina, compréhension, littéralement compréhension, que toute la puissance d'observation, afin de voir tout ce qui va naître de chaque détail de la réalité, aussi bien dans la Sainte Torah que dans l'extériorité, se prolonge de la Sphira de Bina. Et c'est pourquoi elle est appelée du nom de Bina, littéralement compréhension. Et de la Sphira de Malchut se prolonge l'aspect de la domination absolue par la puissance et la contrainte, à l'exemple de la contrainte de la Malchut. Et selon cela, elle est appelée Malchut, littéralement en royauté. Et les autres sphirot seront expliquées plus loin à leur place. Et il ne faut pas objecter à ce qui précède, que si c'est ainsi, la sphira de Bina aurait dû précéder Chochma, puisque l'aspiration et l'observation pour voir ce qui va naître précèdent et causent la complétude finale, c'est-à-dire voir ce qui va naître, appelé Rochma. Cependant, je t'ai déjà expliqué que l'ordre d'émanation des mondes est l'inverse de notre compréhension, mais que

0: degrés s'enchaînent et descendent depuis Ensof, béni soit-il, Timtsum après Timtsum, jusqu'à ce menti qui est le plus corrompu de tous. Oui. Étudiant. La méthode de correction, c'est pour ça que c'est prolongé, c'est attirer la lumière environnante que le Rav, tu ne peux recevoir l'aide de nulle part si ce n'est au moyen de ton exemple corrigé. Qu'est-ce que ça veut dire un remède? Hein? C'est comme si le remède venait compléter ce qui te manque dans le corps. Comment est-ce que tu sais ce qui te manque dans le corps? Tu dois savoir ce qu'est le corps corrigé et le corps corrompu. Et tu dois combler l'écart entre eux. D'où est-ce que tu le combles, tu le remplis? De cette différence qui te parvient depuis ta forme saine, corrigée. C'est le remède. C'est la lumière qui ramène vers le bien. Quand je ressens l'écart entre moi et le bon état, ça appelle exactement la quantité et la qualité de lumière qui doit combler cet écart. C'est pour ça que la complétude se révèle dans cette complétude. Le moi complet se révèle et alors je commence à travailler face à cette complétude.
1: Barour?
0: C'est clair?
1: L'orotsim?
0: Vous voulez pas? Bon, c'est pas important.
2: Oui.
0: Question. Point. Point 400, lumière, Orpnemi, explique Malchut de Kadmon. Point 400. Le premier monde qui a été émané après le Timtsum est appelé monde de Adam Kadmon. Et il est également appelé monde de Keter. Et les quatre mondes, Atzilut, Bria et Tzira, Asiya, revêtent cet Adam Kadmon-là.
2: Voilà. Hot Aleph.
0: Point 1. Orpnemi explique la notion des Disphirotes. Point 1. Et bien qu'elle ne soit que 4 degrés, c'est-à-dire les 4 prénotes connues, il y a néanmoins en elle Disphirotes. Et cela vient du fait que Prinagimel, appelé Zeranpin ou Tiferet, comprend six sphirotes appelées Chesed Gvura Tiferet Hod Yesod. Et la raison sera expliquée à sa place. Et je dois connaître ici la précision qui se trouve dans le Sefer Yetzirah. Et voici ces mots. 10 et non 9. Par cela, il nous fait entendre une chose très importante. Car il a déjà été expliqué que toutes les illuminations des sphirotes proviennent de la lumière supérieure et même dans les cercles qui sont en équivalence, en une seule uniformité, elles n'éclairent pas Prinadalet appelé Malchut. Elles dans Sphira indiquent uniquement la lumière et le cli ensemble, c'est-à-dire que la lumière supérieure est revêtue dans le cli. Mais un cli sans lumière n'est pas appelé de ce nom, car Sphira signifie Sphiriut et Viriut, clarté et luminosité. Selon cela, on aurait pu penser que Malchut n'est pas une Sphira que Dieu nous en garde, puisque la lumière supérieure ne l'éclaire pas, comme cela a été expliqué. Et selon cela, l'auteur du Sefer Yetzirah précise et dit, ce sont 10 Sphirot et non 9 que Dieu nous en garde, car Malchut est également considéré comme une Sphira. Et la raison est que toute la liaison de la lumière supérieure aux 10 Sphirot se fait précisément au moyen de la lumière réfléchie que Malchut élève par la force du Massar qui est en elle, de bas vers le haut. Et c'est pourquoi, au contraire, elle est la sphira la plus importante des 10 sphirotes. Car sans elle, la lumière ne se serait pas reliée aux 9 sphirotes supérieures, comme cela a été expliqué là-bas. Et de ce fait, elle est considérée comme si elle était toute lumière. Et comprend cela sera encore expliqué à sa place. Question? C'est-à-dire que, en gros, tout ça, ça se concentre dans Malchut, et c'est depuis elle qu'on commence à travailler. Exactement.

0: à propos d'elle qu'on parle tout le temps. Même quand on parle des autres sphirotes, c'est pas des sphirotes qui existent par elles-mêmes, mais c'est la manière dont Malchut atteint ses propriétés, et depuis Keter jusqu'à Yesod, et lorsque Malchut les atteint, alors elles sont appelées sphirotes. Elles n'existent pas de par elles-mêmes, mais uniquement par rapport à Malchut. Voilà. C'est pour ça que Malchut est appelé image, que tout ça, ça se dessine uniquement dans Malchut. Là se retrouve le massacre, là se retrouve la lumière réfléchie, dans la mesure où Malchut peut copier, peut s'adhérer à la forme des 9 premières sphirotes qui se trouvent devant elle. C'est en cela que la créature ressent qu'elle se trouve en équivalence de forme avec le créateur. C'est seulement depuis Malchut qu'on agit. Les 9 sphirotes, ce sont des propriétés. Comme ça, ou comme ça, ou comme ça, ou comme ça. Et toi, tu le réalises déjà dans Malchut. Et les 9 sphirotes, ce sont 9 sphirotes de la lumière. Ce sont les propriétés du créateur que toi, tu dois les copier sur ta matière qui est Malchut. D'accord? Point 2, lumière intérieure, Orpnimi. Voix partie 1, lumière intérieure, Orpnimi, chapitre 1, point 100. Il nous a parlé de ça, justement, que ce sont des cercles qui se trouvent là-bas. Chacun des cercles les plus grands, que sont nos prochains plus extérieurs, et grand, ce n'est pas par rapport à des masseries, mais selon la cause et la conséquence. Gimel, point 3. Ça, c'est au point 6, oui. L'étudiant. Point 6, parole du Hari. La ligne relie lettre E. La ligne relie tous les cercles ensemble. Et voici l'aspect qui relie, la prina qui relie tous les cercles ensemble, c'est cette fine ligne qui se propage depuis Ensof, et qui passe, et qui descend, et qui se propage de cercle en cercle, jusqu'à son sillon ultime. Et à travers cette ligne, elle se prolonge, cette lumière et l'abondance nécessaires à chacun d'eux. De nouveau, lettre F. La ligne relie tous les cercles ensemble. Et voici l'aspect qui relie tous les cercles ensemble. C'est cette fine ligne qui se propage depuis Ensof. Il passe et descend et se prolonge de cercle en cercle jusqu'au sillum ultime. Et à travers cette ligne se prolonge la lumière et l'abondance nécessaires à chacun d'eux. Depuis les cercles. Ok, point 3. Le lecteur. Point 3. Lumière intérieure, Orpnimi, explique que l'aspect qui relie tous les cercles ensemble est celui qui se propage depuis Ensof. Point 3. Explication. Car dans les 10 sphérotes des cercles, tu sais déjà qu'il existe une interruption et un espace libre entre sphira et sphira, c'est-à-dire de la mesure des 10 des 7 sphérotes de l'illumination de la rectitude qui se trouve dans cette sphira. Cependant, dans les 10 sphérotes de la ligne, il n'y a entre elles aucune interruption. Elles commencent à partir de la lumière de Ensof et se propagent qui est Prina Dalet, appelée Malchut, en dessous de laquelle il n'y a plus aucune Prina, comme cela a été expliqué. Il en ressort que les 10 premières sphérotes qui se sont propagées depuis Ensof dans le sens d'une ligne droite, ligne rectiligne, et qui sont également appelées les différents Kedmon, n'ont entre elles aucune interruption. Selon cela, le Rav a dit que les sphirotes de la ligne relient également les sphirotes des cercles à cette sphirote inférieure. De chaque sphira de rectitude, relie les 10 sphirotes de la sphira supérieure des cercles aux 10 sphirotes de la sphira intérieure des cercles. Du fait que les 10 sphirotes de Chochma des cercles qui reçoivent des gardes de la sphira Chochma de rectitude reçoivent cette illumination, que cette lumière passe nécessairement à travers les 7 sphirotes Pas de critères de rectitude, car les gars de Chokhma de rectitude sont obligés de recevoir des 7 sphirotes de Keter de rectitude et de donner aux 10 sphirotes de Chokhma des cercles. Il en ressort que les 7 sphirotes inférieures des Keter de rectitude relient les 10 sphirotes des Keter de cercles aux 10 sphirotes de Chokhma des cercles, et de même de Chokhma à Bina. Et ainsi de suite, selon son moyen. Le Rav, c'est clair, oui? Vous n'avez pas encore compris les mots. Ce sont juste des mots. Donc, on a Keter Chokhma Bina. La lumière passe à travers ce conduit-là. Et ce qu'il y a en eux, ça rentre dans les 10 sphirotes des cercles, oui? Ensuite, ça passe à travers Chesed, Gvura, Tiferet, Netzachot, Yitzmachut, et entre dans Keter Chokhma Bina de Chokhma. Hein? Là, c'est déjà Chokhma. Là, c'est Keter. Et là, ça rentre dans les 10 sphirot des cercles de Chokhma. Alors, qu'est-ce qui relie les 10 sphirot des cercles de Keter aux 10 sphirot des cercles de Chokhma? Zat,
1: ma shemichaber.
0: C'est Zat qui relie. Alors, d'un côté, Keter Chokhma Bina, c'est très important parce qu'ils remplissent ces 10 sphirot-là. Oui? Des cercles. Mais d'un autre côté, Zat est très important du fait que c'est lui qui relie encore les cercles. Et s'il n'y avait pas ces Zat-là, alors il n'y aurait pas de connexion entre les cercles. Alors la lumière de Ensof n'entrerait pas et ne remplirait pas les cercles. Ça veut dire qu'il y a Gadlout dans Gar et il y a de la Gadlout dans Zat, une importance. Dans Gar, l'importance, c'est qu'ils soient en liaison avec les cercles qui les remplissent. Dans Zat, c'est important du fait qu'ils les relient, les cercles. Et le mot relié ici est vraiment très, très profond. Ça inclut beaucoup de choses. Ça veut dire qu'il relie entre les cercles de Keter et les cercles de Chokhma. Qu'est-ce qu'il y a dans Zat qu'il relie? Quelle propriété de ce genre est-ce qu'il y a que celui qui relie doit être l'intermédiaire, inclus des deux? Oui? Comment est-ce qu'il travaille, cette partie-là, de la rectitude du conduit? Après que la lumière de la ligne des gares passe à travers tous les cercles, elle est prête à s'adapter, elle s'adapte à Zat. Parce que quand Zat travaille à s'adapter au cercle, alors il devient de par lui-même, à travers ce qui passe à travers lui, il s'adapte au garde de rectitude. Et à travers le garde de rectitude, il rentre dans les cercles. Ça veut dire qu'il y a ici... Bon, il y a encore des mouvements, je ne m'en souviens pas, mais... Il ne me semble pas qu'il rentre dans ça, mais... Il y a encore beaucoup de discernements très subtils. Oui. Oui, Gilad. Étudiant, il a expliqué pourquoi Keter Chokhma Bina de rectitude se propage dans les cercles, en effet, et Zat ne peut pas se propager dans les cercles.
1: Igulim ze pchinat Ein Sof.
0: Les cercles sont un aspect de Ein Sof. Ein Sof, il n'y a pas de Sof, il n'y a pas de limitation. Et Keter Chokhma Bina, on a la même chose là-bas. Ils sont encore avant les kélim de réception. Et on n'en a plus, il n'y a pas de limitation. C'est pour ça qu'ils peuvent être en liaison entre eux. En revanche, dans Zat, il y a déjà une limitation. Reset Gvura Tiferet, ça ressemble à Rab. Et Netzachot Yesod, Netzachot, c'est Zeran Pene Malchut. Yesod, c'est ce qui les inclut. Et Malchut, c'est le Kli. C'est-à-dire qu'ici, on parle, bon, il n'y a déjà plus absolument pas de quoi parler d'une forme adaptée au cercle. Oui. L'étudiant. Alors, comment est-ce que ça se fait que ça passe à travers quelque chose, qu'il y a une limitation et que ça redevienne sous limitation de Rochma? Comment est-ce que Malchut supérieur devient créateur de l'inférieur? C'est ce que tu poses comme question, oui? En fait, oui. Parce que Malchut de créateur devient créateur de Rochma, oui? Hein? Eh bien, il n'y a aucun lien entre eux. Il y a une rupture d'un degré à l'autre. Et alors, dans le degré suivant, elle est plus, qui est le plus inférieur, tout commence à nouveau. Que Terre, c'est le Ensof du degré. Et c'est pas que Malchut devient Keter. Elle termine le degré précédent. Et dans le fait qu'elle le termine, alors elle cause le fait que Keter commence. Et c'est un nouveau Shimo et c'est tout nouveau. Il y a la notion de minéral et végétal. Il y a l'animal et le parlant, et comme ça, il y a une coupure entre eux, même s'il y a des choses intermédiaires. Hein? C'est la même chose qu'il y a ici. Et on étudie qu'il y a une rupture entre le Malchut du supérieur et le Keter de l'inférieur. Oui. Zat passe à travers une sphira, un cercle de Malchut, disons Malchut de Ensof de Keter, ou Malchut de Ensof de Chochma. Où est-ce qu'il existe ce Zat? Où ce conduit, où est-ce qu'il existe? L'arabe. Je ne sais pas ce que ça veut dire où. C'est après Bina. Je ne sais pas, qu'est-ce que tu veux dire par où? Décision. Le conduit passe, disons, par les 10 sphirotes des cercles de Keter. Alors, il passe dans les 10 sphirotes uniquement avec son Keter, sa Chma et Sabina. Keter, Chma et Sabina sont de rectitude, sont reliés aux 10 sphirotes des cercles et remplissent tous les 10 sphirotes des cercles. Zat n'est pas relié au cercle. Il devient uniquement ce qui les relie entre eux.
1: Les étudiants.
0: C'est la limite entre eux? Non, je ne sais pas ce que ça veut dire, la limite entre eux. N'entre pas dans ces choses-là. C'est une limite, pas une limite. Bon. Qu'est-ce que tu sais qu'une limite? Dans la spiritualité, on ne parle pas juste comme ça. Ce sont des discernements. Les définitions doivent être vraiment précises. Oui? Ce modèle-là, est-ce qu'il est possible d'en déduire ici la propagation de la méthode de correction dans le monde entier de la Ketuba? C'est le modèle? Je ne veux pas entrer là-dedans. C'est tellement profond et vaste. Il nous reste comme ça 5 minutes jusqu'à la fin du cours. Alors, si vous voulez savoir comment est-ce que dans notre monde existent les cercles de la rectitude et sous quelle forme est-ce qu'ils se trouvent, et comment est-ce que dans notre monde on peut utiliser les dons entre eux à travers la rectitude vers les cercles de chacun, c'est un sujet très important. Mais c'est vraiment une étude en soi. Peut-être qu'on pourra l'expliquer d'une certaine manière. Oui? Oui? Oui? L'étudiant, c'est quoi le rôle de Zat de Malchut? Parce qu'après tout, c'est le point d'extrémité. Zat de Malchut, c'est ce qui sort de vers ce monde. Et ça se trouve avec les cercles de ce monde. C'est le rôle de Zat de Malchut. Encore? Bon, on finit le cours.
2: Oui, les amis.
0: Maintenant, on est dans un temps où on peut s'efforcer à s'approfondir dans les paroles du Rav à travers des réponses et questions. Tout le monde est invité à lever un point d'interrogation dans le système nerveux, de lever les mains ici.
2: Avi,
0: je vois qu'il monte la main, mais il n'y a pas tellement de questions. Donc, peut-être que nous, on va poser une question. Donc, nous, maintenant, on se trouve peut-être dans le cours, dans le cinquième cours, un truc dans le genre, sur le thème de cercle et rectitude. Donc, entre nous, essayons de répondre les uns aux autres dans une assemblée plénière. C'est quoi la différence entre cercle et rectitude? Essayons comme ça de répondre, et même si on se trompe, c'est pas grave. On va ressentir le désir des amis pour essayer de rentrer vraiment dans la profondeur des choses. Qui veut essayer de nous dire c'est quoi la différence entre rectitude et cercle? Oui, Lior.
2: Microphone. Mm-hmm.
0: Microphone, oui. J'ai l'impression que les cercles, c'est ce qui est construit, ce qui est créé par du côté de la créature, du côté de la nature, du côté du créateur, et rectitude, c'est du côté de la créature. Merci, Lior. Encore. Rachamim, tu veux parler de l'attitude des cercles? Merci beaucoup tout d'un coup. Tout d'abord, les cercles, c'est le désir sans massar. L'attitude, c'est les désirs corrigés avec massar. Est-ce que vous me laissez avoir une question? Ensuite. Merci, Rachamim. Encore? Oui, Chagai. J'ai l'impression que les cercles, c'est le cli, et la rectitude, c'est ce même rapport que l'homme développe par rapport au donneur, où son lien est plus important que ce qu'il va recevoir. Oui, ça fait du bien d'entendre les amis, de ce en quoi est-ce qu'ils sont impressionnés par l'étude. Asaf, vas-y. Le plus important, c'est d'entendre les amis. On dirait que la rectitude, c'est l'opposition au désir naturel, désir de recevoir naturel, parce que l'importance du créateur est plus importante, c'est-à-dire qu'il y a une opposition et un travail avec la viout, et les cercles, c'est déjà le remplissage du clé, la complétude que le clé ressent après cette opposition, probablement. Oui, merci, Asaf. Oui, Israël, vas-y. Maintenant, avec notre manque qu'on a reçu des amis, on va voir ce que nous écrivent les kabbalistes. Donc, point, question 90. Tableau des réponses pour les notions. Point, question 90. Quelle est la différence entre les sphérotes de rectitude et les sphérotes des cercles? Question dans la page 84. Question 90. Et la réponse elle se trouve dans la page 94. De nouveau, la question c'est, quelle est la différence entre les sphirotes de rectitude et les sphirotes des cercles? Tous les cas entre eux est seulement dans l'aspect du massar, qu'il y a dans la rectitude et qu'il n'y a pas dans les cercles. Oui, non, la page c'est 90, mais la question c'est la question 90. De nouveau, la question 90, quelle est la différence entre les sphérotes de rectitude et les sphérotes de cercle? Réponse, toute leur différence entre les sphérotes des cercles et les sphérotes de rectitude, c'est moins dans l'aspect du massar, qu'il y a dans la rectitude et qu'il n'y a pas dans les cercles. Et on va passer à encore une question. Vous voyez comme ça, en une phrase du Bala Sulam, on a la réponse. Oui. Question 104. Comment est-ce que les sphirotes de rectitude se trouvent? Comment est-ce que les sphirotes de rectitude se trouvent dans les cercles? Question 104. Question 104, dans la page 95, je lis. De nouveau, la question c'est Comment est-ce que se tiennent les sphirotes de rectitude dans les cercles? Chaque sphira se discerne en tant qu'elle a un roche et le gouffre, c'est zat. Parce que la sphira de Keter est la gare et zat. Et de même Chochma est la gare et zat. Et de Mermina, etc. Et l'endroit de leur réalité. De la réalité de tous les dix sphirotes et de gare et de zat des cercles, c'est dans le roche du gare de la rectitude seulement. Parce que les dix sphirotes des cercles, des sphirotes de Keter n'entourent que le gare de Keter de la rectitude. Et le zat de Keter de rectitude sont libres des cercles. C'est pourquoi, et de même tous les dix sphirotes des Chochma des cercles, qui n'entourent que le gare des Chochma de rectitude, et les zat de Chochma de rectitude sont libres des cercles, et de même pour tout le monde. Si vous avez des questions sur ça, c'est bien aussi, parce que sur ça aussi, on a entendu dans le cours. C'est quoi la différence entre la ligne dans la gare et dans le zat?
2: Oran, vakasha.
0: Question, s'il vous plaît, Oran, vas-y.
3: C'est quoi la
0: différence entre le dessin qu'il a fait là avec le monde de Hack et les lignes qu'on fait d'habitude? Donc en fait, à chaque fois c'est les
3: mirages.
0: Oren, je ferai d'habitude une certaine préface. Nous, on parle des cercles et rectitudes. Et cercle et rectitude, c'est vraiment tout un système. On a laissé de côté tout l'enchaînement de haut en bas des sphirotes, des deux mondes d'Adam Kadmon, des sphirotes, et Atzilubri et Tirassia. Ici, on parle du système des cercles et rectitudes, parce que c'est quelque chose qui appartient à tout le système, à tout. Ok? Et donc, en quoi est-ce que... Qu'est-ce qu'on a ici, en fait? Et on a entendu du Rav dans plusieurs cours. En fait, il n'y a pas de cercle rectitude, il y a un désir de recevoir. Ça, on le comprend. C'est ce que je peux te dire. Avant que la créature ne fasse un tzimtzum, alors il y a seulement une propagation dans ce désir de recevoir d'une manière complète, dans la complétude. C'est ce qui s'appelle cercle. De nouveau, c'est ce même désir de recevoir. Ensuite, que la créature fasse un tzimtzum, ça commence déjà à limiter à quel point est-ce que je peux recevoir dans le but donné, à quel point est-ce que je ne suis pas capable de recevoir dans le but donné. C'est ce qui s'appelle la ligne, c'est tout. Donc, ce qu'on entend, toutes ces explications et les dessins, etc., il ne faut jamais oublier qu'il n'y a que le désir de recevoir qui est créé. Voilà, rien d'autre. Le cercle, c'est... C'est un état avant le tzimtzum, comme ça, dans la complétude, etc. Et la ligne, c'est déjà un massacre, le mieux péché. Et donc maintenant, peut-être qu'on va essayer de pas faire tous les liens avec les cercles et les rectitudes et tout le reste. Maintenant, on fait ça dans la notion systématique. Je peux jamais, si vous avez encore des questions. Oui, le Mac.
4: Mac 167, vakasha.
5: Здравствуйте, уважаемые преподаватели. Я не знаю, если вообще мы правильно поняли, но...
0: Bonjour, chers amis. Bon, je ne sais pas du tout si j'ai bien compris, mais... Essayez de me corriger si je me trompe. Mais donc, il se trouve que les dix sphirotes des cercles, il y a comme une...
5: Merci.
0: J'ai pas entendu la question.
2: כתיות במה כתיות?
6: חל על פנוי, מרחב. הפרש.
2: אוקיי.
0: כי אין אספס טיפ, כמסע, כן.
2: ככה בצורה כללית.
0: Ok, donc je vais continuer de parler comme ça de manière générale. Donc justement, c'est ce qu'on a dit dans les cours précédents, que la lumière, elle précède le kli. De ça, on en parle dans le monde d'Ein Sof, où là-bas existent déjà ces cercles, qui sont l'un dans l'autre, qui s'appellent les cercles des 10 sphirotes. Keter, Ochma, Bina, Ziran, Pine, Malchut. Un cercle dans un cercle, il n'y a qu'une différence entre eux. C'est lui et son ancien temps. Et ensuite, le monde de Tzimtzum, quand on est dans le monde d'Adam Kadmon, alors on a déjà le travail dans la ligne, dans la rectitude, qui est Malchut, seulement Malchut, elle a décidé, elle avait la honte, elle avait beaucoup de... Il voulait vraiment aspirer à la lumière supérieure. Il réclame déjà un massage sur elle-même. Elle ne reçoit que ce qu'elle est capable de recevoir dans l'intention de faire tout mon créateur. Donc, c'est tout le travail de la ligne. Donc, maintenant, quand on parle de la ligne, on dit qu'il y a 10 sphirotes, hein? Il y a le gar, il y a le zat. Donc, on a entendu dans le cours que dans le gar, c'est ce qui remplit les 10 sphirotes des cercles. Dans la première fois, les cercles de Keter. Donc, son gar, dans le gar, on a entendu aussi dans le cours, hein, qu'il n'y a pas de limite. Dans Keter, Ochma, Bina, de gar, il n'y a aucune limite. C'est comme le roche du Partsouf, où là-bas, il y a le lien avec la racine des clés. Donc, c'est au-dessus de la viout. C'est au-dessus du massar. Là-bas, ces gars peuvent remplir toutes les 10 sphirotes des cercles. Ou dans les, parce que dans les cercles, il n'y a pas de massar. À travers les lignes, on ne fait que de remplir les cercles. Et dans son zat, où il n'y a pas de lien avec les cercles, mais là, malgré tout, ce zat, c'est ce qui les relie au prochain cercle, au cercle de Chochma. Et de nouveau, dans cette ligne, ils remplissent les 10 sphirotes de Chochma. C'est-à-dire que zat, c'est ce qui donne à autrui, vraiment. C'est ce qui cause la continuation du développement. Donc la question, c'était comment est-ce que c'était possible que Malchut du supérieur devient l'inférieur, la Keter de l'inférieur. Donc il y a vraiment une rupture d'un nouveau degré. On parle qu'après Zat, il vient Malchut, et de là, elle devient Keter. Non, elle ne devient pas Keter. Simplement ici, il y a une rupture d'un nouveau degré complètement, qui se révèle maintenant à Malchut, dans le travail de la ligne. De nouveau, même principe, Gar et Zat. Gar qui remplit les différents des cercles, et Zat qui les relie au prochain degré. Donc, je vais dire encore deux, trois mots parce qu'en fait, cette question du gain, vraiment merci beaucoup à ta question. C'est ce lien entre les cercles et la rectitude. Quand on parle de leur lien, de manière générale, ça commence à nous embrouiller un petit peu, oui. Mais en fait, c'est justement ces mêmes choses qu'on a entendu du Rav avec ce dessin, que le gar de la ligne remplit les cercles et le zat de la ligne, c'est ce qui connecte les cercles. Voilà, petit à petit, on essaye de un petit peu ressentir les choses, de les ressentir d'une manière plus proche. Vraiment, beaucoup de fois, on a entendu comment est-ce que est construit le partsouf. Oui, le partsouf, c'est déjà la ligne. Et on sait que dans chaque partsouf, il y a le roche. Le roche, c'est Keter, Ochma, Bina. C'est gar du partsouf. Attends, qu'est-ce que ça veut dire que le gar de la ligne remplisse les cercles, oui? En fait, de quoi est-ce qu'on parle ici? On parle du fait que la créature, elle a seulement un désir de recevoir, oui? Et ce désir de recevoir, après le Tzimtzum, la honte, le massacre, le lumière réfléchie, il commence déjà à travailler dans le but de donner. Donc, dans le roche du partsouf, qu'est-ce qui se passe dans le roche? Il n'y a pas encore de réception en acte de la lumière. C'est pour ça que l'équilibre de réception de la lumière du partsouf, dans le partsouf, qui s'appelle Zat, Reset Gvura Tiferet Nesachot Yetzod Malchut, c'est-à-dire en fait tout le gouffre du partsouf, c'est les sept sphirotes inférieures, Zat. C'est toute cette partie-là reçoit déjà la lumière, reçoit la lumière en acte. Donc, si elle reçoit la lumière en acte, alors elle reçoit la lumière en limite, d'une manière limitée, avec réserve. Donc, si je ne reçois pas encore, alors je ne fais que de penser. Combien est-ce que je peux, combien est-ce que je peux pas? Il n'y a pas encore d'équilibre. C'est comme on dit que grâce à la racine d'équilibre. Mais c'est pour ça qu'on dit que, bien qu'il y a, il y a un lien au cercle, il y a un lien à la complétude. Encore. C'est pour ça qu'on dit que le gare de la ligne, c'est ce qui remplit les cercles. Oui? Donc vous voyez que parce que la ligne, la langue ici, il faut s'y habituer. Donc, et le zat de la ligne ne peut déjà plus remplir les cercles parce qu'il remplit en acte les kélim vraiment du corps, du gouf, du partouf. Et c'est pour ça qu'on parle ici de l'importance de gare d'un côté, qui se relie au cercle comme ça, et un zat d'un côté qui est capable de recevoir quelque chose. Et en cela, nous relie au degré prochain, qui lui aussi agira de la même manière. Roche et gouf, zat et gare et zat. Hein? Gadi, vas-y. Oui, est-ce qu'on peut, on peut expliquer ça aussi pour que ce soit plus clair à partir de la nature des choses, que le Créateur fait descendre les kélim, et c'est la nature, et Malchut, elle décide de travailler contre la nature, dans le don, après le Tzimtzum. Et dans la mesure où elle travaille contre la nature, elle construit les kélim de don, et alors, elle remplit les cercles d'une manière naturelle, parce qu'il n'y a pas d'autre kélim. Et alors, elle se remplit. Et alors, on peut dire, où est-ce qu'il n'y a pas de limite sur la nature, dans la nature du roche? Là, les kélim, en effet, les kélim se remplissent en acte. Et là, c'est déjà dans la forme du don. Oui, merci, Gadi. Bon, bah, Turquie 7, je vois.
4: Manevi çalışmada daire ve çizgilerin oluşturulması süreci nasıl gerçekleşir? İnsan bunu nasıl hisseder?
0: Dans le travail spirituel, comment est-ce que le processus des cercles et de la rectitude se passe? Et comment est-ce que une personne peut le ressentir, en faire l'expérience? Bon, travailler avec les cercles et la rectitude, c'est pas notre degré. Mais malgré tout, si on peut relier un petit peu les choses à nous, c'est qu'en fait, il y avait justement une bonne question que Gilad a posée dans le même cours qu'on vient de voir. Il a posé la question sur la lumière environnante. Et justement, le Rav a fait un petit peu le lien entre les choses. Donc justement, quand par exemple, maintenant on se trouve dans un cours et qu'on s'efforce pour attirer la lumière environnante, alors on n'a pas encore d'atteinte de cette lumière, de cette lumière dans la ligne comme ça. On est comme ça. On prie que toute cette complétude du Créateur qu'elle arrive à nous. Donc, on peut justement penser un petit peu que c'est le lien pour travailler en acte et travailler entre la rectitude et les cercles. Mais encore une fois, c'est juste un exemple. Oui, oui, je veux continuer. En fait, la question, c'était sur l'homme. Oui? Donc, on sait que l'homme, c'est pas celui qui marche avec deux jambes. L'homme, c'est cette qualité qui ressemble au supérieur, oui. Donc maintenant, je ne vais pas rajouter de plus, je vais simplement lire le monde d'Adam Kadmon. Qu'est-ce que c'est que le monde d'Adam Kadmon? La table des réponses pour les explications des mots. Question 1. Adam Kadmon est le premier monde qui reçoit de Ein Sof Béni Soit-il. Et ça, c'est aussi une ligne unique qui se prolonge immédiatement après le Tzimtzum de Ein Sof Béni Soit-il jusqu'à ce monde-ci. Et le nom de l'homme, Adam, n'appartient que aux dix sphirotes. Et ce qui est Ruhr, qui est la lumière du don, et n'est pas les sphirotes des cercles qui sont en lui, qui viennent dans la lumière de Nefesh, seulement dans le sens et la lumière de la réception pour soi-même, sans la capacité de donner autrui. Et c'est la racine pour la racine pour l'aspect de l'homme dans ce monde-ci. Bon, on va lire de nouveau. On lit dans le tableau de réponses pour l'explication des mots. Réponse numéro 1, Adam Kadmon. Adam Kadmon est le premier monde qui reçoit de Ein Sof Bein Sof. Il s'appelle aussi une ligne unique, ce qui est prolongé immédiatement après le Tzimtzum de Ein Sof Bein Sof jusqu'à ce monde-ci. Le nom de l'homme ne se rapporte qu'au Sfirot de rectitude dans le premier monde, qui est la lumière de Ruach, dont l'explication est la lumière de don, et non les Sfirot des Sages qui sont en lui, dans laquelle il n'y a que la lumière de Nefesh seulement, dont l'explication est la lumière de la réception pour eux-mêmes, sans la capacité de donner à autrui. Et c'est la racine de l'aspect de l'homme dans ce monde-ci. Oui, rappelons-nous que le plus important, c'est notre désir, notre aspiration d'y rentrer vraiment autant que possible, de s'éveiller par rapport à ce texte. C'est ce qui est important, c'est ça. Et de nouveau encore, on peut rajouter par rapport aux mots, par rapport à ce monde-ci, que cette ligne de Adam Kadmon, c'est ce qui inclut, Lionel, tous les mots tout entiers. Tout le monde tout entier. C'est-à-dire que tous les mondes entiers se trouvent dans cette ligne. C'est ce qu'on dit parfois dans les cercles, en fait. Qu'en fait, tout se trouve dans cette ligne de la rectitude. Tout se trouve dans cette ligne rectiligne. Encore des questions? Oui. J'ai entendu du Rav que Malchut doit coller. Doit copier les qualités des neuf premières. C'est en fait toute la correction. C'est la correction au Malchut. Copie les qualités du Créateur. C'est très beau ici. On l'a souligné avant le cours, dans la première partie aussi, il a touché un petit peu ça. En fait, le fait qu'on étudie les dix sphirotes. Qu'est-ce qu'on étudie en fait? C'est quoi toute cette étude, l'étude des dix sphirotes? C'est en fait la correction de Malchut. La correction qui acquiert les qualités du Créateur, les neuf premières. Et c'est ce qui s'appelle les dix sphirotes. Et on ne connaît rien du tout à propos des neuf premières, si ce n'est depuis Malchut. Même quand on étudie des kabbalistes, qui avait l'aspect de Shor, ensuite Prina Aleph, ensuite Prina Bet, ensuite. Où est-ce que ça vient? C'est à cause d'un kabbaliste a corrigé son Malchut, sa Malchut, et est venu à la qualité du Créateur. Et voilà, il l'a atteint. Et donc, c'est ça la signification, en fait. On a besoin de tout voir depuis Malchut. Et c'est justement ce qu'on a entendu pas qu'une fois du Rab, qui est notre rapport à la dizaine. Quand je me rapporte aux amis, en fait, je dois les voir comme les qualités du Créateur envers moi. Et moi, je suis Malchut, et eux sont les neuf première. Et eux, par rapport à moi, travaillent vraiment d'une manière parfaite pour me compléter, pour me corriger. Et vraiment, je dois le voir que c'est comme ça, et travailler avec ça. Et travailler, que c'est vraiment, ressentir que c'est vraiment comme ça. Et vouloir que, vraiment, à travers les amis, ils viennent les qualités du Créateur. Ok, donc, vouloir, c'est copier. En fait, parce que moi, j'ai pas compris. Qu'est-ce que ça veut dire, copier les qualités? La copie ne peut se faire que par l'équivalence de forme. Comme on le sait, que notre tendance par rapport à autrui, s'égaliser au désir de donner. À partir de notre effort pour travailler avec le poing dans le cœur, pour grandir entre désir de ressembler à l'œil supérieur, c'est exactement ce qui se trouve dans cette tendance de don par rapport à autrui. Quand je m'inquiète pour les autres, alors ça s'appelle que je ne m'inquiète pas pour moi-même. Et donc je suis libre de moi-même. Et je peux ressembler à la force supérieure. Ou au moins à la nécessité pour pour être dans sa peau, avoir la bonne, la bonne déception de mes propres forces. Comme dans le premier cours, que justement, c'est cette prière intérieure qui n'est même pas des mots. Justement, notre aspiration à ressembler au supérieur. Bon, on voit qu'il y a encore des questions, mais notre temps est vraiment fini. Donc, on remercie tous les amis pour leur participation et on remercie au Créateur pour le chemin qui est devant nous. Ok, bon, les amis, je suis obligé de dire quelques mots. En fait, on est vraiment en train de lire les fondations premières de tout le système supérieur. D'une telle manière qu'en fait, on lit plus que ce qu'on entend et ce qu'on en parle. Et c'est très important de lire et de s'efforcer et de nous préparer au cours. Vraiment, il y a des choses ici qu'on... C'est des choses qu'on n'en parlera pas ensuite. C'est vraiment des choses tellement fondationnelles. Vraiment, je recommande. Peut-être que... Voilà. Il y a une question qu'on peut vous poser avec laquelle vous pouvez sortir du cours. La question c'est quoi la différence entre l'état de prénotes et les 10 sphirotes, c'est quoi la différence, en fait? Et là, vous pouvez lire par vous-même dans le point 80, qui se trouve dans la lettre E, dans le point 80, ça vaut vraiment la peine de la lire. Il y a vraiment des choses très fondationnelles dans cette sagesse. Pour la lire, vraiment se relier à cette source. Et on va passer aux annonces. Chers amis, demain, vendredi, on fête la fête de Rosh Hashanah. Revenons sur l'emploi du temps. Vendredi, la veille de la fête de Rosh Hashanah, le cours du matin est comme d'habitude, à 2h40. À 5h20, on aura la soudat Hummus. À midi, on a le cours du midi. Et à 14h30 jusqu'à 16h, on a la Seudat de la veille de Rosh Hashanah. Tout ça, c'est heure d'Israël. Encore plus d'ailleurs, dans ce bâtiment, en plus du hall d'habitude, il y aura la galerie qui est ouverte pour les femmes et les hommes qui n'ont pas d'enfants. Et c'est tout. Et on va finir par la chanson.

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1: Bonjour. En première partie, nous allons revoir une leçon du 21 mai 2002 qui portait sur l'article « Que signifie la moitié d'un shekel dans le travail 2 ?» que vous pouvez trouver dans les écrits du Rabash. Il s'agit de l'article 20. Nous allons lire cet article ensemble dans la dizaine et nous avons 32 minutes pour ce faire. Que signifie la moitié d'un shekel dans le travail 2? Voici que l'Écriture dit, « Lorsque tu recenseras la tête des enfants d'Israël, chacun donnera le rachat de son âme pour le Créateur. Il n'y aura pas parmi eux de fléau lors de leur recensement. Ceux-ci donneront tous ceux qui passent parmi les recensés, un demi-shekel selon le shekel sacré. » Le riche ne multipliera pas et le pauvre ne diminuera pas du demi-shekel pour donner l'offrande du Créateur pour expier vos âmes. Et il faut comprendre, selon la voie du travail, ce que nous indique précisément le demi-shekel et non un quart ou trois parties de shekel, puisque tout le sujet est de connaître le nombre d'Israël. Et si c'est ainsi, que nous signifie précisément la moitié? De même, le riche ne multipliera pas et le pauvre ne diminuera pas. Pourquoi cela nous est-il fait entendre? Car même un petit enfant comprend que si l'on prend de quelqu'un moins ou plus, on ne connaîtra pas le nombre d'Israël. Et aussi ce que signifie, il n'y aura pas parmi eux de fléau. Il est connu que le but de la création du monde était parce que son désir est de faire du bien à ses créatures. Cependant, afin que ce bien soit dans la perfection, c'est-à-dire qu'il n'y ait pas en lui l'aspect de honte lors de la réception du bien et du plaisir, a été fait une correction appelée tsimtsum et dissimulation. Cela signifie qu'avant que l'homme puisse orienter ses actions afin qu'elles soient dans le but donné, il ne ressentira pas le bien et le plaisir, mais seulement lorsqu'il s'occupera de la Torah et des mitzvot, dans le but qu'il en résulte un plaisir pour le Créateur. Et ensuite, lorsqu'il aura déjà des kélim de don, alors se révèle le bien et le plaisir qui sont en dépôt dans la Torah et les mitzvot. Et il reçoit alors le bien et le plaisir qui étaient dans la pensée de la création pour laquelle il a créé le monde. Et étant donné que l'homme est créé par nature pour aspirer uniquement et seulement à son propre profit, d'où l'homme peut-il travailler sur l'intention de donner au Créateur, ce qui s'appelle que l'homme s'efforce lui-même dans toutes sortes de travaux afin que le Créateur en ait du plaisir. Car alors le corps demande, « Que te reviendra-t-il de ce que le Créateur ait du plaisir? N'est-ce pas que tu dois faire des actions dont toi tu auras du plaisir? » Et pourquoi soudainement nos sages ont-ils dit, « Toutes tes actions seront pour le nom du ciel? » Comment peut-on faire une chose contre la nature? De plus, le corps demande, et qu'importe au Créateur que les créatures agissent pour leur propre profit, c'est-à-dire qu'elles aient du plaisir, n'est-ce pas son désir de faire du bien à ses créatures? Il s'ensuit que d'un côté, il est donné à l'homme de jouir de la vie, c'est-à-dire qu'il travaille pour son propre profit, ce qui est naturel. Et d'un autre côté, on dit que l'homme ne doit pas aller selon la nature dans laquelle il est né, mais il doit travailler pour le profit du Créateur. Et autant qu'on donne à comprendre par toutes sortes de justifications, le corps ne peut pas comprendre cela. Même si parfois le corps consent qu'il vaut la peine de travailler pour le profit du Créateur, mais lorsque vient le moment de l'action, c'est-à-dire qu'il se tient devant une chose dont le corps jouira et qu'il doit y renoncer du fait qu'il n'en résultera aucun profit, mais seulement pour le Créateur, alors le corps choisit son propre profit et renonce au profit du Créateur. C'est pourquoi il en ressort pour nous deux choses. Aleph, étant donné qu'il faut croire aux paroles de nos sages, qu'il faut tout faire pour le nom du ciel, bien que le corps ne comprenne pas cela après toutes les explications qu'on lui donne, c'est pourquoi nos sages ont dit, et ainsi a statué le Rambam dans la pratique, et voici ces mots, c'est pourquoi lorsqu'on enseigne aux petits et aux femmes et à la généralité des gens du peuple, on ne leur enseigne qu'à travailler par crainte. Et afin de recevoir une récompense, jusqu'à ce que leur raison grandisse et qu'ils deviennent plus sages, d'une sagesse supérieure, on leur révèle ce secret peu à peu.
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1: On distingue quand il est déjà permis de leur révéler ce secret peu à peu. Mais le début du travail de l'homme, au moment où il commence le travail, il est nécessaire de parler au corps qu'il vaut la peine de renoncer à des plaisirs matériels, qui ne sont qu'un aspect de lumière fine, par rapport au bien et au plaisir qui se trouvent dans la Torah et les mitzvot. Il s'ensuit dans la mesure où il croit et la croyance lui l'illumine, alors le corps consent à échanger un petit plaisir contre un grand plaisir. Comme dans la matérialité où l'homme donne son effort, ce qu'il a acquis comme salaire pour son effort, et il donne cela afin d'obtenir de la nourriture pour subvenir à sa maison, étant donné qu'il a plus de plaisir à acheter des produits pour sa maison qu'à garder l'argent qu'il a acquis par l'effort. Et de même, dans la mesure où la croyance lui l'illumine et qu'il ressent qu'il aura un plaisir plus grand par son occupation dans la Torah et les mitzvot, alors il est capable de renoncer à des biens, à des plaisirs matériels afin d'obtenir des plaisirs plus grands. Cependant, il arrive parfois que l'homme reçoive une descente dans la croyance qu'il recevra une récompense. Alors il lui est certainement difficile de renoncer à des plaisirs matériels. Mais s'il se garde et qu'il se trouve dans un bon environnement, le corps ne s'oppose pas à ce travail, car cela n'est pas appelé contre la nature, car il dit qu'il recevra une récompense plus grande, c'est-à-dire un plaisir plus grand de ce qu'il accomplit, la Torah et les mitzvot. Il s'ensuit que cette raison est une raison forte qui peut obliger l'homme à renoncer à des plaisirs matériels que la Torah a interdits. Et tout cela afin de recevoir des plaisirs plus grands.
0: היות שהאדם צריך להגיע שכל מעשיך יהיו לשם
1: Bête, étant donné que l'homme doit parvenir à ce que toutes tes actions soient pour le nom du ciel, c'est-à-dire contre la nature, et cela est du fait de la correction, de la création, qui est que les créatures puissent recevoir le bien et le plaisir sans l'aspect de honte. Alors a été donnée une correction, que l'homme doit diriger, que tout ce dont il jouit, ce n'est que du fait de l'utilité du Créateur. C'est-à-dire que le Créateur se réjouit de ce que les créatures jouissent, car telle était la finalité de la création. Cependant, parfois, le corps ressent qu'il est impossible qu'avec la même raison et la même compréhension qu'il avait lorsqu'il a commencé à travailler le travail sacré, avec cette même raison, il se trouve tout le temps et qu'il n'a aucune progression, si ce n'est dans la quantité seulement. Et lorsqu'il commence à poser des questions à ce sujet, cela s'appelle ce que nous avons demandé. Qu'est-ce que sagesse et qu'est-ce que sagesse supérieure? La sagesse est appelée ainsi lorsqu'il accomplit déjà la Torah et les mitzvot. Et une sagesse supérieure est appelée ainsi lorsqu'il veut comprendre la notion de la Torah et des mitzvot. Et à quel état cela doit amener l'homme, ce qui est appelé l'intention, c'est-à-dire qu'il vise avec l'accomplissement de la Torah et des mitzvot, que cela doit l'amener à un certain degré. Et cela est appelé une sagesse supérieure. Alors on commence à lui révéler ce secret, à savoir, qu'est-ce que le travail lishma? C'est-à-dire qu'on commence à lui faire comprendre qu'il faut travailler, non dans le but de recevoir une récompense, mais que tout soit uniquement et seulement pour l'utilité du Créateur. Et au moment où il atteint une sagesse supérieure, c'est-à-dire qu'il commence à comprendre que dans la Torah et les mitzvot, il y a certainement quelque chose à propos de quoi il est dit, car c'est votre sagesse et votre intelligence aux yeux des peuples, mais qu'il y a là une notion de dissimulation, alors on lui dit que c'est vrai. Il y a là une dissimulation du fait de la correction. Car le but est que l'homme doit parvenir à l'adhésion au Créateur, et cela, on l'atteint par l'équivalence de forme, appelée que tous ses actes soient dans le but de donner. Et ici, l'homme commence à être un serviteur du Créateur, car dans le travail, l'explication est serviteur du Créateur, c'est-à-dire qu'il travaille pour l'utilité du Créateur et non pour son utilité à lui. Alors le travail qu'il accomplit, c'est-à-dire le fait qu'il veuille travailler pour l'utilité du Créateur et non pour son utilité à lui, c'est le commencement où l'homme commence à entrer en exil sous la domination du désir de recevoir pour soi. Et il n'a aucun espoir de sortir de cet exil, si ce n'est qu'il a besoin de la miséricorde des cieux, c'est-à-dire que le Créateur lui-même le fera sortir de l'exil, comme ce fut en Égypte, comme il est écrit dans la Haggadah. Et le Créateur nous a fait sortir d'Égypte, non par l'intermédiaire d'un ange, mais le Créateur béni soit-il en sa propre gloire et en lui-même. Cependant, le fait que l'homme ressente qu'il est en exil sous la domination du désir de recevoir pour soi, l'homme ne peut pas le ressentir d'un seul coup, c'est-à-dire au moment où il commence à travailler pour sortir de sa domination. Mais ce cri appelé manque, c'est-à-dire le manque de force pour surmonter son cri de réception, l'homme ne l'acquiert pas d'un seul coup, mais pour cela, il faut du temps et de l'effort. Alors, grâce à la longueur du temps, il y a place pour que l'homme ressente que ce n'est pas en son pouvoir de sortir par lui-même. Mais le temps cause à l'homme un besoin et des souffrances pour qu'il ressente combien il lui serait bon si c'était en son pouvoir de sortir de l'exil et combien il est mal lorsqu'il se trouve en exil. Et pour cette raison, il est donné à l'homme des montées et des descentes. Et l'homme doit croire que tant les montées que les descentes lui viennent d'en haut. Et en même temps, l'homme, au moment du travail, doit dire Si je ne suis pas pour moi, qui est pour moi? Et lorsque l'homme arrive à un état où son manque est déjà un manque complet, cela s'appelle qu'il a déjà un cri pour recevoir le remplissage, pour combler son manque. Alors vient le moment où le supérieur remplit son cli. Il est connu qu'il n'y a pas de lumière sans cli, comme il n'y a pas de remplissage sans manque. D'après cela, il en ressort que la chose complète est appelée lumière et cli, qui se divise en deux moitiés. La première moitié est le cli, c'est-à-dire le manque. La seconde moitié est la lumière, c'est-à-dire le remplissage. Il en ressort, selon cela, que l'homme prie le Créateur afin qu'il comble son manque. Cela s'appelle une moitié, c'est-à-dire la fabrication du manque, qui est le cli, que le Créateur comblera son manque. Et c'est comme on dit nos sages de mémoire bénie, la prière a fait une moitié, qu'il faut expliquer ainsi. La prière, c'est que l'homme prie le Créateur afin qu'il lui comble ce qui lui manque. Cela est déjà appelé une moitié, c'est-à-dire la première moitié qui est dans la main de l'homme et la seconde moitié dans la main du Créateur. C'est-à-dire que le Créateur doit donner la lumière, alors la chose sera entière. Cependant, lumière et cli, il y a à cela beaucoup d'explications. Et si l'on veut donner une définition de ce qu'est un cli, on peut dire un manque, et il n'importe pas ce qui manque. Par exemple, il y a parfois où l'homme ressent qu'il lui manque un cli pour recevoir l'abondance du fait que l'abondance ne peut parvenir dans un cli qui ne peut pas orienter dans le but de donner. Et du fait qu'il ressent qu'il se trouve sous la domination du désir de recevoir pour soi, il en ressort, selon cela, qu'il lui manque un cli qui puisse recevoir l'abondance. Il en ressort qu'il ne prie pas qu'on lui donne l'abondance, mais il prie qu'on lui donne un cli appelé « désir de donner ». Il en ressort que la prière a fait une moitié. Sera ici expliqué ainsi, la prière a fait la moitié du cli, et le Créateur doit donner la seconde moitié du cli. Il en ressort que ces deux moitiés sont en vérité un cli entier, et non une lumière. Et d'un autre côté, il faut dire que le manque est dans la main de l'homme, ce qui s'appelle la première moitié du cli. Et le remplissage du cli, c'est-à-dire qu'il est le désir de donner, ce qui s'appelle la seconde moitié du cli, est considéré comme la lumière, du fait que le désir de donner que le supérieur lui donne est un remplissage sur le manque, et tout remplissage est appelé lumière par rapport au manque. Et selon ce qui a été dit, on peut expliquer ce que nous avons demandé, que nous signifie la moitié de Shekel, que la Torah a dit précisément une moitié. Le riche ne multipliera pas et le pauvre ne diminuera pas. Et la notion est qu'il faut expliquer le verset « Quand tu élèveras la tête des enfants d'Israël, car la notion de tête, il faut l'expliquer comme un aspect, comme il est écrit, qu'il soit la volonté que nous soyons pour une tête et non pour une queue. C'est-à-dire qu'il y ait l'aspect d'Israël, qui sont les lettres de Liroche, pour moi une tête. Et c'est cela. Et chacun donnera le rachat de son âme, c'est-à-dire que l'homme doit sortir de l'exil, ce qui s'appelle le rachat de son âme, de la main de la citra à Ra. C'est pourquoi il est écrit, « Ceci donneront tous ceux qui passent parmi les dénombrés. » Explication, ceux qui ressentent qu'ils transgressent les préceptes de la Torah du fait qu'ils sont placés sous la domination du désir de recevoir la moitié de Shekel, c'est-à-dire qu'ils doivent donner une prière, que le Créateur les fasse sortir de l'exil. Et la prière a fait une moitié, c'est-à-dire que le cri et le désir de la chose, cela s'appelle une moitié. Comme sus mentionné qu'à travers cela, ils auront une chose entière, c'est-à-dire qu'ils mériteront le shekel de la kedusha, c'est-à-dire qu'ils auront l'aspect de la moitié de shekel, qui est le cri, et sur cela, le Créateur donne la lumière. Alors cela est déjà appelé une chose entière. Et c'est ce qui est écrit. Ceci donneront tous ceux qui passent parmi les dénombrés, c'est-à-dire ceux qui ressentent en eux-mêmes qu'ils transgressent les préceptes de la Torah et veulent donner une rançon pour leur âme, afin que leur âme entre dans la Kedusha, c'est-à-dire qu'ils aient la force de tout faire pour le nom du ciel. Ceux-là doivent donner la moitié du shekel, c'est-à-dire comme susmentionné dans la prière, c'est-à-dire qu'ils doivent donner la prière et ne pas cesser de prier jusqu'à ce qu'il y ait une mesure complète de manque et de désir de sortir de l'exil du fait qu'ils sont placés sous la domination du désir de recevoir pour soi, que par cela, lorsqu'ils donneront leur moitié, alors ils mériteront le shekel de la sainteté, que la seconde moitié, qui est le remplissage de la prière, sera ensemble le shekel de la sainteté. C'est-à-dire qu'il y aura un shekel entier de Kedusha. Et par cela, nous comprendrons ce que nous avons demandé. Qu'est-ce que cela nous fait entendre quand il est dit « Le riche ne multipliera pas et le pauvre ne diminuera pas. » N'est-ce pas qu'un petit enfant comprend si l'on veut connaître le compte de quelque chose? Assurément, chacun doit donner la même somme. Et il faut expliquer cela selon le travail que la Torah nous fait entendre ici une grande chose, qu'il faut savoir que chez le Créateur, petits et grands sont égaux. Comme il est écrit, il égalise et rend égal petits et grands. Son explication est que l'homme pense de lui-même qu'il est riche en bonnes actions. C'est pourquoi il lui revient que le Créateur doit l'aider et il n'a pas besoin de prier autant de temps pour que le Créateur remplisse son manque. C'est pourquoi s'il a déjà prié selon la valeur de ses mérites qu'il a, alors le Créateur aurait dû immédiatement donner ce qu'il demande. Et si le Créateur ne l'aide pas immédiatement selon sa compréhension, alors il cesse de prier et dit, « Les autres personnes qui sont en dessous de sa valeur, eux doivent donner beaucoup de prières pour que le Créateur les aide. » C'est pourquoi il fuit le combat.
0: ואומר, שאר אנשים שהם למטה מערכו, הם צריכים לתת הרבה תפילות שהשם יעזור להם. לכן הוא בורח
1: מה... C'est pourquoi il est écrit, le riche ne multipliera pas, dont l'explication est que le riche ne pensera pas qu'il multiplie la prière plus qu'il ne faut, selon sa compréhension. Plutôt, il y a une mesure déterminée dans le manque et le besoin, que précisément par le fait que l'homme multiplie la prière, il reçoit un manque plus grand que ce qu'il a. C'est-à-dire, étant donné qu'une grande lumière nécessite un grand manque, c'est-à-dire qu'il aura le ressenti du manque dans le fait qu'il se trouve en exil sous la domination du désir de recevoir et qu'il ne peut pas en sortir. Et tant qu'il n'a pas de véritable souffrance, cela n'est pas encore appelé un manque véritable. Que cela soit appelé prière, qui sera considérée comme la moitié du shekel, il faut savoir que dans le travail, La prière est appelée manque, c'est-à-dire ce que l'homme ressent dans son cœur, qui lui manque. Cela est appelé prière, et non ce qu'il dit avec la bouche, car c'est ce qu'ont dit nos sages, que la prière est un travail du cœur, c'est-à-dire que le cœur ressent qui lui manque. Et selon ce que son cœur ressent comme manque de ce qu'il n'a pas, c'est par cela que l'on mesure la grandeur de la prière. Et la notion de shekel, ils ont expliqué dans le Saint Zohar que c'est la notion de balance de la pesée, où l'on pèse les manques et les remplissages, étant donné qu'ils sont considérés comme lumière et kli. C'est pourquoi la lumière ne peut venir que dans le kli qui lui correspond, étant donné que le manque pour le remplissage est dans le cœur. C'est pourquoi aussi la lumière vient au ressenti du cœur, et il n'a aucune importance ce que la bouche dit au moment où il prie. Il s'ensuit que par le fait que l'homme donne sa moitié dans la prière, c'est-à-dire le ressenti du manque dans le cœur, alors le Créateur donne la lumière qui est la Kudusha. Et des deux, c'est-à-dire du manque et de la lumière, il y aura un shekel unique de sainteté, et c'est ce qui est écrit, la moitié du shekel, car alors cette moitié n'est pas encore sainte. Mais au moment où le Créateur lui donne la lumière de l'aspect de la lumière qui s'y trouve le ramène vers le bien, alors des deux moitiés, il y a un shekel de sainteté. Et c'est ce qui est écrit au shekel de sainteté. Et selon ce qui a été dit, nous comprendrons ce qui est écrit, et le pauvre ne diminuera pas. C'est-à-dire celui qui se ressent comme pauvre en talent et en bonne qualité, et il est pauvre dans l'aspect où il est faible de caractère. C'est pourquoi lorsqu'il prie que le Créateur l'aide et qu'il lui donne la force de pouvoir surmonter le mal qui est en lui et qu'il ait la force de travailler dans le but donné, c'est pourquoi il juge le Créateur du côté du mérite, en cela que le Créateur n'accepte pas sa prière et que c'est du fait qu'il est pauvre. Si c'est ainsi, que doit-il faire, sinon fuir le combat et dire que cette voie n'est que pour les riches? À cela, le verset nous avertit, « Le pauvre ne diminuera pas », c'est-à-dire comme susmentionné que la notion de « et chacun donnera le rachat de son âme pour sortir de l'exil et mériter la délivrance auprès du Créateur, tous sont égaux, comme susmentionné, comme il est écrit, et tous croient qu'il est facile à apaiser, égalisant et rendant égal le petit et le grand ». C'est-à-dire qu'auprès du Créateur, il n'y a aucune discrimination, mais il répond à tous. Mais tous doivent en venir au ressenti du manque, savoir ce qui leur manque, et prier pour cela. Et la prière elle-même fait grandir le manque et la douleur, et cela, en cela qu'il est éloigné du Créateur. Et lorsque l'homme révèle toutes les prières qu'il doit révéler, alors il reçoit la seconde moitié du shekel. Alors il est déjà tout entier saint, comme il est écrit, au shekel de sainteté. Et alors il n'y aura pas en eux de fléau, dont l'explication est que, puisque les méchants dans leur vie sont appelés morts, comme il est rapporté dans l'étude des 10 sphirotes, que la raison en est le désir de recevoir qui est en disparité de forme avec le Créateur, et la disparité de forme fait la séparation. C'est pourquoi ils sont séparés de la vie des vies, c'est pourquoi ils sont appelés morts. Il s'ensuit que par la prière, qui est la moitié du shekel que l'homme doit donner, et si le don est dans la perfection, alors le Créateur donne la seconde moitié, c'est-à-dire la lumière, par quoi l'homme peut travailler dans le but de donner, ce qui est considéré

0: place Messing en son sein, dont l'explication est que par cela, il y aura à la révélation de la lumière de la Torah, appelée l'être, qui le ramène vers le bien. C'est-à-dire qu'il n'y a pas de lumière sans cli, c'est pourquoi, par l'alourdissement du cœur, le manque se révèle dans toute sa mesure. Et la mesure où il est déjà dans toute sa mesure, cela, le Créateur sait quand le cli est terminé. C'est pourquoi, parfois, un homme fuit la bataille au moment où il voit qu'il a déjà beaucoup prié selon son opinion et que le Créateur ne fait pas attention à lui. Alors, parfois, l'homme juge le Créateur du côté du mérite, sur le fait que le Créateur ne se tourne pas vers sa prière et il dit que c'est du fait qu'il est pauvre d'esprit dans tous les aspects, tant dans le talent que dans les qualités et ainsi de suite. Et à ce sujet, il est dit « Et le pauvre ne diminuera pas », dont l'explication est que l'homme ne doit pas se diminuer lui-même et dire que le Créateur ne peut pas aider un homme aussi bas que lui. Car à ce sujet, il est dit « Élevez le Créateur et le bas, le humble, il voit ». Et parfois, un homme quitte la bataille du fait qu'il sait qu'il est riche, c'est-à-dire qu'il a beaucoup de Torah, beaucoup de bonnes actions, et il sait qu'il est élevé parmi le peuple. Si c'est ainsi, lorsqu'il demande au Créateur de l'aider à ce qu'il ait la force de tout faire pour le but donné, et pourquoi le Créateur ne se tourne-t-il pas vers lui? Car il sait qu'il a déjà donné beaucoup de prières à ce sujet. C'est pourquoi il dit que le Créateur ne veut pas lui répondre. C'est pourquoi il fuit. Plutôt, l'homme doit toujours se surmonter.
1: כן, אנחנו שומעים שרבש מדבר לנו על מה זה תפילה.
0: Oui, nous avons entendu que le Rabash, il nous parle de ce qu'est une prière et ce qu'une personne devrait faire, et ça, c'est en fait le travail de l'homme. Oui, il écrit que la prière, c'est le travail dans le cœur. Et il définit à plusieurs reprises, une prière, c'est lorsqu'une personne prie pour ce dont elle manque, et autre part, il dit que la prière, c'est ce qu'il y a dans le cœur et pas ce qu'il y a dans la bouche. Et nous passons maintenant à la rediffusion.
2: L'article « Qu'est-ce que motive d'un shekel dans le travail ?» dans le degré de l'échelle, volume 2, page 238. Donc, qu'est-ce que le rabbin veut nous dire ici? Probablement qu'il nous dit que ce n'est pas à l'homme de penser à soi-même qu'il est fort ou qu'il est faible, qu'il est un héros ou non, qu'il est intelligent ou non, mais il doit fournir l'effort réellement capable de fournir selon ce qu'il est construit. Il est écrit la prière de toute bouche. Donc, le Créateur entend la prière de toute bouche. Qu'est-ce que ça veut dire? Peu importe ce que l'homme ressent, et peu importe quel homme ressent, chacun, ce qu'il ressent dans le cœur, même plus correctement, c'est pas ce qu'il ressent, peu importe ce qu'il ressent, ce que l'homme ressent, plus exactement, pas ce qu'il ressent, mais plus profondément, ce qu'il ressent, ce qui se trouve réellement dans son cœur, ça s'appelle le prière du Créateur. Ce manque-là agit sur le rapport au Créateur et sur le rapport du Créateur en retour à l'homme.
3: Il y a

0: une couche plus supérieure, plus extérieure dans le cœur, qu'on ressent nos désirs et on peut les diriger vers le Créateur. Disons que maintenant, je ressens... Oui. Ok, il y a comme ça. Donc maintenant, je veux me diriger vers le Créateur. Je veux quelque chose. Par rapport à mon travail avec lui spirituel, par rapport au but de la création, je me tourne vers lui, je veux comme ça et comme ça. Ce désir-là, du fait qu'il est extérieur, qu'il est artificiel, que si maintenant je l'éveille, lui aussi, il est reçu d'une certaine manière en haut. Mais de la même manière qu'il est extérieur chez moi, il est extérieur là-bas aussi. Mon désir est plus intérieur. Que, voilà, si je me plonge réellement en moi et que je vérifie ce que mon cœur veut, peut-être que mon cœur ne veut pas du tout ce pour moi, ce que pourquoi j'ai maintenant donner une prière. Mon cœur veut autre chose. Il veut du repos, il veut du plaisir, il veut quelque chose comme ça, pas le but de la création, il veut toutes les choses élevées. Ça aussi, ça s'appelle une partie de la prière. Et comme maintenant j'ai révélé que c'est mon désir intérieur, alors ça s'est reçu en haut. Et il y a encore un désir qui est encore plus intérieur dans mon cœur, que je ne révèle pas du tout, que je ne ressens pas, qui est le plus profond que mon seul de ressenti. Et lui, c'est le véritable désir qui, dans sa véritable intensité, dans toute sa véritable force, est reçu en haut. Du fait qu'il est le plus intérieur des intérieurs. Et quand je reçois, ensuite, d'en haut, comme ça, une réponse à mon désir, à ma prière, dans son ensemble, alors, la réponse, parfois, elle m'est compréhensible, parfois, elle n'est pas compréhensible. De manière générale, on ne la comprend pas. Chacun de nous, à chaque instant, se trouve dans un certain état. Hein. Et cet état-là, évidemment, et certainement, est un résultat du ressenti du cœur, de notre prière. Mais on ne sait pas comment établir le lien entre ce qui se trouve dans mon cœur d'une manière intérieure, intermédiaire et extérieure. Ouais. Et en conséquence, on ne connaît pas non plus cette réponse du Créateur. On ne la connaît pas parce qu'on ne ressent pas notre désir intérieur. Tout d'abord, si je le ressentais réellement, premièrement, si je ressentais à quel point est-ce que il se trouve en contradiction avec ce que je dois réellement ressentir pour avancer dans mon état, dans mes qualités, hein, dans mon état, tel que je suis comme ça aujourd'hui, maintenant, mais avancer vers le but de la création. Si je ressentais l'écart entre eux, je saurais quelle sorte de correction, de direction, quelle correction est-ce qu'il faudrait me donner d'en haut. Et alors je comprendrais quel état le Créateur va probablement m'envoyer, dans lequel je serai absorbé, et par cet état-là, je me corrigerai. Pour l'instant, toutes ces choses me sont dissimulées. Mais quoi qu'il en soit, peu importe ce qu'il y aura, tout ce qui monte de mon cœur est reçu en haut, dans un système général, où il y a aussi un mécanisme qui s'occupe personnellement de moi, et de là, selon la racine de mon âme, selon ce à quoi je dois parvenir, vient vers moi la réponse, et cette réponse-là est simplement une correction de direction. Et c'est toujours mon état suivant. L'homme élève toujours une prière, man, il reçoit toujours en retour, mad. C'est seulement que, avant d'entrer dans la spiritualité, il ne comprend pas cela, il ne ressent pas cela, il peut seulement entendre que c'est comme ça. Mais une fois rentré dans la spiritualité, alors il commence à le voir d'une manière claire et à travailler d'une manière vraiment très, très liée et, comment dire, liée et connectée au Man et au Mad. Il voit qu'il a réellement comme ça un lien et un dialogue, vraiment une conversation avec le Créateur, et ça, ça le lit déjà, et ça détermine toutes ses actions, et ça détermine toute sa vie. Et ça s'appelle... Et ça s'appelle en fait le demi-shekel. Il y a une moitié que l'homme donne et une moitié que le Créateur donne, au total pour le travail. On se souvient des exemples que le Baal HaSulam donnait sur les membres des kibbutznikim dans le Negev, qui ne connaissent pas du tout leur prière, mais malgré tout, en effet, leurs prières pour la pluie sont reçues en haut, et il est certain qu'ils recevront en bas une certaine réponse, etc. Oui? Ça veut dire qu'il y a... Ça veut dire que toujours, ce qu'il y a dans le cœur de l'homme, dans toutes ses couches, intérieures, intermédiaires et extérieures, moi je le dis comme ça approximativement, hein, mais ça monte en haut et c'est reçu. Qu'est-ce que ça veut dire que ça monte en haut? Ça veut dire que c'est simplement ressenti dans le mécanisme qui conduit toute créature à sa correction, à sa racine, et en conséquence, on corrige le cœur, ce qui s'appelle le désir de l'homme, au moyen de toutes sortes de conditions extérieures qui doivent à chaque fois lui faire une correction de direction vers le but de la création. Plus nos désirs intérieurs sont dirigés vers le but de la création, alors plus on aura besoin d'une correction de la direction d'une manière plus fine, plus douce, plus petite, qui sera ressentie agréablement dans cette même direction, exactement vraiment la même chose, comme une mère qui embrasse son enfant et qui l'aide à marcher. Plus l'écart est grand entre ce que j'ai dans le cœur et ce que je dois ressentir dans l'état présent par rapport au but de la création, par rapport au retour à ma racine, alors la correction sera plus grande selon l'écart qui existe entre le désir présent et le désir souhaité. Et alors, certainement que la force qui me ramène vers le bien sera ressentie par moi comme plus cruelle, il y aura des conditions environnantes plus difficiles qui descendront sur moi, etc. C'est en fait un mécanisme simple. C'est comme ça que l'on dit dans Tas, dans l'étude des Sfirot, Man et Mad dans les âmes par rapport à Malchut de Hatzilut, et en retour, comment elle donne aux âmes.
1: Ken.
0: Oui. L'étudiant. Comment est-ce que dans le travail, maintenant, est-ce que je peux, si je le peux, hein, provoquer ce désir intérieur, le Rav? Comment est-ce que depuis mon état présent, est-ce que je peux provoquer quelque chose qui soit dans la bonne direction? Je dois connaître qu'est-ce que le but de la création? Qu'est-ce que le Créateur veut de moi? Quel est le désir de mon cœur? Ce qui s'appelle la reconnaissance du mal. À quel point est-ce que dans mon état présent, je ne suis pas ce même moi que je devrais être dans mon état présent? Pas comme je dois être comme ça idéalement dans ma racine quand je viendrai à la fin de la correction. Mais maintenant, on ne se rapporte pas à un enfant de 5 ans comme à un enfant de 10 ans. On se rapporte à lui comme à un enfant de 5 ans. Et si que Dieu nous en garde, il a du retard, alors il y a de la peine, il y a toutes sortes de traitements et de corrections, voilà. Simplement comme ça pour lui donner une certaine manière, des certains soutiens qui vont l'aider, oui? C'est-à-dire que toujours tu dois être bon par rapport à l'état dans lequel tu dois te trouver. Pas quelqu'un d'autre, et pas toi à un autre degré de ton développement, mais toi maintenant. C'est pour ça que l'homme doit toujours, et pour l'instant, comment est-ce que tu dois être? Tu as maintenant toutes les données pour les révéler, pour vérifier, et pour voir si t'es correct ou non. Ça dépend déjà de ton effort. Il n'y a pas de corruption d'en haut. La corruption se trouve toujours tout en toi, et on t'a donné l'autorisation de les révéler et de les guérir. Voilà. C'est pour ça que il faut une lumière qui ramène vers le bien, une lumière qui éclaire, et l'homme qui voit en elle sa nature, à quel point est-ce que sa nature est sale de toutes sortes de pensées et d'impulsions, etc. Tout ça, c'est entre les mains de l'homme. C'est l'étude. Il n'y a que l'étude qui peut nous aider à voir cet écart entre qui je suis et le moi que je dois être. Petit à petit, ça vient. Le fait que maintenant je veux et que, voilà, vraiment comme ça, je tremble réellement d'un désir tellement grand. Je veux maintenant voir. Ça n'aidera pas. C'est petit à petit, la quantité de l'effort, la qualité de l'effort, ça apporte à l'homme cette vision. Petit à petit, ça dure des années. Du fait que les fautes intentionnelles, les fautes involontaires, les ressentis de l'écart, à quel point est-ce que on est différent, distinct, inverse de la corrupte. On doit recueillir tout ça petit à petit, les voir, parce que c'est ensuite justement qu'on ressent la révélation. Et ça prend beaucoup de temps. Mais ce que moi je voulais surtout dire, c'est que à propos de ce mécanisme, on a toujours une prière et on a toujours une correction sur notre prière, sur le désir qui est dans le cœur. C'est-à-dire que à chaque instant que tu ressens quelque chose comme ta présence dans le monde, c'est en fait l'écart entre toi, qui est-ce que tu es dans l'intérieur de ton cœur, est-ce que tu dois être les pressions ou les bonnes choses que tu ressens du monde, sont en total les forces de correction sur toi. Parce que quand l'homme est corrigé, les mondes disparaissent. Et tous ces mondes-là se trouvent à l'intérieur de l'homme. Ces mondes sont comme ça, comme une sorte de mécanisme, de système, qui tout le temps fait tourner l'homme, qui le corrige, l'homme, encore plus et encore un peu, pour le diriger, pour le rapprocher du but. Et quand l'homme parvient au but, alors ces mondes disparaissent. Il devient à chaque fois plus pur, ces mondes-là, de Asiya, Yetira, de Bria, Tselout. Et vraiment, ils se purifient, ils disparaissent. À leur place, la lumière se révèle. La lumière simple se révèle. Et il n'y a déjà plus entre cette lumière simple et l'homme un certain mécanisme de dissimulation. Mais l'homme commence lui-même à être adapté à la simple lumière, à la lumière simple. Oui. Question. Il y a des états où l'homme est comme ça, au milieu d'un bon ou d'un mauvais ressenti, mais veut aller vers le Créateur, veut persévérer dans le chemin, voilà, d'accord. Mais il y a aussi des parce que ça vient de l'intérieur. Mais qu'est-ce qui se passe quand on se trouve dans un état sans désir? Est-ce que je peux malgré tout avec la bouche, comme maintenant j'ai aucun désir dans le cœur, mais avec la bouche je peux faire quand même quelque chose que je veux au moins qu'on me donne un désir pour ça? Comme si c'est une certaine action de la bouche que je peux faire pour réveiller le ressenti. Le rap.

Je dis que le désir intérieur dans le cœur, on ne le ressent pas. Le désir intermédiaire dans le cœur, on le ressent, mais quand on le ressent, en général, on le ressent comme un désir pour toutes sortes de choses dont j'ai honte de parler. Hein? Et il y a le désir extérieur, où maintenant, comme ça, dans ce désir extérieur, j'organise mon appel envers le Créateur, donne-moi des forces de don envers moi, et en quelque sorte, de toutes sortes de choses correctes. Tu comprends? Voilà, c'est ce qui est écrit dans les livres. Maintenant, la question est, pourquoi m'occuper de cette flatterie, de ce mensonge? Dans mon désir extérieur, si je vous vois mon désir intérieur, pas intérieur, pardon, mon désir intermédiaire, que je veux seulement toutes sortes de plaisirs animaux, etc., et c'est tout. Du fait qu'en fait, ce mensonge, que je sais que je mens, que mon cœur veut absolument l'animalité. Mais ce mensonge-là, ou comme ça pour ainsi dire, je crie et je pleure, comme ça, appelle-moi la spiritualité, apporte-moi la spiritualité, apporte-moi quelque chose comme ça pour être dans le donné, être bon. C'est en fait, malgré tout, une prière. Et elle est fondée, qu'on comprenne ou non, sur la croyance en les sages. Parce qu'en fait, malgré tout, en quelque chose comme ça, je crois à l'auteur. Et cette chose, elle agit. Du fait que c'est seulement ça, en fait, seulement ça, qui en fait relève de mon libre choix. Qu'est-ce que ça s'appelle, ma prière extérieure? C'est qu'en fait, pour ainsi dire, j'aurais voulu être. Que pour ainsi dire, j'aurais aimé les amis. Être avec eux dans une sorte d'étreinte. Tout ça, c'est pour ainsi dire. Tout ce pour ainsi dire, eh bien, malgré tout, quand je regarde de l'autre côté, petit à petit, je vois que c'est une chose que je suis prêt à recevoir sur moi, malgré le fait que mon cœur animal, l'intérieur, ne le veut pas. Le cœur intérieur, c'est le Créateur qui l'a créé. Ce désir extérieur, artificiel, mensonger, oui, pour l'instant, c'est déjà quelque chose du fait que je veux absorber, recevoir, consentir à cela d'une certaine manière. Je veux peut-être que je veux réellement que ce soit comme ça. C'est-à-dire que c'est déjà une sorte de libre choix de ma part. Que je veux voir de moi vers l'avenir. C'est pour ça que bien que ce soit une chose artificielle et mensongère, mais on s'y rapporte en haut parmi tous les désirs, comme à ce que je veux réellement. Hein? Et ce que, quant à ce que mon cœur, comme ça, intérieur, animal, ou encore plus intérieur, que je ne ressens pas du tout, qui il est, ce qu'il est, ça, ce sont des choses avec lesquelles le Créateur a un problème et avec lesquelles lui, il a affaire. Je le dis sérieusement. Moi, j'en suis complètement disconnecté. Et je n'ai aucun contrôle. Alors, d'un autre côté, bien qu'on a parlé précédemment du contraire, que ce que je reçois, je le reçois en tenant compte précisément du désir extérieur, mensonger, de cette flatterie-là, en quelque sorte hypocrite. C'est précisément là-dessus que je reçois d'en haut une correction pour avancer vers cette image correcte, vers cette forme correcte, que je me représente, mais je ne me la représente pas de manière tellement correcte. Et le Créateur me la porte d'une manière plus correcte. Mais donc ça veut dire

0: que il me donne toujours une réponse d'en haut selon la différence entre ce que moi je veux être bon et ce en quoi le véritable est que je devrais être. Ça veut dire entre ma prière extérieure, est-ce que ma prière extérieure devrait être avec tout son mensonge et toute sa forme véritable, pour ainsi dire, selon mon. Maintenant, où est la bonne mesure ici? Dans la mesure où l'homme ressent et comprend l'écart entre qui il est réellement, ça veut dire entre ma prière intermédiaire et ce qu'elle voudrait malgré tout. C'est pas qu'il le veut, mais malgré tout, comme ça, il se représente qu'il devrait être ce qu'il devrait être, bien qu'il ne veuille pas. Ça veut dire quoi? L'écart entre la prière intermédiaire et la prière extérieure. Cet écart-là, il est important. Selon la mesure où je le ressens, je pourrais comprendre correctement la réponse du Créateur envers moi et consentir à cette réponse et la recevoir comme vraiment une correction de direction. Oui. L'étudiant. Comment est-ce qu'on peut préciser la prière extérieure, la prière intermédiaire, celle qui est au milieu, celle que je ressens réellement? Comment est-ce qu'on peut savoir ce que je ressens réellement et par rapport à ça, de faire connaître les différences? Alors, la prière intermédiaire s'appelle la reconnaissance du mal. Ça veut dire qu'en fait, dans la mesure où je vois qui est mon cœur avec ses qualités, et la prière extérieure, c'est ce que je me représente que je dois être. Même si je ne suis pas d'accord tout à fait avec ça, mais je me mens comme ça à moi-même, que peut-être je le veux ou que conformément à la prière intermédiaire, j'y consens. Et je parle encore de manière assez approximative par rapport à ces choses. Si on vivait à l'intérieur de ces choses, à l'intérieur du cœur de l'homme, alors petit à petit, on pourrait voir le lien entre toutes ces choses-là. Ou est-ce que, en effet, le Créateur organise réellement toutes ces choses? Comment est-ce que nous, en retour, on peut, par rapport à ça, se rapporter à lui? Comment est-ce qu'on fait ça? Comment est-ce qu'on parvient à plus de sensibilité? Alors, à une sensibilité de plus en plus grande à n'importe quelle chose, il est possible de parvenir seulement par le fait que l'homme pense à cela, qu'il s'y approfondisse comme ça, qu'il s'y habitue à cela. Il y a comme ça un article dans Shamati où il explique que toute chose dans le monde, ce qu'on a dans la réalité, l'homme peut le ressentir seulement par l'habitude. L'habitude devient une seconde nature. L'article 7 dans Shamati, qu'il n'y a rien dans le monde, qu'il n'y a rien dans le monde que l'homme ne ressente absolument pas dans tous ses ressentis et qu'il ne puisse, par un effort et un travail là-dessus, commencer à ressentir. Qu'est-ce que ça veut dire, l'effort et le travail là-dessus? C'est cette même prière. Et alors, il développe ce système-là et il y rentre. Et il le ressent. Il n'y a rien ici comme ça. Il n'y a aucune chose ici en dehors du travail sur ce même désir de recevoir. Il n'y a pas beaucoup de solutions dans la spiritualité, seulement une seule solution. Le travail sur ce même désir, à travers la lumière supérieure, à travers l'appel au Créateur, qui en retour s'en occupe. Et c'est tout. Le mouvement est très simple. Vers le haut et du haut vers le bas. Et c'est tout. Oui. La situation. Ok. Donc, ces trois degrés de désir, là, extérieur, intermédiaire et intérieur. Lequel d'entre eux, c'est le moi? Le rab. Alors, lequel d'entre eux, c'est moi? Bon, évidemment, moi, je ne suis pas l'extérieur, parce que l'extérieur, c'est qu'en fait, je me représente, pour ainsi dire, ce que j'aurais peut-être voulu être. Mais qu'est-ce que ça veut dire, j'aurais voulu? Parce que si je regarde mon cœur plus profondément, je vois ce que je veux être. Mais, étudiant, mais d'où vient ce que je veux être? D'où vient ce que je veux être? Ça vient des livres et des auteurs. Et comme on me le dit dans les livres, alors j'ai un désir encore plus intérieur que je ne ressens pas à l'intérieur du cœur. Dans le désir qui se trouve réellement dans l'intérieur du cœur, là se trouve, pour ainsi dire, comme ça, toi le cœur de pierre, qu'il est absolument comme ça, absolument de si bien représenté, soit il n'y a rien de mieux lui. Et en fait, c'est la même chose. C'est pas ni mais rien de mes choses qui est dissimulé. Là-bas, je n'y parviens pas. Je parviens seulement au désir intermédiaire et au désir extérieur. Maintenant, c'est quoi le système de relation entre eux? Donc, en fait, tout le système de relation entre les désirs intermédiaires et extérieurs, mais important du fait que la manière dont je me rapporte à ces deux désirs, là, c'est de ça dont il s'agit. Le désir intérieur, parfois je le vois et alors il est clair pour moi qui je suis. Disons, quand je suis comme ça dans une chute, quand tout à coup je me vois moi-même dans certains ressentis, dans des moments comme ça où je suis stupéfait, et réellement comme c'est bouleversé par moi-même, oui. Alors je vois ces désirs intermédiaires. Les désirs extérieurs, on en parle plus exactement au moment de la montée, de l'ascension. Quand tu agis sur moi à la lumière supérieure, ce que, comme ça, pour ainsi dire, j'aurais voulu être détaché du désir intermédiaire. Et si j'examine ces deux choses ensemble, alors quel est mon rapport entre celle-ci et celle-là? C'est comme ça qu'il est possible de s'y rapporter. Ou il est possible aussi de s'y rapporter à elle, simplement dans un état où l'homme n'est ni dans l'un ni dans l'autre. Est-ce que c'est possible de dire que le désir extérieur est le résultat de l'environnement et que le désir intermédiaire, c'est déjà le travail intérieur de l'homme? Ou est-ce que c'est pas comme c'est tellement lié? Alors, le désir extérieur, c'est le résultat des livres, des auteurs. Oui. Et le désir intérieur, c'est encore le véritable désir du degré où je me trouve. Le désir extérieur, c'est comme ça le degré où je voudrais parvenir. Mais le désir extérieur, pour ainsi dire, doit être immuable. Il doit tout le temps être uniforme, tout le temps constant. Le désir extérieur, non. Le désir extérieur, il change, parce qu'à chaque fois, je me représente autrement mon degré auquel je voudrais parvenir. Mon désir extérieur, c'est en fait, on ne se le représente pas encore tant que ça, mais finalement mon désir extérieur doit être une copie du Créateur auquel je veux ressembler. Et ça, je le reçois du livre, en fin de compte, le Rav. Le Rav, oui, des livres et des auteurs. L'étudiant. Et alors, comment est-ce que ça agit sur mon désir intermédiaire? Disons qu'il n'y a rien de mieux lui. Selon la mesure de l'écart entre le désir extérieur et le désir intermédiaire. Oui? Peut-être qu'il suffit de parler que seulement des deux désirs, parce que le troisième désir, celui qui est intérieur, il n'est pas du tout pertinent. Oui, voilà, il n'est pas du tout ni nos ressentis, ni nos quoi que ce soit. Voilà, là, c'est mon véritable moi, comme au début et à la fin. Le désir intérieur, c'est seulement au-dessus du marsum. Laura, c'est... Ce qui détermine mon rapport entre ces deux désirs-là, l'intermédiaire et l'extérieur. Oui. Les gens. Alors pourquoi est-ce que l'homme fuit-il le combat? Pourquoi est-ce qu'il n'est pas encore pas venu? Parce qu'il n'est pas encore pas venu à la prière. Le Rav, pourquoi est-ce que l'homme fuit le combat? Il y a beaucoup de raisons. Au final, la raison est simple. Il ne il ne reçoit pas assez de soutien de l'environnement. C'est comme ça qu'il dit dans le libre choix. Que s'il ne s'est pas équipé de soutien de l'environnement, des livres, de l'étude, il fuit le combat. Et c'est pas important quel est cet environnement. Il peut être auprès d'un très très grand rave, dans un environnement très très fort. Mais dans quelle mesure est-ce qu'il s'est lié à eux? Ça veut dire qu'en fait, l'environnement, ça veut dire pas là où je me trouve réellement. Comme ça, un groupe de personnes autour de moi, ils sont bonnes, fortes, le rave est bon, un endroit qui est bon. Comme ça, ils vont agir sur moi. Et au final, ils agiront sur moi, seulement dans la mesure où moi, je veux qu'ils agissent sur moi. Il n'y a pas de contrainte dans la spiritualité. Ça ne veut pas dire qu'il nous est interdit de contraindre quelqu'un. Mais il n'y a pas de contrainte dans la spiritualité. Ça veut dire qu'en fait, simplement, c'est une loi. Qu'il ne peut pas y avoir de contrainte. Simplement, il n'y a pas une telle chose qui existe. Même si je veux qu'ils me contraignent quelque chose, ils ne peuvent pas le faire. Qu'ils me battent, je ne sais pas comment. Qu'ils me donnent des coups très violents, ça ne m'aidera pas. Il n'y a pas de contrainte de la spiritualité, ça veut dire que par la contrainte extérieure, je ne pourrais pas changer. Je change seulement dans la mesure où moi, je veux qu'ils agissent sur moi. Alors ça, ce n'est déjà plus une contrainte. Oui. Il n'y a pas de contrainte, ça ne veut pas dire que c'est interdit de contraindre quelqu'un, mais que personne de l'extérieur ne pourra, même s'il le veut, changer quoi que ce soit en moi par la contrainte. Ici, le Rav Baruch écrit que le Rav. C'est pour ça que ici on voit qu'en fait, tous les changements ne peuvent venir que du consentement de l'homme, que de la disposition de l'homme, que du libre choix de l'homme, à quel point est-ce qu'il ouvre une ouverture pour que la lumière entre à l'intérieur. À l'extérieur, il y a une sauf, dans la mesure où il entrera à l'intérieur. À l'extérieur, comme ça, j'ai un grand groupe, tellement grand, je veux être auprès de tous les rabbanim, près de tous les comme ça dans la sainte compagnie de Rabbi Shimon, oui. Mais si je n'ouvre pas mon ouverture comme ça, ou dans la mesure où je l'ouvrira, dans la mesure où ils pourront agir sur moi, alors, dans la mesure où je l'ouvre pas, ils peuvent s'asseoir là-bas, discuter, faire là, et réellement comme ça un feu brûlera entre eux. Et moi, je ressentirai juste du froid. Peut-être je peux apporter encore un petit peu une tasse de café, je vais rester encore un petit peu, c'est tout. Tu comprends? Ça veut dire qu'il n'y a pas de contrainte dans la spiritualité, ça veut dire qu'ils ne seront pas capables d'agir sur moi avec tout leur plaisir. C'est pour ça qu'il écrit là-bas dans l'article pour l'achèvement du Zohar que tout dépend de combien est-ce que l'étudiant sert le Rav. Ce qu'il veut dire, c'est que l'homme envers le groupe. Parce que dans cette mesure-là, ça pour comme ça une ouverture pour qu'en retour, soit le Rav, soit le groupe, puisse donner à l'homme, puisse influencer l'homme. C'est ça ce qui s'appelle libre choix. Le libre choix, c'est cette même mesure où tu permets au bon environnement de t'influencer. Voilà. Ça veut dire que maintenant, fais le compte, fais le calcul. Dans quelle mesure est-ce que tu te rapportes comme ça à l'environnement pour mériter d'en recevoir des forces? Dans la mesure où tu reçois des forces, dans cette mesure-là, uniquement, tu avanceras. Et si l'homme parvient au désespoir et ne permet pas qu'on l'aide? Si l'homme parvient au désespoir et ne permet pas qu'on l'aide, alors rien à faire. Il faut attendre jusqu'à ce que d'en haut, on change les temps, que les temps changent. C'est comme ça qu'il faut faire. C'est-à-dire que déjà, ça ne dépend plus de l'homme ni de la société. Il s'est coupé de la société, il s'est fermé. Alors, d'en haut, il y a un mécanisme qui changera l'état. Il faut être prêt à cela. Et voilà, en effet, c'est rapporté comme ça. Oui. Vas-y, dis-moi. Entre le désir intermédiaire et le désir extérieur, est-ce qu'il y a une certaine chaîne de désir qui les relie? Urav. Oui, mais je ne veux pas rentrer dans ça, pas davantage de détails. Vas-y, dis-moi. D'où vient ce consentement à l'intérieur de l'homme? Du fait qu'il n'a pas le choix, quelles sont les raisons en fait? Parce que le consentement à ce que la société agisse sur lui vient du fait qu'il n'a pas le choix. Ça vient de sa déception de par face à ses propres forces. Comment est-ce qu'il est écrit comme ça dans le Fruit d'un sage? Il n'y a pas de moment plus heureux dans la vie d'un homme que quand il est désespéré de par ses propres forces. Et il n'y a pas de remède, parce qu'alors, il mérite, il devient comme digne d'une véritable prière du plus profond du cœur, etc. Étudiant, est-ce qu'une chose pareille peut exister par chez un ami comme ça dans un groupe, ou est-ce qu'il doit passer par tous les étapes du chemin? Est-ce que le consentement doit être le résultat de son investissement, ou est-ce qu'il peut avoir ce consentement dès le départ? Non, dès le départ, je ne consens pas à ce qu'on agisse sur moi. Je ne peux pas consentir à ça. Ma nature n'a aucune disposition à cela. Laisser d'autres personnes être mes maîtres, je ne peux pas. Quand je n'ai pas le choix, je n'arrive à l'hôpital, je m'allonge sur le lit, et je dis, voilà, je donne mon corps au médecin et je dis, qu'est-ce que vous pouvez? Moi, voilà, c'est fini, je suis gravement malade. Même au point de me couper tous les ressentis, endormez-moi, ouvrez-moi, faites ce que vous pensez faire. Je me souviens comme ça avec ma deuxième opération. Je disais, faites-le enfin. Et ah, maintenant, c'est bon, il va enfin le faire. Je m'en souviens, comme ça, j'étais entré dans le bloc opératoire, et je me suis allongé, et ils ont encore commencé comme ça, tourne-toi comme ça, mets-toi comme ça. Moi j'ai dit, faites-moi vite l'anesthésie, vous me tournez comme ça après, moi je m'en fiche de tout. Comme ça, j'étais heureux. Hein? Enfin, je me disais, tu comprends, c'est la reconnaissance du mal, c'est je ne pouvais pas respirer. Alors, avant ça, on ne consent pas. Comment est-ce que c'est possible? Notre moi, il est tellement indépendant, il est créé comme ça, en lui-même. Il se ressent comme unique dans le monde. C'est vraiment comme ça. Sous la forme comme il est, qui est la seule chose. Alors, comment est-ce que je peux le remettre à quelqu'un, quelque chose? Étudiant, est-ce que je peux demander que des désirs de ce genre, comme ces membres du Kibbutznikim du Negev, grave. Non, les désirs des membres des Kibbutznikim du Negev, c'est réellement une prière, mais c'est une prière qui ne se trouve pas non plus chez nous. Tu demandes, est-ce qu'elle appartient à notre prière intermédiaire? Je ne dirais pas qu'elle est intermédiaire, parce que même notre prière intermédiaire, malgré tout, elle est différente et change, et tous les événements qui se trouvent en nous agissent sur elle. Tu comprends que comme ça, chez nous, c'est pas du tout pareil. Si l'homme n'a qu'une seule prière qu'il peut voir dans son cœur, ça s'appelle le minéral de Doucha. S'il ne se rapporte absolument pas à son cœur comme une prière, alors c'est simplement comme ça. Un être humain. Du animal. Oui. L'étudiant, est-ce que c'est possible d'expliquer comment est-ce que se rapporter au point dans le cœur? Le point dans le cœur, c'est
1: Oulai ifshar lagid sheze.
0: Peut-être qu'on peut dire que Peut-être qu'on peut dire que c'est le point le plus intérieur. Le point dans le cœur, c'est comme ça. C'est pas exactement un point.

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1: Notre, comment entendu, notre environnement, c'est les livres, les auteurs, le Rav, et le but de notre étude. Notre étude, vraiment, ce qui est un très bon moyen. Mais malgré tout, voilà, il faut dire qu'on doit s'efforcer à comprendre ce que disent les kabbalistes. C'est-à-dire s'efforcer à vivre dans ce texte, dans les textes, dans les livres. C'est vraiment notre soutien. C'est pour ça que on étudie l'étude des 10 sphirotes, oui, que justement maintenant on va entendre dans le cours, maintenant et dans le clip, qu'il y a 10 et pas 9 et pas 11. Qu'est-ce que ça veut dire? Ça veut dire qu'on parle toujours de Malchut, ce qu'il reçoit de la lumière supérieure, des qualités du supérieur, qui sont les 9 premières. Et Malchut, elle est restreinte, elle ne reçoit pas vers soi-même quoi que ce soit. Dans le monde, elle est dans le monde de Tzimtzum, c'est cette loi, elle agit sur elle, pour qu'elle ne reçoive pas. Donc, pourquoi 10, c'est pas 9? Et pourquoi est-ce que Malchut ne reçoit pas? C'est justement en fait cette notion qu'en fait Malchut, c'est elle qui est dans son cri de don, dans son cri de lumière réfléchie de Massar. C'est elle qui révèle les 9 premières sphirotes qui l'a précédée. Mais tant qu'elle ne révèle pas ces 9 premières, elle n'existe pas. Donc l'étude des sphirotes ne parle que de ça. Comment est-ce que Malchut, dans cette ligne, révèle les 9 premières sphirotes?

0: que c'est 10 et 9 et pas 11. Et 10 et pas 9 et pas 11. C'est-à-dire qu'en fait, il n'y a rien qui peut nous transmettre à être comme la lumière, si ce n'est la matière de Malchut. Mais étant donné que la matière de Malchut, quand elle ressemble à la lumière, alors ça, c'est ce qu'on appelle ressembler à la lumière dans les noms des neuf premières sphirotes qui sont avant elle. D'où est-ce qu'elle sait qu'il y a les neuf premières avant elle? C'est qu'en fait, il n'y a pas de sphirotes avant elle. Les sphirotes qui sont avant elle, c'est qu'en fait, si Malchut se fait ressembler aux qualités qu'elle reçoit de la lumière, d'où est-ce qu'elle sait quelle qualité elle reçoit sur la lumière? C'est avant qu'elle s'inclue avec la lumière, qu'elle veut ressembler à la lumière. Alors, elle fait l'effort, et alors elle a devant elle déjà des sphirotes. Et alors, elle brûle comme les neuf premières. Elle brille comme les neuf premières. C'est ce qui s'appelle dans la lumière infléchie. Et avant ça, elle n'a rien. Avant ça, elle a seulement les quatre prinotes. À chaque endroit. Les sphirotes sont construits à partir de Malchut. Toutes les sphirotes sont construites à partir de Malchut. C'est ce qu'on va entendre aussi dans le cours du Rav, dans lequel on va rentrer maintenant. Le sujet général dans lequel on se trouve encore, c'est les cercles et la rectitude. C'est encore la partie dans laquelle on se trouve. Le cours dure une demi-heure. On recommande à tout le monde à suivre les paroles du Rav. Et c'est vraiment de trouver des points. Je crois étudier trois points du Hari. Voilà, ça vaut la peine de noter deux ou trois choses comme ça sur de ce que le Rav dit. Ça nous permet de nous renforcer et de nous permettre de suivre son rythme à lui. Et voilà, se rappeler que la prière fait la moitié. On va donner notre demi-shekel, notre respiration, notre grand désir pour vivre dans ces mots sacrés des kabbalistes. Et ça, déjà, ça va nous élever vers le haut, le désir. Donc, juste avant ça, encore une fois, on se trouve dans le point, la page 42, on va dire la lettre G du Hari, et on va lire ensuite le point 100, mais pas exactement le point 100, et juste avant ça, on va être dans la deuxième colonne en bas. Donc voilà, c'est très important d'ouvrir les livres ensemble avec le cours. On essaie de suivre le texte pour qu'il nous permette de prendre le cœur comme il faut. Le livre d'études des Sphirot, volume 1, partie 2, page 40.5, parole du Hari. Ordre des sorties des 10 Sphirot des degrés, la ligne est appelée Adam Kadmon. Et point E, lettre E. Et voici ce premier cercle. Il s'appelle Keter de Adam Kadmon. Et ensuite se propage encore cette ligne-là, et elle est prolongée un peu, et c'est de nouveau arrondi, et il se fait un deuxième cercle qui est le premier, à l'intérieur du premier cercle, il s'appelle le cercle de Chokhmah de Adam Kadmon. Elle se prolonge encore plus bas, elle se remet à s'arrondir, et un troisième cercle se forme à l'intérieur du deuxième cercle. Et à travers cela, il se propage, il s'arrondit jusqu'au deuxième cercle, appelé cercle de Adam Kadmon. Les 10 sphirotes qui ont été émanées dans les sens des 10 cercles, l'un à l'intérieur de l'autre. Or pnimi du point 100, colonne 2, page 42, dernier paragraphe. Et avec ça, tu comprendras qu'après que les cercles ont reçu la lumière au moyen de la ligne, il s'est produit en eux de ce fait un discernement de degrés de petit et de grand. Également dans les 10 sphirotes des cercles,
1: Malchut, Car Zeranpin
0: est plus important et plus grand.

0: Manque Prinadaret, qui est Malchut, car il n'y a pas de lumière dans Malchut, alors qu'en Zerenpin, il y a de la lumière, puisqu'il est Prinagimel. Lorsqu'il y a des derniers cercles, la lumière est plus grande que dans Zerenpin, étant donné qu'il est plus éloigné que de Prinadaret que lui, car la Prinabet, etc. Cependant, tous ces degrés ne proviennent pas des Kélim, mais de la lumière des Kélim, de la ligne qu'ils reçoivent. Et souviens-toi de cela.
1: C'est-à-dire
0: qu'il n'y a pas de différence entre dans les kilim des cercles entre avant et maintenant. Mais le fait que la lumière maintenant est remplie à travers la ligne, et que toute la lumière de la ligne est limitée entièrement par le Massar, est divisé en lumière de Naranchai, puis encore Naranchai est différent. C'est pour ça que quand ces lumières rentrent dans les cercles, la différence entre eux apparaît uniquement à cause des différents paysages dans les cercles. La différence, elle n'est pas dans les cercles. Entre le cercle extérieur avec le cercle intérieur. Avant aussi, il y avait en cela déjà une différence. Que ça, c'est le cercle de Keter, c'est de Chochma et Bina. Mais il n'y avait pas tant de trop bas, gauche, droite, et dans la lumière qui se trouve dans les cercles, et il n'y avait pas cette différence. Car la lumière était organisée selon la viut du cli qui se révèle. La lumière qui passe par le conduit reçoit du conduit une division claire selon certaines propriétés. Maintenant, c'est plus égal, maintenant c'est moins égal, en haut, bas, à droite, à gauche, bon, mauvais, etc. Tout ce discernement. Elle entre dans les cercles. Et alors, dans le cercle, on voit comment est-ce que toutes ces lumières changent et, en quelque sorte, elles changent les cercles et qui deviennent déjà, non seulement elles sont différents les uns des autres, comme extérieur et intérieur, c'est l'extérieur et cercle intérieur, mais également selon toutes sortes de formes de la ligne qui se trouvent maintenant en eux. D'accord. Prenez un conduit quelconque, un tuyau quelconque, même si vous le tournez peut-être d'une certaine forme, projetez à travers lui de l'eau ou quelque chose, et vous verrez comment est-ce que l'eau qui en sort quand même sous la même forme du conduit. Bien qu'elle sort vers un vaste espace. Alors, le conduit transmet un cercle ses propriétés à travers la lumière. Et si la lumière, elle est comme ce qui transmet, l'intermédiaire. On continue. Lecteur. Point 200 et point 300, point 200 et 300, dans Orphnemi, qui explique. Et il est appelé cercle Chorma de Pédon, et il se propage encore plus bas, il se remet à arrondir, et un troisième cercle se forme à l'intérieur du deuxième cercle, et s'appelle cercle de Binet d'Adam Kadmon. Et de cette manière, elle continuait à se propager et à s'arrondir jusqu'au deuxième cercle. Point 200 et 300, lumière intérieure. Il a déjà été expliqué que ces noms sont appelés par les quatre prénotes. C'est-à-dire que leur racine, c'est-à-dire le désir de donner un clou dans la lumière supérieure, est appelé Keter. Et le début de la propagation vers la manée, c'est-à-dire Prina Aleph, est appelé Chochma, et Prina Bet est appelé Bina, et Prina Gimel est appelé Zeiranpin, ou les six Sphirot, Chesed, Gvura, Tiferet, Netzer, Hod Yesod. Et Prina Daled est appelé Malchut. Il a également été expliqué que c'est uniquement lorsque nous parlons de leur matière première qu'on les appelle du nom de quatre prénotes et leurs racines. Cependant, si ces quatre prénotes sont déjà incluses dans l'aspect de leur Rishimot comme elles l'étaient dans le monde du Tzimtzum, alors on les appelle par les noms Keter, Chochma, etc. Comme cela a été bien expliqué là-dessus. Et maintenant, nous expliquerons la raison pour laquelle elles sont appelées par ces noms. La racine est appelée Keter du fait qu'elle n'est pas revêtue à l'intérieur des kélim de l'émané, mais qu'elle elle le couronne à l'extérieur de ses kélim. Et Keter vient du mot entouré, et Mesavev. Et Brina Aleph est appelée Chochma, du fait que d'elle se prolonge la sagesse, la Chochma de la Torah, et toutes sortes de sagesses qui se trouvent dans le monde, dans leur aspect final. Et nos sages ont déjà bien défini ce nom, lorsqu'ils ont dit « Qui est celui qui est sage ? C'est celui qui voit ce qui va naître. » Explication, dès qu'il regarde une chose, il voit ce qui en est. Et ce qui en sort, c'est-à-dire qu'il voit tous les résultats futurs qui sortiront de cette chose jusqu'à son dernier résultat. Par exemple, lorsque tu dis que le médecin est très sage, cela veut dire que pour toute maladie qu'il observe, il voit clairement tous les résultats possibles qui peuvent se propager et sortir de cette maladie jusqu'au dernier résultat. Le Rav, car dans Chokhma et la lumière et le Kli se clarifient déjà pour la première fois dans leur totalité. Et la pensée de la création se trouve là-bas avec le Kli qu'il reçoit, avec le Kli qu'il reçoit. Ça veut dire qu'en fait, si on clarifie ce que nous avons dans Chokhma, on comprendra tout. Comme l'est dit, que tu les as tous faits avec sagesse. Chokhma. Le lecteur. Et de même, lorsqu'il observe un remède, il comprend pleinement tous les résultats de ce remède est destiné à produire dans le corps du malade, et ainsi de suite. Le Rab. Ça, c'est déjà Chokhma qui est proche de Bina. Parce que Bina, c'est le remède. Oui, le lecteur. Et de même, le sage de la nature, lorsqu'il observe une essence de la nature, voit clairement tous les résultats que cette essence produit lorsqu'elle se joint à l'ensemble de la réalité. Et il s'ensuit que dans toutes sortes de sagesse, de sorte que toute la définition du nom de sage ou de sagesse complète est uniquement l'aspect de voir ce qui va naître de chaque détail de la réalité jusqu'à son dernier résultat. Et de là, tu connais également la définition fidèle du nom de Bina, compréhension, littéralement compréhension, que toute la puissance d'observation, afin de voir tout ce qui va naître de chaque détail de la réalité, aussi bien dans la Sainte Torah que dans l'extériorité, se prolonge de la Sphira de Bina. Et c'est pourquoi elle est appelée du nom de Bina, littéralement compréhension. Et de la Sphira de Malchut se prolonge l'aspect de la domination absolue par la puissance et la contrainte, à l'exemple de la contrainte de la Malchut. Et selon cela, elle est appelée Malchut, littéralement en royauté. Et les autres sphirot seront expliquées plus loin à leur place. Et il ne faut pas objecter à ce qui précède, que si c'est ainsi, la sphira de Bina aurait dû précéder Rochma. Puisque l'aspiration et l'observation pour voir ce qui va naître précèdent et causent la complétude finale, c'est-à-dire voir ce qui va naître, appelé Chokhma. Cependant, je t'ai déjà expliqué que l'ordre d'émanation des mondes est l'inverse de notre compréhension, mais que le remplissage du désir est ce qui précède et cause la révélation du désir. La lumière précède le Kli. Le lecteur. Et la complétude est ce qui précède et cause la révélation de l'absence de complétude. Bien qu'il nous semble que c'est contraire, qu'on va de l'incomplet vers le complet, mais c'est comme ça que c'est chez nous que l'atteinte s'éveille. Sauf que notre atteinte est préparée qui va du complet vers l'incomplet. Le lecteur. Car ainsi les degrés s'enchaînent et descendent depuis Ensof, béni soit-il, Timtsum après Timtsum, jusqu'à ce monti qui est le plus corrompu de tous. Oui. Étudiant. La méthode de correction, c'est pour ça que c'est prolongé, c'est attirer la lumière environnante que Laura, tu ne peux recevoir l'aide de nulle part si ce n'est au moyen de ton exemple corrigé. Qu'est-ce que ça veut dire un remède, hein? C'est comme si le remède venait compléter ce qui te manque dans le corps. Comment est-ce que tu sais ce qui te manque dans le corps? Tu dois savoir ce qu'est le corps corrigé et le corps corrompu. Et tu dois combler l'écart entre eux. D'où est-ce que tu le combles, tu le remplis? De cette différence qui te parvient depuis ta forme saine, corrigée. C'est le remède. C'est la lumière qui revient vers le bien. Quand je ressens l'écart entre moi et le bon état, ça appelle exactement la quantité et la qualité de lumière qui doit combler cet écart. C'est pour ça que la complétude se révèle dans cette complétude. Le moi complet se révèle et alors je commence à travailler face à cette complétude.
1: Barour?
0: C'est clair? Vous voulez pas? Bon, c'est pas important.
2: Oui. Question.
0: Point 400, lumière, Orpnemi explique Malchut de Kedmon. Point 400. Le premier monde qui a été émané après le Tzimtzum est appelé monde de Adam Kadmon. Et il est également appelé du monde de Keter. Et les quatre mondes, Atzilut, Bria et Tzira, Asiya, revêtent cet Adam Kadmon-là.
2: Voilà. Ot Aleph, Opnimi,
0: point 1, Opnimi, explique la notion des Disphirots. Point 1. Et bien qu'elle ne soit que 4 degrés, c'est-à-dire les 4 prénotes connues, il y a néanmoins en elle 10 sphirotes. Et cela vient du fait que Prina Gimel, appelée Zeranpin ou Tiferet, comprend 6 sphirotes appelées Chesed Vura Tiferet Hod Yesod. Et la raison sera expliquée à sa place. Et je dois connaître ici la précision qui se trouve dans le Sefer Yetzira. Et voici ces mots. 10 et non 9. Par cela, il nous fait entendre une chose très importante. Car il a déjà été expliqué que toutes les illuminations des sphirotes proviennent de la lumière supérieure, et même dans les cercles qui sont en équivalence, en une seule uniformité, elles n'éclairent pas Prina Dalet appelée Malchut. Elles dans Sphira indiquent uniquement la lumière et le Kli ensemble, c'est-à-dire que la lumière supérieure est revêtue dans le Kli. Mais un Kli sans lumière n'est pas appelé de ce nom, car Sphira signifie Sphiriut et Viriut, clarté et luminosité. Selon cela, on aurait pu penser que Malchut n'est pas une Sphira que Dieu nous en garde, puisque la lumière supérieure ne l'éclaire pas, comme cela a été expliqué. Et selon cela, l'auteur du Sefer Yetzira précise et dit, ce sont 10 sphirotes et non 9 que Dieu nous en garde, car Malchut est également considéré comme une sphira. Et la raison est que toute la liaison de la lumière supérieure aux 10 sphirotes se fait précisément au moyen de la lumière réfléchie que Malchut élève par la force du Massar qui est en elle de bas vers le haut. Et c'est pourquoi, au contraire, elle est la sphira la plus importante des 10 sphirotes, car sans elle, la lumière ne se serait pas reliée aux 9 sphirotes supérieures, comme cela a été expliqué là-bas. Et de ce fait, elle est considérée comme si elle était toute lumière. Et comprend cela, cela sera encore expliqué à sa place. Question? C'est-à-dire que En gros, tout ça, c'est ce qu'on sent dans Malchutz, et c'est depuis elle qu'on commence à travailler. Et c'est à propos d'elle qu'on parle tout le temps. Même quand on parle des autres sphirotes, c'est pas des sphirotes qui existent par elles-mêmes, mais c'est la manière dont Malchutz atteint ses propriétés, et depuis Keter jusqu'à Yesod, et lorsque Malchut les atteint, alors elles sont appelées Sphirot. Elles n'existent pas de par elles-mêmes, mais uniquement par rapport à Malchut. Voilà. C'est pour ça que Malchut est appelé image, que tout ça, ça se dessine uniquement dans Malchut. Là se retrouve le massacre, là se retrouve la lumière réfléchie, dans la mesure où Malchut peut copier, peut s'adhérer à la forme des 9 premières sphirotes qui se trouvent devant elle. C'est en cela que la créature ressent qu'elle se trouve en équivalence de forme avec le créateur. C'est seulement depuis Malchut qu'on agit. Les 9 sphirotes, ce sont des premiers, ce sont des propriétés. Comme ça, ou comme ça, ou comme ça, ou comme ça. Et toi, tu le réalises déjà dans Malchut. Et les 9 sphirotes, ce sont 9 sphirotes de la lumière. Ce sont les propriétés du créateur que toi, tu dois les copier sur ta matière qui est Malchut. D'accord ? Point 2, lumière intérieure, Orpimi. Voir partie 1, lumière intérieure, Orpimi, chapitre 1, point 100. Il nous a parlé de ça, justement, que ce sont des cercles qui se trouvent là. Chacun des cercles les plus grands, que sont nos prochains plus extérieurs, et grand, ce n'est pas par rapport à des masseries, mais selon la cause et la conséquence. Gimel, point 3. Ça, c'est au point 6, oui. L'étudiant. Point 6, par Yahari. La ligne relie lettre E. La ligne relie tous les cercles ensemble. Et voici l'aspect qui relie, la prina qui relie tous les cercles ensemble, c'est cette fine ligne qui se propage depuis Ensof, et qui passe, et qui descend, et qui se propage de cercle en cercle, jusqu'à son sillon ultime. Et à travers cette ligne, elle se prolonge, cette lumière et l'abondance nécessaires à chacun d'eux. De nouveau, lettre F. La ligne relie tous les cercles ensemble. Et voici l'aspect qui relie tous les cercles ensemble. C'est cette fine ligne qui se propage depuis Ensof. Il passe et descend et se prolonge de cercle en cercle jusqu'au sillum. Jusqu'au sillon ultime. Et à travers cette ligne, se prolonge la lumière et l'abondance nécessaires à chacun d'eux. Depuis les cercles. Ok, point 3. Le lecteur. Point 3. Lumière Orpnimi explique que l'aspect qui relie tous les cercles ensemble est fini depuis une sauve. Point 3. Explication. Car dans les 10 sphérodes des cercles, tu sais déjà qu'il existe une interruption et un espace libre entre sphira et sphira, c'est-à-dire de la mesure des 10 des 7 sphérodes de l'illumination de la rectitude qui se trouve dans cette sphira. Cependant, dans les 10 sphérodes de la ligne, il n'y a entre elles aucune interruption. Elles commencent à partir de la lumière de Ensof et se propagent en centrale, qui est Prina Dalet, appelée Malchut, en dessous de laquelle il n'y a plus aucune Prina, comme cela a été expliqué. Il en ressort que les 10 premières sphérodes qui se sont propagées depuis Ensof dans le sens d'une ligne droite, ligne rectiligne, et qui sont également appelées les Dom Kedmon, n'ont entre elles aucune interruption. Selon cela, le Rav a dit que les sphirotes de la ligne relient également les sphirotes des cercles à cette sphirotes inférieures. De chaque sphira de rectitude, relie les 10 sphirotes de la sphira supérieure des cercles aux 10 sphirotes de la sphira intérieure des cercles. du fait que les 10 sphirot de Chochma des cercles qui reçoivent des gardes de la sphira Chochma de rectitude reçoivent cette illumination, que cette lumière passe nécessairement à travers les 7 sphirot de critères de rectitude, car les gardes de Chochma de rectitude sont obligés de recevoir des 7 sphirot de critères de rectitude et de donner aux 10 sphirot de Chochma des cercles. Il en ressort que les 7 sphirot inférieurs des critères de rectitude relient les 10 sphirot des critères de cercles aux 10 sphirot de Chochma des cercles, et de même de Chochma à Bina, et ainsi de suite, de selon son moyen. Le Rav, c'est clair, oui? Vous n'avez pas encore compris les mots, ce sont juste des mots. Donc, on a Keter Chochma Bina. La lumière passe à travers ce conduit-là. Et ce qu'il y a en eux, ça rentre dans les 10 sphirot des cercles, oui? Ensuite, ça passe à travers Chesed, Gvura, Tiferet, Netzachot, Yetzer, Malchut, et entre dans Keter Chochma Bina de Chochma. Oui? Là, c'est déjà Chochma. Là, c'est Keter. Et là, ça rentre dans les 10 sphirot des cercles de Chochma. Alors, qu'est-ce qui relie les 10 sphirot des cercles de Keter aux 10 sphirot des cercles de Chochma? Zat. C'est Zat qui relie. Alors d'un côté, Keter Chochma Bina sont très importants parce qu'ils remplissent ces 10 sphirot-là. Oui? Des cercles. Mais d'un autre côté, Zat est très important du fait que c'est lui qui relie encore les cercles. Et s'il n'y avait pas ces Zat-là, alors il n'y aurait pas de connexion entre les cercles. Alors la lumière de Ein Sof n'entrerait pas et ne remplirait pas les cercles. Ça veut dire qu'il y a Gadlout dans Gar et il y a de la Gadlout dans Zat, une importance. Dans Gar, l'importance, c'est qu'ils soient en liaison avec les cercles et qu'ils les remplissent. Dans Zat, c'est important du fait qu'ils les relient, les cercles. Et le mot relié ici est vraiment très, très profond. Ça inclut beaucoup de choses. Ça veut dire qu'il relie entre les cercles de Keter et les cercles de Chochma. Qu'est-ce qu'il y a dans Zat qu'il relie? Quelle propriété de ce genre est-ce qu'il y a que celui qui relie doit être l'intermédiaire, inclus des deux? Oui? Comment est-ce qu'il travaille, cette partie-là, de la rectitude du conduit? Après que la lumière de la ligne des gares passe à travers tous les cercles, elle est prête à s'adapter, elle s'adapte à Zat. Parce que quand Zat travaille à s'adapter au cercle, alors il devient de par lui-même, à travers ce qui passe à travers lui, il s'adapte au gard de rectitude. Et à travers le gard de rectitude, il rentre dans les cercles. Ça veut dire qu'il y a ici... Bon, il y a encore des moments, je ne m'en souviens pas, mais... Il ne me semble pas qu'il rentre dans ça, mais... Il y a encore beaucoup de discernements très subtils.
1: Adinot. Ken. Non.
0: Oui. Oui.
3: Oui, Gilad.
0: Étudiant. Il a expliqué pourquoi Keter Chochma Bina de rectitude se propage dans les cercles, en effet, et Zat ne peut pas se propager dans les cercles.
1: Igulim zepkinat Ein Sof.
0: Les cercles sont un aspect de Ein Sof. Ein Sof. Il n'y a pas de Sof, il n'y a pas de limitation.
1: ואותו דבר יש לנו בכתר חוכמה ובינה.
0: Et que te chouma bina, on a la même chose là-bas. Ils sont encore avant les kélim de réception. Et on n'est non plus, il n'y a pas de limitation. C'est pour ça qu'ils peuvent être en liaison entre eux. En revanche, dans Zat, il y a déjà une limitation. Reset Gbura Tiferet, ça ressemble à Rab. Et Netzachot Yesod, Netzachot, c'est Ziran Pene Malchut. Yesod, c'est ce qui les inclut, et Malchut, c'est le Kli. C'est-à-dire qu'ici, on parle, bon, il n'y a déjà plus absolument pas de quoi parler d'une forme adaptée au cercle. Oui, l'étudiant. Alors comment est-ce que ça se fait que ça passe à travers quelque chose, qu'il y a une limitation et que ça redevienne sous limitation de Chokhma? Comment est-ce que Malchut du supérieur devient Keter de l'inférieur? C'est ce que tu poses comme question, oui? En fait, oui. Parce que Malchut de Keter devient Keter de Chokhma, oui? Hein? Eh bien, il n'y a aucun lien entre eux. Il y a une rupture d'un degré à l'autre. Et alors, dans le degré suivant, elle est plus, qui est le plus inférieur, tout commence à nouveau. Que Terre, c'est le Ensof du degré. Et c'est pas que Malchut devient Keter. Elle termine le degré précédent. Et dans le fait qu'elle le termine, alors elle cause le fait que Keter commence. Et c'est un nouveau Shimon et c'est tout nouveau. Il y a la notion de minéral et végétal. Il y a l'animal et le parlant. Et comme ça, il y a une coupure entre eux, même s'il y a des choses intermédiaires. Hein? C'est la même chose qu'il y a ici. Et on étudie qu'il y a une rupture entre le Malchut du supérieur et le Keter de l'inférieur. Oui. Zat passe à travers une sphira, un cercle de Malchut, disons Malchut de Ensof de Keter, ou Malchut de Ensof de Chokhma. Où est-ce qu'il existe ce Zat? Où ce conduit, où est-ce qu'il existe? L'arabe. Je ne sais pas ce que ça veut dire où. C'est après Bina. Je ne sais pas, qu'est-ce que tu veux dire par où? Le conduit passe, disons, par les 10 sphéros, les cercles de Keter. Alors, il passe dans les 10 sphéros uniquement avec son Keter, sa Chokhma et sa Bina. Keter, Chokhma et Bina sont de rectitude, sont reliés aux 10 sphéros des cercles et remplissent tous les 10 sphéros des cercles. Zat n'est pas relié au cercle. Il devient uniquement ce qui les relie entre eux. C'est la limite entre eux? Non, je ne sais pas ce que ça veut dire, la limite entre eux. N'entre pas dans ces choses-là. C'est une limite, pas une limite, bon. Qu'est-ce que c'est qu'une limite? Dans la spiritualité, on ne parle pas juste comme ça. Ce sont des discernements. Les définitions doivent être vraiment précises. Oui? Étudiant, ce modèle-là, est-ce qu'il est possible d'en déduire ici la propagation de la méthode de correction dans le monde entier? C'est le modèle? Je veux pas entrer là-dedans, c'est tellement profond et vaste. Il nous reste comme ça 5 minutes jusqu'à la fin du cours. Alors, si vous voulez savoir comment est-ce que dans notre monde existent les cercles de la rectitude et sous quelle forme est-ce qu'ils se trouvent, et comment est-ce que dans notre monde on peut utiliser les dons à travers la rectitude vers les cercles de chacun, c'est un sujet très important. Mais c'est vraiment une étude en soi. Peut-être qu'on pourra l'expliquer d'une certaine manière. Oui? Oui? Oui? L'étudiant, c'est quoi le rôle de Zat de Malchut? Parce qu'après tout, c'est le point d'extrémité. Zat de Malchut, c'est ce qui sort de vers ce monde. Et ça se trouve avec les cercles de ce monde. C'est le rôle de Zat de Malchut. Encore? Bon, on finit le cours.
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0: Oui, les amis. Maintenant, on est dans un temps où on peut s'efforcer à s'approfondir dans les paroles du Rav, à travers des réponses et questions. Tout le monde est invité à lever le point d'interrogation dans le système nerveux, à lever les mains ici.
4: Avi,
0: je vois qu'il monte la main, mais il n'y a pas tellement de questions. Donc, peut-être que nous, on va poser une question. Donc, nous, maintenant, on se trouve peut-être dans le cours, dans le cinquième cours, un truc dans le genre, sur le thème de cercle et rectitude. Donc, entre nous, essayons de répondre les uns aux autres dans une assemblée plénière. C'est quoi la différence entre cercle et rectitude? Essayons comme ça de répondre, et même si on se trompe, c'est pas grave. On va ressentir le désir des amis pour essayer de rentrer vraiment dans la profondeur des choses. Qui veut essayer de nous dire c'est quoi la différence entre rectitude et cercle? Oui, Lior.
4: Microphone?
0: Mm-hmm. Microphone? Oui. J'ai l'impression que les cercles, c'est ce qui est construit, ce qui est créé par du côté de la créature, du côté de la nature, du côté du créateur, et rectitude, c'est du côté de la créature. Merci, Lior. Encore. Rachamim, tu veux parler de l'attitude des cercles? Merci beaucoup tout d'un coup. Tout d'abord, les cercles, c'est le désir sans massar. L'attitude, c'est les désirs corrigés avec massar. Est-ce que vous me laissez avoir une question? Ensuite. Merci Rachamim. Encore? Oui, Chagai. J'ai l'impression que les cercles, c'est le cli, et la rectitude, c'est ce même rapport que l'homme développe par rapport au donneur, où son lien est plus important que ce qu'il va recevoir. Oui, ça fait du bien d'entendre les amis, de ce en quoi est-ce qu'ils sont impressionnés par l'étude. Asaf, vas-y. Le plus important, c'est d'entendre les amis. On dirait que la rectitude, c'est l'opposition au désir naturel, désir de recevoir naturel, parce que l'importance du créateur est plus importante, c'est-à-dire qu'il y a une opposition et un travail avec la viout, et les cercles, c'est déjà le remplissage du clé, la complétude que le clé ressent après cette opposition, probablement. Oui, merci Asaf. Oui Israël, vas-y.
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0: 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Question 90. Tableau des réponses pour les notions. Point, question 90. Quelle est la différence entre les sphirotes de rectitude et les sphirotes de cercle? Question dans la page 84. Question 90. Et la réponse se trouve dans la page 94. De nouveau, la question c'est, quelle est la différence entre les sphirotes de rectitude et les sphirotes des cercles? Tout l'écart entre eux est seulement dans l'aspect du massar, qu'il y a dans la rectitude et qu'il n'y a pas dans les cercles. Oui, non, la page c'est 90, mais la question c'est la question 90. De nouveau, la question 90, quelle est la différence entre les sphirotes de rectitude et les sphirotes de cercle? La réponse, toute leur différence entre les sphirotes des cercles et les sphirotes de rectitude, c'est moins dans l'aspect du massar, qu'il y a dans la rectitude et qu'il n'y a pas dans les cercles. Et on va passer encore une question. Vous voyez comme ça, en une phrase du Baal HaSulam, on a la réponse. Oui. Question 104. Comment est-ce que les sphirotes de rectitude se trouvent dans les cercles? Question 104. Question 104, dans la page 95, je lis. De nouveau, la question c'est comment est-ce que se tiennent les sphirotes de rectitude dans les cercles? Chaque sphira se discerne en tant qu'elle a un roche et le gouffre, c'est zat. Parce que la sphira de Keter, elle a gar et zat. Et de même, Chochma, elle a gar et zat. Et de Mermina, etc. Et l'endroit de leur réalité. De la réalité de tous les dix sphirotes et de gare et de zat des cercles, c'est dans le roche du gare de la rectitude seulement. Parce que les dix sphirotes des cercles, des sphirotes de Keter n'entourent que le gare de Keter de la rectitude. Et le zat de Keter de rectitude sont libres des cercles. C'est pourquoi, et de même, tous les dix sphirotes des Chochma des cercles, qui n'entourent que le gar des Chochma de rectitude, et les zat de Chochma de rectitude, sont libres des cercles, et de même pour tout le monde. Si vous avez des questions sur ça, c'est bien aussi, parce que sur ça aussi, on a entendu dans le cours. C'est quoi la différence entre la ligne dans le gar et dans le zat?
4: Oren, vakasha.
0: Question s'il vous plaît, Oren, vas-y.
7: C'est quoi la
0: différence entre le dessin qu'il a fait là avec le monde de Hack et les lignes qu'on fait d'habitude.
7: Donc en fait,
0: à chaque fois c'est les
7: mires.
0: Oui. Ok, bon, Oren, je ferai d'habitude une certaine préface. Nous, on parle des cercles et rectitudes. Et cercle et rectitude, c'est vraiment tout un système. On a laissé de côté tout l'enchaînement de haut en bas des sphirotes, des deux mondes d'Adam Kadmon, des sphirotes, et Atzilubri et Tirassia. Ici, on parle du système des cercles et rectitudes, parce que c'est quelque chose qui appartient à tout le système. À tout, ok? Et donc, en quoi est-ce que. Qu'est-ce qu'on a ici, en fait? Et on a entendu du Rav dans plusieurs cours. En fait, il n'y a pas de cercle de rectitude, il y a un désir de recevoir. Ça, on le comprend. C'est ce que je dois te dire. Avant que la créature ne fasse un tsimtsum, alors il y a seulement une propagation dans ce désir de recevoir d'une manière complète, dans la complétude. C'est ce qui s'appelle cercle. De nouveau, c'est ce même désir de recevoir. Ensuite, que la créature fasse un tsimtsum, ça commence déjà à limiter à quel point est-ce que je peux recevoir dans le but donné, à quel point est-ce que je ne suis pas capable de recevoir dans le but donné. C'est ce qui s'appelle la ligne, c'est tout. Donc, ce qu'on entend, toutes ces explications et les dessins, etc., il ne faut jamais oublier qu'il n'y a, il y a que le désir de recevoir qui est créé. Voilà, rien d'autre. Le cercle, c'est un état avant le tsimtsum, comme ça dans la complétude, etc. Et la ligne, c'est déjà un massacre, mais il réfléchit. Et donc maintenant, peut-être qu'on va essayer de pas faire tous les liens avec les cercles et les rectitudes et tout le reste. Maintenant, on fait ça dans la notion systématique. Je peux jamais, si vous avez encore des questions. Oui, le Mac.
4: Mac 167, vakasha.
8: Здравствуйте, уважаемые преподаватели. Я не знаю, если вообще мы правильно поняли, но
0: Bonjour, chers amis. Bon, je sais pas du tout si j'ai bien compris, mais
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0: Essayez de me corriger si je me trompe. Mais donc il se trouve que les 10 sphirotes des cercles, il y a comme
8: почему так происходит? Спасибо.
0: J'ai pas entendu la question.
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6: ככה בצורה כללית.
7: Ok, donc je vais continuer de parler comme ça de manière générale. Donc justement, c'est ce qu'on a tout dans les cours précédents, que la lumière, elle, précède le cli. De ça, on en parle dans le monde d'Ein Sof, où là-bas existent déjà ces cercles, qui sont l'un dans l'autre, qui s'appellent les cercles des 10 sphirot. Un cercle dans un cercle, il n'y a qu'une différence entre eux. C'est lui et son dans son temps. Et ensuite, le monde, ensuite, Tzimtzum, quand on est dans le monde d'Adam Kadmon, alors on a déjà le travail dans la ligne, dans la rectitude, qui est Malchut, seulement Malchut a décidé, elle avait la honte, elle avait beaucoup de, elle voulait vraiment aspirer à la lumière supérieure, elle réclame déjà un massa sur elle-même, elle ne reçoit que ce qu'elle est capable de recevoir dans l'intention de faire complètement créateur. Donc ça c'est tout le travail de la ligne. Donc maintenant, quand on parle de la ligne, on dit qu'il y a 10 sphirot, hein? Il y a le gar, il y a le zat. Donc on a entendu dans le cours que dans le gar, c'est ce qui remplit les 10 sphirot des cercles. Dans la première fois, les cercles de Keter. Donc son gar, dans le gar, on a entendu aussi dans le cours, hein, qu'il n'y a pas de limite. Dans Keter, Chokma, Bina, de gare, il n'y a aucune limite. C'est comme le roche du partsouf, où là-bas, il y a le lien avec la racine des clés. Donc c'est au-dessus de la viout, c'est au-dessus du massar. Là-bas, ces gares peuvent remplir toutes les 10 sphirotes des cercles. Ou dans les, parce que dans les cercles, il n'y a pas de massar. À travers la ligne, on ne fait que de remplir les cercles. Et dans son zat, où il n'y a pas de lien avec les cercles, mais là, malgré tout, ce zat, c'est ce qui les relie au prochain cercle, au cercle de Chokhma. Et de nouveau, dans cette ligne, ils remplissent les 10 sphirotes de Chokhma. C'est-à-dire que Zat, c'est ce qui donne à autrui, vraiment. C'est ce qui cause la continuation du développement. Donc la question, c'était comment est-ce que c'était possible que Malchut du supérieur devient l'inférieur, la Keter de l'inférieur. Donc il y a vraiment une rupture d'un nouveau degré. On parle qu'après Zat, il vient Malchut, et de là, elle devient Keter. Non, elle ne devient pas Keter. Simplement ici, il y a une rupture d'un nouveau degré complètement qui se révèle maintenant à Malchut, dans le travail de la ligne. De nouveau, même principe, Gar et Zat. Gar qui remplit les différents des cercles, et Zat qui les relie au prochain degré. Je vais dire encore 2-3 mots parce qu'en fait, cette question du gain, vraiment merci beaucoup à ta question. C'est ce lien entre les cercles et la rectitude. Quand on parle de leur lien, de manière générale, ça commence à nous embrouiller un petit peu, oui. Mais en fait, c'est justement ces mêmes choses qu'on a entendu du Rav avec ce dessin, que le gar de la ligne remplit les cercles et le zat de la ligne, c'est ce qui connecte les cercles. Voilà, petit à petit, on est essaye de un petit peu ressentir les choses, de les ressentir d'une manière plus proche. Vraiment, beaucoup de fois, on a entendu comment est-ce que est construit le partsouf. Oui, le partsouf, c'est déjà la ligne. Et on sait que dans chaque partsouf, il y a le roche. Le roche, c'est Keter Chokhma Bina. C'est gar du partsouf. Attends, qu'est-ce que ça veut dire que le gar de la ligne remplisse les cercles, oui? En fait, de quoi est-ce qu'on parle ici? On parle du fait que la créature, elle a seulement un désir de recevoir, oui? Et ce désir de recevoir, après le Tzimtzum, la honte, le massacre, le Mirepéchi, il commence déjà à travailler dans le but de donner, donc dans le roche du partsouf. Qu'est-ce qui se passe dans le roche? Il n'y a pas encore de réception en acte de la lumière. C'est pour ça que l'équilibre de réception de la lumière dans le partsouf, qui s'appelle c'est-à-dire en fait tout le gouffre du partsouf,
0: c'est les sept sphirot inférieures, Zat. C'est toute cette partie-là reçoit déjà la lumière, reçoit la lumière en acte. Donc, si elle reçoit la lumière en acte, alors elle reçoit la lumière en limite, d'une manière limitée, avec réserve. Donc, si je ne reçois pas encore, alors je ne fais que de penser, combien est-ce que je peux, combien est-ce que je peux pas, il n'y a pas encore d'équilibre. C'est comme on dit que gare, c'est la racine d'équilibre. Mais c'est pour ça qu'on dit que, bien qu'il y a, il y a un lien au cercle, il y a un lien à la complétude, encore. C'est pour ça qu'on dit que le gare de la ligne, c'est ce qui remplit les cercles. Oui? Donc vous voyez que parce que la ligne, la langue ici, il faut s'y habituer. Donc, et le zat de la ligne ne peut déjà plus remplir les cercles parce qu'il remplit en acte les kélim vraiment du corps, du gouf, du partouf. Et c'est pour ça qu'on parle ici de l'importance de gare d'un côté, qui se relie au cercle comme ça, et Z d'un côté, qui est capable de recevoir quelque chose. Et en cela, nous relie au degré prochain, qui lui aussi agirait de la même manière. Roche et Gouf, Zat et Gare et Zat. Hein? Gadi, vas-y. Oui, est-ce qu'on peut, expliquer ça aussi pour que ce soit plus clair à partir de la nature des choses, que le Créateur fait descendre les Kélim, et c'est la nature, et Malchut, elle décide de travailler contre la nature, dans le don, après le Tzimtzum. Dans la mesure où elle travaille contre la nature, elle construit les Kélim de don, et alors elle remplit les cercles d'une manière naturelle, parce qu'il n'y a pas d'autre kélim. Et alors elle se remplit, et alors on peut dire où est-ce qu'il n'y a pas de limite sur la nature, dans la nature du roche. Là, les kélim, en effet, les kélim se remplissent en acte. Et là, c'est déjà dans la forme du don. Oui, merci Gadi. Bon, bah, Turquie 7, je vois.
10: Manevi çalışmada daire ve çizgilerin oluşturulması süreci nasıl gerçekleşir? 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
0: Dans le travail spirituel, comment est-ce que le processus des cercles et de la rectitude se passe? Et comment est-ce qu'une personne peut le ressentir, en faire l'expérience? Bon, travailler avec les cercles et la rectitude, c'est pas notre degré. Mais malgré tout, si on peut relier un petit peu les choses à nous, c'est qu'en fait, il y avait justement une bonne question que Gilad a posée dans le même cours qu'on vient de voir. Il a posé la question sur la lumière environnante. Et justement, le Rav a fait un petit peu le lien entre les choses. Donc justement, quand par exemple, maintenant on se trouve dans un cours et qu'on s'efforce pour attirer la lumière environnante, alors on n'a pas encore d'atteinte de cette lumière, lumière dans la ligne comme ça. On est comme ça. On prie que toute cette complétude du Créateur qu'elle arrive à nous. Donc, on peut justement penser un petit peu que c'est le lien pour travailler en acte, travailler entre la rectitude et les cercles. Mais encore une fois, c'est juste un exemple. Oui, oui, je veux continuer. En fait, la question, c'était sur l'homme. Oui? Donc, on sait que l'homme, c'est pas celui qui marche avec deux jambes. L'homme, c'est cette qualité qui ressemble au supérieur, oui. Donc maintenant, je ne vais pas rajouter de plus, je vais simplement lire le monde d'Adam Kadmon. Qu'est-ce que c'est que le monde d'Adam Kadmon? La table des réponses pour les explications des mots. Question 1. Adam Kadmon est le premier monde qui reçoit de Ensof Béni Soit-il. Et ça est aussi une ligne unique qui se prolonge immédiatement après le Tzimtzum de Ensof Béni Soit-il jusqu'à ce monde-ci. Et le nom de l'homme, Adam, n'appartient que au Sphirot. Et qui est Ruach, qui est la lumière du don, et n'est pas le Sphirot des cercles qui sont en lui, qui viennent dans la lumière de Nefesh seulement, dont le sens est la lumière de la réception pour soi-même, sans la capacité de redonner autrui. Et c'est la racine pour la racine pour l'aspect de l'homme dans ce monde-ci. Bon, on va lire de nouveau. On lit dans le tableau des réponses pour l'explication des mots. Réponse numéro 1. Adam Kadmon. Adam Kadmon est le premier monde qui reçoit de Ensof Bini Sotil. Il s'appelle aussi une ligne unique. Ce qui est prolongé immédiatement après le Tzimtzum de Ensof Bini Sotil jusqu'à ce monde-ci. Le nom de l'homme ne se rapporte qu'au Sphirot de rectitude dans le premier monde, qui est la lumière de Ruach, dont l'explication est la lumière de don, et non les Sphirot des Sages qui sont en lui, dans laquelle il n'y a que la lumière de Nefesh seulement, dont l'explication est la lumière de la réception pour eux-mêmes, sans la capacité de donner à autrui. Et c'est la racine de l'aspect de l'homme dans ce monde-ci. Oui, rappelons-nous que le plus important, c'est notre désir, notre aspiration d'y rentrer vraiment autant que possible, de s'éveiller par rapport à ce texte. C'est ce qui est important, c'est ça. Et de nouveau encore, on peut rajouter par rapport aux mots, par rapport à ce monde-ci, que cette ligne d'Adam Kadmon, c'est ce qui inclut, Lionel, tous les mots tout entiers. Tout le monde tout entier. C'est-à-dire que tous les mondes entiers se trouvent dans cette ligne. C'est ce qu'on aime pour faire dans les cercles, en fait. En fait, tout se trouve dans cette ligne de la rectitude. Tout se trouve dans cette ligne rectiligne. Encore des questions? Oui. J'ai entendu du Rav que Malchut doit coller. Doit copier les qualités des neuf premières. C'est en fait toute la correction. C'est la correction où Malchut copie les qualités du Créateur. C'est très beau ici. On l'a souligné avant le cours, dans la première partie aussi, il a touché un petit peu ça. En fait, le fait qu'on étudie les dix sphirotes. Qu'est-ce qu'on étudie en fait? C'est quoi toute cette étude, l'étude des dix sphirotes? C'est en fait la correction de Malchut. La correction qui acquiert les qualités du Créateur, les neuf premières. Et c'est ce qui s'appelle les dix sphirotes. Et on ne connaît rien du tout à propos des neuf premières, si ce n'est depuis Malchut. Même quand on étudie des kabbalistes, qui avait l'aspect de Shor, ensuite Prina Aleph, ensuite Prina Bet, ensuite. Où est-ce que ça vient? C'est à cause d'un kabbaliste a corrigé son Malchut, et est venu à la qualité du Créateur, et voilà, il a atteint. Et donc, c'est ça la signification, en fait. On a besoin de tout voir depuis Malchut. Et c'est justement ce qu'on a entendu, pas qu'une fois du Rav, qui est notre rapport à la dizaine. Quand je me rapporte aux amis, en fait, je dois les voir comme les qualités du Créateur envers moi. Et moi, je suis Malchut, et eux sont les neuf premières. Et eux, par rapport à moi, travaillent vraiment d'une manière parfaite pour me compléter, pour me corriger. Et vraiment, je dois le voir que c'est comme ça, et travailler avec ça. Et travailler, que c'est vraiment, ressentir que c'est vraiment comme ça. Et vouloir que, vraiment, à travers les amis, ils viennent les qualités du Créateur. Ok, donc, vouloir, c'est copier. En fait, parce que moi, j'ai pas compris. Qu'est-ce que ça veut dire, copier? Les qualités. La copie ne peut se faire que par l'équivalence de forme. Comme on le sait, que notre tendance par rapport à autrui, c'est, elle veut s'égaliser au désir de donner. À partir de notre effort pour travailler avec le poing dans le cœur, pour grandir entre désir de ressembler à le supérieur, c'est exactement ce qui se trouve dans cette tendance de don par rapport à autrui. Ou quand je m'inquiète pour les autres, alors ça s'appelle que je ne m'inquiète pas pour moi-même. Et donc je suis libre de moi-même. Et je peux ressembler à la force supérieure. Ou au moins à la nécessité pour être dans ça, pour avoir la bonne déception de mes propres forces, comme dans le premier cours, que justement cette prière intérieure qui n'est même pas des mots, justement notre aspiration à ressembler au supérieur. Bon, on voit qu'il y a encore des questions, mais notre temps est vraiment fini. Donc, on remercie tous les amis pour leur participation et on remercie au Créateur pour le chemin qui est devant nous. Ok, bon, les amis, je suis obligé de dire quelques mots. En fait, on est vraiment en train de lire les fondations premières de tout le système supérieur. D'une telle manière qu'en fait, on lit plus que ce qu'on entend et ce qu'on en parle. Et c'est très important de lire et de s'efforcer et de nous préparer au cours. Vraiment, il y a des choses ici qu'on... C'est des choses qu'on n'en parlera pas ensuite. C'est vraiment des choses tellement fondationnelles. Vraiment, je recommande. Peut-être que, voilà.

liés à cette ours. Et on va passer aux annonces. Chers amis, demain, vendredi, on fête la fête de Rosh Hashanah. Revenons sur l'emploi du temps. Vendredi, la veille de la fête de Rosh Hashanah, le cours du matin est comme d'habitude, à 2h40, à 5h20, on aura la soudat hummus. À midi, on a le cours du midi, et à 14h30 jusqu'à 16h, on a la veille de Rosh Hashanah. Tout ça, c'est heure d'Israël. Encore plus d'ailleurs, dans ce bâtiment, en plus du hall d'habitude, il y aura la galerie qui est ouverte pour les femmes et les hommes qui n'ont pas d'enfants. Et c'est tout. Et on va finir par le

0: שלום. בחלק הראשון נלמד שיעור של הרב מתאריך ה-21-50.
1: Bonjour. En première partie, nous allons revoir une leçon du 21 mai 2002 qui portait sur l'article « Que signifie la moitié d'un shekel dans le travail 2 ?» que vous pouvez trouver dans les écrits du Rabash. Il s'agit de l'article 20. Nous allons lire cet article ensemble dans la dizaine et nous avons 32 minutes pour ce faire. Signifie la moitié d'un shekel dans le travail 2. Voici que l'Écriture dit, « Lorsque tu recenseras la tête des enfants d'Israël, chacun donnera le rachat de son âme pour le Créateur. Il n'y aura pas parmi eux de fléau lors de leur recensement. Ceux-ci donneront tous ceux qui passent parmi les recensés, un demi-shekel selon le shekel sacré. » Le riche ne multipliera pas et le pauvre ne diminuera pas du demi-shekel pour donner l'offrande du Créateur pour expier vos âmes. Et il faut comprendre, selon la voie du travail, ce que nous indique précisément le demi-shekel et non un quart ou trois parties de shekel, puisque tout le sujet est de connaître le nombre d'Israël. Et si c'est ainsi, que nous signifie précisément la moitié? De même, le riche ne multipliera pas et le pauvre ne diminuera pas. Pourquoi cela nous est-il fait entendre? Car même un petit enfant comprend que si l'on prend de quelqu'un moins ou plus, on ne connaîtra pas le nombre d'Israël. Et aussi ce que signifie, il n'y aura pas parmi eux de fléau. Il est connu que le but de la création du monde était parce que son désir est de faire du bien à ses créatures. Cependant, afin que ce bien soit dans la perfection, c'est-à-dire qu'il n'y ait pas en lui l'aspect de honte lors de la réception du bien et du plaisir, a été fait une correction appelée tsimtsum et dissimulation. Cela signifie qu'avant que l'homme puisse orienter ses actions afin qu'elles soient dans le but donné, il ne ressentira pas le bien et le plaisir, mais seulement lorsqu'il s'occupera de la Torah et des mitzvot, dans le but qu'il en résulte un plaisir pour le Créateur. Et ensuite, lorsqu'il aura déjà des kélim de don, alors se révèle le bien et le plaisir qui sont en dépôt dans la Torah et les mitzvot. Et il reçoit alors le bien et le plaisir qui étaient dans la pensée de la création pour laquelle il a créé le monde. Et étant donné que l'homme est créé par nature pour aspirer uniquement et seulement à son propre profit, d'où l'homme peut-il travailler sur l'intention de donner au Créateur, ce qui s'appelle que l'homme s'efforce lui-même dans toutes sortes de travaux afin que le Créateur en ait du plaisir. Car alors le corps demande, « Que te reviendra-t-il de ce que le Créateur ait du plaisir? N'est-ce pas que tu dois faire des actions dont toi tu auras du plaisir? » Et pourquoi soudainement nos sages ont-ils dit, « Toutes tes actions seront pour le nom du ciel? » Comment peut-on faire une chose?

0: cause contre la nature. De plus, le corps demande, et qu'importe aux créatures que les créatures agissent pour leur propre profit, c'est-à-dire qu'elles aient du plaisir, n'est-ce pas son désir de faire du bien à ces créatures? Il s'ensuit que d'un côté, il est donné à l'homme de jouir de la vie, c'est-à-dire qu'il travaille pour son propre profit, ce qui est naturel. Et d'un autre côté, on dit que l'homme ne doit pas aller selon la nature dans laquelle il est né, mais il doit travailler pour le profit du Créateur. Et autant qu'on donne à comprendre par toutes sortes de justifications, le corps ne peut pas comprendre cela. Même si parfois le corps consent qu'il vaut la peine de travailler pour le profit du Créateur, mais lorsque vient le moment de l'action, c'est-à-dire qu'il se tient devant une chose dont le corps jouira et qu'il doit y renoncer du fait qu'il n'en résultera aucun profit, mais seulement pour le Créateur, alors le corps choisit son propre profit et renonce au profit du Créateur. C'est pourquoi il en ressort pour nous deux choses. Aleph, étant donné qu'il faut croire aux paroles de nos sages, qu'il faut tout faire pour le nom du ciel, bien que le corps ne comprenne pas cela après toutes les explications qu'on lui donne, c'est pourquoi nos sages ont dit, et ainsi a statué le Rambam dans la pratique, et voici ces mots, c'est pourquoi lorsqu'on enseigne aux petits et aux femmes et à la généralité des gens du peuple, on ne leur enseigne qu'à travailler par crainte. Et afin de recevoir une récompense, jusqu'à ce que leur raison grandisse et qu'ils deviennent plus sages, d'une sagesse supérieure, on leur révèle ce secret peu à peu.
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0: On distingue quand il est déjà permis de leur révéler ce secret peu à peu. Mais le début du travail de l'homme, au moment où il commence le travail, il est nécessaire de parler au corps qu'il vaut la peine de renoncer à des plaisirs matériels qui ne sont qu'un aspect de lumière fine par rapport au bien et au plaisir qui se trouvent dans la Torah et les mitzvot. Il s'ensuit dans la mesure où il croit et la croyance lui l'illumine, alors le corps consent à échanger un petit plaisir contre un grand plaisir. Comme dans la matérialité où l'homme donne son effort, ce qu'il a acquis comme salaire pour son effort, et il donne cela afin d'obtenir de la nourriture pour subvenir à sa maison, étant donné qu'il a plus de plaisir à acheter des produits pour sa maison qu'à garder l'argent qu'il a acquis par l'effort. Et de même, dans la mesure où la croyance lui l'illumine et qu'il ressent qu'il aura un plaisir plus grand par son occupation dans la Torah et les mitzvot, alors il est capable de renoncer à des biens, à des plaisirs matériels afin d'obtenir des plaisirs plus grands. Cependant, il arrive parfois que l'homme reçoive une descente dans la croyance qu'il recevra une récompense. Alors il lui est certainement difficile de renoncer à des plaisirs matériels. Mais s'il se garde et qu'il se trouve dans un bon environnement, le corps ne s'oppose pas à ce travail, car cela n'est pas appelé contre la nature, car il dit qu'il recevra une récompense plus grande. c'est-à-dire un plaisir plus grand de ce qu'il accomplit, la Torah et les mitzvot. Il s'ensuit que cette raison est une raison forte qui peut obliger l'homme à renoncer à des plaisirs matériels que la Torah a interdits. Et tout cela afin de recevoir des plaisirs plus grands. Bête, étant donné que l'homme doit parvenir à ce que toutes tes actions soient pour le nom du ciel, c'est-à-dire contre la nature, et cela est du fait de la correction, de la création, qui est que les créatures puissent recevoir le bien et le plaisir sans l'aspect de honte. Alors a été donnée une correction, que l'homme doit diriger, que tout ce dont il jouit, ce n'est que du fait de l'utilité du Créateur. C'est-à-dire que le Créateur se réjouit de ce que les créatures jouissent, car telle était la finalité de la création. Cependant, parfois, le corps ressent qu'il est impossible qu'avec la même raison et la même compréhension qu'il avait lorsqu'il a commencé à travailler le travail sacré, avec cette même raison, il se trouve tout le temps et qu'il n'a aucune progression, si ce n'est dans la quantité seulement. Et lorsqu'il commence à poser des questions à ce sujet, cela s'appelle ce que nous avons demandé. Qu'est-ce que sagesse et qu'est-ce que sagesse supérieure? La sagesse est appelée ainsi lorsqu'il accomplit déjà la Torah et les mitzvot. Et une sagesse supérieure est appelée ainsi lorsqu'il veut comprendre la notion de la Torah et des mitzvot. Et à quel état cela doit amener l'homme, ce qui est appelé l'intention, c'est-à-dire qu'il vise avec l'accomplissement de la Torah et des mitzvot, que cela doit l'amener à un certain degré. Et cela est appelé une sagesse supérieure. Alors on commence à lui révéler ce secret, à savoir, qu'est-ce que le travail lishma? C'est-à-dire qu'on commence à lui faire comprendre qu'il faut travailler, non dans le but de recevoir une récompense, mais que tout soit uniquement et seulement pour l'utilité du Créateur. Et au moment où il atteint une sagesse supérieure, c'est-à-dire qu'il commence à comprendre que dans la Torah et les mitzvot, il y a certainement quelque chose à propos de quoi il est dit, car c'est votre sagesse et votre intelligence aux yeux des peuples, mais qu'il y a là une notion de dissimulation, alors on lui dit que c'est vrai, il y a là une dissimulation du fait de la correction. Car le but est que l'homme doit parvenir à l'adhésion au Créateur, et cela on l'atteint par l'équivalence de forme, appelée que tous ses actes soient dans le but de donner. Et ici, l'homme commence à être un serviteur du Créateur, car dans le travail, l'explication est serviteur du Créateur, c'est-à-dire qu'il travaille pour l'utilité du Créateur et non pour son utilité à lui. Alors le travail qu'il accomplit, c'est-à-dire le fait qu'il veuille travailler pour l'utilité du Créateur et non pour son utilité à lui, c'est le commencement où l'homme commence à entrer en exil sous la domination du désir de recevoir pour soi. Et il n'a aucun espoir de sortir de cet exil, si ce n'est qu'il a besoin de la miséricorde des cieux, c'est-à-dire que le Créateur lui-même le fera sortir de l'exil, comme ce fut en Égypte, comme il est écrit dans la Haggadah, et le Créateur nous a fait sortir d'Égypte, non par l'intermédiaire d'un ange, mais le Créateur béni soit-il en sa propre gloire et en lui-même. Cependant, le fait que l'homme ressente qu'il est en exil sous la domination du désir de recevoir pour soi, l'homme ne peut pas le ressentir d'un seul coup, c'est-à-dire au moment où il commence à travailler pour sortir de sa domination. Mais ce qui est appelé manque, c'est-à-dire le manque de force, pour surmonter son cri de réception. L'homme ne l'acquiert pas d'un seul coup, mais pour cela, il faut du temps et de l'effort. Alors, grâce à la longueur du temps, il y a place pour que l'homme ressente que ce n'est pas en son pouvoir de sortir par lui-même. Mais le temps cause à l'homme un besoin et des souffrances pour qu'il ressente combien il lui serait bon si c'était en son pouvoir de sortir de l'exil et combien il est mal lorsqu'il se trouve en exil. Et pour cette raison, il est donné à l'homme des montées et des descentes. Et l'homme doit croire que tant les montées que les descentes lui viennent d'en haut. Et en même temps, l'homme, au moment du travail, doit dire, « Si je ne suis pas pour moi, qui est pour moi? » Et lorsque l'homme arrive à un état où son manque est déjà un manque complet, cela s'appelle qu'il a déjà un cri pour recevoir le remplissage, pour combler son manque. Alors vient le moment où le supérieur remplit son cli. Il est connu qu'il n'y a pas de lumière sans cli, comme il n'y a pas de remplissage sans manque. D'après cela, il en ressort que la chose complète est appelée lumière et cli, qui se divise en deux moitiés. La première moitié est le cli, c'est-à-dire le manque. La seconde moitié est la lumière, c'est-à-dire le remplissage. Il en ressort, selon cela, que l'homme prie le Créateur afin qu'il comble son manque. Cela s'appelle une moitié, c'est-à-dire la fabrication du manque, qui est le cli, que le Créateur comblera son manque. Et c'est comme on dit nos sages de mémoire bénie, la prière a fait une moitié, qu'il faut expliquer ainsi. La prière, c'est que l'homme prie le Créateur afin qu'il lui comble ce qui lui manque. Cela est déjà appelé une moitié, c'est-à-dire la première moitié qui est dans la main de l'homme et la seconde moitié dans la main du Créateur. C'est-à-dire que le Créateur doit donner la lumière, alors la chose sera entière. Cependant, lumière et cli, il y a à cela beaucoup d'explications. Et si l'on veut donner une définition de ce qu'est un cli, on peut dire un manque, et il n'importe pas ce qui manque. Par exemple, il y a parfois où l'homme ressent qu'il lui manque un cli pour recevoir l'abondance du fait que l'abondance ne peut parvenir dans un cli qui ne peut pas orienter dans le but de donner. Et du fait qu'il ressent qu'il se trouve sous la domination du désir de recevoir pour soi, il en ressort, selon cela, qu'il lui manque un cli qui puisse recevoir l'abondance. Il en ressort qu'il ne prie pas qu'on lui donne l'abondance, mais il prie qu'on lui donne un cli appelé « désir de donner ». Il en ressort que la prière a fait une moitié. Sera ici expliqué ainsi, la prière a fait la moitié du cli, et le Créateur doit donner la seconde moitié du cli. Il en ressort que ces deux moitiés sont en vérité un cli entier, et non une lumière. Et d'un autre côté, il faut dire que le manque est dans la main de l'homme, ce qui s'appelle la première moitié du cli. Et le remplissage du cli, c'est-à-dire qu'il est le désir de donner, ce qui s'appelle la seconde moitié du cli, est considéré comme la lumière, du fait que le désir de donner que le supérieur lui donne est un remplissage sur le manque, et tout remplissage est appelé lumière par rapport au manque. Et selon ce qui a été dit, on peut expliquer ce que nous avons demandé, que nous signifie la moitié de shekel, que la Torah a dit précisément une moitié. Le riche ne multipliera pas et le pauvre ne diminuera pas. Et la notion est qu'il faut expliquer le verset « Quand tu élèveras la tête, des enfants d'Israël, car la notion de tête, il faut l'expliquer comme un aspect, comme il est écrit, qu'il soit la volonté que nous soyons pour une tête et non pour une queue. C'est-à-dire qu'il y ait l'aspect d'Israël, qui sont les lettres de l'Irosh, pour moi une tête. Et c'est cela. Et chacun donnera le rachat de son âme. C'est-à-dire que l'homme doit sortir de l'exil, ce qui s'appelle le rachat de son âme, de la main de la citra à Ra. C'est pourquoi il est écrit, « Ceci donneront tous ceux qui passent parmi les dénombrés. » Explication, ceux qui ressentent qu'ils transgressent les préceptes de la Torah, du fait qu'ils sont placés sous la domination du désir de recevoir, la moitié de Shekel, c'est-à-dire qu'ils doivent donner une prière, que le Créateur les fasse sortir de l'exil. Et la prière a fait une moitié, c'est-à-dire que le cri et le désir de la chose, cela s'appelle une moitié. Comme sus mentionné qu'à travers cela, ils auront une chose entière, c'est-à-dire qu'ils mériteront le shekel de la kedusha, c'est-à-dire qu'ils auront l'aspect de la moitié de shekel, qui est le cri, et sur cela, le Créateur donne la lumière. Alors cela est déjà appelé une chose entière. Et c'est ce qui est écrit. Ceci donneront tous ceux qui passent parmi les dénombrés. C'est-à-dire ceux qui ressentent en eux-mêmes qu'ils transgressent les préceptes de la Torah et veulent donner une rançon pour leur âme, afin que leur âme entre dans la Kedusha, c'est-à-dire qu'ils aient la force de tout faire pour le nom du ciel. Ceux-là doivent donner la moitié du shekel, c'est-à-dire comme susmentionné dans la prière, c'est-à-dire qu'ils doivent donner la prière. Et ne pas cesser de prier jusqu'à ce qu'il y ait une mesure complète de manque et de désir de sortir de l'exil du fait qu'ils sont placés sous la domination du désir de recevoir pour soi. Que par cela, lorsqu'ils donneront leur moitié, alors ils mériteront le shekel de la sainteté. Que la seconde moitié, qui est le remplissage de la prière, sera ensemble le shekel de la sainteté. C'est-à-dire qu'il y aura un shekel entier de Kedusha. Et par cela, nous comprendrons ce que nous avons demandé. Qu'est-ce que cela nous fait entendre quand il est dit « Le riche ne multipliera pas et le pauvre ne diminuera pas. » N'est-ce pas qu'un petit enfant comprend si l'on veut connaître le compte de quelque chose? Assurément, chacun doit donner la même somme. Et il faut expliquer cela selon le travail que la Torah nous fait entendre ici une grande chose, qu'il faut savoir que chez le Créateur, petits et grands sont égaux. Comme il est écrit, il égalise et rend égal petits et grands. Son explication est que l'homme pense de lui-même qu'il est riche en bonnes actions. C'est pourquoi il lui revient que le Créateur doit l'aider et il n'a pas besoin de prier autant de temps pour que le Créateur remplisse son manque. C'est pourquoi s'il a déjà prié selon la valeur de ses mérites qu'il a, alors le Créateur aurait dû immédiatement donner ce qu'il demande. Et si le Créateur ne l'aide pas immédiatement selon sa compréhension, alors il cesse de prier et dit, « Les autres personnes qui sont en dessous de sa valeur, eux doivent donner beaucoup de prières pour que le Créateur les aide. » C'est pourquoi il fuit le combat.
1: ואומר, שאר אנשים שהם למטה מערכו, הם צריכים לתת הרבה תפילות שהשם יעזור להם. לכן הוא בורח
0: מה... C'est pourquoi il est écrit, le riche ne multipliera pas, dont l'explication est que le riche ne pensera pas qu'il multiplie la prière plus qu'il ne faut, selon sa compréhension. Plutôt, il y a une mesure déterminée dans le manque et le besoin, que précisément par le fait que l'homme multiplie la prière, il reçoit un manque plus grand que ce qu'il a. C'est-à-dire, étant donné qu'une grande lumière nécessite un grand manque, c'est-à-dire qu'il aura le ressenti du manque dans le fait qu'il se trouve en exil sous la domination du désir de recevoir et qu'il ne peut pas en sortir. Et tant qu'il n'a pas de véritable souffrance, cela n'est pas encore appelé un manque véritable. Que cela soit appelé prière, qui sera considérée comme la moitié du shekel, il faut savoir que dans le travail, la prière est appelée manque, c'est-à-dire ce que l'homme ressent dans son cœur, qui lui manque. Cela est appelé prière, et non ce qu'il dit avec la bouche, car c'est ce qu'on dit nos sages, que la prière est un travail du cœur, c'est-à-dire que le cœur ressent qu'il lui manque. Et selon ce que son cœur ressent comme manque de ce qu'il n'a pas, c'est par cela que l'on mesure la grandeur de la prière. Et la notion de shekel, ils ont expliqué dans le Saint Zohar que c'est la notion de balance de la pesée, où l'on pèse les manques et les remplissages, étant donné qu'ils sont considérés comme lumière et kli. C'est pourquoi la lumière ne peut venir que dans le kli qui lui correspond, étant donné que le manque pour le remplissage est dans le cœur. C'est pourquoi aussi la lumière vient au ressenti du cœur et il n'a aucune importance ce que la bouche dit au moment où il prie. Il s'ensuit que par le fait que l'homme donne sa moitié dans la prière, c'est-à-dire le ressenti du manque dans le cœur, alors le Créateur donne la lumière qui est la Kudusha. Et des deux, c'est-à-dire du manque et de la lumière, il y aura un shekel unique de sainteté, et c'est ce qui est écrit, la moitié du shekel, car alors cette moitié n'est pas encore sainte. Mais au moment où le Créateur lui donne la lumière de l'aspect de la lumière qui s'y trouve le ramène vers le bien, alors des deux moitiés, il y a un shekel de sainteté. Et c'est ce qui est écrit au shekel de sainteté. Et selon ce qui a été dit, nous comprendrons ce qui est écrit, et le pauvre ne diminuera pas, c'est-à-dire celui qui se ressent comme pauvre en talent et en bonne qualité, et il est pauvre dans l'aspect où il est faible de caractère. C'est pourquoi lorsqu'il prie que le Créateur l'aide et qu'il lui donne la force de pouvoir surmonter le mal qui est en lui et qu'il ait la force de travailler dans le but donné, c'est pourquoi il juge le Créateur du côté du mérite, en cela que le Créateur n'accepte pas sa prière et que c'est du fait qu'il est pauvre. Si c'est ainsi, que doit-il faire, sinon fuir le combat et dire que cette voie n'est que pour les riches? À cela, le verset nous avertit, le pauvre ne diminuera pas, c'est-à-dire comme susmentionné que la notion de « et chacun donnera le rachat de son âme pour sortir de l'exil et mériter la délivrance auprès du Créateur, tous sont égaux, comme susmentionné, comme il est écrit, et tous croient qu'il est facile à apaiser, égalisant et rendant égal le petit et le grand. » C'est-à-dire qu'auprès du Créateur, il n'y a aucune discrimination, mais il répond à tous. Mais tous doivent en venir au ressenti du manque, savoir ce qui leur manque, et prier pour cela. Et la prière elle-même fait grandir le manque et la douleur, et cela, en cela qu'il est éloigné du Créateur. Et lorsque l'homme révèle toutes les prières qu'il doit révéler, alors il reçoit la seconde moitié du shekel. Alors il est déjà tout entier et saint, comme il est écrit, au shekel de sainteté. Et alors il n'y aura pas en eux de fléau, dont l'explication est que, puisque les méchants dans leur vie sont appelés morts, comme il est rapporté dans l'étude des 10 sphirotes, que la raison en est le désir de recevoir qui est en disparité de forme avec le Créateur, et la disparité de forme fait la séparation. C'est pourquoi ils sont séparés de la vie des vies, c'est pourquoi ils sont appelés morts. Il s'ensuit que par la prière, qui est la moitié du shekel que l'homme doit donner, et si le don est dans la perfection, alors le Créateur donne la seconde moitié, c'est-à-dire la lumière, par quoi l'homme peut travailler dans le but de donner, ce qui est considéré comme mériter l'adhésion au Créateur, adhérer à la vie des vies. Et selon ce qui a été dit, s'ensuit qu'il y a deux façons qui font que l'homme puis le combat, au moment même où il entre dans le travail pour mériter d'être adhéré au Créateur. Car après que l'homme commence à marcher sur le chemin de la vérité, alors on lui révèle d'en haut sa bassesse. C'est-à-dire que plus il se surmonte, il reçoit d'en haut la notion de l'alourdissement du cœur. Du fait, comme il est écrit, « afin que je place mes signes en son sein », dont l'explication est que, par cela, il y aura à la révélation de la lumière de la Torah, appelée l'être, qui le ramène vers le bien. C'est-à-dire qu'il n'y a pas de lumière sans cli, c'est pourquoi, par l'alourdissement du cœur, le manque se révèle dans toute sa mesure. Et la mesure où il est déjà dans toute sa mesure, cela, le Créateur sait quand le cli est terminé. C'est pourquoi, parfois, un homme fuit la bataille au moment où il voit qu'il a déjà beaucoup prié selon son opinion et que le Créateur ne fait pas attention à lui. Alors, parfois, l'homme juge le Créateur du côté du mérite, sur le fait que le Créateur ne se tourne pas vers sa prière, et il dit que c'est du fait qu'il est pauvre d'esprit dans tous les aspects, tant dans le talent que dans les qualités, et ainsi de suite. Et à ce sujet, il est dit, « Et le pauvre ne diminuera pas », dont l'explication est que l'homme ne doit pas se diminuer lui-même et dire que le Créateur ne peut pas aider un homme aussi bas que lui. Car à ce sujet, il est dit, « Élevé est le Créateur, et le bas, le humble, il voit. » Et parfois, un homme quitte la bataille du fait qu'il sait qu'il est riche, c'est-à-dire qu'il a beaucoup de Torah, beaucoup de bonnes actions, et il sait qu'il est élevé parmi le peuple. Si c'est ainsi, lorsqu'il demande au Créateur de l'aider à ce qu'il ait la force de tout faire pour le but donné, et pourquoi le Créateur ne se tourne-t-il pas vers lui? Car il sait qu'il a déjà donné beaucoup de prières à ce sujet. C'est pourquoi il dit que le Créateur ne veut pas lui répondre. C'est pourquoi il fuit. Plutôt, l'homme doit toujours se surmonter.
2: כן, אנחנו שומעים שרבש מדבר לנו על מה זה תפילה.
0: Oui, nous avons entendu que le Rabash, il nous parle de ce qu'est une prière et ce qu'une personne devrait faire, et ça, c'est en fait le travail de l'homme. Oui, il écrit que la prière, c'est le travail dans le cœur. Et il définit à plusieurs reprises, une prière, c'est lorsqu'une personne prie pour ce dont elle manque, et autre part, il dit que la prière, c'est ce qu'il y a dans le cœur et pas ce qu'il y a dans la bouche. Et nous passons maintenant à la rediffusion.
3: L'article « Qu'est-ce que la moitié d'un shekel dans le travail ?» dans le degré de l'échelle, volume 2, page 238. Donc, qu'est-ce que le rabbin veut dire ici? Probablement qu'il nous dit que ce n'est pas à l'homme de penser à soi-même qu'il est fort ou qu'il est faible, qu'il est un héros ou non, qu'il est intelligent ou non, mais il doit fournir l'effort réellement capable de fournir selon ce qu'il est construit. Il est écrit la prière de toute bouche. Donc, le Créateur entend la prière de toute bouche. Qu'est-ce que ça veut dire? Peu importe ce que l'homme ressent, et peu importe quel homme ressent, chacun, ce qu'il ressent dans le cœur, même plus correctement, c'est pas ce qu'il ressent, peu importe ce qu'il ressent, ce que l'homme ressent, plus exactement, pas ce qu'il ressent, mais plus profondément, ce qu'il ressent, ce qui se trouve réellement dans son cœur, ça s'appelle la prière du Créateur. Ce manque-là agit sur le rapport au Créateur et sur le rapport du Créateur en retour à l'homme. Il y a une couche plus supérieure, plus extérieure dans le cœur, où on ressent nos désirs et on peut les diriger vers le Créateur. Disons que maintenant, je ressens... Oui. Ok, il y a comme ça. Donc maintenant, je veux me diriger vers le Créateur. Je veux quelque chose. Par rapport à mon travail avec lui spirituel, par rapport au but de la création, je me tourne vers lui, je veux comme ça et comme ça. Ce désir-là, du fait qu'il est extérieur, qu'il est artificiel, puisque maintenant je l'éveille, lui aussi il est reçu d'une certaine manière en haut. Mais de la même manière qu'il est extérieur chez moi, il est extérieur là-bas aussi. Mon désir est plus intérieur. Que, voilà, si je me prolonge réellement en moi et que je vérifie ce que mon cœur veut, peut-être que mon cœur ne veut pas du tout ce pour moi, ce que pourquoi j'ai maintenant donner une prière. Mon cœur veut autre chose. Il veut du repos, il veut du plaisir, il veut quelque chose comme ça, pas le but de la création, il veut toutes les choses élevées. Ça aussi, ça s'appelle une partie de la prière. Et comme maintenant j'ai révélé que c'est mon désir intérieur, alors ça s'est reçu en haut. Et il y a encore un désir qui est encore plus intérieur dans mon cœur, que je ne révèle pas du tout, que je ne ressens pas, qui est le plus profond que mon seul de ressenti. Et lui, c'est le véritable désir qui, dans sa véritable intensité, dans toute sa véritable force, est reçu en haut. Du fait qu'il est le plus intérieur des intérieurs. Et quand je reçois, ensuite, d'en haut, comme ça, une réponse à mon désir, à ma prière, dans son ensemble, alors, la réponse, parfois, elle m'est compréhensible, parfois elle n'est pas compréhensible. De manière générale, on ne la comprend pas. Chacun de nous, à chaque instant, se trouve dans un certain état. Et cet état-là, évidemment, et certainement, est un résultat du ressenti du cœur, de notre prière. Mais on ne sait pas comment établir le lien entre ce qui se trouve dans mon cœur d'une manière intérieure, intermédiaire et extérieure. Hein? Et en conséquence, on ne connaît pas non plus cette réponse du Créateur. On ne la connaît pas parce qu'on ne ressent pas notre désir intérieur. Tout d'abord, s'il le ressentait réellement, premièrement, si je ressentais à quel point est-ce que il se trouve en contradiction avec ce que je dois réellement ressentir pour avancer dans mon état, dans mes qualités, hein, dans mon état, tel que je suis comme ça aujourd'hui, maintenant, mais avancer vers le but de la création. Si je ressentais l'écart entre eux, je saurais quelle sorte de correction, direction, quelle correction est-ce qu'il faudrait me donner d'en haut, Et alors je comprendrai quel état le Créateur va probablement m'envoyer, dans lequel je serai absorbé, et par cet état-là, je me corrigerai. Pour l'instant, toutes ces choses me sont dissimulées. Mais quoi qu'il en soit, peu importe ce qu'il y aura, tout ce qui monte de mon cœur est reçu en haut, dans un système général où il y a aussi un mécanisme qui s'occupe personnellement de moi, et de là, selon la racine de mon âme, selon ce à quoi je dois parvenir, vient vers moi la réponse, et cette réponse-là est simplement une correction de direction. Et c'est toujours mon état suivant. L'homme élève toujours une prière, man, il reçoit toujours en retour mad. C'est seulement que, avant d'entrer dans la spiritualité, il ne comprend pas cela, il ne ressent pas cela, il peut seulement entendre que c'est comme ça. Mais une fois entré dans la spiritualité, alors il commence à le voir d'une manière claire et à travailler d'une manière vraiment très, très liée et, comment dire, liée et connectée au man et au mad. Il voit qu'il a réellement comme ça un lien et un dialogue, vraiment une conversation avec le Créateur, et ça le lit déjà, et ça détermine toutes ses actions, et ça détermine toute sa vie. Et ça s'appelle... Et ça s'appelle en fait le demi-shekel. Il y a une moitié que l'homme donne et une moitié que le Créateur donne, au total pour le travail. On se souvient des exemples que le Baal HaSulam donnait sur les membres des kibbutznikim dans le Negev, qui ne connaissent pas du tout leur prière, mais malgré tout, en effet, leurs prières pour la pluie sont reçues en haut, et il est certain qu'ils recevront en bas une certaine réponse, etc. Hein? Ça veut dire que toujours, ce qu'il y a dans le cœur de l'homme, dans toutes ses couches, intérieures, intermédiaires et extérieures, moi je le dis comme ça approximativement, hein, mais ça monte en haut et c'est reçu. Qu'est-ce que ça veut dire que ça monte en haut? Ça veut dire que c'est simplement ressenti dans le mécanisme qui conduit toute créature à sa correction, à sa racine, et en conséquence, on corrige le cœur, ce qui s'appelle le désir de l'homme, au moyen de toutes sortes de conditions extérieures qui doivent à chaque fois lui faire une correction de direction vers le but de la création. Plus nos désirs intérieurs sont dirigés vers le but de la création, alors plus on aura besoin d'une correction de la direction d'une manière plus fine, plus douce, plus petite, qui sera ressentie agréablement dans cette même direction, exactement vraiment la même chose, comme une mère qui embrasse son enfant et qui l'aide à marcher. Plus l'écart est grand entre ce que j'ai dans le cœur et ce que je dois ressentir dans l'état présent par rapport au but de la création, par rapport au retour à ma racine, alors la correction sera plus grande selon l'écart qui existe entre le désir présent et le désir souhaité. Et alors, certainement que la force qui me ramène vers le bien sera ressentie par moi comme plus cruelle, il y aura des conditions environnantes plus difficiles qui descendront sur moi, etc. C'est en fait un mécanisme simple. C'est comme ça que l'étudie. Dans Tas, dans l'étude des Sphirot, Man et Mad dans les âmes par rapport à Malchut de Hatzilut, et en retour, comment elle donne aux âmes.
1: Ken.
3: Oui. L'étudiant. Comment est-ce que dans le travail maintenant, est-ce que je peux, si je le peux, hein, provoquer ce désir intérieur, le Rav? Comment est-ce que depuis mon état présent, est-ce que je peux provoquer quelque chose qui soit dans la bonne direction? Je dois connaître qu'est-ce que le but de la création? Qu'est-ce que le Créateur veut de moi? Quel est le désir de mon cœur? Ce que s'appelle la reconnaissance du mal. À quel point est-ce que dans mon état présent, je ne suis pas ce même moi que je devrais être dans mon état présent? Pas comme je dois être comme ça idéalement dans ma racine quand je viendrai à la fin de la correction. Mais maintenant, on ne se rapporte pas à un enfant de 5 ans comme à un enfant de 10 ans. On se rapporte à lui comme à un enfant de 5 ans. Et si que Dieu nous en garde, il a du retard, alors il y a de la peine, il y a toutes sortes de traitements et de corrections, voilà. Simplement comme ça pour lui donner une certaine manière, des certains soutiens qui vont l'aider, oui. C'est-à-dire que toujours tu dois être bon par rapport à l'état dans lequel tu dois te trouver. Pas quelqu'un d'autre, et pas toi à un autre degré de ton développement, mais toi maintenant. C'est pour ça que l'homme doit toujours, et pour l'instant, comment est-ce que tu dois être? Tu as maintenant toutes les données pour les révéler, pour vérifier, et pour voir si t'es correct ou non. Ça dépend déjà de ton effort. Il n'y a pas de corruption d'en haut. Les corruptions se trouvent toujours tout en toi, et on t'a donné l'autorisation de les révéler et de les guérir. Voilà. C'est pour ça que il faut une lumière qui ramène vers le bien, une lumière qui éclaire, et l'homme qui voit en elle sa nature, à quel point est-ce que sa nature est sale de toutes sortes de pensées et d'impulsions, etc. Tout ça, c'est entre les mains de l'homme. C'est l'étude. Il n'y a que l'étude qui peut nous aider à voir cet écart entre qui je suis et le moi que je dois être. Petit à petit, ça vient. Le fait que maintenant je veux et que, voilà, vraiment comme ça, je tremble réellement d'un désir tellement grand. Je veux maintenant voir. Ça n'aidera pas. C'est petit à petit, la quantité de l'effort, la qualité de l'effort, ça apporte à l'homme cette vision. Petit à petit, ça dure des années. Du fait que les fautes intentionnelles, les fautes involontaires, les ressentis de l'écart, à quel point est-ce que on est différent, distinct, inverse de la corrupte. On doit recueillir tout ça petit à petit, les voir, parce que c'est ensuite justement qu'on ressent la révélation. Et ça prend beaucoup de temps. Mais ce que moi je voulais surtout dire, c'est que à propos de ce mécanisme, on a toujours une prière et on a toujours une correction sur notre prière, sur le désir qui est dans le cœur. C'est-à-dire que à chaque instant que tu ressens quelque chose comme ta présence dans le monde, c'est en fait l'écart entre toi, qui est-ce que tu es dans l'intérieur de ton cœur, est-ce que tu dois être des pressions ou les bonnes choses que tu ressens du monde sont au total les forces de correction sur toi. Parce que quand l'homme est corrigé, les mondes disparaissent. Et tous ces mondes-là se trouvent à l'intérieur de l'homme. Ces mondes sont comme ça, comme une sorte de mécanisme, de système, qui tout le temps fait tourner l'homme, qui le corrige, l'homme, encore plus et encore un peu, pour le diriger, pour le rapprocher du but. Et quand l'homme parvient au but, alors ces mondes disparaissent. Il devient à chaque fois plus pur, ces mondes-là, de Asiya, Yetira, de Bria, Tselout. Et vraiment, ils se purifient, ils disparaissent. À leur place, la lumière se révèle, la lumière simple se révèle. Et il n'y a déjà plus entre cette lumière simple et l'homme un certain mécanisme de dissimulation. Mais l'homme commence lui-même à être adapté à la simple lumière, à la lumière simple. Oui. Question. Il y a des états où l'homme est comme ça, au milieu d'un bon ou d'un mauvais ressenti, mais veut aller vers le Créateur, veut persévérer dans le chemin, voilà, d'accord. Mais il y a aussi des états, parce que c'est bien de l'intérieur. Mais qu'est-ce qui se passe quand on se trouve dans un état sans désir? Est-ce que je peux malgré tout, avec la bouche, comme maintenant j'ai aucun désir dans le cœur, mais avec la bouche, je peux faire quand même quelque chose que je veux au moins qu'on me donne un désir pour ça? Comme c'est une certaine action de la bouche que je peux faire pour réveiller le ressenti. Le Rav, j'ai dit que le désir intérieur dans le cœur, on ne le ressent pas. Le désir intermédiaire dans le cœur, on le ressent, mais quand on le ressent, en général, on le ressent comme un désir pour toutes sortes de choses dont j'ai honte de parler. Hein? Et il y a le désir extérieur, où maintenant, comme ça, dans ce désir extérieur, j'organise mon appel envers le Créateur, donne-moi des forces de don envers moi, et en quelque sorte de toutes sortes de choses correctes. Tu comprends? Voilà, c'est ce qui est écrit dans les livres. Maintenant, la question est, pourquoi m'occuper de cette flatterie, de ce mensonge? Dans mon désir extérieur, si je vous vois mon désir intérieur, pas intérieur, pardon, mon désir intermédiaire, que je veux seulement toutes sortes de plaisirs animaux, etc., et c'est tout. Du fait qu'en fait, ce mensonge, que je sais que je mens, que mon cœur veut absolument l'animalité. Mais ce mensonge-là, ou comme ça pour ainsi dire, je crie et je pleure, comme ça, appelle-moi la spiritualité, apporte-moi la spiritualité, apporte-moi quelque chose comme ça pour être dans le donné, être bon. C'est en fait, malgré tout, une prière. Et elle est fondée, qu'on comprenne ou non, sur la croyance en les sages. Parce qu'en fait, malgré tout, quelque chose comme ça, je crois à l'auteur. Et cette chose, elle agit. Du fait que c'est seulement ça, en fait, seulement ça, qui en fait relève de mon libre choix. Qu'est-ce que ça s'appelle, ma prière extérieure? C'est qu'en fait, pour ainsi dire, j'aurais voulu être. Que pour ainsi dire, j'aurais aimé les amis. Être avec eux dans une sorte d'étreinte. Tout ça, c'est pour ainsi dire. Tout ce pour ainsi dire, eh bien, malgré tout, quand je regarde de l'autre côté, petit à petit, je vois que c'est une chose que je suis prêt à recevoir sur moi, malgré le fait que mon cœur animal, l'intérieur, ne le bat. Le cœur intérieur, c'est le Créateur qui l'a créé. Ce désir extérieur artificiel, mensonger, oui, pour l'instant, c'est déjà quelque chose du fait que je veux absorber, recevoir, consentir à cela d'une certaine manière. Je veux peut-être que je veux réellement que ce soit comme ça. C'est-à-dire que c'est déjà une sorte de libre choix de ma part. Que je veux voir de moi vers l'avenir. C'est pour ça que bien que ce soit une chose artificielle et mensongère, mais on s'y rapporte en haut parmi tous les désirs, comme à ce que je veux réellement. Hein? Et ce que, quant à ce que mon cœur, comme c'est un intérieur animal, ou encore plus intérieur, que je ne ressens pas du tout, qui il est, ce qu'il est, ça, ce sont des choses avec lesquelles le Créateur a un problème et avec lesquelles lui, il a affaire. Je le dis sérieusement. Moi, j'en suis complètement disconnecté. Et je n'ai aucun contrôle. Alors, d'un autre côté, bien qu'on a parlé précédemment du contraire, que ce que je reçois, je le reçois en tenant compte précisément du désir extérieur, mensonger, de cette fatrie-là, en quelque sorte hypocrite. C'est précisément là-dessus que je reçois d'en haut une correction pour avancer vers cette image correcte, vers cette forme correcte que je me représente, mais je ne me la représente pas de manière tellement correcte. Et le Créateur me la porte d'une manière plus correcte. Mais donc ça veut dire qu'il me donne toujours une réponse d'en haut selon la différence entre ce que moi je veux être bon et ce en quoi le véritable bien est que je devrais être. Ça veut dire entre ma prière extérieure et ce que ma prière extérieure devrait être, avec tout son mensonge et toute sa forme véritable, pour ainsi dire, selon mon. Maintenant, où est la bonne mesure ici? Dans la mesure où l'homme ressent et comprend l'écart entre qui il est réellement, ça veut dire entre ma prière intermédiaire et ce qu'elle voudrait. Malgré tout, c'est pas qu'il le veut, mais malgré tout, comme ça, il se représente qu'il devrait être ce qu'il devrait être, bien qu'il ne veuille pas. Ça veut dire quoi? L'écart entre la prière intermédiaire et la prière extérieure. Cet écart-là, il est important. Selon la mesure où je le ressens, je pourrais comprendre correctement la réponse du Créateur envers moi et consentir à cette réponse et la recevoir comme vraiment une correction de direction. Oui. L'étudiant. Comment est-ce qu'on peut préciser la prière extérieure, la prière intermédiaire, celle qui est au milieu, celle que je ressens réellement? Comment est-ce qu'on peut savoir ce que je ressens réellement et par rapport à ça de faire connaître les différences? Alors, la prière intermédiaire s'appelle la reconnaissance du mal. Ça veut dire qu'en fait, de la mesure où je vois qui est mon cœur avec ses qualités, et la prière extérieure, c'est ce que je me représente que je dois être. Même si je ne suis pas d'accord tout à fait avec ça, mais je me mens comme ça à moi-même. Que peut-être je le veux ou que conformément à la prière intermédiaire, j'y consens. Et je parle encore de manière assez approximative par rapport à ces choses. Si on vivait à l'intérieur de ces choses, à l'intérieur du cœur de l'homme, alors petit à petit, on pourrait voir le lien entre toutes ces choses-là. Ou est-ce que, en effet, le Créateur organise réellement toutes ces choses? Comment est-ce que nous, en retour, on peut, par rapport à ça, se rapporter à lui? Comment est-ce qu'on fait ça? Comment est-ce qu'on parvient à plus de sensibilité? Alors, à une sensibilité de plus en plus grande à n'importe quelle chose, il est possible de parvenir seulement pour le fait que l'homme pense à cela, qu'il s'y approfondisse comme ça, qu'il s'y habitue à cela. Il y a comme ça un article dans Shamati où il explique que toute chose dans le monde, ce qu'on a dans la réalité, l'homme peut le ressentir seulement par l'habitude. L'habitude devient une seconde nature. L'article 7 dans Shamati. qu'il n'y a rien dans le monde, qu'il n'y a rien dans le monde que l'homme ne ressente absolument pas dans tous ses ressentis et qu'il ne puisse, par un effort et un travail là-dessus, commencer à ressentir. Qu'est-ce que ça veut dire, l'effort et le travail là-dessus? C'est cette même prière. Et alors, il développe ce système-là et il y rentre. Et il le ressent. Il n'y a rien ici comme ça. Il n'y a aucune chose ici en dehors du travail sur ce même désir de recevoir. Il n'y a pas beaucoup de solutions dans la spiritualité, seulement une seule solution. Le travail sur ce même désir, à travers la lumière supérieure, à travers l'appel au Créateur qui en retour s'en occupe.

0: être. Mais qu'est-ce que ça veut dire, je lui? Parce que si je regarde mon cœur plus profondément, je vois que je veux être, je vois ce que je veux être. Oui. L'étudiant, mais d'où vient ce que je veux être? D'où vient ce que je veux être? Ça vient des livres et des auteurs. Et comme on me le dit dans les livres, alors j'ai un désir encore plus intérieur que je ne ressens pas à l'intérieur du cœur. Dans le désir qui se trouve réellement, réellement dans l'intérieur du cœur, là se trouve, pour ainsi dire, comme ça, toi le cœur de pierre, qu'il est absolument comme ça, absolument de si bien représenté, soit il n'y a rien de mieux lui. Et en fait, c'est la même chose. C'est pas ni mais rien de mes choses qui est dissimulé. Là-bas, je n'y parviens pas. Je parviens seulement au désir intermédiaire et au désir extérieur. Maintenant, c'est quoi le système de relation entre eux? Ah, donc, en fait, tout le système de relation entre le désir intermédiaire et extérieur, mais important, du fait que la manière dont je me rapporte à ces deux désirs, là, c'est de ça dont il s'agit. Le désir intérieur, parfois je le vois, et alors il est clair pour moi qui je suis. Disons, quand je suis comme ça dans une chute, quand tout à coup je me vois moi-même dans certains ressentis, dans des moments comme ça où je suis stupéfait, et réellement comme ça bouleversé par moi-même, oui. Alors je vois ces désirs intermédiaires. Les désirs extérieurs, on en parle plus exactement au moment de la montée, de l'ascension. Quand tu agis sur moi à la lumière supérieure, ce que, comme ça, pour ainsi dire, j'aurais voulu être détaché du désir intermédiaire. Et si j'examine ces deux choses ensemble, alors quel est mon rapport entre celle-ci et celle-là? C'est comme ça qu'il est possible de s'y rapporter. Ou il est possible aussi de s'y rapporter à elle, simplement dans un état où l'homme n'est ni dans l'un ni dans l'autre. Étudiant, est-ce que c'est possible de dire que le désir extérieur est le résultat de l'environnement et que le désir intermédiaire, c'est déjà le travail intérieur de l'homme? Ou est-ce que c'est pas comme ça, c'est tellement lié? Alors, le désir extérieur, c'est le résultat des livres, des auteurs. Oui. Et le désir intérieur, c'est encore le véritable désir du degré où je me trouve. Le désir extérieur, c'est comme ça le degré où je voudrais parvenir. Mais le désir extérieur, pour ainsi dire, doit être immuable. Il doit tout le temps être uniforme, tout le temps constant. Le désir extérieur, non. Le désir extérieur, il change, parce qu'à chaque fois, je me représente autrement. Mon degré auquel je voudrais parvenir. Mon désir extérieur, c'est en fait... On ne se le représente pas encore tant que ça, mais finalement mon désir extérieur doit être une copie du Créateur auquel je veux ressembler. L'étudiant. Et ça, je le ressens du livre, en fin de compte, le Rav. L'étudiant. Le Rav, oui, des livres et des auteurs. L'étudiant. Et alors, comment est-ce que ça agit sur mon désir intermédiaire? Disons qu'il y a rien de mieux lui. Selon la mesure de l'écart entre le désir extérieur et le désir intermédiaire. Oui? Peut-être qu'il suffit de parler que seulement des deux désirs, parce que le troisième désir, celui qui est intérieur, il n'est pas du tout pertinent. Oui, voilà, il n'est pas du tout ni nos ressentis, ni nos quoi que ce soit. Voilà, là, c'est mon véritable moi, comme au début et à la fin. Le désir intérieur, c'est seulement au-dessus du marsum. Laura, c'est... Ce qui détermine mon rapport entre ces deux désirs-là, l'intermédiaire et l'extérieur. Oui. L'étudiant. Alors pourquoi est-ce que l'homme fuit-il le combat? Pourquoi est-ce qu'il n'est pas encore parvenu? Parce qu'il n'est pas encore parvenu à vers ta prière. Pourquoi est-ce que l'homme fuit le combat? Il y a beaucoup de raisons. Au final, la raison est simple. Il ne reçoit pas assez de soutien
1: Caro.

0: de l'environnement. C'est comme ça qu'il dit dans le libre choix. Que s'il ne s'est pas équipé de soutien de l'environnement, des livres, de l'étude, il fuit le combat. Et c'est pas important quel est cet environnement. Il peut être auprès d'un très très grand rave, dans un environnement très très fort. Mais dans quelle mesure est-ce qu'il s'est lié à eux? Ça veut dire qu'en fait, l'environnement, ça veut dire pas là où je me trouve réellement. Où ça a un groupe de personnes autour de moi qui sont bonnes, fortes, le rave est bon, un endroit qui est bon. Comme ça, ils vont agir sur moi, ils vont agir sur moi. Et au final, ils agiront sur moi, seulement dans la mesure où moi, je veux qu'ils agissent sur moi. Il n'y a pas de contrainte dans la spiritualité. Ça ne veut pas dire qu'il nous est interdit de contraindre quelqu'un. Mais il n'y a pas de contrainte dans la spiritualité. Ça veut dire qu'en fait, simplement, c'est une loi. Qu'il ne peut pas y avoir de contrainte. Simplement, il n'y a pas une telle chose qui existe. Même si je veux qu'ils me contraignent quelque chose, ils ne peuvent pas le faire. Qu'ils me battent, je ne sais pas comment. Qu'il me donne même des coups très violents, ça ne m'aidera pas. Il n'y a pas de contrainte de la spiritualité, ça veut dire que par la contrainte extérieure, je ne pourrais pas changer. Je change seulement dans la mesure où moi, je veux qu'ils agissent sur moi. Alors ça, ce n'est déjà plus une contrainte, oui. Il n'y a pas de contrainte, ça ne veut pas dire que c'est interdit de contraindre quelqu'un, mais que personne de l'extérieur ne pourra, même s'il le veut, changer quoi que ce soit en moi par la contrainte. L'étudiant. Ici, le Rav Baruch écrit que le Rav. C'est pour ça que ici, on voit qu'en fait, tous les changements ne peuvent venir que du consentement de l'homme, que de la disposition de l'homme, que du libre choix de l'homme. À quel point est-ce qu'il ouvre une ouverture pour que la lumière entre à l'intérieur? À l'extérieur, il y a une sauf, dans la mesure où il entrera à l'intérieur. À l'extérieur, comme ça, j'ai un grand groupe, tellement grand, je veux être auprès de tous les rabbanim, près de tous les comme ça dans la sainte compagnie de Rabbi Shimon, oui. Mais si je n'ouvre pas mon ouverture comme ça, ou dans la mesure où je l'ouvrira, dans la mesure où ils pourront agir chez moi, alors, dans la mesure où je n'ouvre pas, ils peuvent s'asseoir là-bas, discuter, faire oh là là, et réellement comme ça un feu brûlera entre eux. Et moi, je ressentirai juste du froid. Peut-être je peux apporter encore un petit peu une tasse de café, je vais rester encore un petit peu, c'est tout. Tu comprends? Ça veut dire qu'il n'y a pas de contrainte dans la spiritualité, ça veut dire qu'ils ne seront pas capables d'agir sur moi avec tout leur plaisir. C'est pour ça qu'il écrit là-bas dans l'article pour l'achèvement du Zohar que tout dépend de combien est-ce que l'étudiant sert le Rav. Ce qu'il veut dire, c'est que l'homme envers le groupe. Parce que dans cette mesure-là, ça pour comme ça une ouverture pour qu'en retour, soit le Rav, soit le groupe, puisse donner à l'homme, puisse influencer l'homme. C'est ça ce qui s'appelle libre choix. Le libre choix, c'est cette même mesure où tu permets au bon environnement de t'influencer. Voilà. Ça veut dire que maintenant, fais le compte, fais le calcul. Dans quelle mesure est-ce que tu te rapportes comme ça à l'environnement pour mériter d'en recevoir des forces? Dans la mesure où tu reçois des forces, dans cette mesure-là, uniquement, tu avanceras. Et si l'homme parvient au désespoir et ne permet pas qu'on l'aide? Le Rav. Si l'homme parvient au désespoir et ne permet pas qu'on l'aide, alors il n'y a rien à faire. Il faut attendre jusqu'à ce que d'en haut, on change les temps, que les temps changent. C'est comme ça qu'il faut faire. C'est-à-dire que déjà, ça ne dépend plus de l'homme ni de la société. Il s'est coupé de la société, il s'est fermé. Alors, d'en haut, il y a un mécanisme qui changera l'État. Il faut être prêt à cela. Et voilà, en effet, c'est rapporté comme ça. Oui. Entre le désir intermédiaire et le désir extérieur, Est-ce qu'il y a une certaine chaîne de désir qui les relie? Le Rav. Oui, mais je ne veux pas rentrer dans ça, pas davantage de détails. L'étudiant. D'où vient ce consentement à l'intérieur de l'homme? Du fait qu'il n'a pas le choix? Quelles sont les raisons, en fait? Parce que le consentement à ce que la société agisse sur lui vient du fait qu'il n'a pas le choix. Ça vient de sa déception, de par face à ses propres forces. Comment est-ce qu'il est écrit comme ça dans le fruit d'un sage? Il n'y a pas de moment plus heureux dans la vie d'un homme que quand il est désespéré de par ses propres forces, et il n'y a pas de remède, parce qu'alors, il mérite, il devient comme digne d'une véritable prière du plus profond du cœur, etc. Étudiant, est-ce qu'une chose pareille peut exister par chez un ami comme ça dans un groupe, ou est-ce qu'il doit passer par tous les étapes du chemin? Est-ce que le consentement doit être le résultat de son investissement, ou est-ce qu'il peut avoir ce consentement dès le départ? Non, dès le départ, je ne consens pas à ce qu'on agisse sur moi. Je ne peux pas consentir à ça. Ma nature n'a aucune disposition à cela. Laisser d'autres personnes être mes maîtres, je ne peux pas. Quand je n'ai pas le choix, je n'arrive à l'hôpital, je m'allonge sur le lit et je dis, voilà, je donne mon corps au médecin et je dis, qu'est-ce que vous pouvez? Moi, voilà, c'est fini, je suis gravement malade. Même au point de me couper tous les ressentis, endormez-moi, ouvrez-moi, faites ce que vous pensez faire. Je me souviens comme ça avec ma deuxième opération. Je disais, faites-le enfin. Et maintenant, c'est bon, ils vont enfin le faire. Et je m'en souviens comme ça, j'étais entré dans le bloc opératoire et je me suis allongé et ils ont encore commencé comme ça, tourne-toi comme ça, mets-toi comme ça. Moi j'ai dit, faites-moi vite l'anesthésie, vous me tournez comme ça après, moi je m'en fiche de tout. Comme ça j'étais heureux. Hein? Enfin je me disais, tu comprends, c'est la reconnaissance du mal, c'est je ne pouvais pas respirer. Alors, avant ça, on ne consent pas. Comment est-ce que c'est possible? Notre moi, il est tellement indépendant, il est créé comme ça, en lui-même. Il se ressent comme unique dans le monde. C'est vraiment comme ça. Sous la forme comme il est, qui est la seule chose. Alors, comment est-ce que je peux le remettre à quelqu'un, à quelque chose? Étudiant, est-ce que je peux demander que des désirs de ce genre, comme ces membres du Kibbutznikim du Negev, grave. Non, les désirs des membres des Kibbutznikim du Negev, c'est réellement une prière, mais c'est une prière qui ne se trouve pas non plus chez nous. Tu demandes, est-ce qu'elle appartient à notre prière intermédiaire? Je ne dirais pas qu'elle est intermédiaire, parce que même notre prière intermédiaire, malgré tout, elle est différente et change, et tous les événements qui se trouvent en nous agissent sur elle. Tu comprends que comme ça, chez nous, c'est pas du tout pareil. Si l'homme n'a qu'une seule prière qu'il peut voir dans son cœur, ça s'appelle le minéral de Doucha. S'il ne se rapporte absolument pas à son cœur comme à une prière, alors c'est simplement comme ça. Un être humain, de l'animal. Oui. L'étudiant, est-ce que c'est possible d'expliquer comment est-ce que se rapporter au point dans le cœur? Le rap. Le point dans le cœur, c'est
1: Oulai ifchar lagid sheze.
0: Peut-être qu'on peut dire que c'est le point le plus intérieur. Le point dans le cœur, c'est comme ça. C'est pas exactement un point.

0: שלום חברות וחברים יקרים, אנחנו מאוד נרגשים ושמחים להיות כאן יחד באולפן.
1: Bonjour chers amis, nous sommes très excités et heureux d'être ici ensemble avec vous en ce studio avec beaucoup d'amis, des stagiaires qui sont venus ici pour grâce à ce stage absorber l'esprit de Bnei Baruch et être ensemble, et c'est merveilleux. Nous pouvons ressentir l'atmosphère spéciale ici dans le studio, et bien sûr que devant nous il y a tous les amis qui viennent du climat mondial et sur le système Arvut, nous embrassons tout le monde et nous vous souhaitons la bienvenue à cette leçon. Oui, ce matin, nous avons une leçon merveilleuse et nous avons lu un article du Rabash, qu'est-ce que la moitié d'un shekel dans le travail 2, parce qu'il y a aussi une partie 1 à cet article. Et nous n'allons pas le lire au complet, il est assez long cet article, alors nous avons des extraits choisis et nous avons aussi isolé des passages de la leçon. C'était vraiment une leçon très spéciale. Vous entriez dans la leçon et vous voyez comment le Rav vous mijotait comme un ragoût de légumes. Et, oui, on s'adoucit. Oui, on ramollissait et puis on se préparait pour le supérieur pour qu'il puisse en prendre une bouchée et y goûter. Oui, alors nous avons un extrait qui parle exactement du titre ici, qu'est-ce qu'un demi-shekel dans le travail? Alors, quelle est notre moitié à nous? Quelle est la moitié du Créateur? Qu'est-ce que il y a un autre détour important qu'il nous faut prendre en considération? Alors, laissons le Rabash nous conduire. Alors, nous avons commencé de « Il n'y a pas de lumière sans... » Comment ça, il n'y a pas de lumière? On sait qu'il n'y a pas de lumière sans cli. C'est tiré de l'article « Qu'est-ce qu'un demi-shekel dans le travail de... » On sait qu'il n'y a pas de lumière sans cli, tout comme il n'y a pas de remplissage sans manque. Par conséquent, une chose complète est appelée lumière et cli, qui se divise en deux moitiés. La première moitié est le cli, c'est-à-dire le manque. La seconde moitié est la lumière, c'est-à-dire le remplissage. Il s'ensuit que lorsqu'une personne prie le Créateur pour qu'il comble son manque, cela s'appelle une moitié, c'est-à-dire créer un manque, qui est le cli, afin que le Créateur comble ce manque. C'est ce qu'ont dit nos sages. Une prière constitue une moitié. Nous devons interpréter cela ainsi. Une prière, c'est lorsqu'une personne prie le Créateur pour qu'il comble son manque. Cela est déjà considéré comme la moitié, c'est-à-dire la première moitié qui est entre ses mains. La seconde moitié est entre les mains du Créateur, ce qui signifie que le Créateur doit donner la lumière, et alors il y aura une chose complète. Cependant, il existe de nombreuses interprétations de la lumière et du cli. Si nous devons définir un cli, nous pouvons dire qu'il s'agit d'un manque. Et peu importe ce qui manque, par exemple, il arrive parfois qu'une personne ait le sentiment qu'il lui manque un cli pour recevoir l'abondance, car l'abondance ne peut atteindre un cli incapable de viser pour donner. Puisqu'elle se sent sous l'emprise du désir de recevoir pour elle-même, il s'ensuit qu'il lui manque un cli capable de recevoir l'abondance. Il s'ensuit qu'elle ne prie pas pour recevoir l'abondance. Elle prie plutôt pour qu'on lui donne un cli appelé désir de donner. Ainsi, dans ce cas, une prière en fait la moitié. Signifie que la prière a constitué la moitié d'un cli et que le Créateur doit donner l'autre moitié du cli. Il s'ensuit que ces deux moitiés constituent en réalité un cli complet et non de la lumière. D'un autre côté, il faut dire que le manque est entre les mains de l'homme. C'est ce qu'on appelle la première moitié du cli et le remplissage du cli, c'est-à-dire le fait d'avoir le désir de donner, considéré comme la deuxième moitié du cli, est considéré comme de la lumière, puisque le désir de donner que le supérieur lui donne est un comblement d'un manque, et tout comblement est appelé lumière par rapport au manque. Ben, c'est merveilleux. Alors, le Rabash nous dit qu'il n'y a pas de lumière sans clé, pas de remplissage sans manque. Et maintenant, travaillons avec ces deux opposés qui se complètent l'un et l'autre. Alors, la première moitié de notre travail, c'est le cli qui construit le cli et le manque que nous voulons développer. Et d'autre part, il y a la lumière et que le créateur remplit, avec laquelle le créateur remplit. Alors, nous n'aspirons pas tout simplement à plein d'abondance qui puisse nous remplir. Il faut avoir le bon manque. Alors, si j'ai le bon manque, je vais être rempli de l'abondance nécessaire parce que nous ne manquons pas de l'abondance. La seule chose dont nous manquons, c'est le besoin pour cette abondance. On a besoin d'un manque pour un manque. Et si, dès le début de notre effort, on commence à éveiller les premières parties, et une fois qu'on a éveillé ça, alors le Créateur, il complète ce manque, il nous le donne, et ça, c'est le récipient qui va nous remplir de lumière. Et entre la première moitié et la deuxième du shekel, quand les deux sont réunis, ça devient un shekel de sainteté, c'est-à-dire que nous donnons au Créateur. Oui, mais ça porte à confusion ici, parce que normalement, il n'y a pas de lumière sans clé, ça c'est clair pour nous. Nous comprenons ce qu'est un manque et ce qu'est un remplissage, mais en ce monde, si j'ai soif, par exemple, ça c'est un manque, et je bois, je reçois de l'eau, ça, c'est le remplissage, c'est très clair. Alors, il y a le remplissage qui est ressenti en moi comme la lumière, et puis la soif, ça c'est un certain manque que je ressens. Mais ici, il nous donne quelques discernements importants. Alors, premièrement, la prière, c'est qu'une personne prie le Créateur, qu'elle remplisse ce dont il manque. Et puis ça, c'est la question principale qu'une personne devrait se poser. De quoi est-ce que je manque? Et ici, le Rav, il ouvre quelques niveaux dans ce désir pour qu'il y en ait trois exactement. Un qui est intérieur, un qui est extérieur et un qui est au milieu. Et Rav, ici, il explique pourquoi une personne devrait prêter attention constamment à ce qu'est son manque et comment travailler avec ce niveau dans le manque. Alors, si on lit le Rabash, il dit qu'il y a un temps où une personne sent qu'elle manque du récipient pour recevoir l'abondance. Puisque l'abondance ne peut pas venir dans un récipient qui n'est pas orienté en vue de donner. Et nous savons que, suivant la loi de l'équivalence de forme, il ne se peut pas qu'on soit rempli d'abondance parce que tout ça, ça doit... Sinon, il faut être complètement en vue de donner. Alors, notre récipient devrait être orienté en vue de donner parce que l'abondance, elle n'est qu'en vue de donner. Si nous n'avons pas ce désir en vue de donner, alors quelle devrait être notre première requête? Bon, alors passons au clip du Rav où il nous explique ces désirs que nous avons en nous. Le désir intérieur, ce n'est pas quelque chose avec quoi nous commençons maintenant, seulement le manque mitoyen. Et puis, bon, ensuite, poser des questions. Vous en prie. J'ai dit que le désir intérieur qui est dans le cœur, On ne ressent pas le désir mitoyen dans le cœur, on le ressent, mais lorsqu'on le ressent, c'est comme si c'était un désir pour toutes sortes de choses dont j'ai honte d'en parler. Et puis, il y a le désir externe. Maintenant, ça, j'organise ma prière au Créateur, donne-moi de la force de donner et toutes ces choses correctes, comme en apparence. Alors, vous comprenez ce qui est écrit dans les livres. Et maintenant, une question. Pourquoi devrais-je composer avec ces mensonges, cette langue doucereuse? Et puis, je ne parle pas des désirs intérieurs, mais les désirs entre les deux, ou je ne voudrais que des désirs bestiaux. Et la raison en est que, en raison de cette fausseté, que je ne me mens pas moi-même, que mon cœur il veut vraiment la bestialité de l'animalité. Alors il y a ce mensonge où je m'écris et je pleure, donne-moi la spiritualité, donne-moi quelque chose envie de donner pour que je sois bon. Tout ça, en tout et pour tout, en essence, c'est une prière qui est basée, que nous comprenions ou non, sur la foi en les sages. Alors que malgré tout, j'ai cru... Je crois les auteurs. Et ça fonctionne. Parce qu'il n'y a que là, en essence. Il n'y a que ça, en essence, qui relève de mon libre choix. Qu'appelons-nous ma prière extérieure? Ça, ce que j'aimerais, pour ainsi dire, être. Alors, disons que j'aimerais que les amis soient dans une certaine étreinte avec moi. Et tout ça, pour ainsi dire, malgré tout, lorsque je regarde de l'autre côté, je vois graduellement que c'est quelque chose que je suis prêt à prendre sur moi, même si... mon cœur animal à l'intérieur ne le veut pas. Bon, le cœur intérieur, le Créateur l'a créé. Le désir extérieur, il est comme mensonger, il est fabriqué de toutes pièces pour l'instant. Alors, c'est quelque chose que j'aimerais absorber, de recevoir, être d'accord avec ça d'une certaine façon. Peut-être que je le voudrais définitivement, que je voudrais un jour être comme ça. Bon, ça, c'est un genre de libre choix qui me revient. Alors, comment est-ce que je me vois dans l'avenir? Et par conséquent, même si c'est artificiel et faux, je m'y relie. Je m'y relie avec tous mes désirs. Alors, à la fois que ça, c'est ce que je veux dans mon cœur intérieur animal, et même les désirs intérieurs que je ne ressens même pas ce qu'ils sont, ça, c'est des choses que... le Créateur doit s'occuper. C'est son problème à lui. Je le dis sérieusement. Moi, je suis déconnecté de tout ça. J'ai même aucun contrôle là-dessus. Et même si nous parlons de l'opposé, ce que je reçois, je reçois lorsque je prends en considération précisément les désirs extérieurs, cette langue doucereuse, d'une façon hypocrite de parler. Et puis là, cela m'amène à recevoir la bonne image que je me dépeins pour moi-même et avec laquelle je peux avancer. Et vers laquelle je peux avancer, bon, on n'est peut-être pas si juste, mais le Créateur, lui, me l'amène de façon à ce qu'elle soit plus juste. Alors, c'est-à-dire que constamment, il répond avec une réaction d'en haut, à l'écart entre ce que j'aimerais être, aussi bon que ça, et ce qu'est la vraie bonté qu'il me faut égaliser. Alors, c'est-à-dire entre ma prière extérieure et ma prière telle qu'elle devrait être, avec tous ses mensonges et avec la forme du cœur qui n'est pas la vraie, qui n'est pas réelle. Alors, elle est où, la bonne balance ici, ou à la bonne mesure, une personne peut voir ce qu'il est véritablement. Alors, c'est-à-dire que ma prière mitoyenne m'amène à me demander ce qu'il voudrait, même s'il ne le veut pas vraiment, mais d'une certaine façon, l'homme se dépeint qu'il doit être en cela, même s'il ne le veut pas. Alors, c'est-à-dire que l'écart entre la prière mitoyenne et la prière extérieure, cet écart-là, il est important. Et suivant cela, dans la mesure où je le ressens, suivant cela, je peux comprendre la réponse du Créateur à mon égard et être d'accord avec sa réponse et l'accepter comme une correction de toutes mes... dans toutes les directions. Alors oui, c'est-à-dire, dit Niv, qu'une personne doit développer une certaine sensibilité et même l'élever, l'aiguiser jusqu'au niveau de son désir. Et ici, le Rav a dépeint deux niveaux principaux de mon désir, le niveau extérieur et puis le niveau mitoyen. Alors, c'est-à-dire que le désir mitoyen ne l'a pas vraiment expliqué, mais il dit que c'est-à-dire que le désir intérieur, il ne l'a pas expliqué parce qu'on ne le ressent pas, mais le désir mitoyen, oui, on le ressent. Et extérieur, ce que le Créateur exige, ben, c'est qu'il exige de nous ce qui est juste de demander. Alors, c'est-à-dire qu'il me manque un récipient pour recevoir l'abondance. Et qu'est-ce que c'est ce cri? C'est un désir avec l'intention en vue de donner. Alors, quelle est ma prière? C'est suivant ce que le Rabash dit, qu'il me faut demander en vue de donner. Alors, qu'est-ce que je dois demander qui serait différent de ça? Il me faut demander ça, mais est-ce que je le veux vraiment? Il est dit certaines prières de la multitude. Oui, oui, il faut prier pour tes amis. C'est ça qui est écrit. Alors, je prie. Je prie les amis. Alors, je vois qu'il me faut prier pour apporter du contentement au Créateur. Est-ce que je le veux vraiment? Alors ici, c'est le désir mitoyen. Et le Rabash, il explique qu'il y a aussi de certains désirs bestiaux que j'ai même honte de révéler devant les autres et encore, et même me les révéler à moi-même. Alors, il y a toujours un écart entre le niveau mitoyen et extérieur, et disons que l'extérieur, c'est ce que je voudrais, et le mitoyen, c'est ce que je ressens, ce que je désire réellement. Et puis, bon, si le niveau extérieur, non, nous ne le rejetons pas, comme le Rav l'a dit, parce qu'il s'agit de notre libre choix. Alors, même s'il est extérieur, et même si je le demande, et si mes désirs ne sont pas véritablement comme ça, ça s'appelle une prière. Et lorsque le Créateur, il me donne une correction, alors là, je suis déjà en train de le recevoir parce que j'ai déjà les bons discernements, le bon besoin. Et nous avons déjà la différence entre ce que nous avons et ce que nous aimerions être. Alors, si nous prenons un désir que nous avons et que nous laissons tomber le désir intérieur, ce n'est pas pour notre niveau encore, a dit Rav. Alors, il y a l'état actuel. Qui je suis? Le penchant de l'homme est mauvais dès sa jeunesse. On veut se satisfaire soi-même, etc. Alors, ça, c'est mon cœur. et il y a un ensemble de désirs grâce qui se présente à chaque fois à nous, et là tout d'un coup je veux les satisfaire et j'obtiens ces désirs aussi, des livres, des amis, ça c'est les désirs extérieurs que j'obtiens de mon environnement tout le temps. Alors maintenant le libre choix, c'est d'être dans le bon environnement. Et si je me suis installé correctement vis-à-vis du Rav, des amis, des livres, ceux qui me conduisent vers le but de la création, alors chaque fois, il y aura un nouvel état qui va me forcer à m'y relier. Alors, j'ai créé l'écart, je veux avancer toujours plus, et même si c'est artificiel, que c'est faux, que c'est un jeu, que c'est une simulation. Comme le Rav le dit, ben, simulez cet état-là, même si vous ne le ressentez pas, parce que une fois qu'on l'a simulé, on éveille ce désir. Et par cela, on commence à comprendre à quel point nous sommes, qui nous sommes véritablement. Alors oui, on élève une prière. Comment cela est-il possible? Parce que je le reconnais, je deviens conscient de mon mal. La Turquie, hein? Comment une personne peut-elle savoir si ses désirs sont corporels ou spirituels? Y a-t-il une façon de regarder mon point de vue comme s'il était spirituel ou corporel? Oui, oui, une personne peut le savoir. Le Rabash, il donne des définitions, dit Niv. Alors, soit une personne prie pour un remplissage ou encore pour le récipient. Alors, de quoi manque-t-il? Manque-t-il de l'abondance, c'est-à-dire envie de recevoir, c'est-à-dire de la réception sur notre état actuel, ou manque-t-il du récipient? Alors, le récipient a envie de donner, un manque envie de donner, et pour cela, l'homme reçoit une correction. Et puis, s'il a véritablement un tel récipient, il sera en mesure de recevoir l'abondance, mais et il voudrait la même chose que ce que nous définissons comme l'abondance en vue de recevoir, mais ça ne serait pas exactement la même chose parce que ça sera une abondance en vue de donner. Les femmes de Mach 5.
2: И получая наслаждение в материальном, в то же время есть внешнее искусственное желание, полученное от окружения. Что делать с теми наслаждениями, которые получаешь материально?
1: Si je veux vraiment le remplissage matériel, mais que malgré tout, il y a des désirs spirituels. Qu'est-ce que je peux faire avec mes désirs corporels qui s'éveillent en moi? Quoi faire? Mais je n'ai pas le choix. Je ressens ces désirs qui sont en moi. Je n'ai pas la force de les affecter, mais si je me mets dans le bon environnement, là, ça va m'influencer avec des désirs différents. Et graduellement, je vais me mettre à apprécier d'autres désirs et je vais mettre les autres de côté. Nous sommes un désir de recevoir du plaisir. C'est quelque chose que je ne peux pas fuir. Je veux toujours une récompense. Je ne peux pas faire même le moindre pas sans avoir une récompense. Je pourrais même travailler des années pour obtenir à la fin une récompense. Alors, il doit y avoir une certaine motivation à la clé. Alors, le Rabash, il explique qu'il montre le processus dans l'article que graduellement, il faut rapprocher une personne, comme le Rambam dit. Alors, c'est comme on rapproche un enfant petit à petit. On lui donne des plaisirs comme s'ils étaient spirituels et graduellement, ses désirs et son plaisir changent. Alors, c'est-à-dire que plutôt que de recevoir du remplissage des désirs spirituels, plutôt que d'obtenir du plaisir de désir corporel, on va recevoir du plaisir de désir spirituel. mais ça demeure dans le mécanisme du désir de recevoir qui s'est déconnecté du Créateur, mais graduellement, il commence à reconnaître que sa nature est à l'opposé. Alors, il se sent honteux d'être si éloigné du Créateur. Et puis là, il commence à demander une correction, demander de bonnes intentions en vue de recevoir ses plaisirs que nous obtenons afin de donner. Lorsqu'on traverse le maximum et que nous savons déjà comment travailler correctement avec notre intention, alors ici, le monde entier a été créé afin de servir l'homme. On peut travailler avec n'importe quel désir spirituel, matériel, peu importe quel désir s'éveille en l'homme, il y a de la place pour le travail spirituel. Question du système Arvut, question écrite. Quel est l'écart entre la prière extérieure que j'exprime et mon véritable désir dans mon cœur? Il y a une transition entre le bon récipient pour la correction. Mais c'est une bonne question parce que l'écart lui-même ne suffit pas à identifier le bien, mais celui qui corrige l'intention, ce n'est que la lumière. Alors peut-être que si nous regardons le clip numéro 2, le Rav va accentuer qu'il n'y a que l'étude qui peut corriger cette division entre la révélation du désir intérieur ou mitoyen, comme le Rav l'explique, et le désir extérieur, ce que nous trouvons. Alors, comment puis-je, à partir de mon état actuel, causer quelque chose m'amène à avancer dans la bonne direction? Je dois savoir ce qu'est le but de la création. Alors, ce que le Créateur, il veut de moi. Qu'est-ce que mon cœur y désire? Ça, c'est la reconnaissance du mal. Et la mesure dans laquelle, moi, dans mon état actuel, je suis censé être dans mon état idéal. Mais comment puis-je savoir que je dois tendre vers un tel désir et que j'y suis arrivé? On ne se relie pas à un enfant de 5 ans comme on se relie à un enfant de 10 ans. On se relie à lui comme un enfant de 5 ans, et s'il prend du retard, qu'il est désolé, on lui donne certains traitements pour le soutenir, pour l'aider. Alors, il nous faut toujours être bon comparativement à l'état dans lequel on doit être. Alors, il n'y a pas à être dans un certain niveau de développement, mais maintenant, une personne, comment on devrait être? On devrait avoir tout pour voir si on s'en rapproche ou non, si on avance dans la bonne direction ou non. Et tout dépend de notre effort. Il n'y a pas de corruption qui vient d'en haut. On nous a donné la permission de révéler ces désirs-là pour pouvoir les corriger. Alors, par conséquent, nous avons besoin de la lumière qui corrige, la lumière qui brille sur une personne, sur sa nature, à quel point il est sale dans ses différentes pensées, ses désirs, etc. Alors, tout ça, c'est entre les mains de l'homme. Il n'y a que l'étude, il n'y a que ça qui peut nous aider à voir ces déviations entre qui je suis et ce que je suis censé être. Et graduellement, un massacre vient à nous. Alors, maintenant, je le veux et j'en tremble, il y a une trépidation, mais ça n'aidera pas parce que graduellement, la qualité de l'effort amène à une personne une vision et ça veut dire graduellement, ça prend des années parce que les erreurs et les transgressions, les remplissages, les déviations, les mesures où nous sommes différents à l'opposé de la bonne situation, du bon état. Il nous faut accumuler ça et voir que plus tard en cela, nous ressentons la révélation et ça prend beaucoup de temps. Mais spécialement, ce que j'aimerais dire, c'est que nous avons toujours la prière et nous avons toujours la correction de notre prière, le désir dans le cœur. Alors, c'est-à-dire qu'à chaque instant où nous ressentons quelque chose, à partir de notre présence en ce monde, ça c'est l'écart entre qui nous sommes à l'intérieur de nos désirs et ce que nous serions censés être. La pression ou les bonnes choses que nous ressentons qui nous viennent du monde, en tout et pour tout, ce sont des forces de correction qui œuvrent sur nous. Que lorsqu'une personne elle est corrigée, qu'elle corrige ça, le monde disparaît. Tous ces mondes-là sont à l'intérieur d'une personne. Ces mondes sont un genre de mécanisme, de système qui tout le temps simplement oriente, dirige davantage une personne un peu plus et un peu plus pour la rapprocher du but. Et lorsqu'une personne parvient au but, ce monde-là disparaît. Et chaque fois, ces mondes dans lesquels nous évoluons deviennent plus purs, de Asiya, Yatsira, Abriya, Atilut, et vraiment, ils nettoient et se purifient et disparaissent, et à leur place apparaît une lumière simple. Et entre la lumière simple et l'homme, il y a un mécanisme où il n'y a plus de dissimulation, mais une personne elle-même s'ajuste à la lumière simple. Oui, alors Rav, il nous a donné tellement de discernement ici. Alors premièrement, afin de commencer avec ces mouvements, je dois commencer à partir d'abord de l'état actuel. Et qu'est-ce qu'il dit? Je ne sais pas toujours ce qu'est le but de la création, ce que le Créateur attend de moi, ce qu'est le désir de mon cœur, qui s'appelle la reconnaissance du mal, à quel point est-ce que moi, dans l'état actuel, je ne suis pas, je serais censé être dans l'état suivant. Alors, constamment, je m'oriente vers le but, etc. Et à l'opposé de ça, il y a déjà mon état opposé. Et puis là, il y a un tambour entre les deux, et c'est comme ça que ça commence. C'est comme ça que le travail s'effectue. Et une autre chose que nous pourrions dire quant à la grandeur de la sagesse, c'est la lumière qui corrige, c'est l'état. Où il est dit que l'étude dans la sagesse de la Kabbale va nous aider à tirer la lumière qui nous corrige, parce que là, une personne, à travers, il est comme à travers des rayons X et il voit sa nature, à quel point il est sale avec tous les désirs qu'il a. Et puis là, mais ça, c'est entre les mains d'une personne de s'amener à cet état-là où il est, qui est idéal, et de constater la déviation entre là où il est et là où il devrait être. Et puis là, si nous sommes sensibles à notre état, nous verrons qu'il y a toujours de la place pour la correction, pour corriger cet écart, pour élever une prière. Alors, il nous faut être sensible à les, au moment actuel. Ce n'est pas que je fais des efforts et que là, quelque part, vient une prière. Non. Ça prend beaucoup, beaucoup de petites prières et de petits états qui, en s'accumulant, construisent quelque chose. Et puis, lorsque je deviens plus sensible, alors je vois que les mondes sont à l'intérieur de moi et que tout disparaît. Et ces états-là, les kabbalistes, ils nous écrivent que c'est comme un enfant qui devient un adolescent, qui devient un adulte. Alors, nous savons que tout ça, c'est une transition, un développement par lequel nous passons. Alors, même lorsque Rav dit que ça prend des années, peu importe, parce que les kabbalistes nous guident et nous voulons nous agripper à eux, et les suivre en toute confiance. La Lituanie, hein. Il est écrit dans le texte que d'élever la manne, c'est la moitié d'un récipient, et de recevoir la manne, c'est l'autre moitié. Et là, le récipient, il est complet. Alors, lorsque le récipient, il se met en place à partir d'un manque complet, mais comment se met-il en place? Bon, le rabbash, il écrit, il est dit dans l'article que la première partie qu'il construit dans le récipient, c'est qu'une personne doit sentir qu'elle manque d'un récipient. Et une personne, normalement, elle sent qu'elle manque de du remplissage et non pas du récipient. Alors, une personne veut être satisfaite, remplie, et ne recherche pas le manque lui-même. Mais ici, le rabbash, il nous dit que, afin de nous rapprocher de la spiritualité, je dois scruter ce qu'est le récipient qu'il me manque. Et ça, c'est le récipient, un cli. A envie de donner. Et puis là, je n'ai pas un tel cli. Mais si une personne ne sent pas qu'il y a un tel cli, alors tous ces désirs extérieurs de demander pour un tel cli, il faut voir que les désirs intérieurs sont de recevoir l'abondance et de ne pas être... Si on n'est pas envie de donner, alors on peut construire la prière. Et la prière, elle est... en lui, que l'homme doit avoir un tel désir. Et il se demande pourquoi tous mes manques sont-ils en vue de recevoir et non pas en vue de donner. Et s'il a un manque aussi complet entre ses mains, alors ça s'appelle la moitié d'un cli, la moitié d'un shekel. Et tous ces manques, le rabbash a dit que le Créateur les complète avec la lumière. Et qu'est-ce que la lumière? La lumière, c'est que le Créateur lui donne les clis qui est de donner. Alors, si nous lisons les paroles du rabbash, il dit qu'il s'ensuit donc qu'il n'existe pas pour recevoir l'abondance, mais pour qu'on lui donne un cli qui s'appelle un désir de donner. Et par conséquent, la prière fait la moitié, c'est-à-dire que la prière fait la moitié du cli. Et le Créateur, il devrait donner l'autre moitié du cli. Et l'autre moitié du cli, oui. Alors, il s'ensuit que ces deux moitiés constituent en réalité un cli complet, comme tu l'as demandé, et non de la lumière. D'un autre côté, il faut dire que le manque étant, lorsque l'homme a un cli complet, il peut recevoir la lumière. Mac 11. Le Rav a dit que la prière naît dans des états intermédiaires, dans un état intermédiaire entre ces deux désirs. Alors, c'est comme si la prière, elle est pour moi-même. Bon, corrige-moi, fais pour moi. Alors, cette prière pour moi-même, à quel point est-elle juste? Parce que parfois, nous apprenons que la prière pour nous-mêmes, c'est quelque chose qui est interdit. On ne peut pas prier pour nous-mêmes. Alors, dans quelle mesure est-ce que je peux prier pour ma propre correction? À quel point cela est une demande juste? Oui, tu as raison, mais comme le Rav l'a dit, et en général, il est dit qu'une personne, elle est jugée par suivant là où elle est. Alors, c'est-à-dire que la mesure du développement d'une personne, c'est

0: ou une vache prise à longueur de journée. Nous demandons toujours de la satisfaction. Alors, il faut établir une prière, un désir. Premièrement, nous le faisons pour nous-mêmes. Mais plus nous nous engageons dans l'étude de la sagesse de la Kabbale, la lumière brille sur nous et nous donne la bonne prière. Et graduellement, je ne veux plus juste pour moi-même, mais je commence à penser tout d'un coup à d'autres désirs. Je commence à demander pour les autres. Et c'est comme ça que le Créateur, il travaille. Alors, je veux œuvrer de cette façon vis-à-vis des amis aussi. Alors, on veut soutenir toute l'humanité. Si je veux être comme eux, je dois être me préoccuper de ça aussi. Et puis, il faut être un conduit pour leur bien. Alors, et comme ça, graduellement, je me mets à travailler. Alors, je dis ces mots-là et je pense que ça, c'est une prière fausse. Je veux utiliser les amis vraiment, mais l'écart entre les mots extérieurs et mon état intérieur, ma demande naturelle, donne naissance à la véritable prière. Et là, le Créateur, éventuellement, il vient arranger. Et nous oublions qu'il y a la force supérieure qui se soucie de tout.
1: Good morning, friends. Thank you for this lesson.
0: Les Italiennes demandent. J'ai une question d'une amie. Si une personne sent que le Créateur souffre du fait de ne pas pouvoir nous donner sa bonté et le plaisir, parce que l'humanité ne manque que du cli pour la recevoir, mais une personne n'a pas la force d'élever une telle prière seule, alors comment ces personnes-là peuvent-ils unir leur Kisaron afin d'élever cette prière au Créateur ensemble?
2: Oui,
0: la question portait sur la construction d'un monde commun, comment travailler avec celui-ci, et je pense que toi, tu nous amènes là au point principal, aussi le point le plus pratique. Je pense que l'équipe numéro 6 peut nous donner une bonne direction, parce que comment travaillons-nous dans la dizaine, comment travailler dans la société afin de construire le bon manque, comment construire ensemble pour obtenir le bon manque. Alors ça, c'est une grande question. Et le Rav, ici, pour l'équipe numéro 6, nous donne une direction très importante de ce que sont les conditions qui devraient exister dans l'environnement pour que cela œuvre sur nous et nous amène le bon manque. Et en général, quelle devrait être l'atmosphère afin de construire le bon manque, le bon récipient dans la société? Clip numéro 6. Comment une personne fuit la bataille? Pour plusieurs raisons, mais à la fin, c'est assez simple. C'est parce qu'elle n'obtient pas suffisamment de soutien de son environnement. Et c'est ça qu'il est dit, libre choix, qu'il n'a pas de personne pour le soutenir, les livres. Il fuit la bataille. Et peu importe le genre d'environnement, on peut être près d'un grand rave, dans un très grand environnement et mais dans quelle mesure une personne est-elle connectée à cet environnement? Un environnement veut dire pas vraiment là où je suis, avec les gens autour de moi, sont-ils bons et forts? Et bon, le rave est bien, l'endroit est chouette aussi. Est-ce qu'ils m'influencent à la fin? Ils vont m'influencer dans la façon où je veux qu'ils m'influencent. Il n'y a pas de correction dans la spiritualité, mais ce n'est pas simplement que c'est interdit de contraindre quelqu'un, mais il n'y a pas de coercition dans la spiritualité. Ça veut dire que c'est une loi, qu'il ne peut pas y avoir de coercition. Ça ne fonctionne pas. Même si je voudrais qu'ils me contraignent, ils en sont incapables. Ils peuvent me battre et chaque jour, ça n'aidera pas. Alors, il n'y a pas de coercition dans la spiritualité, ça veut dire

0: C'est-à-dire que de par la contrainte extérieure, je ne pourrai pas changer. Je change dans la mesure où je veux qu'il m'affecte. Et puis là, ça, c'est pas. Il n'y a pas de contrainte. Et ça veut dire que c'est interdit pour moi de faire quoi que ce soit, mais il n'y a personne de l'extérieur qui sera en mesure de changer quoi que ce soit. Alors ici, nous voyons la mesure dans laquelle tous les changements ne peuvent être qu'un résultat de l'entente d'une personne et d'avoir un libre choix. Et la mesure dans laquelle il ouvre une ouverture pour que la lumière puisse y entrer. À l'extérieur, il y a une sof. À l'extérieur, il y a un grand groupe et puis de grands professeurs. Et vraiment, il y a un groupe, c'est celui de Rabbi Shimon. Mais si, dans la mesure où je m'ouvre pour que les autres m'influencent, je vais changer, mais sinon, il pourrait y avoir un feu qui brûle entre certaines personnes et moi, je vais être assez calme. Et puis, je vais prendre une autre tasse de café. Et puis, vous voyez que tout dépend d'une personne, il n'y a pas de contrainte. Alors, dans l'article discours de conclusion du Zohar, on dit que tout dépend de la mesure dans laquelle l'étudiant sert son Rav. Une personne sert le groupe. Parce que cette mesure fait une ouverture grâce à laquelle le groupe ou le Rav peut l'influencer en retour. Et ça, c'est ce que nous appelons un libre choix. Le libre choix, c'est la mesure dans laquelle on nous permet d'avoir un bon environnement pour que celui-ci nous influence. Alors maintenant, faites le calcul. Comment est-ce que je me relie vraiment à l'environnement de façon à ce que vous méritiez d'obtenir des forces de ça? Et dans la mesure où vous le faites, il n'y a que dans cette mesure que vous allez avancer. C'est-à-dire que tout notre travail dans le groupe et toute l'influence d'une personne. Alors, dans la société et entre nous, tout dépend de la mesure de notre investissement. Dans la mesure où une personne sert la société, alors la société peut l'aider et s'ouvre à elle, il peut être influencé par elle. Et ça, c'est le libre choix de l'homme. Il peut investir plus dans la société et l'environnement pour que ceci l'influence en retour, sinon c'est il pourrait être assis parmi la dizaine de Rabbi Shimon et il ne le ressentirait même pas. Oui, bon, d'accord qu'il travaille sur moi, qu'il fasse pression sur moi, mais non. Ravi dit qu'il n'y a pas de contrainte dans la spiritualité. Une personne doit participer. Une personne doit s'investir. Et c'est ce que nous appelons d'investir dans la société. Et là, nous aurons l'opportunité d'être influencés par la société. Ça s'ouvrira à nous. Sinon, nous ne pourrons pas l'influencer. Peu importe qui est devant nous, à quel point ils sont grands. Et même si nous avançons vers le but, ce n'est que dans la mesure où une personne sert la société, avance vers elle, et ce n'est que de cette société qu'il peut recevoir une influence. Et par conséquent, la règle dans la sagesse de Kabbalah, c'est de s'annuler, de leur laisser de la place pour qu'ils puissent m'influencer. Et ce n'est pas simple, ça requiert vraiment que je lève une prière. Parce que lorsqu'une personne ouvre les yeux, alors elle voit déjà qu'elle est assise dans le groupe de Rabbi Shimon, que le Créateur vraiment il lui a Il l'a préparé, il y a un système pour lui. Alors, une personne ne doit pas perdre aucune opportunité d'y arriver. Et c'est pourquoi, lorsque je vois tous les stagiaires ici, immédiatement, je suis rempli de jalousie et d'impression parce qu'il me donne exactement
1: les impressions que le Rav nous explique.
0: Il démontre ce qu'est notre libre choix et ce en quoi une personne veut investir. Et là, on les entend pendant les repas et les préparations, à quel point ils sont impressionnés, à quel point ils sont excités. Et je me demande, mais pourquoi est-ce que je ne suis pas comme eux? Et la réponse, c'est l'investissement qu'ils ont investi. Ils sont venus ici, ils ont fait le travail, et à partir de là, ils reçoivent. Ils reçoivent l'abondance infinie qui est dans notre environnement. Et c'est le choix de toute personne. Et les femmes germanophones demandent. Nous avons deux questions. La première question. Comment nous toutes pouvons-nous apporter du contentement au Créateur, c'est-à-dire est-ce qu'en fait, je donne du contentement au Créateur en reconnaissant mon manque intérieur que je dois corriger? Ou comment est-ce qu'une personne apporte du contentement au Créateur par cela? Du contentement au Créateur, une personne peut y arriver lorsqu'elle sent qu'elle lui apporte du contentement. Lorsque vraiment, autrement dit, une personne a cette intention et en vue de donner. Et l'intention en vue de donner, c'est de vraiment apporter du contentement au Créateur. Il y a toutes sortes de niveaux qui s'y trouvent. Et une personne, c'est elle qui doit déterminer tout ça. Et par conséquent, je ne veux pas dire ça, c'est du contentement, ça, ça n'en est pas. Une personne doit se le demander elle-même. Le fait qu'elle veut s'orienter pour apporter du contentement mon Créateur, ça, c'est déjà, dans une certaine mesure, ça donne déjà du contentement Créateur pour nous amener au niveau où une personne, vraiment, elle reçoit afin d'apporter du contentement Créateur. Et ça, c'est le niveau le plus élevé de don, d'apporter du contentement Créateur. Question suivante. Lorsque je reconnais l'écart entre mon état actuel et l'état dans lequel je serais censé être, mais il y a toujours cette conscience qui n'élève pas une véritable prière en moi. De quoi manque-t-il? Ce qu'il manque, c'est de t'inclure encore plus dans la société, de faire cette ouverture comme nous l'avons dit, pour que les amis soient en mesure de m'influencer. Alors, on pourrait dire que le Créateur, il a pris ma main et il m'a mis dans cet environnement. Il m'a pris de tout l'environnement matériel. Il m'a pris, il m'a amené à Bnei Baruch. Il m'a donné une dizaine d'heures à des textes sur tout. Alors, tout est arrangé. Comme un bébé qui naît et tout est prêt et entre nos mains. Alors maintenant, il revient à nous de commencer à vivre, à se développer, à marcher, à recevoir correctement de l'environnement. Alors si je sens que je n'y suis pas exactement, je dois... Bon, il y a toujours les désirs en moi qui sont mitoyens, mais je dois combler l'écart. Et pour ça, si je ne ressens pas un désir idéal, je dois être inspiré encore plus de l'environnement, d'un livre, pour accroître l'écart entre l'état idéal et le désir dans lequel je suis. Alors, bon, sinon, je peux être assis parmi les plus grands de la génération, Rabbi Shimon et sa dizaine, et je ne ressentirai rien. Je prendrai une tasse de café et je demeurerai un observateur. Et c'est cet écart plus les grands entre mon désir et celui que je devrais atteindre, c'est ça qui va me donner la force d'avancer. Mac 24 demande...
2: ощущаете, чувствуете, что все зависит от него?
0: Comment une personne devrait-elle se comporter lorsqu'elle ressent et expérimente que tout dépend d'elle, que tout est entre ses mains, mais qu'au même moment, elle est certaine qu'il n'y a rien hormis lui? Alors, entre ces deux sensations, qui sont assez substantielles et claires, comment choisir? Là où je dois me faire confiance en moi ou faire confiance au Créateur? Ces clarifications, ce sont de bonnes questions. Elles doivent être scrutées par la lumière qui corrige et non pas par l'intellect d'une personne. Ça, c'est un point très important dont il faut se souvenir. Si une personne investit dans la préparation à l'étude, c'est-à-dire dans la connexion avec les amis qui se préparent à l'étude, et pour ce qui est d'attirer à nous la lumière qui corrige, alors cette lumière elle-même, elle clarifie pour lui ce qu'est le bon manque et ce que sont les bonnes clarifications. Et là, on sait exactement quel est l'écart entre ce qu'il fait et ce qu'il devrait faire. Alors oui, il est dit, on n'est pas libre non plus de se... de fuir le travail et de s'en dispenser. Alors, il faut voir que le Créateur, il laisse de la place pour un libre choix, pour que nous puissions nous impliquer dans le processus. Et notre travail à nous, c'est d'identifier. Si nous identifions ce moment, cet endroit, alors il n'y a rien d'autre à faire que d'accepter l'action, les actions du Créateur sur nous. Si d'une part, il n'y a rien hormis lui, et que d'autre part, si je ne suis pas pour moi, qui le sera? Nous avons une annonce pour conclure. Demain, vendredi, il y aura le congé de Rosh Hashanah qui commence et le 11 septembre, le son du matin à l'heure normale. Et puis à 5h45, il y aura un pas de houmous. À midi, une leçon d'après-midi, puis à 14h30 jusqu'à 16h, le repas de Rosh Hashanah. Et puis, il y aura deux places pour s'asseoir dans le bâtiment pour pouvoir accepter tout le monde. Et terminons en chanson.

0: שלום. בחלק הראשון נלמד שיעור של הרב מתאריך ה-21-5.
1: Bonjour. En première partie, nous allons revoir une leçon du 21 mai 2002 qui portait sur l'article « Que signifie la moitié d'un shekel dans le travail 2 ?» que vous pouvez trouver dans les écrits du Rabash. Il s'agit de l'article 20. Nous allons lire cet article ensemble dans la dizaine et nous avons 32 minutes pour ce faire.
0: Que
1: signifie la moitié d'un shekel dans le travail 2? Voici que l'Écriture dit, « Lorsque tu recenseras la tête des enfants d'Israël, chacun donnera le rachat de son âme pour le Créateur. Il n'y aura pas parmi eux de fléau lors de leur recensement. Ceux-ci donneront tous ceux qui passent parmi les recensés, un demi-shekel selon le shekel sacré. » Le riche ne multipliera pas et le pauvre ne diminuera pas du demi-shekel pour donner l'offrande du Créateur pour expier vos âmes. Et il faut comprendre, selon la voie du travail, ce que nous indique précisément le demi-shekel et non un quart ou trois parties de shekel, puisque tout le sujet est de connaître le nombre d'Israël. Et si c'est ainsi, que nous signifie précisément la moitié? De même, le riche ne multipliera pas et le pauvre ne diminuera pas. Pourquoi cela nous est-il fait entendre? Car même un petit enfant comprend que si l'on prend de quelqu'un moins ou plus, on ne connaîtra pas le nombre d'Israël. Et aussi ce que signifie, il n'y aura pas parmi eux de fléau. Il est connu que le but de la création du monde était parce que son désir est de faire du bien à ses créatures. Cependant, afin que ce bien soit dans la perfection, c'est-à-dire qu'il n'y ait pas en lui l'aspect de honte lors de la réception du bien et du plaisir, a été fait une correction appelée tzimtzum et dissimulation. Cela signifie qu'avant que l'homme puisse orienter ses actions afin qu'elles soient dans le but donné, il ne ressentira pas le bien et le plaisir, mais seulement lorsqu'il s'occupera de la Torah et des mitzvot, dans le but qu'il en résulte un plaisir pour le Créateur. Et ensuite, lorsqu'il aura déjà des kélim de dons, alors se révèle le bien et le plaisir qui sont en dépôt dans la Torah et les mitzvot. Et il reçoit alors le bien et le plaisir qui étaient dans la pensée de la création pour laquelle il a créé le monde. Et étant donné que l'homme est créé par nature pour aspirer uniquement et seulement à son propre profit, d'où l'homme peut-il travailler sur l'intention de donner au Créateur, ce qui s'appelle que l'homme s'efforce lui-même dans toutes sortes de travaux afin que le Créateur en ait du plaisir. Car alors le corps demande, « Que te reviendra-t-il de ce que le Créateur ait du plaisir? N'est-ce pas que tu dois faire des actions dont toi tu auras du plaisir? Et pourquoi soudainement nos sages ont-ils dit, « Toutes tes actions seront pour le nom du ciel? » Comment peut-on faire une chose contre la nature? » De plus, le corps demande, et qu'importe au Créateur que les créatures agissent pour leur propre profit, c'est-à-dire qu'elles aient du plaisir, n'est-ce pas son désir de faire du bien à ses créatures? Il s'ensuit que d'un côté, il est donné à l'homme de jouir de la vie, c'est-à-dire qu'il travaille pour son propre profit, ce qui est naturel. Et d'un autre côté, on dit que l'homme ne doit pas aller selon la nature dans laquelle il est né, mais il doit travailler pour le profit du Créateur. Et autant qu'on donne à comprendre par toutes sortes de justifications, le corps ne peut pas comprendre cela. Même si parfois le corps consent qu'il vaut la peine de travailler pour le profit du Créateur, mais lorsque vient le moment de l'action, c'est-à-dire qu'il se tient devant une chose dont le corps jouira et qu'il doit y renoncer du fait qu'il n'en résultera aucun profit, mais seulement pour le Créateur, alors le corps choisit son propre profit et renonce au profit du Créateur. C'est pourquoi il en ressort pour nous deux choses. Aleph, étant donné qu'il faut croire aux paroles de nos sages, qu'il faut tout faire pour le nom du ciel, bien que le corps ne comprenne pas cela après toutes les explications qu'on lui donne, c'est pourquoi nos sages ont dit, et ainsi a statué le Rambam dans la pratique, et voici ses mots, c'est pourquoi lorsqu'on enseigne aux petits et aux femmes et à la généralité des gens du peuple, on ne leur enseigne qu'à travailler par crainte. Et afin de recevoir une récompense, jusqu'à ce que leur raison grandisse et qu'ils deviennent plus sages, d'une sagesse supérieure, on leur révèle ce secret peu à peu.
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1: Nous devons distinguer quand il est déjà permis de leur révéler ce secret peu à peu. Mais le début du travail de l'homme, au moment où il commence le travail, il est nécessaire de parler au corps qu'il vaut la peine de renoncer à des plaisirs matériels, qui ne sont qu'un aspect de lumière fine, par rapport au bien et au plaisir qui se trouvent dans la Torah et les mitzvot. Il s'ensuit dans la mesure où il croit et la croyance lui l'illumine, alors le corps consent à échanger un petit plaisir contre un grand plaisir. Comme dans la matérialité où l'homme donne son effort, ce qu'il a acquis comme salaire pour son effort, et il donne cela afin d'obtenir de la nourriture pour subvenir à sa maison, étant donné qu'il a plus de plaisir à acheter des produits pour sa maison qu'à garder l'argent qu'il a acquis par l'effort. Et de même, dans la mesure où la croyance lui l'illumine et qu'il ressent qu'il aura un plaisir plus grand par son occupation dans la Torah et les mitzvot, alors il est capable de renoncer à des biens, à des plaisirs matériels afin d'obtenir des plaisirs plus grands. Cependant, il arrive parfois que l'homme reçoive une descente dans la croyance qu'il recevra une récompense. Alors il lui est certainement difficile de renoncer à des plaisirs matériels. Mais s'il se garde et qu'il se trouve dans un bon environnement, le corps ne s'oppose pas à ce travail, car cela n'est pas appelé contre la nature, car il dit qu'il recevra une récompense plus grande, c'est-à-dire un plaisir plus grand de ce qu'il accomplit, la Torah et les mitzvot. Il s'ensuit que cette raison est une raison forte qui peut obliger l'homme à renoncer à des plaisirs matériels que la Torah a interdits. Et tout cela afin de recevoir des plaisirs plus grands. Bête, étant donné que l'homme doit parvenir à ce que toutes tes actions soient pour le nom du ciel, c'est-à-dire contre la nature, et cela est du fait de la correction, de la création, qui est que les créatures puissent recevoir le bien et le plaisir sans l'aspect de honte. Alors a été donnée une correction, que l'homme doit diriger, que tout ce dont il jouit, ce n'est que du fait de l'utilité du Créateur. C'est-à-dire que le Créateur se réjouit de ce que les créatures jouissent, car telle était la finalité de la création. Cependant, parfois, le corps ressent qu'il est impossible qu'avec la même raison et la même compréhension qu'il avait lorsqu'il a commencé à travailler le travail sacré, avec cette même raison, il se trouve tout le temps et qu'il n'a aucune progression, si ce n'est dans la quantité seulement. Et lorsqu'il commence à poser des questions à ce sujet, cela s'appelle ce que nous avons demandé. Qu'est-ce que sagesse et qu'est-ce que sagesse supérieure? La sagesse est appelée ainsi lorsqu'il accomplit déjà la Torah et les mitzvot. Et une sagesse supérieure est appelée ainsi lorsqu'il veut comprendre la notion de la Torah et des mitzvot. Et à quel état cela doit amener l'homme, ce qui est appelé l'intention, c'est-à-dire qu'il vise avec l'accomplissement de la Torah et des mitzvot, que cela doit l'amener à un certain degré. Et cela est appelé une sagesse supérieure. Alors on commence à lui révéler ce secret, à savoir, qu'est-ce que le travail lishma? C'est-à-dire qu'on commence à lui faire comprendre qu'il faut travailler, non dans le but de recevoir une récompense, mais que tout soit uniquement et seulement pour l'utilité du Créateur. Et au moment où il atteint une sagesse supérieure, c'est-à-dire qu'il commence à comprendre que dans la Torah et les mitzvot, il y a certainement quelque chose à propos de quoi il est dit, car c'est votre sagesse et votre intelligence aux yeux des peuples, mais qu'il y a là une notion de dissimulation, alors on lui dit que c'est vrai. Il y a là une dissimulation du fait de la correction. Car le but est que l'homme doit parvenir à l'adhésion au Créateur, et cela, on l'atteint par l'équivalence de forme, appelée que tous ses actes soient dans le but de donner. Et ici, l'homme commence à être un serviteur du Créateur, car dans le travail, l'explication est serviteur du Créateur, c'est-à-dire qu'il travaille pour l'utilité du Créateur et non pour son utilité à lui. Alors le travail qu'il accomplit, c'est-à-dire le fait qu'il veuille travailler pour l'utilité du Créateur et non pour son utilité à lui, c'est le commencement où l'homme commence à entrer en exil sous la domination du désir de recevoir pour soi. Et il n'a aucun espoir de sortir de cet exil, si ce n'est qu'il a besoin de la miséricorde des cieux, c'est-à-dire que le Créateur lui-même le fera sortir de l'exil, comme ce fut en Égypte, comme il est écrit dans la Haggadah. Et le Créateur nous a fait sortir d'Égypte, non par l'intermédiaire d'un ange, mais le Créateur béni soit-il en sa propre gloire et en lui-même. Cependant, le fait que l'homme ressente qu'il est en exil sous la domination du désir de recevoir pour soi, l'homme ne peut pas le ressentir d'un seul coup, c'est-à-dire au moment où il commence à travailler pour sortir de sa domination. Mais ce qui appelé manque, c'est-à-dire le manque de force, pour surmonter son cri de réception, l'homme ne l'acquiert pas d'un seul coup, mais pour cela, il faut du temps et de l'effort. Alors, grâce à la longueur du temps, il y a place pour que l'homme ressente que ce n'est pas en son pouvoir de sortir par lui-même. Mais le temps cause à l'homme un besoin et des souffrances pour qu'il ressente combien il lui serait bon si c'était en son pouvoir de sortir de l'exil et combien il est mal lorsqu'il se trouve en exil. Et pour cette raison, il est donné à l'homme des montées et des descentes. Et l'homme doit croire que tant les montées que les descentes lui viennent d'en haut. Et en même temps, l'homme, au moment du travail, doit dire, Si je ne suis pas pour moi, qui est pour moi? Et lorsque l'homme arrive à un état où son manque est déjà un manque complet, cela s'appelle qu'il a déjà un cli pour recevoir le remplissage, pour combler son manque. Alors vient le moment où le supérieur remplit son cli. Il est connu qu'il n'y a pas de lumière sans cli, comme il n'y a pas de remplissage sans manque. D'après cela, il en ressort que la chose complète est appelée lumière et cli, qui se divise en deux moitiés. La première moitié est le cli, c'est-à-dire le manque. La seconde moitié est la lumière, c'est-à-dire le remplissage. Il en ressort, selon cela, que l'homme prie le Créateur afin qu'il comble son manque. Cela s'appelle une moitié, c'est-à-dire la fabrication du manque, qui est le cli, que le Créateur comblera son manque. Et c'est comme on dit nos sages de mémoire bénie, la prière a fait une moitié, qu'il faut expliquer ainsi. La prière, c'est que l'homme prie le Créateur afin qu'il lui comble ce qui lui manque. Cela est déjà appelé une moitié, c'est-à-dire la première moitié qui est dans la main de l'homme et la seconde moitié dans la main du Créateur. C'est-à-dire que le Créateur doit donner la lumière, alors la chose sera entière. Cependant, lumière et cli, il y a à cela beaucoup d'explications. Et si l'on veut donner une définition de ce qu'est un cli, on peut dire un manque, et il n'importe pas ce qui manque. Par exemple, il y a parfois où l'homme ressent qu'il lui manque un cli pour recevoir l'abondance du fait que l'abondance ne peut parvenir dans un cli qui ne peut pas orienter dans le but de donner. Et du fait qu'il ressent qu'il se trouve sous la domination du désir de recevoir pour soi, il en ressort, selon cela, qu'il lui manque un cli qui puisse recevoir l'abondance. Il en ressort qu'il ne prie pas qu'on lui donne l'abondance, mais il prie qu'on lui donne un cli appelé « désir de donner ». Il en ressort que la prière a fait une moitié. Sera ici expliqué ainsi, la prière a fait la moitié du cli, et le Créateur doit donner la seconde moitié du cli. Il en ressort que ces deux moitiés sont en vérité un cli entier, et non une lumière. Et d'un autre côté, il faut dire que le manque est dans la main de l'homme, ce qui s'appelle la première moitié du cli. Et le remplissage du cli, c'est-à-dire qu'il est le désir de donner, ce qui s'appelle la seconde moitié du cli, est considéré comme la lumière, du fait que le désir de donner que le supérieur lui donne est un remplissage sur le manque, et tout remplissage est appelé lumière par rapport au manque. Et selon ce qui a été dit, on peut expliquer ce que nous avons demandé, que nous signifie la moitié de shekel, que la Torah a dit précisément une moitié. Le riche ne multipliera pas et le pauvre ne diminuera pas. Et la notion est qu'il faut expliquer le verset « Quand tu élèveras la tête des enfants d'Israël », car la notion de tête, il faut l'expliquer comme un aspect, comme il est écrit, qu'il soit la volonté que nous soyons pour une tête et non pour une queue. C'est-à-dire qu'il y ait l'aspect d'Israël, qui sont les lettres de l'Irosh, pour moi une tête. Et c'est cela. Et chacun donnera le rachat de son âme, c'est-à-dire que l'homme doit sortir de l'exil, ce qui s'appelle le rachat de son âme, de la main de la citra à Ra. C'est pourquoi il est écrit, ceux-ci donneront tous ceux qui passent parmi les dénombrés. Explication, ceux qui ressentent qu'ils transgressent les préceptes de la Torah du fait qu'ils sont placés sous la domination du désir de recevoir la moitié de Shekel, c'est-à-dire qu'ils doivent donner une prière, que le Créateur les fasse sortir de l'exil. Et la prière a fait une moitié, c'est-à-dire que le cri et le désir de la chose, cela s'appelle une moitié. Comme sus mentionné qu'à travers cela, ils auront une chose entière, c'est-à-dire qu'ils mériteront le shekel de la kedusha, c'est-à-dire qu'ils auront l'aspect de la moitié de shekel, qui est le cli, et sur cela, le Créateur donne la lumière. Alors cela est déjà appelé une chose entière. Et c'est ce qui est écrit. Ceci donneront tous ceux qui passent parmi les dénombrés, c'est-à-dire ceux qui ressentent en eux-mêmes qu'ils transgressent les préceptes de la Torah et veulent donner une rançon pour leur âme, afin que leur âme entre dans la Kedusha, c'est-à-dire qu'ils aient la force de tout faire pour le nom du ciel. Ceux-là doivent donner la moitié du shekel, c'est-à-dire comme susmentionné dans la prière, c'est-à-dire qu'ils doivent donner la prière et ne pas cesser de prier jusqu'à ce qu'il y ait une mesure complète de manque et de désir de sortir de l'exil du fait qu'ils sont placés sous la domination du désir de recevoir pour soi. Que par cela, lorsqu'ils donneront leur moitié, alors ils mériteront le shekel de la sainteté. Que la seconde moitié, qui est le remplissage de la prière, sera ensemble le shekel de la sainteté. C'est-à-dire qu'il y aura un shekel entier de Kedusha. Et par cela, nous comprendrons ce que nous avons demandé. Qu'est-ce que cela nous fait entendre quand il est dit « Le riche ne multipliera pas et le pauvre ne diminuera pas. » N'est-ce pas qu'un petit enfant comprend si l'on veut connaître le compte de quelque chose? Assurément, chacun doit donner la même somme. Et il faut expliquer cela selon le travail que la Torah nous fait entendre ici une grande chose, qu'il faut savoir que chez le Créateur, petits et grands sont égaux. Comme il est écrit, il égalise et rend égal petits et grands. Son explication est que l'homme pense de lui-même qu'il est riche en bonnes actions. C'est pourquoi il lui revient que le Créateur doit l'aider et il n'a pas besoin de prier autant de temps pour que le Créateur remplisse son manque. C'est pourquoi s'il a déjà prié selon la valeur de ses mérites qu'il a, alors le Créateur aurait dû immédiatement donner ce qu'il demande. Et si le Créateur ne l'aide pas immédiatement selon sa compréhension, alors il cesse de prier et dit, « Les autres personnes qui sont en dessous de sa valeur, eux doivent donner beaucoup de prières pour que le Créateur les aide. » C'est pourquoi il fuit le combat.
0: ואומר, שאר אנשים שהם למטה מערכו, הם צריכים לתת הרבה תפילות שהשם יעזור להם. לכן הוא בורח
1: מה... C'est pourquoi il est écrit, le riche ne multipliera pas, dont l'explication est que le riche ne pensera pas qu'il multiplie la prière plus qu'il ne faut, selon sa compréhension. Plutôt, il y a une mesure déterminée dans le manque et le besoin, que précisément par le fait que l'homme multiplie la prière, il reçoit un manque plus grand que ce qu'il a. C'est-à-dire, étant donné qu'une grande lumière nécessite un grand manque, c'est-à-dire qu'il aura le ressenti du manque dans le fait qu'il se trouve en exil sous la domination du désir de recevoir et qu'il ne peut pas en sortir. Et tant qu'il n'a pas de véritable souffrance, cela n'est pas encore appelé un manque véritable. Que cela soit appelé prière, qui sera considérée comme la moitié du shekel, il faut savoir que dans le travail, La prière est appelée manque, c'est-à-dire ce que l'homme ressent dans son cœur, qui lui manque. Cela est appelé prière, et non ce qu'il dit avec la bouche, car c'est ce qu'on dit nos sages, que la prière est un travail du cœur, c'est-à-dire que le cœur ressent qu'il lui manque. Et selon ce que son cœur ressent comme manque de ce qu'il n'a pas, c'est par cela que l'on mesure la grandeur de la prière. Et la notion de shekel, ils ont expliqué dans le Saint Zohar que c'est la notion de balance de la pesée, où l'on pèse les manques et les remplissages, étant donné qu'ils sont considérés comme lumière et kli. C'est pourquoi la lumière ne peut venir que dans le kli qui lui correspond, étant donné que le manque pour le remplissage est dans le cœur. C'est pourquoi aussi la lumière vient au ressenti du cœur, et il n'a aucune importance ce que la bouche dit au moment où il prie. Il s'ensuit que par le fait que l'homme donne sa moitié dans la prière, c'est-à-dire le ressenti du manque dans le cœur, alors le Créateur donne la lumière qui est la Kudusha. Et des deux, c'est-à-dire du manque et de la lumière, il y aura un shekel unique de sainteté, et c'est ce qui est écrit, la moitié du shekel, car alors cette moitié n'est pas encore sainte. Mais au moment où le Créateur lui donne la lumière de l'aspect de la lumière qui s'y trouve le ramène vers le bien, alors des deux moitiés, il y a un shekel de sainteté. Et c'est ce qui est écrit au shekel de sainteté. Et selon ce qui a été dit, nous comprendrons ce qui est écrit, et le pauvre ne diminuera pas. C'est-à-dire celui qui se ressent comme pauvre en talent et en bonne qualité, et il est pauvre dans l'aspect où il est faible de caractère. C'est pourquoi lorsqu'il prie que le Créateur l'aide et qu'il lui donne la force de pouvoir surmonter le mal qui est en lui et qu'il ait la force de travailler dans le but donné, c'est pourquoi il juge le Créateur du côté du mérite, en cela que le Créateur n'accepte pas sa prière et que c'est du fait qu'il est pauvre. Si c'est ainsi, que doit-il faire, sinon fuir le combat et dire que cette voie n'est que pour les riches? À cela, le verset nous avertit, le pauvre ne diminuera pas, c'est-à-dire comme susmentionné que la notion de « et chacun donnera le rachat de son âme pour sortir de l'exil et mériter la délivrance auprès du Créateur, tous sont égaux, comme susmentionné, comme il est écrit, et tous croient qu'il est facile à apaiser, égalisant et rendant égal le petit et le grand ». C'est-à-dire qu'auprès du Créateur, il n'y a aucune discrimination, mais il répond à tous. Mais tous doivent en venir au ressenti du manque, savoir ce qui leur manque, et prier pour cela. Et la prière elle-même fait grandir le manque et la douleur, et cela, en cela qu'il est éloigné du Créateur. Et lorsque l'homme révèle toutes les prières qu'il doit révéler, alors il reçoit la seconde moitié du shekel. Alors il est déjà tout entier et saint, comme il est écrit, au shekel de sainteté. Et alors il n'y aura pas en eux de fléau, dont l'explication est que, puisque les méchants dans leur vie sont appelés morts, comme il est rapporté dans l'étude des 10 sphirotes, que la raison en est le désir de recevoir qui est en disparité de forme avec le Créateur, et la disparité de forme fait la séparation. C'est pourquoi ils sont séparés de la vie des vies, c'est pourquoi ils sont appelés morts. Il s'ensuit que par la prière, qui est la moitié du shekel que l'homme doit donner, et si le don et dans la perfection, alors le Créateur donne la seconde moitié, c'est-à-dire la lumière, par quoi l'homme peut travailler dans le but de donner, ce qui est considéré comme mériter l'adhésion au Créateur, adhérer à la vie des vies. Et selon ce qui a été dit, s'ensuit qu'il y a deux façons qui font que l'homme puis le combat, au moment même où il entre dans le travail pour mériter d'être adhéré au Créateur. Car après que l'homme commence à marcher sur le chemin de la vérité, alors on lui révèle d'en haut sa bassesse, c'est-à-dire que plus il se surmonte, il reçoit d'en haut la notion de l'alourdissement du cœur, du fait, comme il est écrit, « afin que je place mes signes en son sein », dont l'explication est que, par cela, il y aura à la révélation de la lumière de la Torah, appelée l'être, qui le ramène vers le bien. C'est-à-dire qu'il n'y a pas de lumière sans cli, c'est pourquoi, par l'alourdissement du cœur, le manque se révèle dans toute sa mesure. Et la mesure où il est déjà dans toute sa mesure, cela, le Créateur sait quand le cli est terminé. C'est pourquoi, parfois, un homme fuit la bataille au moment où il voit qu'il a déjà beaucoup prié selon son opinion et que le Créateur ne fait pas attention à lui. Alors, parfois, l'homme juge le Créateur du côté du mérite, sur le fait que le Créateur ne se tourne pas vers sa prière, et il dit que c'est du fait qu'il est pauvre d'esprit dans tous les aspects, tant dans le talent que dans les qualités, et ainsi de suite. Et à ce sujet, il est dit, « Et le pauvre ne diminuera pas », dont l'explication est que l'homme ne doit pas se diminuer lui-même et dire que le Créateur ne peut pas aider un homme aussi bas que lui. Car à ce sujet, il est dit, « Élevez le Créateur et le bas, le humble, il voit. » Et parfois, un homme quitte la bataille du fait qu'il sait qu'il est riche, c'est-à-dire qu'il a beaucoup de Torah, beaucoup de bonnes actions, et il sait qu'il est élevé parmi le peuple. Si c'est ainsi, lorsqu'il demande au Créateur de l'aider à ce qu'il ait la force de tout faire pour le but donné, et pourquoi le Créateur ne se tourne-t-il pas vers lui? Car il sait qu'il a déjà donné beaucoup de prières à ce sujet. C'est pourquoi il dit que le Créateur ne veut pas lui répondre. C'est pourquoi il fuit. Plutôt, l'homme doit toujours se surmonter.
2: כן, אנחנו שומעים שרבש מדבר לנו על מה זה תפילה.
1: Oui, nous avons entendu que le Rabash, il nous parle de ce qu'est une prière et ce qu'une personne devrait faire, et ça, c'est en fait le travail de l'homme. Oui, il écrit que la prière, c'est le travail dans le cœur, et il définit à plusieurs reprises une prière, c'est lorsqu'une personne prie pour ce dont elle manque, et autre part, il dit que la prière, c'est ce qu'il y a dans le cœur et pas ce qu'il y a dans la bouche. Et nous passons maintenant à la rediffusion.
3: L'article « Qu'est-ce que le motif d'un shekel dans le travail ?» dans le degré de l'échelle, volume 2, page 238. Donc, qu'est-ce que le rabbin veut nous dire ici? Probablement qu'il nous dit que ce n'est pas à l'homme de penser à soi-même qu'il est fort ou qu'il est faible, qu'il est un héros ou non, qu'il est intelligent ou non, mais il doit fournir l'effort réellement capable de fournir selon ce qu'il est construit. Il est écrit la prière de toute bouche. Donc, le Créateur entend la prière de toute bouche. Qu'est-ce que ça veut dire? Peu importe ce que l'homme ressent, quel homme ressent, chacun ce qu'il ressent dans le cœur, même plus correctement, c'est pas ce qu'il ressent, peu importe ce que l'homme plus exactement, pas ce qu'il ressent, mais plus profondément ce qu'il ressent, ce qui se trouve réellement dans son cœur. Ça s'appelle la prière du Créateur. Ce manque-là hein, agit sur le rapport au Créateur et sur le rapport du Créateur en retour à l'homme. Il y a une couche plus supérieure, plus extérieure dans le cœur, qu'on ressent nos désirs et on peut les diriger vers le Créateur. Disons que maintenant je ressens. Oui. Ok, il y a comme ça. Donc maintenant je veux me diriger vers le Créateur. Je veux quelque chose. Par rapport à mon travail avec lui spirituel, par rapport au but de la création, je me tourne vers lui, je veux comme ça et comme ça. Ce désir-là, du fait qu'il est extérieur, qu'il est artificiel, puisque maintenant je l'éveille, lui aussi il est reçu d'une certaine manière en haut. Mais de la même manière qu'il est extérieur chez moi, il est extérieur là-bas aussi. Mon désir est plus intérieur. Que, voilà, si je me plonge réellement en moi et que je vérifie ce que mon cœur veut, peut-être que mon cœur ne veut pas du tout ce pour moi, ce que pourquoi j'ai maintenant donné une prière. Mon cœur veut autre chose. Il veut du repos, il veut du plaisir, il veut quelque chose comme ça, pas le but de la création, il veut toutes les choses élevées. Ça aussi, ça s'appelle une partie de la prière. Et comme maintenant j'ai révélé que c'est mon désir intérieur, alors ça s'est reçu en haut. Et il y a encore un désir qui est encore plus intérieur dans mon cœur, que je ne révèle pas du tout, que je ne ressens pas, qui est le plus profond que mon seul de ressenti. Et lui, c'est le véritable désir qui, dans sa véritable intensité, dans toute sa véritable force, est reçu en haut, du fait qu'il est le plus intérieur des intérieurs. Et quand je reçois ensuite d'en haut comme ça une réponse à mon désir, à ma prière dans son ensemble, alors la réponse, parfois elle m'est compréhensible, parfois elle n'est pas compréhensible. De manière générale, on ne la comprend pas. Chacun de nous, à chaque instant, se trouve dans un certain état. Hein. Et cet état-là, évidemment, et certainement, est un résultat du ressenti du cœur, de notre prière. Mais on ne

avec ce que je dois réellement ressentir pour avancer dans mon état, dans ma qualité, hein, dans mon état, tel que je suis comme ça aujourd'hui, maintenant. Mais quand je vais pas avancer vers le but de la création, si je ressentais l'écart entre eux, je saurais quelle sorte de correction, direction, quelle correction est-ce qu'il faudrait me donner d'en haut. Et alors je comprendrai quel état le Créateur va probablement m'envoyer, dans lequel je serai absorbé, et par cet état-là, je me corrigerai. Pour l'instant, toutes ces choses me sont dissimulées. Mais quoi qu'il en soit, peu importe ce qu'il y aura, tout ce qui monte de mon cœur est reçu en haut, dans un système général où il y a aussi un mécanisme qui s'occupe personnellement de moi, et de là, selon la racine de mon âme, selon ce à quoi je dois parvenir, vient vers moi la réponse, et cette réponse-là est simplement une correction de direction. Et c'est toujours mon état suivant. L'homme élève toujours une prière, man, il reçoit toujours en retour Mad. C'est seulement que, avant d'entrer dans la spiritualité, il ne comprend pas cela, il ne ressent pas cela, il peut seulement entendre que c'est comme ça. Mais une fois entré dans la spiritualité, alors il commence à le voir d'une manière claire et à travailler d'une manière vraiment très, très liée. Et, comment dire, qui est connecté au Man et au Mad. Il voit qu'il a réellement comme ça un lien et un dialogue, vraiment une conversation avec le Créateur, et ça le lit déjà, et ça détermine toutes ses actions, et ça détermine toute sa vie. Et ça s'appelle en fait le demi-shekel. Il y a une moitié que l'homme donne, et une moitié que le Créateur donne, au total pour le travail. On se souvient des exemples que le Baal HaSulam donnait sur les membres des kibbutznikim dans le Negev, qui ne connaissent pas du tout leur prière, mais malgré tout, en effet, leurs prières pour la pluie sont reçues en haut, et il est certain qu'ils recevront en bas une certaine réponse, etc. Hein? Ça veut dire que toujours, ce qu'il y a dans le cœur de l'homme, dans toutes ses couches, intérieures, intermédiaires et extérieures, moi je le dis comme ça approximativement, hein, mais ça monte en haut et c'est reçu. Qu'est-ce que ça veut dire que ça monte en haut? Ça veut dire que c'est simplement ressenti dans le mécanisme qui conduit toute créature à sa correction, à sa racine, et en conséquence, on corrige le cœur, ce qui s'appelle le désir de l'homme, au moyen de toutes sortes de conditions extérieures qui doivent à chaque fois lui faire une correction de direction vers le but de la création. Plus nos désirs intérieurs sont dirigés vers le but de la création, alors plus on aura besoin d'une correction de la direction d'une manière plus fine, plus douce, plus petite, qui sera ressentie agréablement dans cette même direction, exactement vraiment la même chose, comme une mère qui embrasse son enfant et qui l'aide à marcher. Plus l'écart est grand entre ce que j'ai dans le cœur et ce que je dois ressentir dans l'état présent par rapport au but de la création, par rapport au retour à ma racine, alors la correction sera plus grande selon l'écart qui existe entre le désir présent et le désir souhaité. Et alors, certainement que la force qui me ramène vers le bien sera ressentie par moi

0: comme plus cruel, il y aura des conditions environnantes plus difficiles qui descendront sur moi, etc. C'est en fait un mécanisme simple. C'est comme ça que vous l'étudiez. Dans Taas, dans l'étude de Sphirot, Man et Mad dans les âmes par rapport à Malchut de Hatzilut, et en retour, comment elle donne aux âmes.
1: Ken.
0: Oui. L'étudiant. Comment est-ce que dans le travail, maintenant, est-ce que je peux, si je le peux, provoquer ce désir intérieur, le Rav? Comment est-ce que depuis mon état présent, est-ce que je peux provoquer quelque chose qui soit dans la bonne direction? Je dois connaître qu'est-ce que le but de la création? Qu'est-ce que le Créateur veut de moi? Quel est le désir de mon cœur? Ce qui s'appelle la reconnaissance du mal. À quel point est-ce que dans mon état présent, je ne suis pas ce même moi que je devrais être dans mon état présent? Pas comme je dois être comme ça idéalement dans ma racine quand je viendrai à la fin de la correction. Mais maintenant, on ne se rapporte pas à un enfant de 5 ans comme à un enfant de 10 ans. On se rapporte à lui comme à un enfant de 5 ans. Et si que Dieu nous en garde, il a du retard, alors il y a de la peine, il y a toutes sortes de traitements et de corrections, voilà. Simplement comme ça pour lui donner une certaine manière, des certains soutiens qui vont l'aider, oui. C'est-à-dire que toujours tu dois être bon par rapport à l'état dans lequel tu dois te trouver. Pas quelqu'un d'autre, et pas toi à un autre degré de ton développement, mais toi maintenant. C'est pour ça que l'homme doit toujours, et pour l'instant, comment est-ce que tu dois être? Tu as maintenant toutes les données pour les révéler, pour vérifier, et pour voir si t'es correct ou non. Ça dépend déjà de ton effort. Il n'y a pas de corruption d'en haut. Les corruptions se trouvent toujours toutes en toi, et on t'a donné l'autorisation de les révéler et de les guérir. Voilà. C'est pour ça que il faut une lumière qui ramène vers le bien, une lumière qui éclaire, et l'homme qui voit en elle sa nature, à quel point est-ce que sa nature est sale de toutes sortes de pensées et d'impulsions, etc. Tout ça, c'est entre les mains de l'homme. C'est l'étude. Il n'y a que l'étude qui peut nous aider à voir cet écart entre qui je suis et le moi que je dois être. Petit à petit, ça vient. Le fait que maintenant je veux et que, voilà, vraiment comme ça, je tremble réellement d'un désir tellement grand. Je veux maintenant voir. Ça n'aidera pas. C'est petit à petit, la quantité de l'effort, la qualité de l'effort, ça apporte à l'homme cette vision. Petit à petit, ça dure des années. Du fait que les fautes intentionnelles, les fautes involontaires, les ressentis de l'écart, à quel point est-ce que on est différent, distinct, inverse de la correcte. On doit recueillir tout ça petit à petit, les voir, parce que c'est ensuite justement qu'on ressent la révélation. Et ça prend beaucoup de temps. Mais ce que moi je voulais surtout dire, c'est que à propos de ce mécanisme, on a toujours une prière et on a toujours une correction sur notre prière, sur le désir qui est dans le cœur. C'est-à-dire que à chaque instant que tu ressens quelque chose comme ta présence dans le monde, c'est en fait l'écart entre toi, qui est-ce que tu es à l'intérieur de ton cœur, est-ce que tu dois être des pressions ou les bonnes choses que tu ressens du monde sont en total les forces de correction sur toi. Parce que quand l'homme est corrigé, les mondes

0: disparaissent. Tous ces mondes-là se trouvent à l'intérieur de l'homme. Ces mondes sont comme ça, comme une sorte de mécanisme, de système qui tout le temps fait tourner l'homme et qui le corrige, l'homme, encore plus et encore un peu, pour le diriger, pour le rapprocher du but. Et quand l'homme parvient au but, alors ces mondes disparaissent. Il devient à chaque fois plus pur, ces mondes-là, de Asiya, Yetira, de Bria, Tselout. Et vraiment, ils se purifient, ils disparaissent. À leur place, la lumière se révèle, la lumière simple se révèle. Et il n'y a déjà plus entre cette lumière simple et l'homme un certain mécanisme de dissimulation. Mais l'homme commence lui-même à être adapté à la simple lumière, à la lumière simple. Oui. Question. Il y a des états où l'homme est comme ça, au milieu d'un bon ou d'un mauvais ressenti, mais veut aller vers le Créateur, veut persévérer dans le chemin, voilà, d'accord. Mais il y a aussi des parce que c'est bien de l'intérieur. Mais qu'est-ce qui se passe quand on se trouve dans un état sans désir? Est-ce que je peux malgré tout, avec la bouche, comme maintenant j'ai aucun désir dans le cœur, mais avec la bouche, je peux faire quand même quelque chose que je veux au moins qu'on me donne un désir pour ça? Comme s'il y avait comme ça une certaine action de la bouche que je peux faire pour réveiller le ressenti? Le rab. J'ai dit que le désir intérieur dans le cœur, on ne le ressent pas. Le désir intermédiaire dans le cœur, on le ressent, mais quand on le ressent, en général, on le ressent comme un désir pour toutes sortes de choses dont j'ai honte de parler. Et il y a le désir extérieur, où maintenant, comme ça, dans ce désir extérieur, j'organise mon appel envers le Créateur, donne-moi des forces de don envers moi, et en quelque sorte, toutes sortes de choses correctes. Tu comprends? Voilà, c'est ce qui est écrit dans les livres. Maintenant, la question est, pourquoi m'occuper de cette flatterie, de ce mensonge? Dans mon désir extérieur, si je vous vois mon désir intérieur, pas intérieur, pardon, mon désir intermédiaire, que je veux seulement toutes sortes de plaisirs animaux, etc., et c'est tout. Du fait qu'en fait, ce mensonge, que je sais que je mens, que mon cœur veut absolument l'animalité. Mais ce mensonge-là, ou comme ça pour ainsi dire, je crie et je pleure, comme ça, appelle-moi la spiritualité, apporte-moi la spiritualité, apporte-moi quelque chose comme ça pour être dans le donné, être bon. C'est en fait, malgré tout, une prière. Et elle est fondée, qu'on comprenne ou non, sur la croyance en les sages. Parce qu'en fait, malgré tout, quelque chose comme ça, je crois à l'auteur. Et cette chose, elle agit. Du fait que c'est seulement ça, en fait, seulement ça, qui en fait relève de mon libre choix. Qu'est-ce que ça s'appelle, ma prière extérieure? C'est qu'en fait, pour ainsi dire, j'aurais voulu être. Que pour ainsi dire, j'aurais aimé les aimer. Être avec eux dans une sorte d'étreinte. Tout ça, c'est pour ainsi dire. Tout ce pour ainsi dire, eh bien, malgré tout, quand je regarde de l'autre côté, petit à petit, je vois que c'est une chose que je suis prêt à recevoir sur moi, malgré le fait que mon cœur animal à l'intérieur ne le veut pas. Le cœur intérieur, c'est le Créateur qui l'a créé. ce désir extérieur, artificiel, mensonger, oui, pour l'instant, c'est déjà quelque chose du fait que je veux absorber, recevoir, consentir à cela d'une certaine manière. Je veux peut-être que je veux réellement que ce soit comme ça. C'est-à-dire que c'est déjà une sorte de libre choix de ma part. Que je veux voir de moi vers l'avenir. C'est pour ça que bien que ce soit une chose artificielle et mensongère, mais on s'y rapporte en haut parmi tous les désirs, comme à ce que je veux réellement.
1: Hein?
0: Et ce que, quant à ce que mon cœur, comme c'est intérieur animal, ou encore plus intérieur, que je ne ressens pas du tout, qu'il est ce qu'il est, ça, ce sont des choses avec lesquelles le Créateur a un problème et avec lesquelles lui, il a affaire. Je le dis sérieusement. Moi, j'en suis complètement disconnecté. Et je n'ai aucun contrôle. Alors, d'un autre côté, bien qu'on a parlé précédemment du contraire, que ce que je reçois, je le reçois en tenant compte précisément du désir extérieur, mensonger, de cette fatrie-là, en quelque sorte hypocrite. C'est précisément là-dessus que je reçois d'en haut une correction pour avancer vers cette image correcte, vers cette forme correcte que je me représente, mais je ne me la représente pas de manière tellement correcte. Et le Créateur me la porte d'une manière plus correcte. Mais donc ça veut dire qu'il me donne toujours une réponse d'en haut selon la différence entre ce que moi je veux être bon et ce en quoi le véritable bien est que je devrais être. Ça veut dire entre ma prière extérieure et ce que ma prière extérieure devrait être avec tout son mensonge et toute sa forme véritable, pour ainsi dire, selon mon maintenant, où est la bonne mesure ici? Dans la mesure où l'homme ressent et comprend l'écart entre qui il est réellement, ça veut dire entre ma prière intermédiaire et ce qu'elle voudrait malgré tout, c'est pas qu'il le veut, mais malgré tout, comme ça, il se représente qu'il devrait être ce qu'il devrait être, bien qu'il ne veuille pas. Ça veut dire quoi? L'écart entre la prière intermédiaire et la prière extérieure. Cet écart-là, il est important. Selon la mesure où je le ressens, je pourrais comprendre correctement la réponse du Créateur envers moi et consentir à cette réponse et la recevoir comme vraiment une correction de direction. Oui, l'étudiant. Comment est-ce qu'on peut préciser la prière extérieure, la prière intermédiaire, celle qui est au milieu, celle que je ressens réellement? Comment est-ce qu'on peut savoir ce que je ressens réellement et par rapport à ça, de faire connaître les différences? La prière intermédiaire s'appelle la reconnaissance du mal. Ça veut dire qu'en fait, de la mesure où je vois qui est mon cœur avec ses qualités, et la prière extérieure, c'est ce que je me représente que je dois être. Même si je ne suis pas d'accord tout à fait avec ça. Mais je me mens comme ça à moi-même. Que peut-être je le veux ou que conformément à la prière intermédiaire, j'y consens. Et je parle encore de manière assez approximative par rapport à ces choses. Si on vivait à l'intérieur de ces choses, à l'intérieur du cœur de l'homme, alors petit à petit, on pourrait voir le lien entre toutes ces choses-là. Ou est-ce que, en effet, le Créateur organise réellement toutes ces choses? Comment est-ce que nous, on retourne un peu par rapport à ça, se rapporter à lui? Étudiant, Comment est-ce qu'on fait ça? Comment est-ce qu'on parvient à plus de sensibilité? Alors, à une sensibilité de plus en plus grande à n'importe quelle chose, il est possible de parvenir seulement pour le fait que l'homme pense à cela, qu'il s'y approfondir comme ça, qu'il s'y habitue à cela. Il y a comme ça un article dans Shamati où il explique que toute chose dans le monde, c'est ce qu'on a dans la réalité. L'homme peut le ressentir seulement par l'habitude. L'habitude devient une seconde nature. L'article texte dans Shamati, qu'il n'y a rien dans le monde, qu'il n'y a rien dans le monde que l'homme ne ressent absolument pas dans tous ses ressentis et qu'il ne puisse, par un effort et un travail là-dessus, commencer à ressentir. Qu'est-ce que ça veut dire, l'effort et le travail là-dessus? C'est cette même prière. Et alors, il développe ce système-là et il y rentre. Et il le ressent. Il n'y a rien ici comme ça. Il n'y a aucune chose ici en dehors du travail sur ce même désir de recevoir. Il n'y a pas beaucoup de solutions dans la spiritualité, seulement une seule solution. Le travail sur ce même désir, à travers la lumière supérieure, à travers l'appel au Créateur, qui en retour s'en occupe. Et c'est tout. Le mouvement est très simple. Vers le haut et du haut vers le bas. Et c'est tout. Oui. Décision. Ok. Donc, c'est 3 degrés de désir, là. Extérieur, intermédiaire, intérieur. Lequel d'entre eux, c'est le moi, le rab. Alors, lequel d'entre eux, c'est moi? Bon, évidemment, moi, je ne suis pas l'extérieur, parce que l'extérieur, c'est qu'en fait, je me représente, pour ainsi dire, ce que j'aurais peut-être voulu être. Mais qu'est-ce que ça veut dire, j'aurais voulu? Parce que si je regarde mon cœur plus profondément, je vois que je vois ce que je veux être. Oui? L'étudiant. Mais d'où vient ce que je veux être? D'où vient ce que je veux être? Ça vient des livres et des auteurs. Et comme on me le dit dans les livres, alors j'ai un désir encore plus intérieur que je ne ressens pas à l'intérieur du cœur. Dans le désir qui se trouve réellement, réellement dans l'intérieur du cœur, là se trouve, pour ainsi dire, comme ça, toi le cœur de pierre, qu'il est absolument comme ça, absolument de cimer représenté, soit il n'y a rien de mieux lui. Et en fait, c'est la même chose. C'est pas ni ma roi, ni mes choses qui est dissimulée. Là-bas, je n'y parviens pas. Je parviens seulement au désir intermédiaire et au désir extérieur. Maintenant, c'est quoi le système de relation entre eux? Donc, en fait, tout le système de relation entre le désir intermédiaire et extérieur, mais important du fait que la manière dont je me rapporte à ces deux désirs, là, c'est de ça dont il s'agit. Le désir intérieur, parfois je le vois et alors il est clair pour moi qui je suis. Disons, quand je suis comme ça dans une chute, quand tout d'un coup je me vois moi-même dans certains ressentis, dans des moments comme ça où je suis stupéfait, et réellement comme ça bouleversé par moi-même, oui. Alors je vois ces désirs intermédiaires. Les désirs extérieurs, on en parle plus exactement au moment de la montée, de l'ascension. Quand tu agis sur moi à la lumière supérieure, ce que, comme ça, pour ainsi dire, j'aurais voulu être détaché du désir intermédiaire. Et si j'examine ces deux choses ensemble, alors quel est mon rapport entre celle-ci et celle-là? C'est comme ça qu'il est possible de s'y rapporter. Ou il est possible aussi de s'y rapporter à elle, simplement dans un état où l'homme n'est ni dans l'un ni dans l'autre. Est-ce que c'est possible de dire que le désir extérieur est le résultat de l'environnement et que le désir intermédiaire, c'est déjà le travail intérieur de l'homme? Ou est-ce que c'est pas comme ça, c'est tellement lié? Alors, le désir extérieur, c'est le résultat des livres et des auteurs. Oui. Et le désir intérieur, c'est encore le véritable désir du degré où je me trouve. Le désir extérieur, c'est comme ça le degré où je voudrais parvenir. l'étudiant. Mais le désir extérieur, pour ainsi dire, doit être immuable. Il doit tout le temps être uniforme, tout le temps constant. Le désir extérieur, non. Le désir extérieur, il change, parce qu'à chaque fois, je me représente autrement mon degré auquel je voudrais parvenir. Mon désir extérieur, c'est en fait, on ne se le représente pas encore tant que ça, mais finalement mon désir extérieur doit être une copie du Créateur auquel je veux ressembler. L'étudiant. Et ça, je le ressens du livre, en fin de compte, le Rav. L'étudiant. Le Rav, oui, des livres et des auteurs. L'étudiant. Et alors, comment est-ce que ça agit sur mon désir intermédiaire? Disons qu'il y a un de lui. Selon la mesure de l'écart entre le désir extérieur et le désir intermédiaire. Oui? Peut-être qu'il suffit de parler que seulement des deux désirs, parce que le troisième désir, celui qui est intérieur, il n'est pas du tout pertinent. Oui, voilà, il n'est pas du tout ni nos ressentis, ni nos quoi que ce soit. Voilà, là, c'est mon véritable moi, comme au début et à la fin. Le désir intérieur, c'est seulement au-dessus du marsum. Le rab. C'est... Ce qui détermine mon rapport entre ces deux désirs-là, l'intermédiaire et l'extérieur. Oui. Les étudiants. Alors pourquoi est-ce que l'homme fuit-il le combat? Pourquoi est-ce qu'il n'est pas encore parvenu? Parce qu'il n'est pas encore parvenu à vers ta prière? Le rab. Pourquoi est-ce que l'homme fuit le combat? Il y a beaucoup de raisons. Au final, la raison est simple. Il ne reçoit pas assez de soutien de l'environnement. C'est comme ça qu'il dit dans le Libre Choix. Que s'il ne s'est pas équipé de soutien de l'environnement, des livres, de l'étude, il fuit le combat. Et ce n'est pas important quel est cet environnement. Il peut être auprès d'un très très grand rave, dans un environnement très très fort. Mais dans quelle mesure est-ce qu'il s'est lié à eux? Ça veut dire qu'en fait l'environnement, ça veut dire pas là où je me trouve réellement. Comme ça, un groupe de personnes autour de moi, qui sont bonnes, fortes, le rave est bon, un endroit qui est bon. Comme ça, ils vont agir sur moi. Et au final, ils agiront sur moi, seulement dans la mesure où moi je veux qu'ils agissent sur moi. Il n'y a pas de contrainte dans la spiritualité. Ça ne veut pas dire qu'il nous est interdit de contraindre quelqu'un. Mais il n'y a pas de contrainte dans la spiritualité. Ça veut dire qu'en fait, simplement, c'est une loi. Qu'il ne peut pas y avoir de contrainte. Simplement, il n'y a pas une telle chose qui existe. Même si je veux qu'ils me contraignent quelque chose, ils ne peuvent pas le faire. Qu'ils me battent, je ne sais pas comment. Qu'il me donne des coups très violents, ça ne m'aidera pas. Il n'y a pas de contrainte de la spiritualité, ça veut dire que par la contrainte extérieure, je ne pourrais pas changer. Je change seulement dans la mesure où moi, je veux qu'ils agissent sur moi. Alors ça, ce n'est déjà plus une contrainte, oui. Il n'y a pas de contrainte, ça ne veut pas dire que c'est interdit de contraindre quelqu'un, mais que personne de l'extérieur ne pourra, même s'il le veut, changer quoi que ce soit en moi par la contrainte. L'étudiant. Ici, le Rav Baruch écrit que le Rav. C'est pour ça que ici, on voit qu'en fait, tous les changements ne peuvent venir que du consentement de l'homme, que de la disposition de l'homme, que du libre choix de l'homme. À quel point est-ce qu'il ouvre une ouverture pour que la lumière entre à l'intérieur? À l'extérieur, il y a une sauf, dans la mesure où il entrera à l'intérieur. À l'extérieur, comme ça, j'ai un grand groupe, tellement grand, je veux être auprès de tous les rabbanim, près de tous les comme ça dans la sainte compagnie de Rabbi Shimon, oui. Mais si je n'ouvre pas mon ouverture comme ça, ou dans la mesure où je l'ouvrira, dans la mesure où ils pourront agir chez moi, alors, dans la mesure où je n'ouvre pas, ils peuvent s'asseoir là-bas, discuter, faire oh là là, et réellement comme ça un feu brûlera entre eux. Et moi, je ressentirai juste du froid. Peut-être je peux apporter encore un petit peu une tasse de café, je vais rester encore un petit peu, c'est tout. Tu comprends? C'est-à-dire qu'il n'y a pas de contrainte dans la spiritualité, ça veut dire qu'ils ne pourront pas ne seront pas capables d'agir sur moi avec tout leur désir. C'est pour ça qu'il écrit là-bas, dans l'article pour l'achèvement du Zohar, que tout dépend de combien est-ce que l'étudiant terre le Rav. Ce qu'il veut dire, c'est que l'homme envers le groupe, parce que dans cette mesure-là, ça ouvre comme ça une ouverture pour qu'en retour, soit le Rav, soit le groupe, puisse donner à l'homme, puisse influencer l'homme. C'est ça ce qui s'appelle libre choix. Le libre choix, c'est cette même mesure où tu permets au bon environnement de t'influencer. Voilà. Ça veut dire que maintenant, fais le compte, fais le calcul. Dans quelle mesure est-ce que tu te rapportes comme ça à l'environnement pour mériter d'en recevoir des forces? Dans la mesure où tu reçois des forces, dans cette mesure-là, uniquement, tu avanceras. Et si l'homme parvient au désespoir et ne permet pas qu'on l'aide? Si l'homme parvient au désespoir et ne permet pas qu'on l'aide, alors il n'y a rien à faire. Il faut attendre jusqu'à ce que d'en haut, on change les temps, que les temps changent. C'est comme ça qu'il faut faire. C'est-à-dire que déjà, ça ne dépend plus de l'homme ni de la société. Il s'est coupé de la société, il s'est fermé. Alors, d'en haut, il y a un mécanisme qui changera l'État. Il faut être prêt à cela. Et voilà, en effet, c'est rapporté comme ça. Oui. L'étudiant. Entre le désir intermédiaire et le désir extérieur, est-ce qu'il y a une certaine chaîne de désir qui les relie? Le Rav. Oui, mais je ne veux pas rentrer dans ça, pas davantage de détails. L'étudiant. D'où vient ce consentement à l'intérieur de l'homme? Du fait qu'il n'a pas le choix, quelles sont les raisons en fait? Parce que le consentement à ce que la société agisse sur lui vient du fait qu'il n'a pas le choix. Ça vient de sa déception face à ses propres forces. Comment est-ce qu'il est écrit comme ça dans le fruit d'un sage? Il n'y a pas de moment plus heureux dans la vie d'un homme que quand il est désespéré de par ses propres forces. Et il n'y a pas de remède, parce qu'alors, il mérite, il devient comme digne d'une véritable prière du plus profond du cœur, etc. Étudiant, est-ce qu'une chose pareille peut exister par chez un ami comme ça dans un groupe, ou est-ce qu'il doit passer par tous les étapes du chemin? Est-ce que le consentement doit être le résultat de son investissement, ou est-ce qu'il peut avoir ce consentement dès le départ? Non, dès le départ, je ne consens pas à ce qu'on agisse sur moi. Je ne peux pas consentir à ça. Ma nature n'a aucune disposition à cela. Laisser d'autres personnes être mes maîtres, je ne peux pas. Quand je n'ai pas le choix, je n'arrive à l'hôpital, je m'allonge sur le lit et je dis, voilà, je donne mon corps au médecin et je dis, qu'est-ce que vous pouvez? Moi, voilà, c'est fini, je suis gravement malade. Même au point de me couper tous les ressentis, endormez-moi, ouvrez-moi, faites ce que vous pensez faire. Je me souviens comme ça avec ma deuxième opération. Je disais, faites-le enfin. Et maintenant, c'est bon, ils vont enfin le faire. Et je m'en souviens comme ça, j'étais entré dans le bloc opératoire et je me suis allongé et ils ont encore commencé comme ça, tourne-toi comme ça, mets-toi comme ça. Moi j'ai dit, faites-moi vite l'anesthésie, vous me tournez comme ça après, moi je m'en fiche de tout. Comme ça j'étais heureux. Hein? Enfin je me disais, tu comprends, c'est la reconnaissance du mal, c'est je ne pouvais pas respirer. Alors, avant ça, on ne consent pas. Comment est-ce que c'est possible? Notre moi, il est tellement indépendant, il est créé comme ça, en lui-même. Il se ressent comme unique dans le monde. C'est vraiment comme ça. Sous la forme comme il est, qui est la seule chose. Alors, comment est-ce que je peux le remettre à quelqu'un, quelque chose? Oui. Étudiant, est-ce que je peux demander que des désirs de ce genre, comme ces membres du Kibbutz Nikim du Negev, grave. Non, les désirs des membres des Kibbutzim du Negev, c'est réellement une prière, mais c'est une prière qui ne se trouve pas non plus chez nous. Tu demandes, est-ce qu'elle appartient à notre prière intermédiaire? Je ne dirais pas qu'elle est intermédiaire, parce que même notre prière intermédiaire, malgré tout, elle est différente et change, et tous les événements qui se trouvent en nous agissent sur elle. Tu comprends que comme ça, c'est chez nous, c'est pas du tout pareil. Si l'homme n'a qu'une seule prière qu'il peut voir dans son cœur, ça s'appelle le minéral de Doucha. S'il ne se rapporte absolument pas à son cœur comme une prière, alors c'est simplement comme ça. Un être humain, du l'animal. Oui. L'étudiant, est-ce que c'est possible d'expliquer comment est-ce que se rapporter au point dans le cœur? Le point dans le cœur, c'est
1: אולי אפשר להגיד שזה הנקודה יותר.
0: Peut-être qu'on peut dire que c'est le point le plus intérieur.
1: נקודה שבלב זה.
0: Le point dans le cœur, c'est comme ça. C'est pas exactement un point.
1: זה מערכת שלמה.
0: C'est un système entier. Tu sais, disons, par exemple. Comme un virus dans ton ordinateur. On dit que c'est pas simplement quelque chose comme une perturbation. C'est un programme particulier qui sait comment prendre toutes sortes de choses et les relier d'une manière telle que ça détériore quelque chose, mais à sa propre manière. C'est-à-dire que il possède une structure à l'intérieur et ses propres lois. C'est pas simplement comme ça une sorte de gribouillage. Mais c'est que il y a comme ça des personnes avec de grands cerveaux, justement, qui s'assoient et qui produisent ces virus. Et chez nous aussi, dans le corps, un virus, c'est une sorte de programme biologique qui se développe incorrectement. Les cellules cancéreuses aussi, ce sont des programmes entiers. C'est pour ça que, par contraste, le point dans le cœur, on dit que c'est simplement un point, simplement un désir, comme ça que l'homme a tout d'un vers l'eau et une sorte d'étincelle du Créateur qui rentre dans l'âme de l'homme, et une partie dès qu'il est le don, ou... Non, c'est un mécanisme. C'est vraiment un système en soi qui se révèle à l'intérieur du cœur de l'homme. C'est pendant le cœur qu'il a. Petit à petit, on verra davantage toutes ces choses-là. Grave. Est-ce que je peux poser, l'étudiant, est-ce que je peux poser une question? Grave, oui, l'étudiant. Nous, on parle généralement du désir comme matière et des intentions dans ce système. Est-ce que ça appartient à ces choses, ces trois parties? On dit qu'il y a le désir qui reçoit le plaisir et il y a une intention afin de recevoir et une intention afin de donner. Ou ça. Grave. On passe à l'étude des différentes. Vous êtes beaucoup trop intelligent, vous voulez vous compliquer la vie. Moi j'ai une petite tête, un petit intellect. Moi, je ne sais pas plus que 1 plus 1. À chaque fois, je veux résoudre seulement ce problème. 1, c'est moi, et plus 1, c'est lui. C'est tout. Et que c'est clair. Demain, on en reparlera. Partageons nos impressions du cours, est-ce qu'on y prend dans la réalisation, dans la dizaine?
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3: גם על הבחירה של הבחירה היחידה של האדם זה לתת לחברים להשפיע. עד כמה אדם מאפשר לחברה להשפיע עליי, זה הבחירה.
4: רב דיבר על שלושה סוגים של רצונות, פנימי, תיכון וחיצון. הוא אמר שהחיצון זה מה שאני קרא לזה אמונת חכמים גם באיזושהי נקודה, מה שאני חושב שאני צריך לעשות, שומע מהמציאות. הפנימי זה הכרת הרע, הוא קרא לו התיכון, הוא קרא לו הכרת הרע. הפנימי הוא לא כך דיבר עליו, הוא אמר זה בסופו של דבר נסתר כל כך שאולי לא כדאי להתעסק עם זה. השתדל כל הזמן לזוז קדימה ולתת לחברים את היכולת להתקדם.
5: כן, היה באמת העניין הזה והשפעת הסביבה, שאדם יכול להיות ליד אנשים מאוד גדולים, אבל אם הוא לא רוצה להיות מושפע מהם, הם לא ישפיעו עליו. אנחנו צריכים לרצות להיות מושפעים אחד מהשני. רועי כותב שהאדם לא מכיר אפילו את התפילה הפנימית שלו, מהשקר החיצון שמשחק בהשפעה, זה כבר תפילה.
6: כן, היה פה כמה שלבים. בהתחלה הרב אמר, הסביר את שלושת הרצונות, אז הוא אמר שעל הרצון החיצוני, בגלל שהוא חיצוני, אז גם התגובה של הבורא עליו היא חיצונית. ואחר כך יש את הרצון התיכון, שהוא יותר פנימי, ואז גם התגובה של הבורא היא יותר פנימית. ועל הרצון הפנימי ביותר, זה שאנחנו בכלל לא מודעים אליו, זאת התפילה האמיתית שלנו. ותמיד האדם מעלה מן ומקבל מד. אבל המד שהוא מקבל זה לפי התפילה הפנימית שהוא לא מודע אליה. ולכן אנחנו לא מבינים את הנהגת הבורא עלינו. כי היא הולכת לפי הרצון שלנו הפנימי ביותר, שאליו אנחנו מלכתחילה לא מודעים. אז אנחנו בכלל לא מבינים מה אנחנו מעלים למעלה. ואז לא מבינים את הבורא ואת ההנהגה שלו. זה היה בהתחלה. אחר כך הוא הסביר שבעצם התפילה החיצונית זה מה שנקרא אמונת חכמים. זה מה שאנחנו סופגים מהחכמים, ואנחנו רוצים באופן מלאכותי להיות ככה. והבורא דווקא כן מתייחס לזה, לאותו רצון מלאכותי שלנו, כי אנחנו מקבלים אותו מהחכמים ורוצים להיות כאלה, ודווקא בגלל זה הבורא כן מקבל את זה. זה החצי שקל שלנו.
7: מה שהבנתי מהשיעור זה שהבן אדם צריך לתאר לעצמו מה זה המצב היותר גבוה שלו, יותר מתקדם, יותר דומה לאור, ואז לשרת את החברה והרב כדי שיפתח בתוכו פתח שהאור המחזיר למוטב ייכנס ויפתח אותו לשם.
8: חוטר כותב, אנשים מסביבי הם טובים, חזקים. חוטר כותב, אנשים מסביבי הם טובים, חזקים, הרב בסדר, המקום בסדר, הם ישפיעו עליי, בסופו של דבר, במידה שאני רוצה שהם ישפיעו עליי. רמי כותב, יש לי ראש קטן, שכל קטן, אני יודע לא יותר מאחד ועוד אחד. כל פעם אני רוצה לפתור רק את הבעיה הזאת. אחד זה אני ועוד אחד זה הוא, זהו, ושיהיה ברור. אז ככל שאני אתן לסירייה להשפיע עליי, אני אקבל כוחות להתקדם.
9: כן, הוא אמר את זה, שאם אני לא פותח את הפתח שלי, אתם יכולים לשבת מסביבי וממש אש בוערת, ואני ככה בקרירות. חייב להיות מהלך מצד האדם. יכולה להיות סביבו חברה, רב דיבר על זה, כמו התלמידים של רבי שמעון. והאדם לא פותח את עצמו, אז ככה לא מרגיש, כאילו לא מבין מה כזה קר.
10: לחצים בעולם זה כוחות התיקונים עליך, ככה רב אמר. ומבחוץ יש הכל, אין סוף, פשוט הכל תלוי עד כמה שבן אדם נכנס בזה, בתיקונים הזה.
11: כן, גם הרב דיבר על הקלקולים שהם בתוך האדם ולא למעלה זה, אז את הקלקולים אתה יכול לגלות רק על ידי המאור המאזיל למותיו, וזה רק, האמצעי הוא בעצם זה לימוד.
2: כן, מה נוסיף? גם קטע של השמחה שבהכרת הרע, כמו הסיפור הידוע על דוגמה של המחלה. חשוב לדעות לבורא על הכרת הרע.
12: נעבור לחלק הבא של השיעור, ולפני כן נשיר ביחד שיר.

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1: Notre comment entendu, notre environnement, c'est les livres, les auteurs, le Rav et le but de notre étude. Notre étude, vraiment, ce qui est un très bon moyen. Mais malgré tout, voilà, il faut dire qu'on doit s'efforcer à comprendre ce que disent les kabbalistes. C'est-à-dire s'efforcer à vivre dans ce texte, dans les textes, dans les livres. C'est vraiment notre soutien. C'est pour ça que on étudie l'étude des Sphirot, oui, que justement maintenant on va entendre dans le cours, maintenant et dans le clip, qu'il y a 10 et pas 9 et pas 11. Qu'est-ce que ça veut dire? Ça veut dire qu'on parle toujours de Malchut, ce qu'il reçoit de la lumière supérieure, des qualités du supérieur, qui sont les 9 premières. Et Malchut, elle est restreinte, elle ne reçoit pas vers soi-même quoi que ce soit. Dans le monde, elle est dans le monde de Tzimtzum, c'est cette loi, elle agit sur elle, pour qu'elle ne reçoive pas. Donc, pourquoi 10, c'est pas 9? Et pourquoi est-ce que Malchut ne reçoit pas? C'est justement en fait cette notion qu'en fait Malchut, c'est elle qui est dans son cri de don, dans son cri de lumière réfléchie de Massar. C'est elle qui révèle les 9 premières sphirotes qui l'a précédée. Mais tant qu'elle ne révèle pas ces 9 premières, elle n'existe pas. Donc l'étude des sphirotes ne parle que de ça. Comment est-ce que Malchut, dans cette ligne, révèle les 9 premières sphirotes? Donc maintenant, écoutons un clip du Rav qui parle de ça, et ensuite on va entendre parler dans le cours. Clip 0. Tout dépend de l'épaisseur du désir de recevoir, l'épaisseur, comme ça, cette graisse, c'est pour qu'il puisse s'égaliser à la lumière. C'est comme ça que ça se passe. C'est-à-dire que la sphira, c'est un désir de recevoir qui s'illumine, qui illumine comme la lumière. C'est pour ça que, évidemment, que Malchut se trouve dans tout ce processus. Et c'est pour ça qu'il accentue que c'est 10 et 9 et pas 11. Et 10 et pas 9 et pas 11. C'est-à-dire qu'il n'y a rien qui peut nous transmettre à être comme la lumière, si ce n'est la matière de Malchut. Mais étant donné que la matière de Malchut, quand elle ressemble à la lumière, alors ça, c'est ce qu'on appelle ressembler à la lumière dans les noms des 9 premières sphirotes qui sont avant elle. D'où est-ce qu'elle sait qu'il y a les 9 premières avant elle? C'est qu'en fait, il n'y a pas de sphirotes avant elle. Les sphirotes qui sont avant elle, c'est qu'en fait, si Malchut se fait ressembler aux qualités qu'elle reçoit de la lumière, d'où est-ce qu'elle sait quelles qualités elle reçoit de la lumière? C'est avant qu'elle s'inclue avec la lumière, qu'elle veut ressembler à la lumière. Alors, elle fait l'effort, et alors elle a devant elle déjà des sphirotes. Et alors, elle brûle comme les 9 premières. Elle brille comme les 9 premières. C'est ce qui s'appelle dans la lumière infléchie. Et avant ça, elle n'a rien. Avant ça, elle a seulement les 4 prénotes, à chaque endroit. Les sphirotes sont construits à partir de Malchut. Tous les sphirotes sont construits à partir de Malchut. C'est ce qu'on va entendre aussi dans le cours du Rav, dans lequel on va rentrer maintenant. Le sujet général dans lequel on se trouve encore, c'est les cercles et la rectitude. C'est encore la partie dans laquelle on se trouve. Le cours dure une demi-heure. On recommande à tout le monde à suivre les paroles du Rav. Essayer vraiment de trouver des points. Je crois étudier trois points du Hari. Voilà, ça vaut la peine de noter deux ou trois choses comme ça sur ce que le Rav dit. Ça nous permet de nous renforcer et de nous permettre de suivre son rythme à lui. Et voilà, se rappeler que la prière fait la moitié. On va donner notre demi-shekel, notre aspiration, notre grand désir pour vivre dans ces mots sacrés des kabbalistes. Et ça, déjà, ça va nous élever vers le haut, le désir. Donc, Juste avant ça, encore une fois, on se trouve dans le point, la page 42, on va dire la lettre G du Hari. Et on va lire ensuite le point 100, mais pas exactement le point 100, on va dire, et juste avant ça, on va être dans la deuxième colonne en bas. Donc voilà, c'est très important d'ouvrir les livres ensemble avec le cours. On essaie de suivre le texte. Il faut qu'il nous permette de prendre le cœur comme il faut. Le livre d'études des Sephirot, volume 1, partie 2, page 40.5, parole du Hari. Ordre des sorties des 10 Sephirot des degrés, la ligne est appelée Adam Kadmon. Point E, lettre E. Et voici ce premier cercle. Il s'appelle Keter de Adam Kadmon. Et ensuite se propage encore cette ligne-là, et elle est prolongée un peu, et c'est de nouveau arrondi, et il se fait un deuxième cercle qui est le premier, à l'intérieur du premier cercle, qui s'appelle le cercle de Chokma de Adam Kadmon. Elle se prolonge encore plus bas, elle se remet à s'arrondir, et un troisième cercle se forme à l'intérieur du deuxième cercle. Et à travers cela, il se propage, s'arrondit jusqu'au deuxième cercle, appelé cercle de Adam Kadmon. Des sphérotes qui ont été émanées dans les sens des 10 cercles, l'un à l'intérieur de l'autre. Or pnimi du point 100, colonne 2, page 42, dernier paragraphe. Et avec ça, tu comprendras qu'après que les cercles ont reçu la lumière au moyen de la ligne, il s'est produit en eux, de ce fait, un discernement de degrés de petit et de grand, également dans la disphérot des cercles. Zeranpin est plus important et plus grand que Prinadalet, qui est Malchut, car il n'y a pas de lumière dans Malchut, alors qu'en Zeranpin, il y a de la lumière, puisqu'il est Prinagimel. Dans ce qui a de près des derniers cercles, la lumière est plus grande que dans Zeranpin, étant donné qu'elle est plus éloignée que de Prinadalet que lui, car la Prinabet, etc. Cependant, tous ces degrés ne proviennent pas des Kélim, mais de la lumière des Kélim, de la ligne qu'ils reçoivent. Et souviens-toi de cela. C'est-à-dire qu'il n'y a pas de différence entre dans les Kélim des cercles, entre avant et maintenant. Mais le fait que la lumière maintenant est remplie à travers la ligne, et que toute la lumière de la ligne est limitée entièrement par le Massar, et divisé en lumière de Naranchai, puis encore Naranchai, différents. C'est pour ça que quand ces lumières rentrent dans les cercles, la différence entreapparaît uniquement à cause des différents passages dans les cercles. La différence, elle n'est pas dans les cercles, entre le cercle extérieur avec le cercle intérieur. Avant aussi, il y avait en cela déjà une différence. Que ça, c'est le cercle de Keter, c'est-à-dire de Chokma et Bina. Mais il n'y avait pas de temps entre haut, bas, gauche, droite, et dans la lumière qui se trouve dans les cercles, et il n'y avait pas cette différence. Car la lumière était organisée selon la viut du kli qui se révèle. La lumière qui passe par le conduit reçoit du conduit une division claire selon certaines propriétés. Maintenant, c'est plus égal, maintenant c'est moins égal, en haut, bas, à droite, à gauche, bon, mauvais, etc. Tout additionnellement. Et elle entre dans les cercles. Et alors, dans le cercle, on voit comment est-ce que toutes ces lumières changent, et en quelque sorte, elles changent les cercles, et qui deviennent déjà, non seulement ils sont différents les uns des autres, comme extérieur et intérieur, cercle extérieur et cercle intérieur, mais également selon toutes sortes de formes de la ligne qui se trouvent maintenant en eux.

300, point 200 et 300, dans Ophnemi, qui explique, et il est appelé, cercle Chokhmah de Pédon, et il se propage encore plus bas, il se remet à arrondir, et un troisième cercle se forme à l'intérieur du deuxième cercle, et s'appelle, cercle de Binah d'Adam Kadmon. Et de cette manière, elle continuait à se propager et à s'arrondir jusqu'au deuxième cercle. Point 200 et 300, lumière intérieure. Il a déjà été expliqué que les quatre prénotes sont, que ces noms sont appelés par les quatre prénotes. C'est-à-dire que leur racine, c'est-à-dire le désir de donner un clou dans la lumière supérieure, est appelé Keter. Et le début de la propagation vers la monnaie, c'est-à-dire Prena Aleph, est appelé Chokhma, et Prena Bet est appelé Bina, et Prena Gimel est appelé Zeiranpin. Ou les six sphirot, Chesed, Gvura, Tiferet, Netzer, Hod Yesod. Et Prena Daled est appelé Malchut. Il a également été expliqué que c'est uniquement lorsque nous parlons de leur matière première qu'on les appelle du nom de quatre prénotes et leurs racines. Cependant, si ces quatre prénotes sont déjà incluses dans l'aspect de leur Rishimot comme elles l'étaient dans le monde du Tzimtzum, alors on les appelle par les noms Keter, Chokhma, etc., comme cela est bien expliqué là-dessus. Et maintenant, nous expliquerons la raison pour laquelle elles sont appelées par ces noms. La racine est appelée Keter du fait qu'elle n'est pas revêtue à l'intérieur des kélim de l'émané, mais qu'elle le couronne à l'extérieur de ce kélim. Et Keter vient du mot entouré, et Mesavev. Et Prina Aleph est appelée Chokhma, du fait que d'elle se prolonge la sagesse, la Chokhma de la Torah, et toutes sortes de sagesses qui se trouvent dans le monde, dans leur aspect final. Et nos sages ont déjà bien défini ce nom, lorsqu'ils ont dit « Qui est celui qui est sage ? C'est celui qui voit ce qui va naître. » Explication, dès qu'il regarde une chose, il voit ce qui en est. Et ce qui en sort, c'est-à-dire qu'il voit tous les résultats futurs qui sortiront de cette chose jusqu'à son dernier résultat. Par exemple, lorsque tu dis que le médecin est très sage, cela veut dire que pour toute maladie qu'il observe, il voit clairement tous les résultats possibles qui peuvent se propager et sortir de cette maladie jusqu'au dernier résultat. Le Rav, car dans Chokhma et la lumière et le Kli se clarifient déjà pour la première fois dans leur totalité. Et la pensée de la création se trouve là-bas avec le Kli qui les reçoit. Ça veut dire qu'en fait, si on clarifie ce que nous avons dans Chokhma, on comprendra tout. Comme l'est dit, que tu les as tous faits avec sagesse. Le lecteur. Et même elle-même, lorsqu'il observe un remède, il comprend pleinement tous les résultats de ce remède est destiné à produire dans le corps du malade, et ainsi de suite. Le rab. Ça, c'est déjà Chokhma qui est proche de Bina. Parce que Bina, c'est le remède. Oui, le lecteur. Et de même, le sage de la nature, lorsqu'il observe une essence de la nature, voit clairement tous les résultats que cette essence produit lorsqu'elle se joint à l'ensemble de la réalité. Et il s'ensuit que, dans toutes sortes de sagesse, de sorte que toute la définition du nom de sage ou de sagesse complète est uniquement l'aspect de voir ce qui va naître de chaque détail de la réalité jusqu'à son dernier résultat. Et de là, tu connais également la définition fidèle du nom de Bina, compréhension, littéralement compréhension, que toute la puissance d'observation afin de voir tout ce qui va naître de chaque détail de la réalité, aussi bien dans la Sainte Torah que dans l'extériorité, se prolonge de la Sphira de Bina. Et c'est pourquoi elle est appelée du nom de Bina, littéralement compréhension. Et de la Sphira de Malchut se prolonge l'aspect de la domination absolue par la puissance et la contrainte, à l'exemple

0: couple, de la contrainte, de la malchut. Et selon cela, elle est appelée malchut, littéralement en royauté. Et les autres sphirot seront expliquées plus loin à leur place. Et il ne faut pas objecter à ce qui précède, que si c'est ainsi, la sphira de Bina aurait dû précéder Rochma, puisque l'aspiration et l'observation pour voir ce qui va naître précèdent et causent la complétude finale, c'est-à-dire voir ce qui va naître, appelé Rochma. Cependant, je t'ai déjà expliqué que l'ordre d'émanation des mondes est l'inverse de notre compréhension, mais que le remplissage du désir est ce qui précède et cause la révélation du désir. La lumière précède le clé, le lecteur. Et la complétude est ce qui précède et cause la révélation de l'absence de complétude. Bien qu'il nous semble que c'est contraire, qu'on va de l'incomplet vers le complet, mais c'est comme ça que c'est chez nous que l'atteinte s'éveille. Sauf que notre atteinte est préparée du complet vers l'incomplet. Le lecteur. Car ainsi les degrés s'enchaînent et descendent depuis Ensof béni soit-il, Timtsum après Timtsum, jusqu'à ce menti qui est le plus corrompu de tous. Oui. Étudiant. La méthode de correction, c'est pour ça que c'est attirer la lumière environnante que l'orable. Tu ne peux recevoir l'aide de nulle part si ce n'est au moyen de ton exemple corrigé. Qu'est-ce que ça veut dire un remède? Hein? C'est comme si le remède venait compléter ce qui te manque dans le corps. Comment est-ce que tu sais ce qui te manque dans le corps? Tu dois savoir ce qu'est le corps corrigé et le corps corrompu, et tu dois combler l'écart entre eux. D'où est-ce que tu le combles, tu le remplis? De cette différence qui te parvient depuis ta forme saine, corrigée. C'est le remède, c'est la lumière qui revient vers le bien. Quand je ressens l'écart entre moi et le bon état, ça appelle exactement la quantité et la qualité de lumière qui doit combler cet écart. C'est pour ça que la complétude se révèle dans cette complétude. Le moi complet se révèle et alors je commence à travailler face à cette complétude.
1: Barour?
0: C'est clair?
1: Vous
0: voulez pas? Bon, c'est pas important. Point 400, lumière, Orpnimi, explique Malchut de Kedmon. Point 400. Le premier monde qui a été émané après le Timtsum est appelé monde de Adam Kadmon. Et il est également appelé du monde de Keter. Et les quatre mondes, Atzilut, Bria et Tzira, Asiya, revêtent cet Adam Kadmon-là.
2: Voilà. Ot Aleph, Opnimi, Mevaere.
0: Point 1, Opnimi, explique la notion des dix sphirotes. Point 1. Et bien qu'elles ne soient que 4 degrés, c'est-à-dire les 4 prénotes connus, il y a néanmoins en elles 10 sphirotes. Et cela vient du fait que Prina Gimel, appelée Zeiranpin ou Tiferet, comprend 6 sphirotes appelées Chesed Vura Tiferet Hod Yesod. Et la raison sera expliquée à sa place. Et je dois connaître ici la précision qui se trouve dans le Sefer Yetzira. Et voici ces mots. 10 et non 9. Par cela, il nous fait entendre une chose très importante. Car il a déjà été expliqué que toutes les illuminations des sphirotes proviennent de la lumière supérieure, et même dans les cercles qui sont en équivalence, en une seule uniformité, elles n'éclairent pas Prina Dalet appelée Malchut. Elles dans Sphira indiquent uniquement la lumière et le Kli ensemble, c'est-à-dire que la lumière supérieure est revêtue dans le Kli. Mais un Kli sans lumière n'est pas appelé de ce nom, car Sphira signifie Sphériut et Viriut, clarté et luminosité. Selon cela, on aurait pu penser que Malchut n'est pas une sphira que Dieu nous en garde, puisque la lumière supérieure ne l'éclaire pas, comme cela a été expliqué. Et selon cela, l'auteur du Sefer Yetzirah précise et dit, ce sont 10 sphirot et non 9 que Dieu nous en garde, car Malchut est également considéré comme une sphira. Et la raison est que toute la liaison de la lumière supérieure aux 10 sphirot se fait précisément au moyen de la lumière réfléchie que Malchut élève par la force du Massar qui est en elle de bas vers le haut. Et c'est pourquoi, au contraire, elle est la sphira la plus importante des 10 sphirot. Car sans elle, la lumière ne se serait pas reliée aux 9 sphirot supérieures, comme cela a été expliqué là-bas. Et de ce fait, elle est considérée comme si elle était toute lumière. Et comprend cela, cela sera encore expliqué à sa place. Question ? C'est-à-dire que, en gros, tout ça, ça se concentre dans Malchut, et c'est depuis elle qu'on commence à travailler. Et c'est à propos d'elle qu'on parle tout le temps. Même quand on parle des autres sphirotes, c'est pas des sphirotes qui existent par elles-mêmes, mais c'est la manière dont Malchut atteint ses propriétés, et depuis Keter jusqu'à Yesod, et lorsque Malchut les atteint, alors elles sont appelées Sphirot. Elles n'existent pas de par elles-mêmes, mais uniquement par rapport à Malchut. Voilà. C'est pour ça que Malchut est appelé image, que tout ça, ça se dessine uniquement dans Malchut. Là se retrouve le massacre, là se retrouve la lumière réfléchie, dans la mesure où Malchut peut copier, peut s'adhérer à la forme des 9 premières sphirotes qui se trouvent devant elle. C'est en cela que la créature ressent qu'elle se trouve en équivalence de forme avec le créateur. C'est seulement depuis Malchut qu'on agit. Les 9 sphirotes, ce sont des propriétés. Comme ça, ou comme ça, ou comme ça, ou comme ça. Et toi, tu le réalises déjà dans Malchut. Et les 9 sphirotes, ce sont 9 sphirotes de la lumière. Ce sont les propriétés du Créateur que toi, tu dois les copier sur ta matière qui est Malchut. D'accord ? Point 2, lumière intérieure, Orpnimi. Voix partie 1, lumière intérieure, Orpnimi, chapitre 1, point 100. Il nous a parlé de ça, justement, que ce sont des cercles qui se trouvent là, chacun des cercles les plus grands, que son prochain est plus extérieur, et grand, ce n'est pas par rapport à des masseries, mais selon la cause et la conséquence. Gimel, point 3. Ça, c'est au point 6, oui. L'étudiant. Point 6, par Yari. La ligne relie lettre E. La ligne relie tous les cercles ensemble. Et voici l'aspect qui relie, la prina qui relie tous les cercles ensemble, c'est cette fine ligne qui se propage depuis Ensof, et qui passe, et qui descend, et qui se propage de cercle en cercle, jusqu'à son sillon ultime. Et à travers cette ligne, elle se prolonge, cette lumière et l'abondance nécessaires à chacun d'eux. De nouveau, lettre F. La ligne relie tous les cercles ensemble. Et voici l'aspect qui relie tous les cercles ensemble. C'est cette fine ligne qui se propage depuis Ensof. Il passe et descend et se prolonge de cercle en cercle jusqu'au sium ultime. Et à travers cette ligne se prolonge la lumière et l'abondance nécessaires à chacun d'eux. Depuis les cercles. Ok, point 3. Le lecteur. Point 3. Lumière Orpnimi explique que l'aspect qui relie tous les cercles ensemble est fini depuis Ensof. Point 3. Explication. Car dans les 10 sphérotes des cercles, tu sais déjà qu'il existe une interruption et un espace libre entre sphira et sphira, c'est-à-dire de la mesure des 10 des 7 sphirot, de l'illumination de la rectitude qui se trouve dans cette sphira. Cependant, dans les 10 sphirot de la ligne, il n'y a entre elles aucune interruption. Elles commencent à partir de la lumière de Ein Sof et se propagent en centrale, qui est Prina Dalet, appelée Malchut, en dessous de laquelle il n'y a plus aucune Prina, comme cela a été expliqué. Il en ressort que les 10 premières sphirot qui se sont propagées depuis Ein Sof dans le sens d'une ligne droite, ligne rectiligne, et qui sont également appelés les différents de Kedmon, n'ont entre elles aucune interruption. Selon cela, le Rav a dit que les sphirot de la ligne relient également les sphirot des cercles à cette sphirot inférieure. De chaque sphira de rectitude relie les 10 sphirot de la sphira supérieure des cercles aux 10 sphirot de la sphira intérieure des cercles. Du fait que les 10 sphirot de Chochma des cercles qui reçoivent des gardes de la sphira Chochma de rectitude reçoivent cette illumination, que cette lumière passe nécessairement à travers les 7 sphirot de critères de rectitude, car les gardes de Chochma de rectitude sont obligés de recevoir des 7 sphirot de critères de rectitude et de donner aux 10 sphirot de Chochma des cercles. Il en ressort que les 7 sphirotes inférieures des Keter de rectitude relient les 10 sphirotes des Keter de cercles aux 10 sphirotes de Chokhmah des cercles, et de même de Chokhmah Abina, et ainsi de suite, selon ce moyen. Le Rav, c'est clair, oui? Vous n'avez pas encore compris les mots, ce sont juste des mots. Donc, on a Keter Chokhmah Bina. La lumière passe à travers ce conduit-là. Et ce qu'il y a en eux, ça rentre dans les 10 sphirot des cercles, oui? Oui. Ensuite, ça passe à travers Chesed, Gvura, Tifer et Nezahot de Tzmachut. Et entre dans Keter Chochma Bina de Chochma. Oui. Là, c'est déjà Chochma. Là, c'est Keter. Et là, ça rentre dans les 10 sphirot des cercles de Chochma. Alors, qu'est-ce qui relie les 10 sphirot des cercles de Keter aux 10 sphirot des cercles de Chochma? Zat. C'est Zat qui relie. Alors d'un côté, Keter Chochma Bina sont très importants parce qu'ils remplissent ces 10 sphirotes-là. Oui? Des cercles. Mais d'un autre côté, Zat est très important du fait que c'est lui qui relie encore les cercles. Et s'il n'y avait pas ces Zat-là, alors il n'y aurait pas de connexion entre les cercles, alors la lumière de Ein Sof n'entrerait pas et ne remplirait pas les cercles. Ça veut dire qu'il y a Gadlout dans Gar et il y a de la Gadlout dans Zat, une importance. Dans Gar, l'importance, c'est qu'ils soient en liaison avec les cercles et qu'ils les remplissent. Dans Zat, c'est important du fait qu'ils les relient, les cercles. Et le mot relié ici est vraiment très, très profond. Ça inclut beaucoup de choses. Ça veut dire qu'il relie entre les cercles de Keter et les cercles de Chochma. Qu'est-ce qu'il y a dans Zat qu'il relie? Quelle propriété de ce genre est-ce qu'il y a que celui qui relie doit être l'intermédiaire, inclus des deux? Oui? Comment est-ce qu'il travaille, cette partie-là, de la rectitude du conduit? Après que la lumière de la ligne des gars passe à travers tous les cercles, elle est prête à s'adapter, elle s'adapte à Zat. Parce que quand Zat travaille à s'adapter au cercle, Alors, il devient de par lui-même, à travers ce qui passe à travers lui. Il s'adapte au gard de rectitude. Et à travers le gard de rectitude, il rentre dans les cercles. Ça veut dire qu'il y a ici... Bon, il y a encore des mouvements, je ne m'en souviens pas, mais... Il ne me semble pas qu'il rentre dans ça, mais il y a encore beaucoup de discernements très subtils.
1: Adinot.
0: Oui. Oui.
3: Oui, Gilad.
0: Étudiant. Il a expliqué pourquoi Keter Chokma Bina de rectitude se propage dans les cercles, en effet, et Ezat ne peut pas se propager dans les cercles. Les cercles sont un aspect de Ensof. Ensof, il n'y a pas de sof, il n'y a pas de limitation.
1: Et Keter
0: Chokma Bina, on a la même chose là-bas. Ils sont encore avant les kélim de réception. Et on n'en a plus, il n'y a pas de limitation. C'est pour ça qu'ils peuvent être en liaison entre eux. En revanche, dans Zat, il y a déjà une limitation. Reset Gbura Tiferet, ça ressemble à Rab. Et Netzachot Yesod. Netzachot, c'est Ziran et Malchut. Yesod, c'est ce qui les inclut. Et Malchut, c'est le Kli. C'est-à-dire qu'ici, on parle, il n'y a déjà plus absolument pas de quoi parler d'une forme adaptée au cercle. Oui. L'étudiant. Alors, comment est-ce que ça se fait que ça passe à travers quelque chose, qu'il y a une limitation et que ça redevienne sous limitation de Chokhma? Comment est-ce que Malchut du supérieur devient Keter de l'inférieur? C'est ce que tu poses comme question, oui? En fait, oui. Parce que Malchut de Keter devient Keter de Chokhma, oui? Oui? Eh bien, il n'y a aucun lien entre eux. Il y a une rupture d'un degré à l'autre. Et alors, dans le degré suivant, elle est plus, qui est le plus inférieur, tout commence à nouveau. Keter, c'est le Ensof du degré. Et c'est pas que Malchut devient Keter. Elle termine le degré précédent. Et dans le fait qu'elle le termine, alors elle cause le fait que Keter commence. Et c'est un nouveau Shimon et c'est tout nouveau. Il y a la notion de minéral et végétal. Il y a l'animal et le parlant, et comme ça, il y a une coupure entre eux, même s'il y a des choses intermédiaires. Hein? C'est la même chose qu'il y a ici. Et on étudie qu'il y a une rupture entre le Malchut du supérieur et le Keter de l'inférieur. Oui. Zat passe à travers une sphira, un cercle de Malchut, disons Malchut de Ensof de Keter, ou Malchut de Ensof de Chokhma. Où est-ce qu'il existe ce Zat? Où ce conduit, où est-ce qu'il existe? L'arabe. Je ne sais pas ce que ça veut dire où. C'est après Bina. Je ne sais pas, qu'est-ce que tu veux dire par où? Le conduit passe, disons, par les 10 sphéros, les cercles de Keter. Alors, il passe dans les 10 sphéros uniquement avec son Keter, sa Chokhma et Bina. Keter, Chokhma et Bina sont de rectitude, sont reliés aux 10 sphéros des cercles et remplissent tous les 10 sphéros des cercles. Zat n'est pas relié aux cercles. Il devient uniquement ce qui les relie entre eux. C'est la limite entre eux, le rab. Non, je ne sais pas ce que ça veut dire, la limite entre eux. N'entre pas dans ces choses-là. C'est une limite, pas une limite, bon. Qu'est-ce que c'est qu'une limite? Dans la spiritualité, on ne parle pas juste comme ça. Et ce sont des discernements. Les définitions doivent être vraiment précises. Oui? Étudiant, ce modèle-là, est-ce qu'il est possible d'en déduire ici la propagation de la méthode de correction dans le monde entier de la Torah Kabbalah? C'est le modèle?
1: Je ne veux pas
0: Je veux pas entrer là-dedans. C'est tellement profond et vaste. Il nous reste comme ça 5 minutes jusqu'à la fin du cours. Alors, si vous voulez savoir comment est-ce que dans notre monde existent les cercles de la rectitude et sous quelle forme est-ce qu'ils se trouvent, et comment est-ce que dans notre monde on peut utiliser les ondes à travers la rectitude vers les cercles de chacun, c'est un sujet très important. Mais c'est vraiment une étude en soi. Peut-être qu'on pourra l'expliquer d'une certaine manière. Oui? Oui? Oui? L'étudiant. C'est quoi le rôle de Zad de Malchut? Parce qu'après tout, c'est le point d'extrémité. Zad de Malchut, c'est ce qui sort de vers ce monde. Et ça se trouve avec les cercles de ce monde. C'est le rôle de Zad de Malchut. Encore? Bon, on finit le cours. Oui, les amis, maintenant on est dans un temps où on peut s'efforcer à s'approfondir dans les paroles du Rav à travers des réponses et questions. Tout le monde est invité à lever un point d'interrogation dans le système de Ravout, à lever les mains ici.
4: Avi,
0: je vois qu'il monte la main, mais il n'y a pas tellement de questions. Donc, peut-être que nous, on va poser une question. Donc, nous, maintenant, on se trouve peut-être dans le cours, dans le cinquième cours, un truc dans le genre, sur le thème de cercle et rectitude. Donc, entre nous, essayons de répondre les uns aux autres dans une assemblée plénière. C'est quoi la différence entre cercle et rectitude? Essayons comme ça de répondre, et même si on se trompe, c'est pas grave. On va ressentir le désir des amis pour essayer de rentrer vraiment dans la profondeur des choses. Qui veut essayer de nous dire c'est quoi la différence entre rectitude et cercle? Oui, Lior.
4: Microphone?
0: Mm-hmm. Microphone? Oui. J'ai l'impression que les cercles, c'est ce qui est construit, ce qui est créé par du côté de la créature, du côté de la nature, du côté du créateur, et rectitude, c'est du côté de la créature. Merci, Lior. Encore. Rachamim, tu veux parler de l'attitude des cercles? Merci beaucoup tout d'un coup. Tout d'abord, les cercles, c'est le désir sans massar. L'attitude, c'est les désirs corrigés avec massar. Est-ce que vous me laissez avoir une question? Ensuite. Merci Rachamim. Encore? Oui, Chagai. J'ai l'impression que les cercles, c'est le cli, et la rectitude, c'est ce même rapport que l'homme développe par rapport au donneur, où son lien est plus important que ce qu'il va recevoir. Oui, ça fait du bien d'entendre les amis, de ce en quoi est-ce qu'ils sont impressionnés par l'étude. Asaf, vas-y. Le plus important, c'est d'entendre les amis. On dirait que la rectitude, c'est l'opposition au désir naturel, désir de recevoir naturel, parce que l'importance du créateur est plus importante, c'est-à-dire qu'il y a une opposition et un travail avec la viout, et les cercles, c'est déjà le remplissage du clé, la complétude que le clé ressent après cette opposition, probablement. Oui, oui, merci Asaf. Oui Israël, vas-y.
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0: 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Question 90. Tableau des réponses pour les notions. Question 90. Quelle est la différence entre les sphérotes de rectitude et les sphérotes des cercles? Question dans la page 84. Question 90. Et la réponse, elle se trouve dans la page 94. De nouveau, la question c'est, quelle est la différence entre les sphirotes de rectitude et les sphirotes des cercles? Tous les cas entre eux est seulement dans l'aspect du massar, qu'il y a dans la rectitude et qu'il n'y a pas dans les cercles.
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6: התשובה היא צד,
4: עוד הפעם.
0: Oui, non, la page c'est 90, mais la question c'est la question 90. De nouveau, la question 90, quelle est la différence entre les sphirotes de rectitude et les sphirotes de cercle? Et réponse, toute leur différence entre les sphirotes des cercles et les sphirotes de rectitude, c'est moins dans l'aspect du massar, qu'il y a dans la rectitude et qu'il n'y a pas dans les cercles. Et on va passer encore une question. Vous voyez comme ça, en une phrase du Baal HaSulam, on a la réponse.
6: Oui.
0: Question 104. Comment est-ce que les sphirotes de rectitude se trouvent? Comment est-ce que les sphirotes de rectitude se trouvent dans les cercles? Point 104. Question 104, dans la page 95, je lis. De nouveau, la question c'est. Comment est-ce que se tiennent les sphirotes de rectitude dans les cercles? Chaque sphira se discerne en tant qu'elle a un roche et le gouffre sezat. Parce que la sphira de Keter est la gare ezat, et de même Chochma est la gare ezat, et de Mermina, etc. Et l'endroit de leur réalité. De la réalité de tous les dix sphirotes et de gare et de zat des cercles, c'est dans le roche du gare de la rectitude seulement. Parce que les dix sphirotes des cercles, des sphirotes de Keter n'entourent que le gare de Keter de la rectitude. Et le zat de Keter de rectitude sont libres des cercles. C'est pourquoi, et de même tous les dix sphirotes des Chochma des cercles qui n'entourent que le gar des Chochma de rectitude et les zat de Chochma de rectitude sont libres des cercles, et de même pour tout le monde. Si vous avez des questions sur ça, c'est bien aussi, parce que sur ça aussi on a entendu dans le cours. C'est quoi la différence entre la ligne dans la gare et dans le zat?
4: Oren, vakasha.
0: Question s'il vous plaît, Oren, vas-y.
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0: be'etzem. C'est quoi la différence entre le cercle, le dessin qu'il a fait là avec le monde de Hack et les lignes qu'on fait d'habitude? Donc en fait, à chaque fois c'est les
7: mirages.
0: Oui. Ok, bon, Oren, je ferai d'habitude une certaine préface. Nous, on parle des cercles et rectitudes. Et cercle et rectitude, c'est vraiment tout un système. On a laissé de côté tout l'enchaînement de haut en bas des sphirotes, des deux mondes d'Adam Kadmon, des sphirotes, et Atzilut Bria et Tirasia. Ici, on parle du système des cercles et rectitudes, parce que c'est quelque chose qui appartient à tout le système. À tout, ok? Et donc, en quoi est-ce que. Qu'est-ce qu'on a ici, en fait? Et on a entendu du Rav dans plusieurs cours. En fait, il n'y a pas de cercle de rectitude, il y a un désir de recevoir. Ça, on le comprend. C'est la seule chose qu'il y a. Avant que la créature ne fasse un tzimtzum, alors il y a seulement une propagation dans ce désir de recevoir d'une manière complète, dans la complétude. C'est ce qui s'appelle cercle. De nouveau, c'est ce même désir de recevoir. Ensuite, que la créature fasse un tzimtzum, ça commence déjà à limiter à quel point est-ce que je peux recevoir dans le but donné, à quel point est-ce que je ne suis pas capable de recevoir dans le but donné. C'est ce qui s'appelle la ligne, c'est tout. Donc, ce qu'on entend, toutes ces explications, et les dessins, etc., il ne faut jamais oublier qu'il n'y a, il y a que le désir de recevoir qui est créé. Voilà, rien d'autre. Le cercle, c'est un état avant le Tzimtzoum, comme ça, dans la complétude, etc. Et la ligne, c'est déjà un massacre, le mieux péché. Et donc maintenant, peut-être qu'on va essayer de pas faire tous les liens avec les cercles et rectitudes et tout le reste. Maintenant, on fait dans la notion systématique. Je peux jamais, si vous avez encore des questions. Oui, le Mac.
4: Mac 167, vakasha.
8: Здравствуйте, уважаемые преподаватели. Я не знаю, если вообще мы правильно поняли, но...
0: Bonjour, chers amis. Bon, je sais pas du tout si j'ai bien compris, mais...
8: Что между сферот да и
0: гулим... Essayez de me corriger si je me trompe. Mais donc, il se trouve que les 10 sphérot des cercles, il y a comme
8: une... Если это так, то почему так происходит? Спасибо.
0: J'ai pas entendu la question.
6: Ktiot bema ktiot? Ah, ok.
0: Qu'il y a un espace libre comme ça. Ok, donc je continue de parler comme ça de manière générale. Donc justement, c'est ce qu'on a tous dans les cours précédents, que la lumière, elle précède le kli. De ça, on en parle dans le monde d'Ein Sof, où là-bas existent déjà ces cercles, qui sont l'un dans l'autre, qui s'appellent les cercles des 10 sphirotes. Keter, Urma, Bina, Zeran, Pine, Marachut. Un cercle dans un cercle, il n'y a qu'une différence entre eux. C'est lui et son teint. Et ensuite, le Tzimtzum, quand on est dans le monde d'Adam Kadmon, alors on a déjà le travail dans la ligne, dans la rectitude. Qui est Malchut, seulement Malchut a décidé, elle avait la honte, elle avait beaucoup de... Elle voulait vraiment aspirer à la lumière supérieure. Elle réclame déjà un massage sur elle-même. Elle ne reçoit que ce qu'elle est capable de recevoir dans l'intention de faire de toute mon créateur. Donc ça, c'est tout le travail de la ligne. Donc maintenant... Quand on parle de la ligne, on dit qu'il y a 10 sphirotes, hein? Il y a le gar, il y a le zat. Donc on a entendu dans le cours que dans le gar, c'est ce qui remplit les 10 sphirotes des cercles. Dans la première fois, les cercles de Keter. Donc son gar, dans le gar, on a entendu aussi dans le cours, hein, qu'il n'y a pas de limite. Un Keter, Orma, Bina, de gare, il n'y a aucune limite. C'est comme le roche du partsouf, où là-bas, il y a le lien avec la racine. Donc c'est au-dessus de la viout, c'est au-dessus du massar. Là-bas, ces gares peuvent remplir toutes les 10 sphirotes des cercles. Parce que dans les cercles, il n'y a pas de massar. À travers les lignes, on ne fait que de remplir les cercles. Et dans son zat, où il n'y a pas de lien avec les cercles, mais malgré tout, ce zat, c'est ce qui les relie au prochain cercle, au cercle de Chokhma. Et de nouveau, dans cette ligne, ils remplissent les 10 sphirotes de Chokhma. C'est-à-dire que Zat, c'est ce qui donne à autrui, vraiment. C'est ce qui cause la continuation du développement. Donc la question, c'était comment est-ce que c'était possible que Malchut du supérieur devient l'inférieur, la Keter de l'inférieur. Donc il y a vraiment une rupture d'un nouveau degré. On parle qu'après Zat, il vient Malchut, et de là, elle devient Keter. Non, elle ne devient pas Keter. Simplement ici, il y a une rupture d'un nouveau degré complètement, qui se révèle maintenant à Malchut, dans le travail de la ligne. De nouveau, même principe, Gar et Zat. Gar qui remplit les sur des cercles, et Zat qui les relie au prochain degré.
4: Donc,
0: je vais dire encore 2-3 mots parce qu'en fait, cette question du gain, vraiment merci beaucoup à ta question. C'est ce lien entre les cercles et la rectitude. Quand on parle de leur lien, de manière générale, ça commence à nous embrouiller un petit peu, oui. Mais en fait, c'est justement ces mêmes choses qu'on a entendu du Rav avec ce dessin, que le gar de la ligne remplit les cercles et le zat de la ligne, c'est ce qui connecte les cercles. Voilà, petit à petit, on essaie essaye de un petit peu ressentir les choses, de les ressentir d'une manière plus proche. Vraiment, beaucoup de fois, on a entendu comment est-ce que est construit le partouf. Oui, le partouf, c'est déjà la ligne. Et on sait que dans chaque partouf, il y a le roche. Le roche, c'est Keter, Chochma, Bina. C'est gar du partouf. Attends, qu'est-ce que ça veut dire que le gar de la ligne remplisse les cercles, oui? En fait, de quoi est-ce qu'on parle ici? On parle du fait que la créature, elle a seulement un désir de recevoir, oui? Et ce désir de recevoir, après le timtsum, la honte, le massacre, le mirepéchi, il commence déjà à travailler dans le but de donner, donc dans le roche du partouf. Qu'est-ce qui se passe dans le roche? Et il n'y a pas encore de réception en acte de la lumière. C'est pour ça que l'équilibre de réception de la lumière dans le partouf, qui s'appelle Zat, Reset Gvura Tiferet Nezachod Yetzod Malchut, c'est-à-dire en fait tout le gouffre du partouf, c'est les sept sphirot inférieures, Zat, c'est toute cette partie-là reçoit déjà la lumière en acte. Donc si elle reçoit la lumière en acte, alors elle reçoit la lumière en limite, d'une manière limitée, avec réserve. Donc, si je ne reçois pas encore, alors je ne fais que de penser combien est-ce que je peux, combien est-ce que je peux pas, il n'y a pas encore d'équilibre. C'est comme on dit que gar, c'est la racine d'équilibre. Mais c'est pour ça qu'on dit que, bien qu'il y a un lien au cercle, il y a un lien à la complétude, encore. C'est pour ça qu'on dit que le gar de la ligne, c'est ce qui remplit les cercles. Oui? Donc, vous voyez que parce que la ligne, la langue ici, il faut s'y habituer. Donc, et le zat de la ligne ne peut déjà plus remplir les cercles parce qu'il remplit en acte les kélim vraiment du corps, du gouffre, du partouf. Et c'est pour ça qu'on parle aussi de l'importance de gar d'un côté, qui se relie au cercle comme ça, et Z d'un côté, qui est capable de recevoir quelque chose. Et en cela, nous relie au degré prochain, qui lui aussi agira de la même manière. Roche et gouffre, Zat et gar et Zat. Hein? Gadi, vas-y. Oui, est-ce qu'on peut expliquer ça aussi pour que ce soit plus clair à partir de la nature des choses, que le Créateur fait descendre les kélim, et c'est la nature, et Malchut, elle décide de travailler contre la nature, dans le don, après le Timtsum. Et dans la mesure où elle travaille contre la nature, elle construit les kélim de don, et alors elle remplit les cercles d'une manière naturelle, parce qu'il n'y a pas d'autre kélim. Et alors elle se remplit, et alors on peut dire où est-ce qu'il n'y a pas de limite sur la nature, dans la nature du roche. Là, les kélim, en effet, les kélim se remplissent en acte, et là c'est déjà dans la forme du don. Oui, merci Gadi. Bon, bah, Turquie 7, je vois. Mais s'il vous plaît.
9: Manevi çalışmada daire ve çizgilerin oluşturulması süreci nasıl gerçekleşir? İnsan bunu nasıl hisseder?
0: Dans le travail spirituel, comment est-ce que le processus des cercles et de la rectitude se passe? Et comment est-ce qu'une personne peut le ressentir, en faire l'expérience?
4: Bon,
0: travailler avec les cercles et la rectitude, c'est pas notre degré. Mais malgré tout, si on peut relier un petit peu les choses à nous, c'est qu'en fait, il y avait justement une bonne question que Gilad a posée dans le même cours qu'on vient de voir. Il a posé la question sur la lumière environnante. Et justement, le Rav a fait un petit peu le lien entre les choses. Donc justement, quand par exemple, maintenant on se trouve dans un cours et qu'on s'efforce pour attirer la lumière environnante, alors on n'a pas encore d'atteinte de cette lumière, de cette lumière dans la ligne comme ça. On est comme ça. On prie que toute cette complétude du Créateur qu'elle arrive à nous. Donc, on peut justement penser un petit peu que c'est le lien pour travailler en acte et travailler entre la rectitude et les cercles. Mais encore une fois, c'est juste un exemple. Oui, je veux continuer. En fait, la question, c'était sur l'homme. Oui? Donc, on sait que l'homme, c'est pas celui qui marche avec deux jambes. l'homme, c'est cette qualité qui ressemble au supérieur, oui. Donc maintenant, je ne vais pas rajouter de plus, je vais simplement lire le monde d'Adam Kadmon. Qu'est-ce que c'est que le monde d'Adam Kadmon? La table des réponses pour les explications des mots. Question 1. Adam Kadmon est le premier monde qui reçoit de Ein Sof Béni Soit Il. Et ça est aussi une ligne unique qui se prolonge immédiatement après le Tzimtzum de Ein Sof Béni Soit Il jusqu'à ce monde-ci. Et le nom de l'homme, Adam, n'appartient que au Dissirot. Et qui est Ruach, qui est la lumière du don, et n'est pas le Sphirot des cercles qui sont en lui, qui viennent dans la lumière de Nefesh, seulement dans le sens et la lumière de la réception pour soi-même, sans la capacité de redonner autrui. Et c'est la racine pour la racine pour l'aspect de l'homme dans ce monde-ci. Bon, on va lire de nouveau. On lit dans le tableau des réponses pour l'explication des mots. Réponse numéro 1. Adam Kadmon. Adam Kadmon est le premier monde qui reçoit de Ein Sof Béni Soit Il. Il s'appelle aussi une ligne unique, ce qui est prolongé immédiatement après le Tzimtzum de Ein Sof Béni Soit Il jusqu'à ce monde-ci. Le nom de l'homme ne se rapporte qu'au Sphirot de rectitude dans le premier monde, qui est la lumière de Ruach, dont l'explication est la lumière de don, et non les Sphirot des cercles qui sont en lui, dans laquelle il n'y a que la lumière de Nefesh seulement, dont l'explication est la lumière de la réception pour eux-mêmes, sans la capacité de donner à autrui. Et c'est la racine de l'aspect de l'homme dans ce monde-ci. Oui, rappelons-nous que le plus important, c'est notre désir, notre aspiration d'adhérer, d'y rentrer vraiment autant que possible, de s'éveiller par rapport à ce texte. C'est ce qui est important, c'est ça. Et de nouveau encore, on peut rajouter par rapport aux mots, par rapport à ce monde-ci, que cette ligne d'Adam Kadmon, c'est ce qui inclut, Lionel, tous les mots tout entiers. Tout le monde tout entier. C'est-à-dire que tous les mondes entiers se trouvent dans cette ligne. C'est ce qu'on dit parfois dans les cercles, en fait. En fait, tout se trouve dans cette ligne de la rectitude. Tout se trouve dans cette ligne rectiligne. Encore des questions? Oui. J'ai entendu du Rav que Malchut doit coller. Doit copier les qualités des neuf premières. C'est en fait toute la correction. C'est la correction où Malchut copie les qualités du Créateur. C'est très beau ici. On l'a souligné avant le cours, dans la première partie aussi, il a touché un petit peu ça. En fait, le fait qu'on étudie les dix sphirotes. Qu'est-ce qu'on étudie en fait? C'est quoi toute cette étude, l'étude des dix sphirotes? C'est en fait la correction de Malchut. La correction qui acquiert les qualités du Créateur, les neuf premières. Et c'est ce qui s'appelle les dix sphirotes. Et on ne connaît rien du tout à propos des neuf premières, si ce n'est depuis Malchut. Même quand on a étudié des kabbalistes, qui avait l'aspect de Shoresh, ensuite Prina Aleph, ensuite Prina Beth, ensuite. Où est-ce que ça vient? C'est à cause d'un kabbaliste a corrigé son Malchut, et est venu à la qualité du Créateur, et voilà, il a atteint. Et donc c'est ça la signification, en fait, on a besoin de tout voir depuis Malchut. Et c'est justement ce qu'on a entendu pas qu'une fois du Rab, qui est notre rapport à la dizaine. Quand je me rapporte aux amis, en fait, je dois les voir comme les qualités du Créateur envers moi, et moi je suis Malchut, et eux sont les neuf premières. Et eux, par rapport à moi, travaillent vraiment d'une manière parfaite pour me compléter, pour me corriger. Et vraiment, je dois le voir que c'est comme ça, et travailler avec ça. Et travailler, que c'est vraiment, ressentir que c'est vraiment comme ça. Et vouloir que, vraiment, à travers les amis, ils viennent les qualités du Créateur. Ok, donc vouloir, c'est copier. En fait, parce que moi, j'ai pas compris. Qu'est-ce que ça veut dire copier les qualités? La copie ne peut se faire que par des différences de forme. Comme on le sait, que notre tendance par rapport à autrui, c'est elle veut s'égaliser au désir de donner. À partir de notre effort pour travailler avec le poing dans le cœur, pour grandir notre désir de ressembler à le supérieur, c'est exactement ce qui se trouve dans cette tendance de don par rapport à autrui. Quand je m'inquiète pour les autres, alors ça s'appelle que je ne m'inquiète pas pour moi-même. Et donc je suis libre de moi-même. Et je peux ressembler à la force supérieure. Ou au moins à la nécessité pour être dans ça, pour avoir la bonne déception de mes propres forces. Comme dans le premier cours, que justement, c'est cette prière intérieure qui n'est même pas des mots. Justement, notre aspiration à ressembler au supérieur. Bon, on voit qu'il y a encore des questions, mais notre temps est vraiment fini. Donc, on remercie tous les amis pour leur participation. Et remercier au Créateur pour le chemin qui est devant nous. Ok, bon, les amis, je suis obligé de dire quelques mots. Qu'en fait, on est vraiment en train de lire les fondations premières de tout le système supérieur. D'une telle manière qu'en fait, on lit plus que ce qu'on entend et ce qu'on en parle. Et c'est très important de lire et de s'efforcer et de nous préparer au cours. Vraiment, il y a des choses ici... c'est des choses qu'on n'en parlera pas ensuite. C'est vraiment des choses tellement fondationnelles. Vraiment, je recommande. Peut-être que... Voilà. Il y a une question qu'on peut vous poser avec laquelle vous pouvez sortir du cours. La question c'est quoi la différence entre l'état de prénote et les 10 sphirotes, c'est quoi la différence en fait? Et là, vous pouvez lire par vous-même dans le point 80, qui se trouve dans la lettre E, dans le point 80, ça vaut vraiment la peine de la lire. Il y a vraiment des choses très fondationnelles dans cette sagesse pour la lire et vraiment se relier à cette source. Et on va passer aux annonces. Chers amis, demain, vendredi, on fête la fête de Rosh Hashanah. Revenons sur l'emploi du temps. Vendredi, la veille de la fête de Rosh Hashanah, le cours du matin est comme d'habitude, à 2h40, à 5h20, on aura la soudat Hummus. À midi, on a le cours du midi, et à 14h30 jusqu'à 16h, on a la veille de Rosh Hashanah. Tout ça, c'est heure d'Israël. Encore plus d'ailleurs, dans ce bâtiment, en plus du hall d'habitude, il y aura la galère qui est ouverte pour les femmes et les hommes qui n'ont pas d'enfants. Et c'est tout. Et on va finir par le

0: שלום. בחלק הראשון נלמד שיעור של הרב מתאריך ה-21 ל-5.
1: Bonjour. En première partie, nous allons revoir une leçon du 21 mai 2002 qui portait sur l'article « Que signifie la moitié d'un shekel dans le travail 2 ?» que vous pouvez trouver dans les écrits du Rabash. Il s'agit de l'article 20. Nous allons lire cet article ensemble dans la dizaine et nous avons 32 minutes pour ce faire. Que signifie la moitié d'un shekel dans le travail 2? Voici que l'Écriture dit, « Lorsque tu recenseras la tête des enfants d'Israël, chacun donnera le rachat de son âme pour le Créateur. Il n'y aura pas parmi eux de fléau lors de leur recensement. Ceux-ci donneront tous ceux qui passent parmi les recensés, un demi-shekel selon le shekel sacré. » Le riche ne multipliera pas et le pauvre ne diminuera pas du demi-shekel pour donner l'offrande du Créateur pour expier vos âmes. Et il faut comprendre, selon la voie du travail, ce que nous indique précisément le demi-shekel et non un quart ou trois parties de shekel, puisque tout le sujet est de connaître le nombre d'Israël. Et si c'est ainsi, que nous signifie précisément la moitié? De même, le riche ne multipliera pas et le pauvre ne diminuera pas. Pourquoi cela nous est-il fait entendre? Car même un petit enfant comprend que si l'on prend de quelqu'un moins ou plus, on ne connaîtra pas le nombre d'Israël. Et aussi ce que signifie, il n'y aura pas parmi eux de fléau. Il est connu que le but de la création du monde était parce que son désir est de faire du bien à ses créatures. Cependant, afin que ce bien soit dans la perfection, c'est-à-dire qu'il n'y ait pas en lui l'aspect de honte lors de la réception du bien et du plaisir, a été fait une correction appelée tsimtsum et dissimulation. Cela signifie qu'avant que l'homme puisse orienter ses actions afin qu'elles soient dans le but donné, il ne ressentira pas le bien et le plaisir, mais seulement lorsqu'il s'occupera de la Torah et des mitzvot, dans le but qu'il en résulte un plaisir pour le Créateur. Et ensuite, lorsqu'il aura déjà des kélim de dons, alors se révèle le bien et le plaisir qui sont en dépôt dans la Torah et les mitzvot. Et il reçoit alors le bien et le plaisir qui étaient dans la pensée de la création pour laquelle il a créé le monde. Et étant donné que l'homme est créé par nature pour aspirer uniquement et seulement son propre profit, d'où l'homme peut-il travailler sur l'intention de donner au Créateur, ce qui s'appelle que l'homme s'efforce lui-même dans toutes sortes de travaux afin que le Créateur en ait du plaisir. Car alors le corps demande, « Que te reviendra-t-il de ce que le Créateur ait du plaisir? N'est-ce pas que tu dois faire des actions dont toi tu auras du plaisir? Et pourquoi soudainement nos sages ont-ils dit, « Toutes tes actions seront pour le nom du ciel? » Comment peut-on faire une chose contre la nature? » De plus, le corps demande, et qu'importe au Créateur que les créatures agissent pour leur propre profit, c'est-à-dire qu'elles aient du plaisir, n'est-ce pas son désir de faire du bien à ces créatures? Il s'ensuit que d'un côté, il est donné à l'homme de jouir de la vie, c'est-à-dire qu'il travaille pour son propre profit, ce qui est naturel. Et d'un autre côté, on dit que l'homme ne doit pas aller selon la nature dans laquelle il est né, mais il doit travailler pour le profit du Créateur. Et autant qu'on donne à comprendre par toutes sortes de justifications, le corps ne peut pas comprendre cela. Même si parfois le corps consent qu'il vaut la peine de travailler pour le profit du Créateur, mais lorsque vient le moment de l'action, c'est-à-dire qu'il se tient devant une chose dont le corps jouira et qu'il doit y renoncer du fait qu'il n'en résultera aucun profit, mais seulement pour le Créateur, alors le corps choisit son propre profit et renonce au profit du Créateur. C'est pourquoi il en ressort pour nous deux choses.
0: Aleph,
1: étant donné qu'il faut croire aux paroles de nos sages, qu'il faut tout faire pour le nom du ciel, bien que le corps ne comprenne pas cela après toutes les explications qu'on lui donne, c'est pourquoi nos sages ont dit et ainsi a statué le Rambam dans la pratique. Et voici ces mots. C'est pourquoi lorsqu'on enseigne aux petits et aux femmes et à la généralité des gens du peuple, on ne leur enseigne qu'à travailler par crainte. Et afin de recevoir une récompense, jusqu'à ce que leur raison grandisse et qu'ils deviennent plus sages, d'une sagesse supérieure, on leur révèle ce secret peu à peu.

Et quand il est déjà permis de leur révéler ce secret peu à peu. Mais le début du travail de l'homme, au moment où il commence le travail, il est nécessaire de parler au corps qu'il vaut la peine de renoncer à des plaisirs matériels qui ne sont qu'un aspect de lumière fine par rapport au bien et au plaisir qui se trouvent dans la Torah et les mitzvot. Il s'ensuit dans la mesure où il croit et la croyance lui l'illumine, alors le corps consent à échanger un petit plaisir contre un grand plaisir. Comme dans la matérialité où l'homme donne son effort, ce qu'il a acquis comme salaire pour son effort, et il donne cela afin d'obtenir de la nourriture pour subvenir à sa maison, étant donné qu'il a plus de plaisir à acheter des produits pour sa maison qu'à garder l'argent qu'il a acquis par l'effort. Et de même, dans la mesure où la croyance l'illumine et qu'il ressent qu'il aura un plaisir plus grand par son occupation dans la Torah et les mitzvot, alors il est capable de renoncer à des biens, à des plaisirs matériels afin d'obtenir des plaisirs plus grands. Cependant, il arrive parfois que l'homme reçoive une descente dans la croyance qu'il recevra une récompense. Alors il lui est certainement difficile de renoncer à des plaisirs matériels. Mais s'il se garde et qu'il se trouve dans un bon environnement, le corps ne s'oppose pas à ce travail, car cela n'est pas appelé contre la nature, car il dit qu'il recevra une récompense plus grande, c'est-à-dire un plaisir plus grand de ce qu'il accomplit, la Torah et les mitzvot. Il s'ensuit que cette raison est une raison forte qui peut obliger l'homme à renoncer à des plaisirs matériels que la Torah a interdits. Et tout cela afin de recevoir des plaisirs plus grands. Bête, étant donné que l'homme doit parvenir à ce que toutes tes actions soient pour le nom du ciel, c'est-à-dire contre la nature, et cela est du fait de la correction, de la création, qui est que les créatures puissent recevoir le bien et le plaisir sans l'aspect de honte. Alors a été donnée une correction, que l'homme doit diriger, que tout ce dont il jouit, ce n'est que du fait de l'utilité du Créateur. C'est-à-dire que le Créateur se réjouit de ce que les créatures jouissent, car telle était la finalité de la création. Cependant, parfois, le corps ressent qu'il est impossible qu'avec la même raison et la même compréhension qu'il avait lorsqu'il a commencé à travailler le travail sacré, avec cette même raison, il se trouve tout le temps et qu'il n'a aucune progression, si ce n'est dans la quantité seulement. Et lorsqu'il commence à poser des questions à ce sujet, cela s'appelle ce que nous avons demandé. Qu'est-ce que sagesse et qu'est-ce que sagesse supérieure? La sagesse est appelée ainsi lorsqu'il accomplit déjà la Torah et les mitzvot. Et une sagesse supérieure est appelée ainsi lorsqu'il veut comprendre la notion de la Torah et des mitzvot. Et à quel état cela doit amener l'homme, ce qui est appelé l'intention, c'est-à-dire qu'il vise avec l'accomplissement de la Torah et des mitzvot, que cela doit l'amener à un certain degré. Et cela est appelé une sagesse supérieure. Alors on commence à lui révéler ce secret, à savoir, qu'est-ce que le travail lishma? C'est-à-dire qu'on commence à lui faire comprendre qu'il faut travailler, non dans le but de recevoir une récompense, mais que tout soit uniquement et seulement pour l'utilité du Créateur. Et au moment où il atteint une sagesse supérieure, c'est-à-dire qu'il commence à comprendre que dans la Torah et les mitzvot, il y a certainement quelque chose à propos de quoi il est dit, car c'est votre sagesse et votre intelligence aux yeux des peuples, mais qu'il y a là une notion de dissimulation, alors on lui dit que c'est vrai. Il y a là une dissimulation du fait de la correction,
Car le but est que l'homme doit parvenir à l'adhésion au Créateur, et cela, on l'atteint par l'équivalent

0: l'absence de forme, appelé que tous ses actes soient dans le but de donner. Et ici, l'homme commence à être un serviteur du Créateur, car dans le travail, l'explication est serviteur du Créateur, c'est-à-dire qu'il travaille pour l'utilité du Créateur et non pour son utilité à lui. Alors le travail qu'il accomplit, c'est-à-dire le fait qu'il veuille travailler pour l'utilité du Créateur et non pour son utilité à lui, c'est le commencement où l'homme commence à entrer en exil sous la domination du désir de recevoir pour soi. Et il n'a aucun espoir de sortir de cet exil, si ce n'est qu'il a besoin de la miséricorde des cieux, c'est-à-dire que le Créateur lui-même le fera sortir de l'exil, comme ce fut en Égypte, comme il est écrit dans la Haggadah. Et le Créateur nous a fait sortir d'Égypte, non par l'intermédiaire d'un ange, mais le Créateur, béni soit-il, en sa propre gloire et en lui-même. Cependant, le fait que l'homme ressente qu'il est en exil sous la domination du désir de recevoir pour soi, l'homme ne peut pas le ressentir d'un seul coup, c'est-à-dire au moment où il commence à travailler pour sortir de sa domination. Mais ce qui est appelé manque, c'est-à-dire le manque de force pour surmonter son cri de réception, l'homme ne l'acquiert pas d'un seul coup, mais pour cela, il faut du temps et de l'effort. Alors, grâce à la longueur du temps, il y a place pour que l'homme ressente que ce n'est pas en son pouvoir de sortir par lui-même. Mais le temps cause à l'homme un besoin et des souffrances pour qu'il ressente combien il lui serait bon si c'était en son pouvoir de sortir de l'exil et combien il est mal lorsqu'il se trouve en exil. Et pour cette raison, il est donné à l'homme des montées et des descentes. Et l'homme doit croire que tant les montées que les descentes lui viennent d'en haut. Et en même temps, l'homme, au moment du travail, doit dire, « Si je ne suis pas pour moi, qui est pour moi? » Et lorsque l'homme arrive à un état où son manque est déjà un manque complet, cela s'appelle qu'il a déjà un cri pour recevoir le remplissage, pour combler son manque. Alors vient le moment où le supérieur remplit son cli. Il est connu qu'il n'y a pas de lumière sans cli, comme il n'y a pas de remplissage sans manque. D'après cela, il en ressort que la chose complète est appelée lumière et cli, qui se divise en deux moitiés. La première moitié est le cli, c'est-à-dire le manque. La seconde moitié est la lumière, c'est-à-dire le remplissage. Il en ressort, selon cela, que l'homme prie le Créateur afin qu'il comble son manque. Cela s'appelle une moitié, c'est-à-dire la fabrication du manque, qui est le cli, que le Créateur comblera son manque. Et c'est comme on dit nos sages de mémoire bénie, la prière a fait une moitié, qu'il faut expliquer ainsi. La prière, c'est que l'homme prie le Créateur afin qu'il lui comble ce qui lui manque. Cela est déjà appelé une moitié, c'est-à-dire la première moitié qui est dans la main de l'homme et la seconde moitié dans la main du Créateur. C'est-à-dire que le Créateur doit donner la lumière, alors la chose sera entière. Cependant, lumière et cli, il y a à cela beaucoup d'explications. Et si l'on veut donner une définition de ce qu'est un cli, on peut dire un manque, et il n'importe pas ce qui manque. Par exemple, il y a parfois où l'homme ressent qu'il lui manque un cli pour recevoir l'abondance du fait que l'abondance ne peut parvenir dans un cli qui ne peut pas orienter dans le but de donner. Et du fait qu'il ressent qu'il se trouve sous la domination du désir de recevoir pour soi, il en ressort, selon cela, qu'il lui manque un kli qui puisse recevoir l'abondance. Il en ressort qu'il ne prie pas qu'on lui donne l'abondance, mais il prie qu'on lui donne un kli appelé « désir de donner ». Il en ressort que la prière a fait une moitié. Sera ici expliqué ainsi, la prière a fait la moitié du kli, et le Créateur doit donner la seconde moitié du kli. Il en ressort que ces deux moitiés sont en vérité un kli entier et non une lumière. Et d'un autre côté, il faut dire que le manque est dans la main de l'homme, ce qui s'appelle la première moitié du kli. Et le remplissage du kli, c'est-à-dire qu'il est le désir de donner, ce qui s'appelle la seconde moitié du kli, est considéré comme la lumière, du fait que le désir de donner que le supérieur lui donne est un remplissage sur le manque, et tout remplissage est appelé lumière par rapport au manque. Et selon ce qui a été dit, on peut expliquer ce que nous avons demandé, que nous signifie la moitié de Shekel, que la Torah dit précisément une moitié. Le riche ne multipliera pas et le pauvre ne diminuera pas. Et la notion est qu'il faut expliquer le verset « Quand tu élèveras la tête des enfants d'Israël, car la notion de tête, il faut l'expliquer comme un aspect, comme il est écrit, qu'il soit la volonté que nous soyons pour une tête et non pour une queue. C'est-à-dire qu'il y ait l'aspect d'Israël, qui sont les lettres de l'Irosh, pour moi une tête. Et c'est cela. Et chacun donnera le rachat de son âme. C'est-à-dire que l'homme doit sortir de l'exil, ce qui s'appelle le rachat de son âme, de la main de la Sitra Ara. C'est pourquoi il est écrit, « Ceux-ci donneront tous ceux qui passent parmi les dénombrés. » Explication, ceux qui ressentent qu'ils transgressent les préceptes de la Torah, du fait qu'ils sont placés sous la domination du désir de recevoir, la moitié de Shekel, c'est-à-dire qu'ils doivent donner une prière, que le Créateur les fasse sortir de l'exil. Et la prière a fait une moitié, c'est-à-dire que le kli et le désir de la chose, cela s'appelle une moitié. Comme susmentionné qu'à travers cela, ils auront une chose entière, c'est-à-dire qu'ils mériteront le shekel de la kdusha, c'est-à-dire qu'ils auront l'aspect de la moitié de shekel, qui est le kli, et sur cela, le Créateur donne la lumière. Alors cela est déjà appelé une chose entière. Et c'est ce qui est écrit. Ceux-ci donneront tous ceux qui passent parmi les dénombrés. C'est-à-dire ceux qui ressentent en eux-mêmes qu'ils transgressent les préceptes de la Torah et veulent donner une rançon pour leur âme, afin que leur âme entre dans la Kedusha, c'est-à-dire qu'ils aient la force de tout faire pour le nom du ciel. Ceux-là doivent donner la moitié du Shekel, c'est-à-dire comme susmentionné dans la prière, c'est-à-dire qu'ils doivent donner la prière et ne pas cesser de prier jusqu'à ce qu'il y ait une mesure complète de manque et de désir de sortir de l'exil du fait qu'ils sont placés sous la domination du désir de recevoir pour soi. Que par cela, lorsqu'ils donneront leur moitié, alors ils mériteront le shekel de la sainteté. Que la seconde moitié, qui est le remplissage de la prière, sera ensemble le shekel de la sainteté. C'est-à-dire qu'il y aura un shekel entier de Kedusha. Et par cela, nous comprendrons ce que nous avons demandé. Qu'est-ce que cela nous fait entendre quand il est dit Le riche ne multipliera pas et le pauvre ne diminuera pas. N'est-ce pas qu'un petit enfant comprend si l'on veut connaître le compte de quelque chose? Assurément, chacun doit donner la même somme. Et il faut expliquer cela selon le travail que la Torah nous fait entendre ici une grande chose, qu'il faut savoir que chez le Créateur, petits et grands sont égaux. Comme il est écrit, il égalise et rend égal petits et grands. Son explication est que l'homme pense de lui-même qu'il est riche en bonnes actions. C'est pourquoi il lui revient que le Créateur doit l'aider et il n'a pas besoin de prier autant de temps pour que le Créateur remplisse son manque. C'est pourquoi s'il a déjà prié selon la valeur de ses mérites qu'il a, alors le Créateur aurait dû immédiatement donner ce qu'il demande. Et si le Créateur ne l'aide pas immédiatement selon sa compréhension, alors il cesse de prier et dit, « Les autres personnes qui sont en dessous de sa valeur, eux doivent donner beaucoup de prières pour que le Créateur les aide. » C'est pourquoi il fuit le combat.
1: ואומר, שאר אנשים שהם למטה מערכו, הם צריכים לתת הרבה תפילות שהשם יעזור להם. לכן הוא בורח
0: מה... C'est pourquoi il est écrit, le riche ne multipliera pas, dont l'explication est que le riche ne pensera pas qu'il multiplie la prière plus qu'il ne faut, selon sa compréhension. Plutôt, il y a une mesure déterminée dans le manque et le besoin, que précisément par le fait que l'homme multiplie la prière, il reçoit un manque plus grand que ce qu'il a. C'est-à-dire, étant donné qu'une grande lumière nécessite un grand manque, c'est-à-dire qu'il aura le ressenti du manque dans le fait qu'il se trouve en exil sous la domination du désir de recevoir et qu'il ne peut pas en sortir. Et tant qu'il n'a pas de véritable souffrance, cela n'est pas encore appelé un manque véritable. Que cela soit appelé prière, qui sera considérée comme la moitié du shekel, il faut savoir que dans le travail, la prière est appelée manque, c'est-à-dire ce que l'homme ressent dans son cœur, qui lui manque. Cela est appelé prière, et non ce qu'il dit avec la bouche, car c'est ce qu'ont dit nos sages, que la prière est un travail du cœur, c'est-à-dire que le cœur ressent qu'il lui manque. Et selon ce que son cœur ressent comme manque de ce qu'il n'a pas, c'est par cela que l'on mesure la grandeur de la prière. Et la notion de shekel, ils ont expliqué dans le Saint Zohar que c'est la notion de balance de la pesée, où l'on pèse les manques et les remplissages, étant donné qu'ils sont considérés comme lumière et cli. C'est pourquoi la lumière ne peut venir que dans le cli qui lui correspond, étant donné que le manque pour le remplissage est dans le cœur. C'est pourquoi aussi la lumière vient au ressenti du cœur et il n'a aucune importance ce que la bouche dit au moment où il prie. Il s'ensuit que par le fait que l'homme donne sa moitié dans la prière, c'est-à-dire le ressenti du manque dans le cœur, alors le Créateur donne la lumière qui est la Kudusha. Et des deux, c'est-à-dire du manque et de la lumière, il y aura un shekel unique de sainteté, et c'est ce qui est écrit, la moitié du shekel, car alors cette moitié n'est pas encore sainte. Mais au moment où le Créateur lui donne la lumière de l'aspect de la lumière qui s'y trouve le ramène vers le bien, alors des deux moitiés, il y a un shekel de sainteté. Et c'est ce qui est écrit au shekel de sainteté. Et selon ce qui a été dit, nous comprendrons ce qui est écrit. Et le pauvre ne diminuera pas, c'est-à-dire celui qui se ressent comme pauvre en talent et en bonne qualité, et il est pauvre dans l'aspect où il est faible de caractère. C'est pourquoi lorsqu'il prie que le Créateur l'aide et qu'il lui donne la force de pouvoir surmonter le mal qui est en lui et qu'il ait la force de travailler dans le but donné, c'est pourquoi il juge le Créateur du côté du mérite, en cela que le Créateur n'accepte pas sa prière et que c'est du fait qu'il est pauvre. Si c'est ainsi, que doit-il faire sinon fuir le combat et dire que cette voie n'est que pour les riches? À cela, le verset nous avertit, le pauvre ne diminuera pas, c'est-à-dire comme susmentionné que la notion de « et chacun donnera le rachat de son âme pour sortir de l'exil et mériter la délivrance » auprès du Créateur, tous sont égaux, comme susmentionné, comme il est écrit, et tous croient qu'il est facile à apaiser, égalisant et rendant égal le petit et le grand. C'est-à-dire qu'auprès du Créateur, il n'y a aucune discrimination, mais il répond à tous. Mais tous doivent en venir au ressenti du manque, savoir ce qui leur manque, et prier pour cela. Et la prière elle-même fait grandir le manque et la douleur, et cela, en cela qu'il est éloigné du Créateur. Et lorsque l'homme révèle toutes les prières qu'il doit révéler, alors il reçoit la seconde moitié du shekel. Alors il est déjà tout entier saint, comme il est écrit, au shekel de sainteté. Et alors il n'y aura pas en eux de fléau, dont l'explication est que, puisque les méchants dans leur vie sont appelés morts, comme il est rapporté dans l'étude des 10 sphirotes, que la raison en est le désir de recevoir, qui est en disparité de forme avec le Créateur, et la disparité de forme fait la séparation. C'est pourquoi ils sont séparés de la vie divine, c'est pourquoi ils sont appelés morts. Il s'ensuit que par la prière, qui est la moitié du shekel que l'homme doit donner, et si le don est dans la perfection, alors le Créateur donne la seconde moitié, c'est-à-dire la lumière, par quoi l'homme peut travailler dans le but de donner, ce qui est considéré comme mériter l'adhésion au Créateur, adhérer à la vie des vies. Et selon ce qui a été dit, s'ensuit qu'il y a deux façons qui font que l'homme fuit le combat au moment même où il entre dans le travail pour mériter d'être adhéré au Créateur. Car après que l'homme commence à marcher sur le chemin de la vérité, alors on lui révèle d'en haut sa bassesse, c'est-à-dire que plus il se surmonte, il reçoit d'en haut la notion de l'alourdissement du cœur, du fait, comme il est écrit, « afin que je place mes signes en son sein », dont l'explication est que, par cela, il y aura à la révélation de la lumière de la Torah, appelée l'être, qui le ramène vers le bien. C'est-à-dire qu'il n'y a pas de lumière sans cli, c'est pourquoi, par l'alourdissement du cœur, le manque se révèle dans toute sa mesure. Et la mesure où il est déjà dans toute sa mesure, cela, le Créateur sait quand le cli est terminé. C'est pourquoi, parfois, un homme fuit la bataille au moment où il voit qu'il a déjà beaucoup prié selon son opinion et que le Créateur ne fait pas attention à lui. Alors, parfois, l'homme juge le Créateur du côté du mérite sur le fait que le Créateur ne se tourne pas vers sa prière et il dit que c'est du fait qu'il est pauvre d'esprit dans tous les aspects, tant dans le talent que dans les qualités et ainsi de suite. Et à ce sujet, il est dit « et le pauvre ne diminuera pas », dont l'explication est que l'homme ne doit pas se diminuer lui-même et dire que le Créateur ne peut pas aider un homme aussi bas que lui. Car à ce sujet, il est dit « élevé est le Créateur et le bas, le humble, il voit ». Et parfois, un homme quitte la bataille du fait qu'il sait qu'il est riche, c'est-à-dire qu'il a beaucoup de Torah, beaucoup de bonnes actions, et il sait qu'il est élevé parmi le peuple. Si c'est ainsi, lorsqu'il demande au Créateur de l'aider à ce qu'il ait la force de tout faire pour le but donné, et pourquoi le Créateur ne se tourne-t-il pas vers lui? Car il sait qu'il a déjà donné beaucoup de prières à ce sujet. C'est pourquoi il dit que le Créateur ne veut pas lui répondre. C'est pourquoi il fuit. Plutôt, l'homme doit toujours se surmonter.
1: C'est pourquoi
2: כן, אנחנו שומעים שרבש מדבר לנו על מה זה תפילה.
0: Oui, nous avons entendu que le רבש, il nous parle de ce qu'est une prière et ce qu'une personne devrait faire, et ça, c'est en fait le travail de l'homme. Oui, il écrit que la prière, c'est le travail dans le cœur. Et il définit à plusieurs reprises, une prière, c'est lorsqu'une personne prie pour ce dont elle manque et... Autre part, il dit que la prière, c'est ce qu'il y a dans le cœur et pas ce qu'il y a dans la bouche. Et nous passons maintenant à la rediffusion.
3: L'article « Qu'est-ce que motive d'un shekel dans le travail ?» dans le degré de l'échelle, volume 2, page 238. Donc... Et qu'est-ce que le rabbin veut nous dire ici? Probablement qu'il nous dit que ce n'est pas à l'homme de penser à soi-même qu'il est fort ou qu'il est faible, qu'il est un héros ou non, qu'il est intelligent ou non, mais il doit fournir l'effort réellement qu'il est capable de fournir. Selon ce qu'il est construit. Il est écrit la prière de toute bouche. Donc, le Créateur entend la prière de toute bouche. Qu'est-ce que ça veut dire? Peu importe ce que l'homme ressent, et peu importe quel homme ressent, chacun, ce qu'il ressent dans le cœur, même plus correctement, c'est pas ce qu'il ressent, peu importe ce qu'il ressent, ce que l'homme plus exactement, pas ce qu'il ressent, mais plus profondément, ce qu'il ressent, ce qui se trouve réellement dans son cœur, ça s'appelle le prière du Créateur. Ce manque-là agit sur le rapport au Créateur et sur le rapport du Créateur en retour à l'homme. Il y a une couche plus supérieure, plus extérieure dans le cœur, qu'on ressent nos désirs et on peut les diriger vers le Créateur. Disons que maintenant je ressens. Oui. Ok, il y a comme ça. Donc maintenant je veux me diriger vers le Créateur. Je veux quelque chose. Par rapport à mon travail avec lui spirituel, par rapport au but de la création, je me tourne vers lui, je veux comme ça et comme ça. Ce désir-là, du fait qu'il est extérieur, qu'il est artificiel, et si maintenant je l'éveille, lui aussi il est reçu d'une certaine manière en haut. Mais de la même manière qu'il est extérieur chez moi, il est extérieur là-bas aussi. Mon désir est plus intérieur. Que, voilà, si je me plonge réellement en moi et que je vérifie ce que mon cœur veut, peut-être que mon cœur ne veut pas du tout ce pour moi, ce que pourquoi j'ai maintenant donné une prière. Mon cœur veut autre chose. Il veut du repos, il veut du plaisir, il veut quelque chose comme ça, pas le but de la création, toutes les choses élevées. Ça aussi, ça s'appelle une partie de la prière. Et comme maintenant j'ai révélé que c'est mon désir intérieur, alors c'est reçu en haut. Et il y a encore un désir qui est encore plus intérieur dans mon cœur, que je ne révèle pas du tout, que je ne ressens pas, qui est le plus profond que mon seul de ressenti. Et lui, c'est le véritable désir qui, dans sa véritable intensité, dans toutes ses véritables forces, est reçu en haut, du fait qu'il est le plus intérieur des intérieurs. Et quand je reçois ensuite d'en haut comme ça une réponse à mon désir, à ma prière dans son ensemble, alors la réponse, parfois elle m'est compréhensible, parfois elle n'est pas compréhensible. De manière générale, on ne la comprend pas. Chacun de nous, à chaque instant, se trouve dans un certain état. Et cet état-là, évidemment et certainement, est un résultat du ressenti du cœur, de notre prière. Mais on ne sait pas comment établir le lien entre ce qui se trouve dans mon cœur d'une manière intérieure, intermédiaire et extérieure. Hein? Et en conséquence, on ne connaît pas non plus cette réponse du Créateur. On ne la connaît pas parce qu'on ne ressent pas notre désir intérieur. Tout d'abord, si je le ressentais réellement, premièrement, si je ressentais à quel point est-ce que il se trouve en contradiction avec ce que je dois réellement ressentir pour avancer dans mon état, dans mes qualités, hein, dans mon état, tel que je suis comme ça aujourd'hui, maintenant, mais avancer vers le but de la création. Si je ressentais l'écart entre eux, je saurais quelle sorte de correction, direction, quelle correction est-ce qu'il faudrait me donner d'en haut, et alors je comprendrais quel état le Créateur va probablement m'envoyer, dans lequel je serai absorbé, et par cet état-là, je me corrigerai. Pour l'instant, toutes ces choses me sont dissimulées. Mais quoi qu'il en soit, peu importe ce qu'il y aura, tout ce qui monte de mon cœur est reçu en haut, dans un système général, où il y a aussi un mécanisme qui s'occupe personnellement de moi, et de là, selon la racine de mon âme, selon ce à quoi je dois parvenir, vient vers moi la réponse, et cette réponse-là est simplement une correction de direction. Et c'est toujours mon état suivant. L'homme élève toujours une prière, man, il reçoit toujours en retour, mad. C'est seulement que, avant d'entrer dans la spiritualité, il ne comprend pas cela, il ne ressent pas cela, il peut seulement entendre que c'est comme ça. Mais une fois entré dans la spiritualité, alors il commence à le voir d'une manière claire et à travailler d'une manière vraiment très, très liée et, comment dire, liée et connectée au man et au mad. Il voit qu'il a réellement comme ça un lien et un dialogue, vraiment une conversation avec le Créateur, et ça le lit déjà, et ça détermine toutes ses actions, et ça détermine toute sa vie. Et ça s'appelle... Et ça s'appelle en fait le demi-shekel. Il y a une moitié que l'homme donne et une moitié que le Créateur donne, au total pour le travail. On se souvient des exemples que le Baal HaSulam donnait sur les membres des kibbutznikim dans le Negev, qui ne connaissent pas du tout leur prière, mais malgré tout, en effet, leurs prières pour la pluie sont reçues en haut, et il est certain qu'ils recevront en bas une certaine réponse, etc. Hein? Ça veut dire qu'il y a C'est-à-dire que toujours, ce qu'il y a dans le cœur de l'homme, dans toutes ses couches, intérieures, intermédiaires et extérieures, moi je le dis comme ça approximativement, hein, mais ça monte en haut et c'est reçu. Qu'est-ce que ça veut dire que ça monte en haut? Ça veut dire que c'est simplement ressenti dans le mécanisme qui conduit toute créature à sa correction, à sa racine, et en conséquence, on corrige le cœur, ce qui s'appelle le désir de l'homme, au moyen de toutes sortes de conditions extérieures qui doivent à chaque fois lui faire une correction de direction vers le but de la création. Plus nos désirs intérieurs sont dirigés vers le but de la création, alors plus on aura besoin d'une correction de la direction d'une manière plus fine, plus douce, plus petite, qui sera ressentie agréablement dans cette même direction, exactement vraiment la même chose, comme une mère qui embrasse son enfant et qui l'aide à marcher. Plus l'écart est grand entre ce que j'ai dans le cœur et ce que je dois ressentir dans l'état présent par rapport au but de la création, par rapport au retour à ma racine, alors la correction sera plus grande selon l'écart qui existe entre le désir présent et le désir souhaité. Et alors, certainement que la force qui me ramène vers le bien sera ressentie par moi comme plus cruelle, il y aura des conditions environnantes plus difficiles qui descendront sur moi, etc. C'est en fait un mécanisme simple. C'est comme ça que l'on dit dans Tas, dans l'étude des Sfirot, Man et Mad dans les âmes par rapport à Malchut de Hatzilut, et en retour, comment elle donne aux âmes.
1: Ken.
3: Oui. L'étudiant. Comment est-ce que dans le travail, maintenant, est-ce que je peux, si je le peux, hein, provoquer ce désir intérieur, le Rav? Comment est-ce que depuis mon état présent, est-ce que je peux provoquer quelque chose qui soit dans la bonne direction? Je dois connaître qu'est-ce que le but de la création? Qu'est-ce que le Créateur veut de moi? Quel est le désir de mon cœur? Ce qui s'appelle la reconnaissance du mal. À quel point est-ce que dans mon état présent, je ne suis pas ce même moi que je devrais être dans mon état présent? Pas comme je dois être comme ça idéalement dans ma racine quand je viendrai à la fin de la correction. Mais maintenant, on ne se rapporte pas à un enfant de 5 ans comme à un enfant de 10 ans. On se rapporte à lui comme à un enfant de 5 ans. Et si que Dieu nous en garde, il a du retard, alors il y a de la peine, il y a toutes sortes de traitements et de corrections, voilà. Simplement comme ça pour lui donner une certaine manière, des certains soutiens qui vont l'aider, oui? C'est-à-dire que toujours tu dois être bon par rapport à l'état dans lequel tu dois te trouver. Pas quelqu'un d'autre, et pas toi à un autre degré de ton développement, mais toi maintenant. C'est pour ça que l'homme doit toujours, et pour l'instant, comment est-ce que tu dois être? Tu as maintenant toutes les données pour les révéler, pour vérifier, et pour voir si t'es correct ou non. Ça dépend déjà de ton effort. Il n'y a pas de corruption d'en haut. Les corruptions se trouvent toujours toutes en toi, et on t'a donné l'autorisation de les révéler et de les guérir. Voilà. C'est pour ça que il faut une lumière qui ramène vers le bien, une lumière qui éclaire, et l'homme qui voit en elle sa nature, à quel point est-ce que sa nature est sale de toutes sortes de pensées et d'impulsions, etc. Tout ça, c'est entre les mains de l'homme. C'est l'étude. Il n'y a que l'étude qui peut nous aider à voir cet écart entre qui je suis et le moi que je dois être. Petit à petit, ça vient. Le fait que maintenant je veux et que voilà, vraiment comme ça, je tremble réellement d'un désir tellement grand. Je veux maintenant voir. Ça n'aidera pas. C'est petit à petit, la quantité de l'effort, la qualité de l'effort, ça apporte à l'homme cette vision. Petit à petit, ça dure des années. Du fait que les fautes intentionnelles, les fautes involontaires, les ressentis de l'écart, à quel point est-ce que on est différent, distinct, inverse de la côte. On doit recueillir tout ça petit à petit, les voir, parce que c'est ensuite justement qu'on ressent la révélation. Et ça prend beaucoup de temps. Mais ce que moi je voulais surtout dire, c'est que à propos de ce mécanisme, on a toujours une prière et on a toujours une correction sur notre prière, sur le désir qui est dans le cœur. C'est-à-dire que à chaque instant que tu ressens quelque chose comme ta présence dans le monde, c'est en fait l'écart entre toi, qui est-ce que tu es dans l'intérieur de ton cœur, est-ce que tu dois être des pressions ou les bonnes choses que tu ressens du monde sont en total les forces de correction sur toi. Parce que quand l'homme est corrigé, les mondes disparaissent. Et tous ces mondes-là se trouvent à l'intérieur de l'homme. Ces mondes sont comme ça, comme une sorte de mécanisme, de système qui tout le temps fait tourner l'homme, qui le corrige, l'homme, encore plus et encore un peu, pour le diriger, pour le rapprocher du but. Et quand l'homme parvient au but, alors ces mondes disparaissent. Il devient à chaque fois plus pur, ces mondes-là, de Asiya, Yetira, de Bria, Tselout. Et vraiment, ils se purifient, ils disparaissent. À leur place, la lumière se révèle. La lumière simple se révèle. Et il n'y a déjà plus entre cette lumière simple et l'homme un certain mécanisme de dissimulation. Mais l'homme commence lui-même à être adapté à la simple lumière, à la lumière simple. Oui. Il y a des états où l'homme est comme ça, au milieu d'un bon ou d'un mauvais ressenti, mais veut aller vers le Créateur, veut persévérer dans le chemin, voilà, d'accord. Mais il y a aussi des états, parce que c'est bien de l'intérieur. Mais qu'est-ce qui se passe quand on se trouve dans un état sans désir? Est-ce que je peux malgré tout, avec la bouche, comme maintenant j'ai aucun désir dans le cœur, mais avec la bouche, je peux faire quand même quelque chose que je veux au moins qu'on me donne un désir pour ça? Comme s'il y avait comme ça une certaine action de la bouche que je peux faire pour réveiller le ressenti. Le rab, j'ai dit que le désir intérieur dans le cœur, on ne le ressent pas. Le désir intermédiaire dans le cœur, on le ressent, mais quand on le ressent, en général, on le ressent comme un désir pour toutes sortes de choses dont j'ai honte de parler. Et il y a le désir extérieur, où maintenant, comme ça, dans ce désir extérieur, j'organise mon appel envers le Créateur, donne-moi des forces de don envers moi, et en quelque sorte de toutes sortes de choses correctes. Tu comprends? Voilà, c'est ce qui est écrit dans les livres. Maintenant, la question est, pourquoi m'occuper de cette flatterie, de ce mensonge? Dans mon désir extérieur, si je vous vois mon désir intérieur, pas intérieur, pardon, mon désir intermédiaire, que je veux seulement toutes sortes de plaisirs animaux, etc. Et c'est tout. Du fait qu'en fait, ce mensonge, que je sais que je mens, que mon cœur veut absolument l'animalité. Mais ce mensonge-là, ou comme ça pour ainsi dire, je crie et je pleure, comme ça, appelle-moi la spiritualité, apporte-moi la spiritualité, apporte-moi quelque chose comme ça pour être dans le donné, être bon, c'est en fait, malgré tout, une prière. Et elle est fondée, qu'on comprenne ou non, sur la croyance en les sages. Parce qu'en fait, malgré tout, quelque chose comme ça, je crois à l'auteur. Et cette chose, elle agit. Du fait que c'est seulement ça, en fait, seulement ça, qui en fait relève de mon libre choix. Qu'est-ce que ça s'appelle, ma prière extérieure? C'est qu'en fait, pour ainsi dire, j'aurais voulu être. Que pour ainsi dire, j'aurais aimé les amis. Être avec eux dans une sorte d'étreinte. Tout ça, c'est pour ainsi dire. Tout ce pour ainsi dire, malgré tout, quand je regarde de l'autre côté, petit à petit, je vois que c'est une chose que je suis prêt à recevoir sur moi, malgré le fait que mon cœur animal, l'intérieur, ne le veut pas. Le cœur intérieur, c'est le Créateur qui l'a créé. Ce désir extérieur, artificiel, mensonger, oui, pour l'instant, c'est déjà quelque chose du fait que je veux absorber, recevoir, consentir à cela d'une certaine manière. Je veux peut-être que je veux réellement que ce soit comme ça. C'est-à-dire que c'est déjà une sorte de libre choix de ma part. Que je veux voir de moi vers l'avenir. C'est pour ça que bien que ce soit une chose artificielle et mensongère, mais on s'y rapporte en haut parmi tous les désirs, comme à ce que je veux réellement. Hein? Et ce que, quant à ce que mon cœur, comme ça, intérieur animal, ou encore plus intérieur, que je ne ressens pas du tout, qu'il est ce qu'il est, ça, ce sont des choses avec lesquelles le Créateur a un problème et avec lesquelles lui, il a affaire. Je le dis sérieusement. Moi, j'en suis complètement disconnecté. Et je n'ai aucun contrôle. Alors, d'un autre côté, bien qu'on a parlé précédemment du contraire, que ce que je reçois, je le reçois en tenant compte précisément du désir extérieur, mensonger, de cette fatrie-là, en quelque sorte hypocrite. C'est précisément là-dessus que je reçois d'en haut une correction pour avancer vers cette image correcte, vers cette forme correcte, que je me représente, mais je ne me la représente pas de manière tellement correcte. Et le Créateur me la porte d'une manière plus correcte. Mais donc ça veut dire qu'il me donne toujours une réponse d'en haut. Selon la différence entre ce que moi, je veux être bon et ce en quoi le véritable bien est que je devrais être. Ça veut dire entre ma prière extérieure et ce que ma prière extérieure devrait être, avec tout son mensonge et toute sa forme véritable, pour ainsi dire, selon mon maintenant, où est la bonne mesure ici? Dans la mesure où l'homme ressent et comprend l'écart entre qui il est réellement, ça veut dire entre ma prière intermédiaire et ce qu'elle voudrait malgré tout. C'est pas qu'il le veut, mais malgré tout, comme ça, il se représente qu'il devrait être, ce qu'il devrait être, bien qu'il ne veuille pas. Ça veut dire quoi? L'écart entre la prière intermédiaire et la prière extérieure. Cet écart-là, il est important. Selon la mesure où je le ressens, je pourrais comprendre correctement la réponse du Créateur envers moi et consentir à cette réponse et la recevoir comme vraiment une correction de direction. Oui, l'étudiant. Comment est-ce qu'on peut préciser la prière extérieure, la prière intermédiaire, celle qui est au milieu, celle que je ressens réellement? Comment est-ce qu'on peut savoir ce que je ressens réellement et par rapport à ça, de faire connaître les différences? Alors, la prière intermédiaire s'appelle la reconnaissance du mal. Ça veut dire qu'en fait, de la mesure où je vois qui est mon cœur avec ses qualités, et la prière extérieure, c'est ce que je me représente que je dois être. Même si je ne suis pas d'accord tout à fait avec ça. Mais je me mens comme ça à moi-même. Que peut-être je le veux ou que conformément à la prière intermédiaire, j'y consens. Et je parle encore de manière assez approximative par rapport à ces choses. Si on vivait à l'intérieur de ces choses, à l'intérieur du cœur de l'homme, alors petit à petit, on pourrait voir le lien entre toutes ces choses-là. Ou est-ce que, en effet, le Créateur organise réellement toutes ces choses? Comment est-ce que nous, on retourne un peu par rapport à ça, se rapporter à lui? Décision. Comment est-ce qu'on fait ça? Comment est-ce qu'on parvient à plus de sensibilité? Alors, à une sensibilité de plus en plus grande à n'importe quelle chose, il est possible de parvenir seulement pour le fait que l'homme pense à cela, qu'il s'y approfondir comme ça, qu'il s'y habitue à cela. Il y a comme ça un article dans Shamati où il explique que toute chose dans le monde est ce qu'on a dans la réalité. L'homme peut le ressentir seulement par l'habitude. L'habitude devient une seconde nature. L'article stacte dans Shamati qu'il n'y a rien dans le monde, qu'il n'y a rien dans le monde que l'homme ne ressent absolument pas dans tous ses ressentis et qu'il ne puisse, par un effort et un travail là-dessus, commencer à ressentir. Qu'est-ce que ça veut dire, l'effort et le travail là-dessus? C'est cette même prière. Et alors, il développe ce système-là et il y rentre. Et il le ressent. Il n'y a rien ici comme ça. Il n'y a aucune chose ici en dehors du travail sur ce même désir de recevoir. Il n'y a pas beaucoup de solutions dans la spiritualité, seulement une seule solution. Le travail sur ce même désir, à travers la lumière supérieure, à travers l'appel au Créateur, qui en retour s'en occupe. Et c'est tout. Le mouvement est très simple. Vers le haut et du haut vers le bas. Et c'est tout. Oui. Décision. Ok. Donc, ces trois degrés de désir là, extérieur, intermédiaire, intérieur. Lequel d'entre eux c'est le moi? Lequel d'entre eux c'est moi? Bon, évidemment, moi je ne suis pas l'extérieur, parce que l'extérieur, c'est qu'en fait, je me représente, pour ainsi dire, ce que j'aurais peut-être voulu être. Mais qu'est-ce que ça veut dire, j'aurais voulu? Parce que si je regarde mon cœur plus profondément, je vois que je vois ce que je veux être. Oui? L'étudiant. Mais d'où vient ce que je veux être? D'où vient ce que je veux être? Ça vient des livres et des auteurs. Et comme on me le dit dans les livres, alors j'ai un désir encore plus intérieur que je ne ressens pas à l'intérieur du cœur. Dans le désir qui se trouve réellement, réellement dans l'intérieur du cœur, là se trouve, pour ainsi dire, comme ça, toi le cœur de pierre, qu'il est absolument comme ça, absolument de cimer représenté, soit il n'y a rien de mieux lui. Et en fait, c'est la même chose. C'est pas ni mais rien de mes choses qui est dissimulé. Là-bas, je n'y parviens pas. Je parviens seulement au désir intermédiaire et au désir extérieur. Maintenant, c'est quoi le système de relation entre eux? Donc, en fait, tout le système de relations entre le désir intermédiaire et extérieur, mais important, du fait que du fait que la manière dont je me rapporte à ces deux désirs, là, c'est de ça dont il s'agit. Le désir intérieur, parfois je le vois et alors il est clair pour moi qui je suis. Disons, quand je suis comme ça dans une chute, quand tout à coup je me vois moi-même dans certains ressentis, dans des moments comme ça où je suis stupéfait, et réellement comme ça bouleversé par moi-même, oui? Alors je vois ces désirs intermédiaires. Les désirs extérieurs, on en parle plus exactement au moment de la montée, de l'ascension. Quand tu agis sur moi à la lumière supérieure, ce que, comme ça, pour ainsi dire, j'aurais voulu être détaché du désir intermédiaire. Et si j'examine ces deux choses ensemble, alors quel est mon rapport entre celle-ci et celle-là? C'est comme ça qu'il est possible de s'y rapporter. Ou il est possible aussi de s'y rapporter à elle, simplement dans un état où l'homme n'est ni dans l'un ni dans l'autre. Étudiant, est-ce que c'est possible de dire que le désir extérieur est le résultat de l'environnement et que le désir intermédiaire, c'est déjà le travail intérieur de l'homme? Ou est-ce que c'est pas comme si c'était tellement lié? Alors, le désir extérieur, c'est le résultat des livres et des auteurs. Oui. Et le désir intérieur, c'est encore le véritable désir du degré où je me trouve. Le désir extérieur, c'est comme ça le degré où je voudrais parvenir. Mais le désir extérieur, pour ainsi dire, doit être immuable. Il doit tout le temps être uniforme, tout le temps constant. Le désir extérieur, non. Le désir extérieur, il change, parce qu'à chaque fois, je me représente autrement mon degré auquel je voudrais parvenir. Mon désir extérieur, c'est en fait, on ne se le représente pas encore tant que ça, mais finalement mon désir extérieur doit être une copie du Créateur auquel je veux ressembler. L'étudiant. Et ça, je le ressens du livre, en fin de compte, le Rav. L'étudiant. Le Rav, oui, des livres et des auteurs. L'étudiant. Et alors, comment est-ce que ça agit sur mon désir intermédiaire? Disons qu'il y a un demi-lui. Selon la mesure de l'écart entre le désir extérieur et le désir intermédiaire. Oui? Peut-être qu'il suffit de parler que seulement des deux désirs, parce que le troisième désir, celui qui est intérieur, il n'est pas du tout pertinent. Oui, voilà, il n'est pas du tout ni de ressenti, ni de quoi que ce soit. Voilà, là, c'est mon véritable moi, comme au début et à la fin. Le désir intérieur, c'est seulement au-dessus du marsum. Laura, c'est... Ce qui détermine mon rapport entre ces deux désirs-là, l'intermédiaire et l'extérieur. Oui. Les étudiants. Alors pourquoi est-ce que l'homme fuit-il le combat? Pourquoi est-ce qu'il n'est pas encore pas venu? Parce qu'il n'est pas encore pas venu à la prière. Alors, pourquoi est-ce que l'homme fuit le combat? Il y a beaucoup de raisons. Au final, la raison est simple. Il ne reçoit pas assez de soutien de l'environnement. C'est comme ça qu'il dit dans le libre choix. Que s'il ne s'est pas équipé de soutien de l'environnement, des livres, de l'étude, il fuit le combat. Et ce n'est pas important quel est cet environnement. Il peut être auprès d'un très très grand rave, dans un environnement très très fort, mais dans quelle mesure est-ce qu'il s'est lié à eux? Ça veut dire qu'en fait l'environnement, ça veut dire pas là où je me trouve réellement, comme ça un groupe de personnes autour de moi, ils sont bonnes, fortes, le rave est bon, un endroit qui est bon, comme ça ils vont agir sur moi, et au final, ils agiront sur moi, seulement dans la mesure où moi je veux qu'ils agissent sur moi. Il n'y a pas de contrainte dans la spiritualité. Ça ne veut pas dire qu'il nous est interdit de contraindre quelqu'un. Mais il n'y a pas de contrainte dans la spiritualité. Ça veut dire qu'en fait, simplement, c'est une loi. Qu'il ne peut pas y avoir de contrainte. Simplement, il n'y a pas une telle chose qui existe. Même si je veux qu'ils me contraignent quelque chose, ils ne peuvent pas le faire. Qu'ils me battent, je ne sais pas comment, qu'ils me donnent même des coups très violents, ça ne m'aidera pas. Il n'y a pas de contrainte de la spiritualité, ça veut dire que par la contrainte extérieure, je ne pourrais pas changer. Je change seulement dans la mesure où moi, je veux qu'ils agissent sur moi. Alors ça, ce n'est déjà plus une contrainte, oui. Il n'y a pas de contrainte, ça ne veut pas dire que c'est interdit de contraindre quelqu'un, mais que personne de l'extérieur ne pourra, même s'il le veut, changer quoi que ce soit en moi par la contraintes. Étudiant. Ici, le Rav Baruch écrit que le Rav. C'est pour ça que ici, on voit qu'en fait, tous les changements ne peuvent venir que du consentement de l'homme, que de la disposition de l'homme, que du libre choix de l'homme. À quel point est-ce qu'il ouvre une ouverture pour que la lumière entre à l'intérieur? À l'extérieur, il y a une sauf, dans la mesure où il entrera à l'intérieur. À l'extérieur, comme ça, j'ai un grand groupe, tellement grand, je veux être auprès de tous les rabbanim, près de tous les comme ça dans la sainte compagnie de Rabbi Shimon, oui. Mais si je n'ouvre pas mon ouverture comme ça, ou dans la mesure où je l'ouvrira, dans la mesure où ils pourront agir sur moi, alors, dans la mesure où je n'ouvre pas, ils peuvent s'asseoir là-bas, discuter,

Parce que dans cette mesure-là, et ça ouvre comme ça une ouverture pour qu'en retour, soit le Rav, soit le groupe puisse donner à l'homme, puisse influencer l'homme. C'est ça ce qui s'appelle libre choix. Le libre choix, c'est cette même mesure où tu permets au bon environnement de t'influencer. Voilà. Ça veut dire que maintenant, fais le compte, fais le calcul. Dans quelle mesure est-ce que tu te rapportes comme ça à l'environnement pour mériter de recevoir des forces? Dans la mesure où tu reçois des forces, dans cette mesure-là, uniquement, tu avanceras. Et si l'homme parvient au désespoir et ne permet pas qu'on l'aide? Si l'homme parvient au désespoir et ne permet pas qu'on l'aide, alors il n'y a rien à faire. Il faut attendre jusqu'à ce que d'en haut, on change les temps, que les temps changent. C'est comme ça qu'il faut faire. C'est-à-dire que déjà, ça ne dépend plus de l'homme ni de la société. Il s'est coupé de la société, il s'est fermé. Alors, d'en haut, il y a un mécanisme qui changera l'état. Il faut être prêt à cela. Et voilà, en effet, c'est rapporté comme ça. Oui. Vas-y, Jean. Entre le désir intermédiaire et le désir extérieur, est-ce qu'il y a une certaine chaîne de désir qui les relie? Le Rav. Oui, mais je ne peux pas rentrer dans ça, pas davantage de détails. Vas-y, Jean. D'où vient ce consentement à l'intérieur de l'homme? Du fait qu'il n'a pas le choix, quelles sont les raisons en fait? Parce que le consentement à ce que la société agisse sur lui vient du fait qu'il n'a pas le choix. Ça vient de sa déception face à ses propres forces. Comment est-ce qu'il est écrit comme ça dans le fruit d'un sage? Il n'y a pas de moment plus heureux dans la vie d'un homme que quand il est désespéré de par ses propres forces. Et il n'y a pas de remède, parce qu'alors, il mérite, il devient comme digne d'une véritable prière du plus profond du cœur, etc. Étudiant, est-ce qu'une chose pareille peut exister par chez un ami comme ça dans un groupe, ou est-ce qu'il doit passer par tous les étapes du chemin? Est-ce que le consentement doit être le résultat de son investissement, ou est-ce qu'il peut avoir ce consentement dès le départ? Non, dès le départ, je ne consens pas à ce qu'on agisse sur moi. Je ne peux pas consentir à ça. Ma nature n'a aucune disposition à cela. Laisser d'autres personnes être mes maîtres, je ne peux pas. Quand je n'ai pas le choix, je n'arrive à l'hôpital, je m'allonge sur le lit, et je dis, voilà, je donne mon corps au médecin, et je dis, qu'est-ce que vous pouvez? Moi, voilà, c'est fini, je suis gravement malade. Même au point de me couper tous les ressentis, endormez-moi, ouvrez-moi, faites ce que vous pensez faire. Je me souviens comme ça avec ma deuxième opération. Je disais, faites-le enfin. Et maintenant, c'est bon, ils vont enfin le faire. Et je m'en souviens comme ça, j'étais entré dans le bloc opératoire et je me suis allongé et ils ont encore commencé comme ça, tourne-toi comme ça, mets-toi comme ça. Moi j'ai dit, faites-moi vite l'anesthésie, vous me tournez comme ça après, moi je m'en fiche de tout. Comme ça j'étais heureux. Hein? Enfin je me disais, tu comprends, c'est la reconnaissance du mal, c'est je ne pouvais pas respirer. Alors, avant ça, on ne consent pas. Comment est-ce que c'est possible? Notre moi, il est tellement indépendant, il est créé comme ça, en lui-même. Il se ressent comme unique dans le monde. C'est vraiment comme ça. Sous la forme comme il est, qu'il est la seule chose. Alors, comment est-ce que je peux le remettre à quelqu'un, quelque chose? Étudiant, est-ce que je peux demander que des désirs de ce genre, comme ces membres du Kibbutznikim du Negev, grave. Non, les désirs des membres des Kibbutznikim du Negev, c'est réellement une prière, mais c'est une prière qui

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1: Notre, comme entendu, notre environnement, c'est les livres, les auteurs, le Rav, et le but de notre étude vraiment, ce qui est un très bon moyen. Mais malgré tout, voilà, il faut dire qu'on doit s'efforcer à comprendre ce que disent les kabbalistes. C'est-à-dire s'efforcer à vivre dans ce texte, dans les livres. C'est vraiment notre soutien. C'est pour ça que on étudie l'étude des Sefirot, oui. Que, justement, maintenant, on va entendre dans le cours, maintenant, et dans le clip, qu'il y a 10, et pas 9, et pas 11. Qu'est-ce que ça veut dire? Ça veut dire qu'on parle toujours de Malchut, ce qu'il reçoit de la lumière supérieure, des qualités du supérieur, qui sont les 9 premières. Et Malchut, elle est restreinte, elle ne reçoit pas vers soi-même quoi que ce soit. Dans le monde, elle est dans le monde de Tzimtzum, c'est cette loi, elle agit sur elle, pour qu'elle ne reçoive pas. Donc, pourquoi 10, c'est pas 9? Et pourquoi est-ce que Malchut ne reçoit pas? C'est justement en fait cette notion qu'en fait Malchut, c'est elle qui est dans son cri de don, dans son cri de lumière réfléchie de Massar. C'est elle qui révèle les 9 premières sphirot qui l'a précédé. Mais tant qu'elle ne révèle pas ces 9 premières, elle n'existe pas. Donc l'étude des sphirot ne parle que de ça. Comment est-ce que Malchut, dans cette ligne, révèle les 9 premières sphirotes? Donc maintenant, écoutons un clip du Rav qui parle de ça, et ensuite on va entendre parler dans le cours. Clip 0. Tout dépend de l'épaisseur du désir de recevoir, l'épaisseur, comme ça, cette graisse, c'est pour qu'il puisse se s'égaliser à la lumière. C'est comme ça que ça se passe. C'est-à-dire que la sphira, c'est un désir de recevoir qui s'illumine, qui illumine comme la lumière. C'est pour ça que, évidemment, que Malchut se trouve dans tout ce processus. Et c'est pour ça qu'il accentue que c'est 10 et 9 et pas 11. Et 10 et pas 9 et pas 11. C'est-à-dire qu'en fait, il n'y a rien qui peut nous transmettre à être comme la lumière, si ce n'est la matière de Malchut. Mais étant donné que la matière de Malchut, quand elle ressemble à la lumière, alors ça, c'est ce qu'on appelle ressembler à la lumière dans les noms des 9 premières sphirotes qui sont avant elle. D'où est-ce que elle sait qu'il y a les 9 premières avant elle? C'est qu'en fait, il n'y a pas de sphirotes avant elle. Les sphirotes qui sont avant elle, c'est qu'en fait, si Malchut se fait ressembler aux qualités qu'elle reçoit de la lumière, d'où est-ce qu'elle sait quelle qualité elle reçoit la lumière? C'est avant qu'elle s'inclue avec la lumière, qu'elle veut ressembler à la lumière. Alors, elle fait l'effort, et alors elle a devant elle déjà des sphirotes. Et alors, elle brûle comme les 9 premières. Elle brille comme les 9 premières. C'est ce qui s'appelle dans la lumière infâchée. Et avant ça, elle n'a rien. Avant ça, elle a seulement les 4 prénotes. À chaque endroit. Les sphirotes sont construits à partir de Malchut. Toutes les sphirotes sont construites à partir de Malchut. C'est ce qu'on va entendre aussi dans le cours du Rav, dans lequel on va rentrer maintenant. Le sujet général dans lequel on se trouve encore, c'est les cercles et la rectitude. C'est encore la partie dans laquelle on se trouve. Le cours dure une demi-heure. On recommande à tout le monde à suivre les paroles du Rav. Et c'est vraiment de trouver des points. Je crois étudier trois points du Hari. Voilà, ça vaut la peine de noter deux ou trois choses comme ça sur de ce que le Rav dit. Ça nous permet de nous renforcer et de nous permettre de suivre son rythme à lui. Et voilà, se rappeler que la prière fait la moitié. On va donner notre demi-shekel, notre respiration, notre grand désir pour vivre dans ces mots sacrés des kabbalistes. Et ça, déjà, ça va nous élever vers le haut, le désir. Donc, Juste avant ça, encore une fois, on se trouve dans le point, la page 42, on va lire le point, la lettre G du Hari. Et on va lire ensuite le point 100, mais pas exactement le point 100, on va lire, et juste avant ça, on va être dans la deuxième colonne en bas. Donc voilà, c'est très important d'ouvrir les livres ensemble avec le cours. On essaie de suivre le texte. Il faut qu'il nous permette de prendre le cœur comme il faut. Le livre d'étude des Sphirot, volume 1, partie 2, page 40.5, parole du Hari. Ordre des sorties des 10 Sphirot des degrés, la ligne est appelée Adam Kadmon. Point E, maître E. Et voici ce premier cercle. Il s'appelle Keter de Adam Kadmon. Et ensuite se propage encore cette ligne-là, et elle est prolongée un peu, et c'est de nouveau arrondi, et il se fait un deuxième cercle qui est le premier, à l'intérieur du premier cercle, qui s'appelle le cercle de Chokma de Adam Kadmon. Elle se prolonge encore plus bas, elle se remet à s'arrondir, et un troisième cercle se forme à l'intérieur du deuxième cercle. Et à travers cela, il se propage, il s'arrondit jusqu'au deuxième cercle, appelé cercle de Adam Kadmon. Des sphirotes qui ont été émanées dans l'essence des 10 cercles, l'un à l'intérieur de l'autre. Or pnimi du point 100, colonne 2, page 42, dernier paragraphe. Et avec ça, tu comprendras qu'après que les cercles ont reçu la lumière au moyen de la ligne, il s'est produit en eux, de ce fait, un discernement de degrés de petit et de grand. Et également, dans les 10 sphirotes des cercles, Zeranpin est plus important et plus grand que Prinadalet, qui est Malchut, car il n'y a pas de lumière dans Malchut, alors qu'en Zeranpin, il y a de la lumière, puisqu'il est Prinagimel. Dans ce qui est dans les cercles, la lumière est plus grande que dans Zeranpin, étant donné qu'il est plus éloigné que de Prinadalet que de lui, car la Prinabet, etc. Cependant, tous ces degrés ne proviennent pas des Kélim, mais de la lumière des Kélim, de la ligne qu'ils reçoivent. Et souviens-toi de cela. C'est-à-dire qu'il n'y a pas de différence entre dans les Kélim des cercles, entre avant et maintenant. Mais le fait que la lumière, maintenant, est remplie à travers la ligne, et que toute la lumière de la ligne est limitée entièrement par le Massar, est divisé en lumière de Naranchai, puis encore Naranchai, différent. C'est pour ça que quand ces lumières rentrent dans les cercles, la différence entre apparaît uniquement à cause des différents passages dans les cercles. La différence, elle n'est pas dans les cercles, entre le cercle extérieur avec le cercle intérieur. Avant aussi, il y avait en cela déjà une différence. Que ça, c'est le cercle de Keter, c'est-à-dire de Chokma et Bina. Mais il n'y avait pas de temps entre haut, bas, gauche, droite, et dans la lumière qui se trouve dans les cercles, et il n'y avait pas cette différence. Car la lumière était organisée selon la viut du kli qui se révèle. La lumière qui passe par le conduit reçoit du conduit une division claire selon certaines propriétés. Maintenant, c'est plus égal, maintenant c'est moins égal, en haut, bas, à droite, à gauche, bon, mauvais, etc. Tout ce discernement. Et elle entre dans les cercles. Et alors, dans le cercle, on voit comment est-ce que toutes ces lumières changent, et en quelque sorte, elles changent les cercles, et qui deviennent déjà, non seulement ils sont différents les uns des autres, comme extérieur et intérieur, cercle extérieur et cercle intérieur, mais également selon toutes sortes de formes de la ligne qui se trouve maintenant en eux. D'accord ? Prenez un conduit quelconque, un tuyau quelconque, même si vous le tournez peut-être d'une certaine forme, projetez à travers lui de l'eau ou quelque chose, et vous verrez comment est-ce que l'eau qui en sort quand même sous la même forme du conduit. Bien qu'elle sort vers un vaste espace. Alors, le conduit transmet un cercle ses propriétés à travers la lumière. Et si la lumière, elle est comme ce qui transmet, l'intermédiaire. On continue. Lecteur. Point 200 et point 300, point 200 et 300, dans Orphnemi qui explique. Et il est appelé cercle Chorma de Pédon, et il se propage encore plus bas, il se remet à arrondir, et un troisième cercle se forme à l'intérieur du deuxième cercle, et s'appelle cercle de Binet d'Adam Kadmon. Et de cette manière, elle continuait à se propager et à s'arrondir jusqu'au deuxième cercle. Point 200 et 300, lumière intérieure. Il a déjà été expliqué que les quatre prénotes sont, que ces noms sont appelés par les quatre prénotes. C'est-à-dire que leur racine, c'est-à-dire le désir de donner un clou dans la lumière supérieure, est appelé Keter. Et le début de la propagation vers la manée, c'est-à-dire Prina Aleph, est appelé Chochma, et Prina Bet est appelé Bina, et Prina Gimel est appelé Zeiranpin, ou les six Sphirot, Chesed, Gvura, Tiferet, Netzer, Hod Yesod. Et Prina Daled est appelé Malchut. Il a également été expliqué que c'est uniquement lorsque nous parlons de leur matière première qu'on les appelle du nom de quatre prénotes et leurs racines. Cependant, si ces quatre prénotes sont déjà incluses dans l'aspect de leur Shemot comme elles l'étaient dans le monde du Tzimtzum, alors on les appelle par les noms Keter, Chochma, etc., comme cela a été bien expliqué là-dessus. Et maintenant, nous expliquerons la raison pour laquelle elles sont appelées par ces noms. La racine est appelée Keter du fait qu'elle n'est pas revêtue à l'intérieur des Kélim de l'Émané, mais qu'elle le couronne à l'extérieur de ses Kélim. Et Keter vient du mot entouré, et Mesavev. Et Prina Aleph est appelée Chochma, du fait que d'elle se prolonge la sagesse, la Chochma de la Torah, et toutes sortes de sagesses qui se trouvent dans le monde, dans leur aspect final. Et nos sages ont déjà bien défini ce nom, lorsqu'ils ont dit « Qui est celui qui est sage ? C'est celui qui voit ce qui va naître. » Explication, dès qu'il regarde une chose, il voit ce qui en est. Et ce qui en sort, c'est-à-dire qu'il voit tous les résultats futurs qui sortiront de cette chose jusqu'à son dernier résultat. Par exemple, lorsque tu dis que le médecin est très sage, cela veut dire que pour toute maladie qu'il observe, il voit clairement tous les résultats possibles qui peuvent se propager et sortir de cette maladie jusqu'au dernier résultat. Le Rav, car dans Chochma et la lumière et le Kli se clarifient déjà pour la première fois dans leur totalité. Et la pensée de la création s'y trouve là-bas avec le Kli qu'il reçoit. Ça veut dire qu'en fait, si on clarifie ce que nous avons dans Chochma, on comprendra tout. Comme l'est dit, que tu les as tous faits avec sagesse. Chochma. Le lecteur. Et de même, lorsqu'il observe un remède, il comprend pleinement tous les résultats que ce remède est destiné à produire dans le corps du malade, et ainsi de suite. Le Rav. Ça, c'est déjà Chochma qui est proche du Bina. Parce que Bina, c'est le remède. Oui, le lecteur. Et de même, le sage de la nature, lorsqu'il observe une essence de la nature, voit clairement tous les résultats distance produit lorsqu'elle se joint à l'ensemble de la réalité. Et il s'ensuit que dans toutes sortes de sagesse, de sorte que toute la définition du nom de sage ou de sagesse complète est uniquement l'aspect de voir ce qui va naître de chaque détail de la réalité jusqu'à son dernier résultat. Et de là, tu connais également la définition fidèle du nom de Bina, compréhension, que, littéralement compréhension, que toute la puissance d'observation, afin de voir tout ce qui va naître de chaque détail de la réalité, aussi bien dans la Sainte Torah que dans l'extériorité, se prolonge de la sphira de Bina. Et c'est pourquoi elle est appelée du nom de Bina, littéralement compréhension. Et de la sphira de Malchut se prolonge l'aspect de la domination absolue par la puissance et la contrainte, à l'exemple de la contrainte de la Malchut. Et selon cela, elle est appelée Malchut, littéralement en royauté. Et les autres sphirot seront expliquées plus loin à leur place. Et il ne faut pas objecter à ce qui précède, que si c'est ainsi, la sphira de Bina aurait dû précéder Rochma, puisque l'aspiration et l'observation pour voir ce qui va naître précèdent et causent la complétude finale. C'est-à-dire voir ce qui va naître, appelé Rochma. Cependant, je t'ai déjà expliqué que l'ordre d'émanation des mondes est l'inverse de notre compréhension, mais que le remplissage du désir est ce qui précède et cause la révélation du désir. La lumière précède le clé. Le lecteur. Et la complétude est ce qui précède et cause la révélation de l'absence de complétude. Bien qu'il nous semble que c'est contraire, qu'on va de l'incomplet vers le complet, mais c'est comme ça que c'est chez nous que l'atteinte s'éveille. Sauf que notre atteinte est préparée qui va du complet vers l'incomplet. Le lecteur. Car ainsi les degrés s'enchaînent et descendent depuis Ensof béni soit-il, Timtsum après Timtsum, jusqu'à ce menti qui est le plus corrompu de tous. Oui. Étudiant. La méthode de correction, c'est pour ça que c'est attirer la lumière environnante que l'orable. Tu ne peux recevoir l'aide de nulle part si ce n'est au moyen de ton exemple corrigé. Qu'est-ce que ça veut dire un remède? Hein? C'est comme si le remède venait compléter ce qui te manque dans le corps. Comment est-ce que tu sais ce qui te manque dans le corps? Tu dois savoir ce qu'est le corps corrigé et le corps corrompu. Et tu dois combler l'écart entre eux. D'où est-ce que tu le combles, tu le remplis? De cette différence qui te parvient depuis ta forme saine, corrigée. C'est le remède. C'est la lumière qui ramène vers le bien. Quand je ressens l'écart entre moi et le bon état, ça appelle exactement la quantité et la qualité de lumière qui doit combler cet écart. C'est pour ça que la complétude se révèle dans cette complétude. Le moi complet se révèle et alors je commence à travailler face à cette complétude.
2: Barour?
1: C'est clair?
2: Vous
1: voulez pas? Bon, c'est pas important.
3: Oui. Question.
1: Point 400, lumière, Orpnimi, explique Malchut de Kadmon. Point 400. Le premier monde qui a été émané après le Timtsum est appelé monde de Adam Kadmon. Et il est également appelé du monde de Keter. Et les quatre mondes, Atzilut, Bria et Tzira, Asiya, revêtent cet Adam Kadmon-là.
3: Voilà. Ot Aleph, Opnimi, Mevaeret.
1: Point 1, Opnimi, explique la notion des dix sphirotes. Point 1. Et bien qu'elles ne soient que 4 degrés, c'est-à-dire les 4 prénoms connus, il y a néanmoins en elles 10 sphirotes. Et cela vient du fait que Prina Gimel, appelée Zeiranpin ou Tiferet, comprend six sphirot appelées Chesed Gvura Tiferet Hod Yesod, et la raison sera expliquée à sa place. Et tu dois connaître ici la précision qui se trouve dans le Sefer Yetzirah, et voici ces mots. 10 et non 9. Par cela, il nous fait entendre une chose très importante, car il a déjà été expliqué que toutes les illuminations des sphirot proviennent de la lumière supérieure, et même dans les cercles qui sont en équivalence, en une seule uniformité, elles n'éclairent pas Prinadalet appelée Malchut. Elle dans Sphira indique uniquement la lumière et le cli ensemble, c'est-à-dire que la lumière supérieure est revêtu dans le cli. Mais un cli sans lumière n'est pas appelé de ce nom, car Sphira signifie Sphiriut et Viriut, clarté et luminosité. Selon cela, on aurait pu penser que Malchut n'est pas une Sphira que Dieu nous en garde, puisque la lumière supérieure ne l'éclaire pas, comme cela a été expliqué. Et selon cela, l'auteur du Sefer Yetzirah précise et dit, ce sont 10 sphirot et non 9 que Dieu nous en garde, car Malchut est également considéré comme une sphira. Et la raison est que toute la liaison de la lumière supérieure aux 10 sphirot se fait précisément au moyen de la lumière réfléchie que Malchut élève par la force du Massar qui est en elle de bas vers le haut. Et c'est pourquoi, au contraire, elle est la sphira la plus importante des 10 sphirot, car sans elle, la lumière ne se serait pas reliée aux 9 sphirot supérieures, comme cela a été expliqué là-bas. Et de ce fait, elle est considérée comme si elle était toute lumière. Et comprend cela sera encore expliqué à sa place. Question? C'est-à-dire que, en gros, tout ça, ça se concentre dans Malchut, et c'est depuis elle qu'on commence à travailler. Exactement à propos d'elle qu'on parle tout le temps. Même quand on parle des autres sphirot, c'est pas des sphirot qui existent par elles-mêmes, mais c'est la manière dont Malchut atteint ses propriétés, et depuis Keter jusqu'à Yesod, et lorsque Malchut les atteint, alors elles sont appelées Sphirot. Elles n'existent pas de par elles-mêmes, mais uniquement par rapport à Malchut. Voilà. C'est pour ça que Malchut est appelé image, que tout ça, ça se dessine uniquement dans Malchut. Là se retrouve le massacre, là se retrouve la lumière réfléchie, dans la mesure où Malchut peut copier, peut s'adhérer à la forme des 9 premières sphirotes qui se trouvent devant elle. C'est en cela que la créature ressent qu'elle se trouve en équivalence de forme avec le créateur. C'est seulement depuis Malchut qu'on agit. Les 9 sphirotes, ce sont des propriétés. Comme ça, ou comme ça, ou comme ça, ou comme ça. Et toi, tu le réalises déjà dans Malchut. Et les 9 sphirotes, ce sont 9 sphirotes de la lumière. Ce sont les propriétés du Créateur que toi, tu dois les copier sur ta matière qui est Malchut. D'accord? Point 2, lumière intérieure, Orpnimi. Voir partie 1, lumière intérieure, Orpnimi, chapitre 1, point 100. Il nous a parlé de ça, justement, que ce sont des cercles qui se trouvent là-bas. Chacun des cercles les plus grands, que sont nos prochains plus extérieurs, et grand, ce n'est pas par rapport à des massacres, mais selon la cause et la conséquence. Gimel, point 3. Ça, c'est au point 6, oui. L'étudiant. Point 6, par Diari. La ligne relie lettre E. La ligne relie tous les cercles ensemble. Et voici l'aspect qui relie, la prina qui relie tous les cercles ensemble, c'est cette fine ligne qui se propage depuis Ensof, et qui passe, et qui descend, et qui se propage de cercle en cercle, jusqu'à son sillon ultime. Et à travers cette ligne, elle se prolonge, cette lumière et l'abondance nécessaires à chacun d'eux. De nouveau, lettre F. La ligne relie tous les cercles ensemble. Et voici l'aspect qui relie tous les cercles ensemble. C'est cette fine ligne qui se propage depuis Ensof. Il passe et descend et se prolonge de cercle en cercle jusqu'au sium ultime. Et à travers cette ligne se prolonge la lumière et l'abondance nécessaires à chacun d'eux. Depuis les cercles. Ok, point 3. Le lecteur. Point 3. Le mire Opnimi explique que l'aspect qui relie tous les cercles ensemble est celui qui propose depuis Ensof. Point 3. Explication. Car dans les 10 sphères des cercles, tu sais déjà qu'il existe une interruption et un espace libre entre sphira et sphira, c'est-à-dire de la mesure des 10 des 7 sphérotes de l'illumination de la rectitude qui se trouve dans cette sphira. Cependant, dans les 10 sphérotes de la ligne, il n'y a entre elles aucune interruption. Elles commencent à partir de la lumière de Ensof et se propagent au centre qui est Prina Dalet, appelée Malchut, en dessous de laquelle il n'y a plus aucune Prina, comme cela a été expliqué. Il en ressort que les 10 premières sphérotes qui se sont propagées depuis Ensof dans le sens d'une ligne droite, ligne rectiligne, et qui sont également appelées les différents Kedmon, n'ont entre elles aucune interruption. Selon cela, le Rav a dit que les sphirotes de la ligne relient également les sphirotes des cercles à cette sphirote inférieure. De chaque sphira de rectitude, relie les 10 sphirotes de la sphira supérieure des cercles aux 10 sphirotes de la sphira intérieure des cercles. Du fait que les 10 sphirotes de Chochma des cercles qui reçoivent des gardes de la sphira Chochma de rectitude reçoivent cette illumination, que cette lumière passe nécessairement à travers les 7 sphirotes de rectitude, car les gardes de Chochma de rectitude sont

0: אנחנו קוראים בספר זוהר לעם, פרשת ויגש, מאמר נפש רוח נשמה, אות י'. את הספר ניתן להוריד באתר קבלה לעם, kab.co.il. כמו כן ניתן לשאול שאלות באתר קבלה לעם. שאלות נבחרות הקשורות לחומר הנלמד תישאלנה במהלך השיעור.
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2: J'ai le problème technique. Donc, exactement comme le précédent, s'il sera la même hauteur, il aura le même poids, signifiant que pendant lors de l'intégration, il n'y a pas de plus grand et de plus petit, ils sont tous égaux. Maintenant, quand ils atteindront le niveau spirituel, ils seront à égalité, parfaite. C'est ce qu'on appelle l'arvout. Et c'est ainsi qu'on devrait regarder percevoir notre cli. Il n'y a pas de différence entre tous les participants, non pas en hauteur, non pas en poids, et même ceux qui nous regardent pour la première fois, ils sont aussi inclus à l'intérieur de nous. Et ils atteindront ce que nous atteignons, ils ascendront avec nous. Ceci est une force puissante qui existe à l'intérieur de l'arvout. Article 10, Nefesh Ruach Neshama. Quand le Saint béni soit-il créa le monde, il a fait le monde inférieur comme le monde supérieur. Il fit tout l'un opposé à l'autre, où chaque détail dans le monde inférieur a une racine correspondante dans le monde supérieur, et c'est sa gloire en haut et en bas. Article 11. Et il créa l'homme surtout pour contenir et compléter tous les détails de la création. Comme il est écrit, c'est moi qui ai fait la terre et créé l'homme sur lui. C'est moi qui ai fait la terre est évident. Il n'a pas besoin de nous le dire. Mais quelle est la raison de j'ai fait la terre? C'est parce que j'ai créé l'homme sur elle, est l'existence du monde. Ainsi, tout sera en complétude, car l'homme est le but du monde entier et sa perfection. Donc, nous savons ce que signifie un homme, Adam. Adam, qui est similaire au Créateur, il est dit que l'homme a été créé à partir de la Torah, mais comment l'homme a-t-il été créé? La personne, Adam, à l'intérieur de ce monde qui travaille avec la Torah, s'appelle homme parce que dans son futur, il s'appellera Adam. Alors, s'il s'engage dans la Torah, article 12, alors Dieu le Seigneur dit, alors le Seigneur dit, qui a créé les cieux et les entendus? C'est le Saint béni soit-il, tout en haut, Bina, le Créateur des cieux, Zeranpin, Bina corrige toujours Zerampin, émanant de lui en lui donnant les Mohin. Qui a déployé la terre et ses descendants est la terre sainte, le faisceau de vie, Nukva. Qui a donné Neshama au peuple sur elle, la terre, Nukva, donne Neshama. Article 13. Autre chose, tout est en haut dans Bina, car de là, de Bina, le souffle de vie sort vers cette terre, Nukva, et cette terre reçoit la Neshama pour donner tout, car la rivière Zeranpin se déploie et sort. Il reçoit de Bina et admet les âmes dans cette terre, Nukva, et elle reçoit d'eux et donne à tous ceux qui en sont récompensés. 14. Quand le Saint béni soit-il créa l'homme, il rassembla sa poussière des quatre directions du monde et le fit à l'endroit du temple en bas, Nukva, et étendu sur lui le souffle, Neshama, de vie, du temple d'en haut, Bina. 15. Et Neshama consiste de 3 degrés. De ce fait, il y a 3 noms à Neshama. Nefesh, Roua, Neshama. Nefesh est le plus bas, s'étendant de Nukva, en dessous des 10 séphirot. Roua est l'existence qui gouverne Nefesh, 1 degré au-dessus de lui, et s'étend de Zeranpin pour le faire vivre en tout, dans Chochma et dans Hasadim. Neshama est l'existence la plus haute, la lumière de Bina, qui est supérieure à la lumière de Zeranpin, et la lumière de Nukva, qui sont Ruach et Nefesh. Elle gouverne tout, 1 saint degré plus haut que tout, au-dessus de Ruach et Nefesh. Article 16. Et ces 3 degrés, Nefesh, Ruach, Neshama, sont inclus dans ceux qui ont été récompensés du travail de leur maître. Il en est ainsi parce que tout d'abord, il a Nefesh. C'est une sainte correction pour les gens d'être corrigés en lui. Comme l'homme vient pour être purifié à ce degré, il est corrigé et couronné de Ruach. C'est 1 saint degré qui est sur Nefesh pour cet homme qui a été récompensé de s'en couronner. Quand il monte dans Nefesh et Ruach et vient pour être corrigé dans le travail de son maître comme il se doit, alors Neshama est sur lui, 1 degré supérieur et saint qui gouverne tout, pour qu'il soit couronné dans 1 degré de sublime sainteté. Et alors il sera entier dans tout, entier de tous les côtés, récompensé du monde à venir, et il est aimé du Saint béni soit-il, comme il est écrit, en donnant à ceux qui m'aiment, ceux qui m'aiment sont ceux avec une sainte Neshama en eux. Article 18. Si ceux récompensés de Neshama sont les aimés du Saint béni soit-il, pourquoi meurent-ils dans le déluge? Ils étaient bien les aimés du Saint béni soit-il, et tous ceux qui avaient une sainte Neshama en eux, qui étaient Enoch et Yered, et tous les justes, qui pouvait protéger la terre, aucun ne fut abandonné dont le mérite n'avait pas été corrompu. C'est pourquoi il est écrit, de tous ceux qui étaient sur la terre ferme, tous ceux qui avaient dans les narines le souffle de l'esprit de vie, moururent. Cela signifie qu'ils étaient déjà morts et étaient partis du monde, et aucun d'entre eux ne resta pour protéger le monde à ce moment-là. Rav Letman dit, nous parlons maintenant des qualités qui sont à l'intérieur de nous, et ces qualités montent et descendent, elles vivent et meurent. Tout ce dont nous parlons ici est à l'intérieur d'un homme. Article 19. Tout est degré sur degré, et Nefesh, Ruach, Neshama sont l'un sur l'autre. Nefesh est le premier, le degré le plus bas. Puis vient Ruach qui est sur Nefesh et se tient à son sommet, et Neshama est le degré le plus élevé de tous. Article 20. Nefesh est Nefesh de David, Nukva. Elle se tient pour recevoir Nefesh de cette rivière qui s'étend et sort, qui est Zeranpin, Ruach. Ce Ruach se tient sur Nefesh, et il n'y a pas d'existence pour Nefesh sauf s'il est dans Ruach. Ruach est entre feu et eau, signifiant Tiferet, ligne médiane, entre Hevura, qui est appelé feu, et Hesed, qui est appelé eau, et c'est de là que ce Nefesh est nourri. 21. Ruach se tient et reçoit vie d'un autre degré supérieur appelé Neshama, de qui Ruach et Nefesh sortent. Neshama est la lumière de Bina, de qui la lumière de Zeranpin, appelée Ruach, sort, ainsi que la lumière de Nukva, qui est appelée Nefesh. C'est de là que Ruach est nourri, et quand Ruach voyage, Nefesh voyage aussi, et tout est un. Ils se rapprochent l'un de l'autre, Nefesh se rapproche de Ruach, et Ruach se rapproche de Neshama, et ils sont tous un. Article 22. Et il s'approche de lui. Est le rapprochement du monde dans un monde. Le rapprochement du monde inférieur, Nukva, Nefesh, Juda, du monde supérieur, Yesod de Zeranpin, Ruach, Joseph, pour que tout soit un. Parce que Juda était roi et Joseph était roi, ils se rapprochèrent l'un de l'autre et s'unirent l'un dans l'autre. Rav Leitman demande s'il y a des questions entre-temps. Donc, nous maintenons cette même intention, qui est l'intention de l'union. Et

Joseph, car tous deux étaient rois et ils se rapprochèrent l'un de l'autre pour augmenter, les deux ensemble, car Juda était le garant de Benjamin. Il était également un garant pour son père, dans ce monde et dans le monde à venir. C'est pourquoi il s'est rapproché de Joseph pour augmenter avec lui à propos de Benjamin, pour ne pas être un exclu dans ce monde et dans le monde à venir. Car maintenant, les rois se sont assemblés, ils sont passés ensemble. Passés ensemble signifie qu'ils étaient ensemble en colère. Ils étaient en colère l'un envers l'autre à propos de Benjamin. Il est écrit à ce propos, ils virent, ils étaient étonnés, ils étaient terrifiés, éperdus. Là, un frisson s'empara d'eux, signifiant tous ceux qui étaient là. 25. Une angoisse comme d'une femme qui enfante, car ils avaient peur de tuer ou d'être tués, et tous étaient pour Benjamin. Joseph fut vendu par le conseil de Juda et fut perdu pour son père. Et maintenant, il était un garant de Benjamin, et il eut peur qu'il soit perdu de ce fait, et Juda s'approcha de lui. 27. Car maintenant, les rois se sont assemblés. Ici, la foi est nukva, parce que quand le désir est révélé et l'union est couronnée commune, les deux mondes, zones, se connectent ensemble et sont assemblés ensemble, signifiant « ouvre le trésor et donne sans réserve ». Nukva rassemble et collecte l'abondance en elle. Et alors, car maintenant les rois se sont assemblés, signifiant ils sont deux mondes, le monde supérieur, Zeranpin, et le monde inférieur, Nukva. 28. Passez ensemble, car toutes les iniquités dans le monde ne s'en vont pas et ne sont pas pardonnées jusqu'à ce que zones se connectent ensemble, comme il est écrit. Okay. Cela est la solution de toutes les iniquités, dit Rav Lettman. Comme il est écrit, il passe sur la transgression. De même, passer ensemble signifie les iniquités sont parties. Ils furent pardonnés parce que la face de chacun brille dans l'illumination du Zivug et toutes les iniquités sont pardonnées. 29. Dans la correction des offrandes, quand l'offrande est sacrifiée et que chacun reçoit cette provision, chacun comme il faut, tout se connecte en un et toutes les faces brillent. Et il y a une connexion qui est un seul Zivug. Et alors, les rois s'assemblèrent, signifiant ils s'assemblèrent ensemble pour expier pour les iniquités et les faire partir. Les rois s'assemblèrent sont Zon, qui étaient connectés ensemble. Ils passèrent ensemble pour expier pour les iniquités, pour éliminer chaque face et pour que tout soit un désir. 30. Pouvez-vous même imaginer que les rois ont ce que les rois ont vu et ont été surpris? Non, ce sont les justiciables dont la joie est d'exécuter le din, le jugement, dont ils ont été chargés. Et lorsque les deux rois sont assemblés dans un seul désir, ils ont vu que le désir des deux mondes, zone. Ils ont été stupéfaits. Ils étaient terrifiés. Ils prirent la fuite. Puisque toutes les parties ont été réduites au silence et ont été retirées du monde, et ils ne pouvaient pas gouverner. Ensuite, leur existence a été annulée et leur gouvernance révoquée. Alors Juda s'approcha de lui. Quelle est la raison pour laquelle Juda s'est approché? C'est parce qu'il était un garant, comme il est écrit. Pour votre serviteur s'est porté caution pour le jeune garçon. Juda et Joseph doivent se rapprocher parce que Joseph est tzaddik, Yesod de Zeranpin, et Juda est roi. Malhut Nukva de Zeranpin. C'est pourquoi, alors Juda s'approcha de lui, en raison de la proximité qui les poussait près l'un de l'autre. Cela a causé de nombreux avantages pour tout le monde. Il a fait la paix à toutes les tribus.

Il fait la paix entre eux, entre Judas et Joseph. Il fait l'esprit de Jacob à renaître, comme il est écrit Donc, cela a causé la vente de Joseph. Donc, en bref, par les rois qui ont le pouvoir de nos âmes, c'est ainsi que nous devons arriver à l'Égypte et ensuite en ressortir. Et tout ceci par la connexion entre le Zeranpin et le Malrout, où la mesure de connexion entre eux dessine, forme l'image du monde pour nous et tout ce que nous ressentons comme étant notre processus de vie, notre développement. Est-ce qu'il y a des questions? Donc, non, continuons alors. Et aussi, je n'ai pas de problème avec vos attentions, avec votre intention. Nous maintenons. Mais si nous ne sommes pas encore au but de la création, que nous n'avons pas encore rejoint l'unification, l'union de tous nos désirs ensemble avec la force supérieure, parce que la Kabbale est la méthode de la révélation du Créateur à ses créatures, où toutes les créatures s'unissent comme une et qui deviennent comme le Créateur, un contre un, et si nous ne sommes pas encore à l'intérieur, donc nous avons besoin de l'atteindre par la lumière qui corrige. Belle en altitude, belle en élévation, la joie de toute la terre est le mont Sion, dans l'extrême nord, la ville du grand roi. Telle est la foi. Belle en élévation est le juste Joseph, comme il est écrit, et Joseph était de belle forme et juste à regarder. La joie de toute la terre est la joie et l'allégresse au-dessus et ci-dessous. Mont Sion dans le Grand Nord, parce que le temple de Silo était dans le lot de Joseph. Mont Sion est à Jérusalem, la Noukva. Le Grand Nord est en effet au-dessus et ci-dessous, où les deux au temple ci-dessous, le Noukva et le temple ci-dessous, sont considérés comme le Nord de l'éclairage de la gauche de Bina, qui est l'illumination de Chokma. 33. La ville du Grand Roi est une place qui a été mise en place avant le Grand Roi, qui est le roi le plus élevé, surtout le Saint des Saints. Il en est ainsi parce que de là viennent toutes les lumières et tous les bienfaits et les joies de chacun, car à partir de là, chacun brille au visage et le temple est béni à partir de là. Quand ils sont bénis, les bénédictions sortent de là vers tout le monde, puisque tout le monde est béni à partir de là. Rav Lipman dit donc, cela vient du Bina supérieur d'où viennent toutes les bénédictions. Article 34, 60 souffles. Le roi David avait le sommeil comme un cheval, il dormait peu. Ainsi, comment pouvait-il se réveiller avant minuit? Après tout, cette mesure de respiration, de sommeil du cheval est petite. Comment pouvait-il se lever au tiers de la nuit? 35. Toutefois, lorsque vint la nuit, il s'asseyait avec tous les grands de sa maison et les juges. Il s'engageait dans les mots de la Torah. Cela signifiait qu'il ne dormait pas au début de la nuit, mais près de minuit. Ensuite, il dormait de son sommeil jusqu'à minuit. Il se levait à minuit, se réveillait et s'engageait dans le travail de son maître, dans le chant et la louange. Rav Lipman dit, naturellement, nous parlons de spiritualité ici, donc minuit en spiritualité est une maison qui est engagée dans la Torah. Ce n'est pas par rapport au temps du jour et de la nuit que nous avons dans notre vie extérieure. Une âme, comme celle du roi David, ne dépend pas du temps. Article 36. Le roi David vit et existe toujours et à jamais. Le roi David se tenait toute sa vie du goût de la dégustation de la mort, puisque le sommeil est une soixantième
partie de la mort, et David, en raison de son endroit qui est en vie, ne dormait que 60 respirations, car il ne vivait que par souffle de 60 ans, moins un, et de là, l'homme goûte le goût de la mort et le côté de l'esprit de l'impureté régit sur lui. Article 37. C'est pourquoi le roi David s'est empêché de goûter le goût de la mort et d'être régi par le côté de l'esprit, de l'autre esprit. C'est parce que 60 respirations moins l'une signifie que la vie en haut, cette vie ne dépend que de ces 60 souffles. Et de là en bas, c'est la mort. Et nous devons toujours comprendre que quand nous disons 60, en fait, c'est 59, signifiant ce n'est pas la connexion directe entre le Malhout et Zeranpin, mais c'est le terme 60. Quand je dis jusqu'à 60 souffles, cela signifie que nous travaillons du bas vers le haut et non pas du haut vers le bas dans vers Malhout. Cela ne signifie pas que la lumière descend de Zeranpin et qui est 60. Et pénètre le Malhout, non, mais c'est le terme spirituel de comment nous lisons le Zeranpin et la lumière supérieure. Elle descend à travers Hesed Hevura jusqu'à ce qu'il rejoigne le Malhout, et ce n'est pas comme s'il descendait comme cela et on l'appelait 60 souffles, signifiant 6 fois 10. Et pénètre Malhout, mais 60 moins 1 est un terme qu'il reçoit d'en haut vers le bas en rejet, en état de rejet. Et ce n'est pas que la lumière descend et rejoint Malhout, et qu'ici nous pouvons l'arrêter et que c'est tout. Est-ce que c'est clair? Tout cela est reçu en lumière réfléchie d'en haut vers le bas, et c'est le terme 60. C'est ce qui signifie le terme 60. Allons-y. Article 38. C'est pourquoi le roi David mesurait la nuit jusqu'à minuit, alors qu'il resterait en vie et que le goût de la mort ne pourrait pas le gouverner. Et quand la moitié de la nuit avait traversé David, il pouvait exister à sa place, dans son degré, vivant et existant, car il s'était réveillé de son sommeil et il avait chanté et loué. Il en est ainsi parce que quand il se réveilla à minuit et le cinquetter de Nukva s'est éveillé, elle ne doit pas trouver connecté à un autre endroit, à un lieu de au lieu de la mort. Article 39. Lorsque la moitié de la nuit était passée et que la sainteté supérieure était éveillée, si une personne qui dort dans son lit ne se lève pas de son sommeil pour observer la gloire de son maître, parce qu'il se connecte, c'est ainsi qu'il se connecte à la mort et s'accroche à un autre endroit, à la Sitra Acha. C'est pourquoi le roi David se levait toujours à minuit pour observer la gloire de son maître, vivant dans une vie, et il ne dormait pas au point de goûter le goût de la mort. C'est la raison pour laquelle il dormait comme un cheval, de 60 souffles, mais pas dans l'exhaustivité, car il signifiant qu'il arrivait par le rejet de Zeranpin, et avec un tel travail qu'il se réveillait, c'est-à-dire qu'il atteignait Gadlout, et que les conditions qu'il apercevait comme la nuit, il passait par minuit pour rejoindre Gadlout. Dormir signifie fermer les yeux, ce qui signifie le Mohin. C'est comme celui qui est couché les yeux fermés. Sa racine s'étend de la domination de l'éclairage de la ligne gauche, Chochma, quand il est en conflit avec la ligne droite, Hasadim. Ou en raison de la Chochma, ne peut briller sans Hasadim, le Mohin sont bloqués.
L'éveil du sommeil s'étend de la ligne médiane depuis l'état de sommeil qui se poursuit jusqu'à l'ascension de la ligne médiane avec le Hirik massacre, avec le massacre de Hirik à l'intérieur. C'est le point de Manula, le verrouillage, ce qui diminue la ligne de gauche et l'inclut dans la droite. Lorsque la Chorma dans la gauche est incluse dans la Hasidim dans la droite, à ce moment, l'ouverture et le Mohin Chorma peut briller. Cela signifie qu'il peut se réveiller à minuit. Il rejette. 60 moins 1, exactement à 60, il y a l'éveil. Signifiant qu'il a tout rejeté et il a tout reçu en rejet, l'état de rejet. C'est la raison pour laquelle la grande différence entre Hagat de Zeranpin de son Hazé et au-dessus de son Nehi de la Hazé vers le bas. Les trois lignes de Zeranpin sont appelées Hagat. Lorsque le Hezed est en litige avec Hevoa, le sommeil s'étend à lui. Et quand son Tiferet, la ligne du milieu, détermine et fait la paix entre eux avec la force du massacre de Manula, à l'intérieur, elle étend la prise de conscience, ce qui signifie l'ouverture du Mohin. À cette époque, le Chorma à gauche est maintenant inclus dans le Hasadim, qui sont dans la droite, et ils peuvent briller. Ainsi, le massacre de Manula est en Tiferet sur la ligne médiane, et c'est le point de Hazé dans Tiferet, où le massacre de Manula qui rend la paix entre les lignes réside. On sait que la mort va de Manula, comme il est écrit, s'il n'est pas récompensé, elle est mauvaise, qui est la divulgation du Tzimtzum, la restriction, en Mohin. Quand elle est incapable de recevoir de la lumière de Chorma, la lumière de la vie. Par conséquent, sur sa communication, l'homme meurt, puisque la lumière de la vie fuit de lui. Cependant, il est au contraire dans la correction de l'éveil. Elle devient la cause de toute vie, car elle n'était pas là pour la Manula, sur la vie médiane, sur la ligne médiane au point de Hazé. Zeranpin aurait pu réveiller de son sommeil et les yeux, Chorma, seraient bloqués à jamais parce qu'elle ne brille pas sans Hasadim. Ainsi, la divulgation de toute Mohin dépend de du massar de Manula. La différence entre Hagat de la Hazé et au-dessus et Nehi du Hazé et au-dessous est que le massa et Din ne peuvent agir au-dessus de leur place. Par conséquent, Hagat, au-dessus du point de Hazé, n'a rien du vacarme des Manula, qui est la mort. Mais Nehi de Zeranpin, au-dessous du point de Hazé, n'est pas affecté par la mort dans la Manula. Au lieu de cela, voici le point de Manula, au Hazé, qui a un effet inverse, c'est la correction de l'éveil, puisque par la détermination, il est venu la cause de la vie ici, et il est impossible sans elle. Ainsi, le Nehi, elle aussi, est dans la vie et dans la sainteté, et la puissance de l'amant ne les gouverne plus. Mais la Noukva, qui est appelée la nuit, reçoit la construction de son séphirot de Zeranpin. Pour cette raison, elle aussi est divisée au point de Hazé, comme lui. Du point de minuit de la Hazé et ci-dessus, dans les six premières heures par le milieu de la nuit, il n'y a pas la force de Din et de la mort, et il y a du point de Manula. Au contraire, du point de Hazé en descendant, dans les secondes six heures, elles aussi deviennent la vie et la sainteté, comme le Hagat ci-dessus, s'il y a la correction de l'éveil en eux. Toutefois, s'il n'y a pas de correction et d'éveil en eux, la condamnation de la ligne médiane et la domination de la gauche sans la droite continue, signifiant le sommeil. Alors la force est dans Manula au point de Hazé, il se réveille et le Nehi de la Hazé vers le bas, les deuxièmes 6 heures après minuit, sont dominés par la mort et la Sitra Ahra. Toutefois, OK, encore, dit Rav Lightman, si
N'entrez pas dans la confusion avec les heures et avec ce que nous vivons dans ce monde, d'une part. Et d'autre part, vous devrez savoir que ces heures, selon la tradition, sont des heures relatives. Nous divisons le jour et la nuit entre l'obscurité et la lumière. Et ensuite, la durée de l'obscurité se divise en 12 heures et le temps de la lumière se divise en 12 heures. Et ensuite, minuit et midi, nous avons au milieu, signifiant qu'ils sont au milieu, non pas en fonction des heures, parce qu'en fonction des heures, il est possible que les heures, que la lumière serait 15 heures et la noirceur serait 9 heures. Est-ce que c'est clair, signifiant que la nuit, c'est 12 heures telles que nous les calculons en spiritualité, mais dans le monde corporel, cela correspond à l'horloge. Donc, je répète, minuit sont 6 heures relatives avant le début de la nuit et les 6 heures relatives à partir de minuit jusqu'au matin sont les heures de la préparation des récipients. Ceci est un travail différent. Oui. Y a-t-il des questions? Allez-y. Pierre de New York demande, qui est David dans le travail spirituel? Roi David, le Malroute. Il symbolise le Malroute de Zerampin en entier. Le récipient corrigé ou jusqu'à la fin de la correction, nous parlons des Kélim de Malchut du roi David et ainsi Mashiach, fils de David, signifie la continuation de ce même degré. Joseph du groupe de Jérusalem demande comment est-ce que Joseph et Judas. Comment, quelle est l'approximation de Joseph et Judas dans le travail spirituel? Rav Lightman, nous allons y revenir. C'est de la même manière qu'une approximation. Nous ne parlons que la différence de connexion entre Zerampin et Malroute. Donc ici, cela parle de Judas, mais c'est la même chose. Judas, Benyamim, Joseph. Ce sont les mêmes discernements. S'il vous plaît, allez-y. Toutefois, le royaume de David est la Hazé de Nougva, est de la Hazé de Nougva en montant les 6 premières heures avant minuit, le 4e des pères qui sont Hagat. Il est écrit que le roi David vit et existe toujours et à jamais. Il en est ainsi parce que sa place est de la Hazé et au-dessus de la Nougva. Les 6 premières heures avant minuit, où il est toute la vie et la force de Din et la mort au point de Manula, dans le Hazé, ne peut pas y arriver. Ainsi, il vit et il existe. Et le roi David lui-même s'est empêché de goûter le goût de la mort, alors qu'il ne puisse pas continuer à dormir après le milieu de la nuit, quand la mort régit déjà. C'est parce que le sommeil est une partie du 60e de la mort, puisque par le mélange des séphirotes l'un dans l'autre, il y a 6 séphirotes, Hagat Nehi, où chacun se compose de 10 respirations, donc 60 du Hazé vers le haut. En outre, il y a 6 séphirot Hagat Nehi, 60 souffles du Hazé vers le bas. Et puisque le point de Manula, qui est la cause du décès, se trouve au point du Hazé, dans Malchut de Yezod, du Hazé, en montant, celui qui dort dans les 6 premières heures de la nuit a la cause de la mort. Il y a dans le dernier séphirot des 60 séphirotes. Ainsi, le sommeil est l'un des 60e de la mort, ce qui signifie qu'il est mort du point du Hazé, le 10e de la séphirot Yesod, dans un séphirot sur 60.
Il est intéressant comment sonne cette phrase, un soixantième, un sur soixante, une partie de soixante de la mort, un soixantième de la mort. Jusqu'à soixante souffles, moins un, il est vivant à six heures, pendant six heures, où chacun se compose de dix, et ils sont soixante respirations, avant le point de minuit, le point du Hazé, dans la Nukva, où la vie est sans aucune force de din du tout. Cependant, il en manque un, le dixième de Yesod, le point de minuit lui-même, où il y a le Manoula, qui est la cause du décès. Ainsi, la vie n'est qu'un soixantième moins un. À partir de là, les goûts de l'homme, l'homme goûte le goût de la mort, de la seconde 6 heures, puisque la force de la mort, au point de minuit, le Manoula, les contrôle pendant les 6 heures qui suivent. Ainsi, celui qui dort pendant les... qui dort goûte nécessairement le goût de la mort. La vie d'en haut ne s'étend pas au-delà de 60 respirations par le point de Hazé, le point du milieu de la nuit, qui sont les 60 respirations supérieures au-dessus du Hazé, où la force de Din n'agit pas sur tous. De quoi parlons-nous ici? Nous parlons à travers le processus que traverse une personne et il ne pénètre pas ce processus au bon moment. Et s'il ne veut, pour continuer son état de Katnout, s'il veut continuer avec ce processus, plus qu'il ne lui était alloué, alors il pénètre ce qu'on appelle la mort. Toutefois, cela lui semble être du sommeil. Cela goûte comme le sommeil, c'est-à-dire d'être disconnecté de la spiritualité. Le départ des lumières et les yeux se ferment, et s'il fait cela pendant le temps qui était préparé pour lui, cela se nomme la préparation des récipients. C'est un nouveau déficit, c'est qu'il doit ressentir quand la lumière le quitte, et alors c'est à travers le processus de la divinité. Et la chose importante est de maintenir les phases où on doit se réveiller. Sur le chemin, il est évident qu'on va sentir des états de fatigue. Et à travers le sommeil, cela ne sera pas considéré comme la mort, car ce sera utilisé pour la préparation des récipients. Et après minuit, ça y est. Et dormir après minuit, cela signifie ne plus suivre le bon processus. C'est la raison pour laquelle le roi David a pris la mesure de la nuit jusqu'à minuit et qu'il dormait 60 respirations moins une, jusqu'à ce que sur le point de minuit dans lequel il se réveilla, ne dormait pas. Au contraire, il s'étend à la correction de l'éveil qui inverse le point de Manoula dans le milieu de la nuit. Ainsi, ce qui était la cause du décès est devenu la cause de la vie, car lorsque le milieu de la nuit s'est éveillé et le cinquième Nukva s'est éveillé, la correction de l'éveil a été faite au-dessus, à travers la ligne médiane, qui transforme le point de Hazé dans la Nukva, de la mort à la cause de la vie, de l'impureté à la sainteté. Et un homme qui dort dans son lit et ne s'éveille pas de son sommeil pour observer la gloire de son maître se connecte à la mort, puisque l'homme qui dort à ce moment-là, ce faisant, il étend la domination de la gauche, la racine du sommeil. Ensuite, du point de Manoula au point de minuit reste la première cause de décès chez lui, parce qu'il n'a pas été inclus dans la correction de l'éveil, dont il se détourne de la mort à la vie. Ainsi, il est relié à la mort, la domination de la citra aha et de l'impureté. Donc, encore une fois, ne pensez pas à quelque chose comme je vais peut-être glisser quelque chose. Et 10 respirations, on ne parle pas en ce sens. On parle du travail intérieur, du départ de la mohine,
d'une personne, quand une personne absorbe ses séphirotes. Et du bas vers le haut, il ressent exactement un discernement que l'on appelle mini. C'est la raison pour laquelle le roi David se levait toujours à minuit pour observer la gloire de son maître, vivant dans sa vie, depuis son diplôme, depuis que son degré était vivant, car il était une Merkava, un chariot, à partir de la Hazée de la Hazée vers le haut. Et un quatrième pour les patriarches, et la force de Dine et la mort n'avaient aucun effet du tout au point de Hazé, au-dessus de son propre emplacement. Et quand il se levait et faisait la correction de l'éveil, il est devenu un Merkava pour cette correction au point de Hazé dans la Noukva, qui se réveille à ce moment-là, quand il est vivant, et le point de Noukva est ramené de la mort à la vie. Et c'est la raison pour laquelle il a dormi comme un cheval, 60 respirations avant le point de minuit, mais pas dans l'exhaustivité, car il ne dormait pas au point de minuit, qui est un 60e de la mort. Au lieu de cela, il a ramené la mort. Il a ramené de la mort à la vie grâce à l'éveil. 41. Par la sagesse, le Seigneur établit la terre. Lorsque le Créateur a créé le monde, il vit qu'il ne pouvait pas exister parce que le monde a été créé sous la domination de la ligne gauche. Sans Hokma, Hassadim et Hokma ne brillent pas sans Hassadim. Par conséquent, il ne pourrait pas exister jusqu'à ce qu'il a créé la Torah, la ligne médiane. Zeranplin est appelé Torah. Il comprend les deux lignes à droite et à gauche, une dans l'autre, de sorte que Hokma est inclus dans Hassadim, puis Hokma est éclairé. De là, à partir de la ligne médiane, arrivent tous les supérieurs qui mènent aux inférieurs, dans lesquels les parties supérieures et inférieures persistent. C'est pourquoi il est écrit que Havaya, ce qui signifie Zeranpin, a établi la terre par la sagesse, signifiant qu'il a établi la terre avec la sagesse parce qu'il a revêtu la Hokma dans Hassadim et l'illumination de Hokma pouvait exister dans le monde. Chaque existence dans le monde existe dans Hokma et tout en découle, comme il est écrit en sagesse, « Avez-vous fait tous ?» 42. Par la sagesse, le Seigneur a établi la terre. Par la compréhension, il a créé les cieux, le monde d'en haut. Tevouna a été créé uniquement par Hokma, et le monde inférieur, Noukva, a été créé uniquement par les Hokma d'en bas. Le Hokma qui se revêt dans le Noukva. Il s'avère que tout le monde venait de la partie supérieure de Hokma. En comprenant, il a créé les cieux. Établir est Tevouna qui établit Zeranpin, les cieux. Mais il n'a pas établi tout à la fois. Au contraire, à chaque jour, il a corrigé. 43. Il est écrit, « Les cieux ne sont pas purs à ses yeux. » Mais pouvez-vous imaginer qu'il y ait une lacune dans le ciel? Il s'agit plutôt d'un avantage au ciel, à cause de l'amour et du désir que le Créateur, Tevouna, a pour le ciel, Zeranpin, et son amour pour lui. Et même s'il corrige tous les jours, il ne semble pas correctement corrigé dans ses yeux à cause de son amour pour lui et son désir constant de briller pour eux sans cesse. Il en est ainsi parce que l'autre monde, Tevouna, suscite les lumières scintillantes chaque jour et qui brillent toujours pour eux. C'est pourquoi ils ne sont pas purs à ses yeux. Il est écrit « à ses yeux » pour indiquer que dans la vérité, elles sont propres. Mais pour le grand désir de verser sur eux, de donner, il lui semble impur à lui. C'est pourquoi il est écrit « en comprenant, il a créé les cieux ». 44. En comprenant, il a créé les cieux. Qui est le ciel? Il est des patriarches, Hagat. Et les patriarches signifient Jacob, la ligne médiane, Tiferet, qui les comprend, puisque la ligne médiane comprend la droite et la gauche en son sein, ce qui signifie Abraham et Isaac. Il en est ainsi parce que Jacob,
est la gloire des pères et il brille sur le monde. Nukva. 45. Et parce qu'il monte à l'intérieur de l'autre monde, l'augmentation et la augmentant et habillant Israël Saba, qui est appelé l'autre monde, relevant Hassadim, il n'y a pas de place pour la divulgation de l'illumination de Chochma. Pour cette raison, un oiseau est sorti de lui dans la lumière de Chochma, qui est appelé la vision et la vue, et toutes les lumières de Chochma et Hassadim en sont sorties, ainsi que toute la satiété et l'huile d'onction pour briller sur la terre, la Nukva. Cette branche est le juste Joseph qui donne la satiété, l'éclairage de Chochma à tout le monde, et par qui le monde est nourri, car il est l'illumination de Hassadim. Pour cette raison, tout ce que le Créateur fait est supérieur et tout est comme il se doit. Le Créateur aussi est la ligne médiane, dit Rav Leibman. Article 46. Ainsi, ce sont les 60 soupirs des 6 heures qui précèdent minuit, qui sont les vies autant des mondes supérieurs et des mondes inférieurs. Et à partir du point de minuit, il y a 60 autres souffles, Hagat Nehi, de la Hase vers le bas, qui sont tous du côté de la mort, et le degré de la mort est sur eux, ce qui signifie du point de Manoula au point de Hazé, ce qui provoque tous les décès dans le monde. Et ces 60 souffles du Hazé vers le bas sont appelés le sommeil, et ils sont tous le goût de la mort. Parce que c'est là que la lumière de Chochma est révélée, si jusque-là il ne s'est pas préparé avec et la lumière de Hassadim ne s'est pas réveillée pour, dans le but de recevoir dans le but de donner. La lumière de Chochma qui peut se révéler se révélera peut-être dans le mauvais récipient et cela s'appelle le goût de la mort. Article 47. C'est la raison pour laquelle le roi David se cramponnait à ses souffles de vie, ses 60 souffles de vie, sur les 6 heures qui précèdent minuit, de la Hazé et au-dessus. Puisque la force de Din et la mort au point de Hazé ne peut pas les atteindre. Et dès lors, il ne voulait pas dormir du tout. Comme il est écrit, « Je ne donnerai pas de sommeil à mes yeux. » Article 48. « Ô Seigneur, le Dieu de mon salut, j'ai crié jour et nuit devant toi. » À minuit, le roi David se levait et se livrait à la Torah, dans les chants et louanges pour la joie du roi et de la maîtresse. C'est la joie de la foi sur la terre, puisque c'est le mérite de la foi, la divinité qui est considérée dans le pays. 49. Il en est ainsi parce que, au-dessus, plusieurs hauts anges commencent par la joie et le chant de plusieurs façons, en louant la nuit sur tous les côtés, même dans l'illumination du côté gauche. Il en est ainsi parce qu'à ce moment, c'est la domination de la Nukva, comme il est écrit, elle se lève alors qu'il fait encore nuit, et cela est similaire en ici-dessous, sur la terre. Celui qui loue le Créateur dans la nuit sur la terre, le Créateur le désire, et tous les saints anges qui louent le Créateur écoutent celui qui loue le Créateur sur la terre pendant la nuit, car ce chant est parfait. Afin d'améliorer la gloire du Créateur d'en bas vers le haut et de chanter la joie de l'union. Article 50. Le roi David a écrit, « Ô Seigneur, le Dieu de mon salut, quel est le Seigneur, le Dieu de mon salut? Il est mon salut à ce jour où je chante pour toi dans la nuit, car alors il est mon salut le jour. » 51. Il en est ainsi parce que celui qui fait l'éloge de son maître dans la chanson de la Torah la nuit devient plus fort dans Hevora pendant la journée sur le côté droit, Hesed. Le Chochma qu'il reçoit dans la nuit du côté gauche
s'habille dans Hesed du côté droit pendant la journée, car un fil de grâce vient sur le côté droit, puis il s'étend sur lui et il est renforcé en lui. C'est pourquoi David a dit, « Ô Seigneur, le Dieu de mon salut, j'ai crié nuit et jour. » J'ai crié deux jours. 52. Et c'est pourquoi il a dit, « Ce ne sont pas les morts qui louent le Seigneur. Ce ne sont pas les morts parce que la vie doit bénir la vie et non pas les morts vers les vivants, comme il est écrit. Ce ne sont pas les morts qui louent le Seigneur. Plutôt, nous bénissons le Créateur parce que nous sommes vivants. Et nous n'avons aucune partie que ce soit dans le côté de la mort. Le roi David est vivant et il vit proche de celui qui vit éternellement. Et celui qui est près de lui, à celui qui vit éternellement, est vivant, comme il est écrit. Mais vous qui adhérez à l'Éternel, votre Dieu, sont tous en vie, chacun d'entre vous en ce jour. Et il est aussi écrit, et Benaïa, le fils de Yehoada, signifiant que tous ces attributs qui s'appellent le roi David, ils appartiennent à la préparation de la lumière, à la préparation du récipient pour la descente de la lumière du haut vers le bas, afin de le transformer de la manula à la miftaha et d'atteindre l'éveil. C'est-à-dire rester sur ses gardes, se protéger avec le massah. Il semble que les gens se calment avec le Zohar. Et la vérité est que le Zohar n'a pas à élever en vous beaucoup de questions, car il travaille d'une façon dissimulée, d'une manière cachée, peu à peu, cela construit à l'intérieur d'une personne des nouvelles habitudes, des nouvelles ententes. Une personne est comme un enfant, il ne comprend pas où il est, mais il vient à connaître ce monde graduellement par le fait qu'il y vit. Et il ne sait rien à l'avance, et on ne lui apprend pas de sagesse, mais en s'associant aux choses, il apprend, et ces choses sont révélées, et il ne sait pas comment elles sont révélées, mais en tant que résultat de cette révélation, il les comprend. Et la même chose se produit avec le Zohar. Le Zohar nous révèle des choses peu à peu. Nous ne savons pas comment, mais cela s'ouvre soudainement, et nous sentons ces choses. Nous sentons ses attributs, des pouvoirs, des actions. Nous leur prêtons plus attention. Dans le passé, nous ne leur portions aucune attention. Dans le passé, tout cela était... Nous ne pouvions pas comprendre rien de tout cela. Cela relevait du mythe et de la noirceur, de l'obscurité. Et maintenant, peu à peu, les choses commencent à s'éclaircir. Peut-être pas plus clair, mais plus proche. C'est ainsi que nous approchons la porte, l'entrée dans le monde spirituel. Et l'habitude devient... nous commençons à nous y habituer. Notre approche change. Il y a une manière de... il y a une sensation, une sensualité, alors que les sens se développent, et c'est seulement là que la sagesse nous parvient. Et c'est la seule manière dont nous pouvons connaître ce monde, et c'est de cette seule façon que nous pouvons pénétrer le monde spirituel. Donc, il n'y a pas tant de questions, et quand il n'y a pas tant de questions, c'est déjà un signe que d'une certaine manière, d'une certaine forme, nous commençons à goûter au Zohar, et il commence à travailler, et le livre du Zohar commence à travailler sur nous correctement. Et nous devons le faire pendant des heures, nous devons lui consacrer des heures, comme un enfant, de la même manière qu'un enfant grandit. Exactement de la même manière, nous devons y mettre du temps. Et la chose la plus importante est l'intention qui accélère le processus. C'est le processus de comment et de pourquoi

0: שלום. בחלק הראשון נלמד שיעור של הרב מתאריך ה-21-5.
1: Bonjour. En première partie, nous allons revoir une leçon du 21 mai 2002 qui portait sur l'article « Que signifie la moitié d'un shekel dans le travail 2 ?» que vous pouvez trouver dans les écrits du Rabash. Il s'agit de l'article 20. Nous allons lire cet article ensemble dans la dizaine et nous avons 32 minutes pour ce faire. Que signifie la moitié d'un shekel dans le travail 2? Voici que l'Écriture dit, « Lorsque tu recenseras la tête des enfants d'Israël, chacun donnera le rachat de son âme pour le Créateur. Il n'y aura pas parmi eux de fléau lors de leur recensement. Ceux-ci donneront tous ceux qui passent parmi les recensés, un demi-shekel selon le shekel sacré. » Le riche ne multipliera pas et le pauvre ne diminuera pas du demi-shekel pour donner l'offrande du Créateur pour expier vos âmes. Et il faut comprendre, selon la voie du travail, ce que nous indique précisément le demi-shekel et non un quart ou trois parties de shekel, puisque tout le sujet est de connaître le nombre d'Israël. Et si c'est ainsi, que nous signifie précisément la moitié? De même, le riche ne multipliera pas et le pauvre ne diminuera pas. Pourquoi cela nous est-il fait entendre? Car même un petit enfant comprend que si l'on prend de quelqu'un moins ou plus, on ne connaîtra pas le nombre d'Israël. Et aussi, ce que signifie, il n'y aura pas parmi eux de fléau. Il est connu que le but de la création du monde était parce que son désir est de faire du bien à ses créatures. Cependant, afin que ce bien soit dans la perfection, c'est-à-dire qu'il n'y ait pas en lui l'aspect de honte lors de la réception du bien et du plaisir, a été fait une correction appelée tzimtzum et dissimulation. Cela signifie qu'avant que l'homme puisse orienter ses actions afin qu'elles soient dans le but donné, il ne ressentira pas le bien et le plaisir, mais seulement lorsqu'il s'occupera de la Torah et des mitzvot, dans le but qu'il en résulte un plaisir pour le Créateur. Et ensuite, lorsqu'il aura déjà des kélim de dons, alors se révèle le bien et le plaisir qui sont en dépôt dans la Torah et les mitzvot. Et il reçoit alors le bien et le plaisir qui étaient dans la pensée de la création pour laquelle il a créé le monde. Et étant donné que l'homme est créé par nature pour aspirer uniquement et seulement à son propre profit, d'où l'homme peut-il travailler sur l'intention de donner au Créateur, ce qui s'appelle que l'homme s'efforce lui-même dans toutes sortes de travaux afin que le Créateur en ait du plaisir. Car alors le corps demande, « Que te reviendra-t-il de ce que le Créateur ait du plaisir? N'est-ce pas que tu dois faire des actions dont toi tu auras du plaisir? Et pourquoi soudainement nos sages ont-ils dit, « Toutes tes actions seront pour le nom du ciel? » Comment peut-on faire une chose contre la nature? » De plus, le corps demande, et qu'importe au Créateur que les créatures agissent pour leur propre profit, c'est-à-dire qu'elles aient du plaisir, n'est-ce pas son désir de faire du bien à ses créatures? Il s'ensuit que, d'un côté, il est donné à l'homme de jouir de la vie, c'est-à-dire qu'il travaille pour son propre profit, ce qui est naturel. Et d'un autre côté, on dit que l'homme ne doit pas aller selon la nature dans laquelle il est né, mais il doit travailler pour le profit du Créateur. Et autant qu'on donne à comprendre par toutes sortes de justifications, le corps ne peut pas comprendre cela. Même si parfois le corps consent qu'il vaut la peine de travailler pour le profit du Créateur, mais lorsque vient le moment de l'action, c'est-à-dire qu'il se tient devant une chose dont le corps jouira et qu'il doit y renoncer du fait qu'il n'en résultera aucun profit, mais seulement pour le Créateur, alors le corps choisit son propre profit et renonce au profit du Créateur. C'est pourquoi il en ressort pour nous deux choses. Aleph, étant donné qu'il faut croire aux paroles de nos sages, qu'il faut tout faire pour le nom du ciel, bien que le corps ne comprenne pas cela après toutes les explications qu'on lui donne, c'est pourquoi nos sages ont dit, et ainsi a statué le Rambam dans la pratique, et voici ses mots, c'est pourquoi lorsqu'on enseigne aux petits et aux femmes et à la généralité des gens du peuple, on ne leur enseigne qu'à travailler par crainte. Et afin de recevoir une récompense, jusqu'à ce que leur raison grandisse et qu'ils deviennent plus sages, d'une sagesse supérieure, on leur révèle ce secret peu à peu.
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1: Nous devons distinguer quand il est déjà permis de leur révéler ce secret peu à peu. Mais le début du travail de l'homme, au moment où il commence le travail, il est nécessaire de parler au corps qu'il vaut la peine de renoncer à des plaisirs matériels, qui ne sont qu'un aspect de lumière fine, par rapport au bien et au plaisir qui se trouvent dans la Torah et les mitzvot. Il s'ensuit dans la mesure où il croit et la croyance lui l'illumine, alors le corps consent à échanger un petit plaisir contre un grand plaisir. Comme dans la matérialité où l'homme donne son effort, ce qu'il a acquis comme salaire pour son effort, et il donne cela afin d'obtenir de la nourriture pour subvenir à sa maison, étant donné qu'il a plus de plaisir à acheter des produits pour sa maison qu'à garder l'argent qu'il a acquis par l'effort. Et de même, dans la mesure où la croyance lui l'illumine et qu'il ressent qu'il aura un plaisir plus grand par son occupation dans la Torah et les mitzvot, alors il est capable de renoncer à des biens, à des plaisirs matériels afin d'obtenir des plaisirs plus grands. Cependant, il arrive parfois que l'homme reçoive une descente dans la croyance qu'il recevra une récompense. Alors il lui est certainement difficile de renoncer à des plaisirs matériels. Mais s'il se garde et qu'il se trouve dans un bon environnement, le corps ne s'oppose pas à ce travail, car cela n'est pas appelé contre la nature, car il dit qu'il recevra une récompense plus grande, c'est-à-dire un plaisir plus grand de ce qu'il accomplit, la Torah et les mitzvot. Il s'ensuit que cette raison est une raison forte qui peut obliger l'homme à renoncer à des plaisirs matériels que la Torah a interdits. Et tout cela afin de recevoir des plaisirs plus grands. Bête, étant donné que l'homme doit parvenir à ce que toutes tes actions soient pour le nom du ciel, c'est-à-dire contre la nature, et cela est du fait de la correction, de la création, qui est que les créatures puissent recevoir le bien et le plaisir sans l'aspect de honte. Alors a été donnée une correction, que l'homme doit diriger, que tout ce dont il jouit, ce n'est que du fait de l'utilité du Créateur. C'est-à-dire que le Créateur se réjouit de ce que les créatures jouissent, car telle était la finalité de la création. Cependant, parfois, le corps ressent qu'il est impossible qu'avec la même raison et la même compréhension qu'il avait lorsqu'il a commencé à travailler le travail sacré, avec cette même raison, il se trouve tout le temps et qu'il n'a aucune progression, si ce n'est dans la quantité seulement. Et lorsqu'il commence à poser des questions à ce sujet, cela s'appelle ce que nous avons demandé. Qu'est-ce que sagesse et qu'est-ce que sagesse supérieure? La sagesse est appelée ainsi lorsqu'il accomplit déjà la Torah et les mitzvot. Et une sagesse supérieure est appelée ainsi lorsqu'il veut comprendre la notion de la Torah et des mitzvot. Et à quel état cela doit amener l'homme, ce qui est appelé l'intention, c'est-à-dire qu'il vise avec l'accomplissement de la Torah et des mitzvot, que cela doit l'amener à un certain degré. Et cela est appelé une sagesse supérieure. Alors on commence à lui révéler ce secret, à savoir, qu'est-ce que le travail lishma? C'est-à-dire qu'on commence à lui faire comprendre qu'il faut travailler, non dans le but de recevoir une récompense, mais que tout soit uniquement et seulement pour l'utilité du Créateur. Et au moment où il atteint une sagesse supérieure, c'est-à-dire qu'il commence à comprendre que dans la Torah et les mitzvot, il y a certainement quelque chose à propos de quoi il est dit, car c'est votre sagesse et votre intelligence aux yeux des peuples, mais qu'il y a là une notion de dissimulation, alors on lui dit que c'est vrai. Il y a là une dissimulation du fait de la correction. Car le but est que l'homme doit parvenir à l'adhésion au Créateur, et cela, on l'atteint par l'équivalence de forme, appelée que tous ses actes soient dans le but de donner. Et ici, l'homme commence à être un serviteur du Créateur, car dans le travail, l'explication est serviteur du Créateur, c'est-à-dire qu'il travaille pour l'utilité du Créateur et non pour son utilité à lui. Alors le travail qu'il accomplit, c'est-à-dire le fait qu'il veuille travailler pour l'utilité du Créateur et non pour son utilité à lui, c'est le commencement où l'homme commence à entrer en exil sous la domination du désir de recevoir pour soi. Et il n'a aucun espoir de sortir de cet exil, si ce n'est qu'il a besoin de la miséricorde des cieux, c'est-à-dire que le Créateur lui-même le fera sortir de l'exil, comme ce fut en Égypte, comme il est écrit dans la Haggadah. Et le Créateur nous a fait sortir d'Égypte, non par l'intermédiaire d'un ange, mais le Créateur béni soit-il en sa propre gloire et en lui-même. Cependant, le fait que l'homme ressente qu'il est en exil sous la domination du désir de recevoir pour soi, l'homme ne peut pas le ressentir d'un seul coup, c'est-à-dire au moment où il commence à travailler pour sortir de sa domination. Mais ce qui est appelé manque, c'est-à-dire le manque de force pour surmonter son cri de réception, l'homme ne l'acquiert pas d'un seul coup, mais pour cela, il faut du temps et de l'effort. Alors, grâce à la longueur du temps, il y a place pour que l'homme ressente que ce n'est pas en son pouvoir de sortir par lui-même. Mais le temps cause à l'homme un besoin et des souffrances pour qu'il ressente combien il lui serait bon si c'était en son pouvoir de sortir de l'exil et combien il est mal lorsqu'il se trouve en exil. Et pour cette raison, il est donné à l'homme des montées et des descentes. Et l'homme doit croire que tant les montées que les descentes lui viennent d'en haut. Et en même temps, l'homme, au moment du travail, doit dire, « Si je ne suis pas pour moi, qui est pour moi? » Et lorsque l'homme arrive à un état où son manque est déjà un manque complet, cela s'appelle qu'il a déjà un cri pour recevoir le remplissage, pour combler son manque. Alors vient le moment où le supérieur remplit son cri. Il est connu qu'il n'y a pas de lumière sans cli, comme il n'y a pas de remplissage sans manque. D'après cela, il en ressort que la chose complète est appelée lumière et cli, qui se divise en deux moitiés. La première moitié est le cli, c'est-à-dire le manque. La seconde moitié est la lumière, c'est-à-dire le remplissage. Il en ressort, selon cela, que l'homme prie le Créateur afin qu'il comble son manque. Cela s'appelle une moitié, c'est-à-dire

la chose sera entière. Cependant, lumière éclit, il y a à cela beaucoup d'explications. Et si l'on veut donner une définition de ce qu'est un cli, on peut dire un manque et il n'importe pas ce qui manque. Par exemple, il y a parfois où l'homme ressent qu'il lui manque un cli pour recevoir l'abondance du fait que l'abondance ne peut parvenir dans un cli qui ne peut pas orienter dans le but de donner. Et du fait qu'il ressent qu'il se trouve sous la domination du désir de recevoir pour soi, il en ressort, selon cela, qu'il lui manque un cli qui puisse recevoir l'abondance. Il en ressort qu'il ne prie pas qu'on lui donne l'abondance, mais il prie qu'on lui donne un cli appelé « désir de donner ». Il en ressort que la prière a fait une moitié. Sera ici expliqué ainsi, la prière a fait la moitié du cli, et le Créateur doit donner la seconde moitié du cli. Il en ressort que ces deux moitiés sont en vérité un cli entier et non une lumière. Et d'un autre côté, il faut dire que le manque est dans la main de l'homme, ce qui s'appelle la première moitié du cli. Et le remplissage du cli, c'est-à-dire qu'il est le désir de donner, ce qui s'appelle la seconde moitié du cli, est considéré comme la lumière, du fait que le désir de donner que le supérieur lui donne est un remplissage sur le manque, et tout remplissage est appelé lumière par rapport au manque. Et selon ce qui a été dit, on peut expliquer ce que nous avons demandé, que nous signifie la moitié de shekel, que la Torah a dit précisément une moitié. Le riche ne multipliera pas et le pauvre ne diminuera pas. Et la notion est qu'il faut expliquer le verset « Quand tu élèveras la tête des enfants d'Israël, car la notion de tête, il faut l'expliquer comme un aspect, comme il est écrit, qu'il soit la volonté que nous soyons pour une tête et non pour une queue. C'est-à-dire qu'il y ait l'aspect d'Israël, qui sont les lettres de l'Irosh, pour moi une tête. Et c'est cela. Et chacun donnera le rachat de son âme, c'est-à-dire que l'homme doit sortir de l'exil, ce qui s'appelle le rachat de son âme, de la main de la citra à Ra. C'est pourquoi il est écrit, « Ceux-ci donneront tous ceux qui passent parmi les dénombrés. » Explication, ceux qui ressentent qu'ils transgressent les préceptes de la Torah, du fait qu'ils sont placés sous la domination du désir de recevoir, la moitié de shekel, c'est-à-dire qu'ils doivent donner une prière, que le Créateur les fasse sortir de l'exil. Et la prière a fait une moitié, c'est-à-dire que le cli et le désir de la chose, cela s'appelle une moitié. Comme susmentionné qu'à travers cela, ils auront une chose entière, c'est-à-dire qu'ils mériteront le shekel de la kdusha, c'est-à-dire qu'ils auront l'aspect de la moitié de shekel, qui est le cli, et sur cela, le Créateur donne la lumière. Alors cela est déjà appelé une chose entière. Et c'est ce qui est écrit. Ceux-ci donneront tous ceux qui passent parmi les dénombrés, c'est-à-dire ceux qui ressentent en eux-mêmes qu'ils transgressent les préceptes de la Torah et veulent donner une rançon pour leur âme, afin que leur âme entre dans la Kedusha, c'est-à-dire qu'ils aient la force de tout faire pour le nom du ciel. Ceux-là doivent donner la moitié du shekel, c'est-à-dire comme susmentionné dans la prière, c'est-à-dire qu'ils doivent donner la prière et ne pas cesser de prier jusqu'à ce qu'il y ait une mesure complète de manque et de désir de sortir de l'exil du fait qu'ils sont placés sous la domination du désir de

0: recevoir pour soi, que par cela, lorsqu'ils donneront leur moitié, alors ils mériteront le shekel de la sainteté, que la seconde moitié, qui est le remplissage de la prière, sera ensemble le shekel de la sainteté, c'est-à-dire qu'il y aura un shekel entier de kdusha. Et par cela, nous comprendrons ce que nous avons demandé. Qu'est-ce que cela nous fait entendre quand il est dit « Le riche ne multipliera pas et le pauvre ne diminuera pas. » N'est-ce pas qu'un petit enfant comprend si l'on veut connaître le compte de quelque chose? Assurément, chacun doit donner la même somme. Et il faut expliquer cela selon le travail que la Torah nous fait entendre ici une grande chose, qu'il faut savoir que chez le Créateur, petits et grands sont égaux. Comme il est écrit, il égalise et rend égal petits et grands. Son explication est que l'homme pense de lui-même qu'il est riche en bonnes actions. C'est pourquoi il lui revient que le Créateur doit l'aider et il n'a pas besoin de prier autant de temps pour que le Créateur remplisse son manque. C'est pourquoi s'il a déjà prié selon la valeur de ses mérites qu'il a, alors le Créateur aurait dû immédiatement donner ce qu'il demande. Et si le Créateur ne l'aide pas immédiatement selon sa compréhension, alors il cesse de prier et dit, « Les autres personnes qui sont en dessous de sa valeur, eux doivent donner beaucoup de prières pour que le Créateur les aide. » C'est pourquoi il fuit le combat.
1: ואומר, שאר אנשים שהם למטה מערכו, הם צריכים לתת הרבה תפילות שהשם יעזור להם. לכן הוא בורח
0: מה... C'est pourquoi il est écrit, le riche ne multipliera pas, dont l'explication est que le riche ne pensera pas qu'il multiplie la prière plus qu'il ne faut, selon sa compréhension. Plutôt, il y a une mesure déterminée dans le manque et le besoin, que précisément par le fait que l'homme multiplie la prière, il reçoit un manque plus grand que ce qu'il a. C'est-à-dire, étant donné qu'une grande lumière nécessite un grand manque, c'est-à-dire qu'il aura le ressenti du manque dans le fait qu'il se trouve en exil sous la domination du désir de recevoir et qu'il ne peut pas en sortir. Et tant qu'il n'a pas de véritable souffrance, cela n'est pas encore appelé un manque véritable. Que cela soit appelé prière, qui sera considérée comme la moitié du shekel, il faut savoir que dans le travail, la prière est appelée manque, c'est-à-dire ce que l'homme ressent dans son cœur, qui lui manque. Cela est appelé prière, et non ce qu'il dit avec la bouche, car c'est ce qu'on dit nos sages, que la prière est un travail du cœur, c'est-à-dire que le cœur ressent qu'il lui manque. Et selon ce que son cœur ressent comme manque de ce qu'il n'a pas, c'est par cela que l'on mesure la grandeur de la prière. Et la notion de shekel, ils ont expliqué dans le Saint Zohar que c'est la notion de balance de la pesée, où l'on pèse les manques et les remplissages, étant donné qu'ils sont considérés comme lumière et kli. C'est pourquoi la lumière ne peut venir que dans le kli qui lui correspond, étant donné que le manque pour le remplissage est dans le cœur. C'est pourquoi aussi la lumière vient au ressenti du cœur et il n'a aucune importance ce que la bouche dit au moment où il prie. Il s'ensuit que par le fait que l'homme donne sa moitié dans la prière, c'est-à-dire le ressenti du manque dans le cœur, alors le Créateur donne la lumière qui est la Kudusha. Et des deux, c'est-à-dire du manque et de la lumière, il y aura un shekel unique de sainteté, et c'est ce qui est écrit, la moitié du shekel, car alors cette moitié n'est pas encore sainte. Mais au moment où le Créateur lui donne la lumière de l'aspect de la lumière qui s'y trouve le ramène vers le bien, alors des deux moitiés, il y a un shekel de sainteté. Et c'est ce qui est écrit au shekel de sainteté. Et selon ce qui a été dit, nous comprendrons ce qui est écrit. et le pauvre ne diminuera pas. C'est-à-dire celui qui se ressent comme pauvre en talent et en bonne qualité, et il est pauvre dans l'aspect où il est faible de caractère. C'est pourquoi lorsqu'il prie que le Créateur l'aide et qu'il lui donne la force de pouvoir surmonter le mal qui est en lui et qu'il ait la force de travailler dans le but donné, c'est pourquoi il juge le Créateur du côté du mérite, en cela que le Créateur n'accepte pas sa prière et que c'est du fait qu'il est pauvre. Si c'est ainsi, que doit-il faire, sinon fuir le combat et dire que cette voie n'est que pour les riches? À cela, le verset nous avertit, « Le pauvre ne diminuera pas », c'est-à-dire comme susmentionné que la notion de « et chacun donnera le rachat de son âme pour sortir de l'exil et mériter la délivrance auprès du Créateur, tous sont égaux », comme susmentionné, comme il est écrit, et tous croient qu'il est facile à apaiser, égalisant et rendant égal le petit et le grand. C'est-à-dire qu'auprès du Créateur, il n'y a aucune discrimination, mais il répond à tous. Mais tous doivent en venir au ressenti du manque, savoir ce qui leur manque, et prier pour cela. Et la prière elle-même fait grandir le manque et la douleur, et cela, en cela qu'il est éloigné du Créateur. Et lorsque l'homme révèle toutes les prières qu'il doit révéler, alors il reçoit la seconde moitié du shekel. Alors il est déjà tout entier et saint, comme il est écrit, au shekel de sainteté. Et alors il n'y aura pas en eux de fléau, dont l'explication est que, puisque les méchants dans leur vie sont appelés morts, comme il est rapporté dans l'étude des 10 sphirotes, que la raison en est le désir de recevoir, qui est en disparité de forme avec le Créateur, et la disparité de forme fait la séparation. C'est pourquoi ils sont séparés de la vie des vies, c'est pourquoi ils sont appelés morts. Il s'ensuit que par la prière, qui est la moitié du shekel que l'homme doit donner, et si le don est dans la perfection, alors le Créateur donne la seconde moitié, c'est-à-dire la lumière, par quoi l'homme peut travailler dans le but de donner, ce qui est considéré comme mériter l'adhésion au Créateur, adhérer à la vie des vies. Et selon ce qui a été dit, s'ensuit qu'il y a deux façons qui font que l'homme fuit le combat au moment même où il entre dans le travail pour mériter d'être adhéré au Créateur. Car après que l'homme commence à marcher sur le chemin de la vérité, alors on lui révèle d'en haut sa bassesse, c'est-à-dire que plus il se surmonte, il reçoit d'en haut la notion de l'alourdissement du cœur, du fait, comme il est écrit, « afin que je place mes signes en son sein », dont l'explication est que, par cela, il y aura à la révélation de la lumière de la Torah, appelée l'être, qui le ramène vers le bien. C'est-à-dire qu'il n'y a pas de lumière sans cli, c'est pourquoi, par l'alourdissement du cœur, le manque se révèle dans toute sa mesure. Et la mesure où il est déjà dans toute sa mesure, cela, le Créateur sait quand le cli est terminé. C'est pourquoi, parfois, un homme fuit la bataille au moment où il voit qu'il a déjà beaucoup prié selon son opinion et que le Créateur ne fait pas attention à lui. Alors, parfois, l'homme juge le Créateur du côté du mérite, sur le fait que le Créateur ne se tourne pas vers sa prière, et il dit que c'est du fait qu'il est pauvre d'esprit dans tous les aspects, tant dans le talent que dans les qualités, et ainsi de suite. Et à ce sujet, il est dit, « Et le pauvre ne diminuera pas », dont l'explication est que l'homme ne doit pas se diminuer lui-même et dire que le Créateur ne peut pas aider un homme aussi bas que lui. Car à ce sujet, il est dit, « Élevé est le Créateur, et le bas, le humble, il voit. » Et parfois, un homme quitte la bataille du fait qu'il sait qu'il est riche, c'est-à-dire qu'il a beaucoup de Torah, beaucoup de bonnes actions, et il sait qu'il est élevé parmi le peuple. Si c'est ainsi, lorsqu'il demande au Créateur de l'aider à ce qu'il ait la force de tout faire pour le but donné, et pourquoi le Créateur ne se tourne-t-il pas vers lui? Car il sait qu'il a déjà donné beaucoup de prières à ce sujet. C'est pourquoi il dit que le Créateur ne veut pas lui répondre. C'est pourquoi il fuit. Plutôt, l'homme doit toujours se surmonter.
2: כן, אנחנו שומעים שרבש מדבר לנו על מה זה תפילה.
0: Oui, nous avons entendu que le Rabash, il nous parle de ce qu'est une prière et ce qu'une personne devrait faire, et ça, c'est en fait le travail de l'homme. Oui, il écrit que la prière, c'est le travail dans le cœur. Et il définit à plusieurs reprises, une prière, c'est lorsqu'une personne prie pour ce dont elle manque, et autre part, il dit que la prière, c'est ce qu'il y a dans le cœur et pas ce qu'il y a dans la bouche. Et nous passons maintenant à la rediffusion.
3: L'article « Qu'est-ce que motive d'un shekel dans le travail ?» dans le degré de l'échelle, volume 2, page 238. Donc, et qu'est-ce que le rabbin veut nous dire ici? Probablement qu'il nous dit que ce n'est pas à l'homme de penser à soi-même qu'il est fort ou qu'il est faible, qu'il est un héros ou non, qu'il est intelligent ou non, mais il doit fournir l'effort réellement capable de fournir selon ce qu'il est construit. Il est écrit la prière de toute bouche. Donc, le Créateur entend la prière de toute bouche. Qu'est-ce que ça veut dire? Peu importe ce que l'homme ressent, quel homme ressent, chacun ce qu'il ressent dans le cœur, même plus correctement, c'est pas ce qu'il ressent, peu importe ce qu'il ressent, ce que l'homme plus exactement, pas ce qu'il ressent, mais plus profondément, ce qu'il ressent, ce qui se trouve réellement dans son cœur, ça s'appelle le prière du Créateur. Ce manque-là agit sur le rapport au Créateur et sur le rapport du Créateur en retour à l'homme. Il y a une couche plus supérieure, plus extérieure dans le cœur, qu'on ressent nos désirs et on peut les diriger vers le Créateur. Disons que maintenant, je ressens... Oui. Ok, il y a comme ça. Donc maintenant, je veux me diriger vers le Créateur. Je veux quelque chose. Par rapport à mon travail avec lui spirituel, par rapport au but de la création, je me tourne vers lui, je veux comme ça et comme ça. Ce désir-là, du fait qu'il est extérieur, qu'il est artificiel, et si maintenant je l'éveille, lui aussi il est reçu d'une certaine manière en haut. Mais de la même manière qu'il est extérieur chez moi, il est extérieur là-bas aussi. Mon désir est plus intérieur. Que, voilà, si je me plonge réellement en moi et que je vérifie ce que mon cœur veut, peut-être que mon cœur ne veut pas du tout ce pour moi, ce que pourquoi j'ai maintenant donné une prière. Mon cœur veut autre chose. Il veut du repos, il veut du plaisir, il veut quelque chose comme ça, pas le but de la création, toutes ces choses élevées. Ça aussi, ça s'appelle une partie de la prière. Et comme maintenant j'ai révélé que c'est mon désir intérieur, alors ça s'appelle c'est reçu en haut. Et il y a encore un désir qui est encore plus intérieur dans mon cœur, que je ne révèle pas du tout, que je ne ressens pas, qui est le plus profond que mon seul de ressenti. Et lui, c'est le véritable désir qui, dans sa véritable intensité, dans toutes ses véritables forces, est reçu en haut. Du fait qu'il est le plus intérieur des intérieurs. Et quand je reçois ensuite d'en haut comme ça une réponse à mon désir, à ma prière dans son ensemble, alors la réponse, parfois elle m'est compréhensible, parfois elle n'est pas compréhensible. De manière générale, on ne la comprend pas. Chacun de nous, à chaque instant, se trouve dans un certain état. Hein. Et cet état-là, évidemment et certainement, est un résultat du ressenti du cœur, de notre prière. Mais on ne sait pas comment établir le lien entre ce qui se trouve dans mon cœur d'une manière intérieure, intermédiaire et extérieure. Hein? Et en conséquence, on ne connaît pas non plus cette réponse du Créateur. On ne la connaît pas parce qu'on ne ressent pas notre désir intérieur. Tout d'abord, si je le ressentais réellement, premièrement, si je ressentais à quel point est-ce que il se trouve en contradiction avec ce que je dois réellement ressentir pour avancer dans mon état, dans mes qualités, hein, dans mon état, tel que je suis comme ça aujourd'hui, maintenant, mais avancer vers le but de la création. Si je ressentais l'écart entre eux, je saurais quelle sorte de correction, direction, quelle correction est-ce qu'il faudrait me donner d'en haut, et alors je comprendrais quel état le Créateur va probablement m'envoyer, dans lequel je serai absorbé, et par cet état-là, je me corrigerai. Pour l'instant, toutes ces choses me sont dissimulées. Mais quoi qu'il en soit, peu importe ce qu'il y aura, tout ce qui monte de mon cœur est reçu en haut, dans un système général, où il y a aussi un mécanisme qui s'occupe personnellement de moi, et de là, selon la racine de mon âme, selon ce à quoi je dois parvenir, vient vers moi la réponse, et cette réponse-là est simplement une correction de direction. Et c'est toujours mon état suivant. L'homme élève toujours une prière, man, il reçoit toujours en retour, mad. C'est seulement que, avant d'entrer dans la spiritualité, il ne comprend pas cela, il ne ressent pas cela, il peut seulement entendre que c'est comme ça. Mais une fois entré dans la spiritualité, alors il commence à le voir d'une manière claire et à travailler d'une manière vraiment très, très liée et, comment dire, liée et connectée au man et au mad. Il voit qu'il a réellement comme ça un lien et un dialogue, vraiment une conversation avec le Créateur, et ça le lit déjà, et ça détermine toutes ses actions, et ça détermine toute sa vie. Et ça s'appelle... Et ça s'appelle en fait le demi-shekel. Il y a une moitié que l'homme donne et une moitié que le Créateur donne, au total pour le travail. On se souvient des exemples que le Baal HaSulam donnait sur les membres des kibbutznikim dans le Negev, qui ne connaissent pas du tout leur prière, mais malgré tout, en effet, leurs prières pour la pluie sont reçues en haut, et il est certain qu'ils recevront en bas une certaine réponse, etc. Hein? Ça veut dire qu'il y a C'est-à-dire que toujours, ce qu'il y a dans le cœur de l'homme, dans toutes ses couches, intérieures, intermédiaires et extérieures, moi je le dis comme ça approximativement, hein, mais ça monte en haut et c'est reçu. Qu'est-ce que ça veut dire que ça monte en haut? Ça veut dire que c'est simplement ressenti dans le mécanisme qui conduit toute créature à sa correction, à sa racine, et en conséquence, on corrige le cœur, ce qui s'appelle le désir de l'homme, au moyen de toutes sortes de conditions extérieures qui doivent à chaque fois lui faire une correction de direction vers le but de la création. Plus nos désirs intérieurs sont dirigés vers le but de la création, alors plus on aura besoin d'une correction de la direction d'une manière plus fine, plus douce, plus petite, qui sera ressentie agréablement dans cette même direction, exactement vraiment la même chose, comme une mère qui embrasse son enfant et qui l'aide à marcher. Plus l'écart est grand entre ce que j'ai dans le cœur et ce que je dois ressentir dans l'état présent par rapport au but de la création, par rapport au retour à ma racine, alors la correction sera plus grande selon l'écart qui existe entre le désir présent et le désir souhaité. Et alors, certainement que la force qui me ramène vers le bien sera ressentie par moi comme plus cruelle, il y aura des conditions environnantes plus difficiles qui descendront sur moi, etc. C'est en fait un mécanisme simple. C'est comme ça que vous l'étudiez. Dans Tas, dans l'étude des Sfirot, Man et Mad dans les âmes par rapport à Malchut de Hatzilut et en retour, comment elle donne aux âmes.
1: Ken.
3: Oui. L'étudiant. Comment est-ce que dans le travail, maintenant, est-ce que je peux, si je le peux, hein, provoquer ce désir intérieur, le Rav? Comment est-ce que depuis mon état présent, est-ce que je peux provoquer quelque chose qui soit dans la bonne direction? Je dois connaître qu'est-ce que le but de la création? Qu'est-ce que le Créateur veut de moi? Quel est le désir de mon cœur? Ce qui s'appelle la reconnaissance du mal. À quel point est-ce que dans mon état présent, je ne suis pas ce même moi que je devrais être dans mon état présent? Pas comme je dois être comme ça idéalement dans ma racine quand je viendrai à la fin de la correction. Mais maintenant, on ne se rapporte pas à un enfant de 5 ans comme à un enfant de 10 ans. On se rapporte à lui comme à un enfant de 5 ans. Et si que Dieu nous en garde, il a du retard, alors il y a de la peine, il y a toutes sortes de traitements et de corrections, voilà. Simplement comme ça pour lui donner une certaine manière, des certains soutiens qui vont l'aider, oui? C'est-à-dire que toujours tu dois être bon par rapport à l'état dans lequel tu dois te trouver. Pas quelqu'un d'autre, et pas toi à un autre degré de ton développement, mais toi maintenant. C'est pour ça que l'homme doit toujours, et pour l'instant, comment est-ce que tu dois être? Tu as maintenant toutes les données pour les révéler, pour vérifier, et pour voir si t'es correct ou non. Ça dépend déjà de ton effort. Il n'y a pas de corruption d'en haut. Les corruptions se trouvent toujours toutes en toi, et on t'a donné l'autorisation de les révéler et de les guérir. Voilà. C'est pour ça que il faut une lumière qui ramène vers le bien, une lumière qui éclaire, et l'homme qui voit en elle sa nature, à quel point est-ce que sa nature est sale de toutes sortes de pensées et d'impulsions, etc. Tout ça, c'est entre les mains de l'homme. C'est l'étude. Il n'y a que l'étude qui peut nous aider à voir cet écart entre qui je suis est le moi que je dois être. Petit à petit, ça vient. Le fait que maintenant je veux et que, voilà, vraiment comme ça, je tremble réellement d'un désir tellement grand. Je veux maintenant voir. Ça n'aidera pas. C'est petit à petit, la quantité de l'effort, la qualité de l'effort, ça apporte à l'homme cette vision. Petit à petit, ça dure des années. Du fait que les fautes intentionnelles, les fautes involontaires, les ressentis de l'écart, à quel point est-ce que on est différent, distinct, inverse de la corrupte. On doit recueillir tout ça petit à petit, les voir, parce que c'est ensuite justement qu'on ressent la révélation. Et ça prend beaucoup de temps. Mais ce que moi je voulais surtout dire, c'est que à propos de ce mécanisme, on a toujours une prière et on a toujours une correction sur notre prière, sur le désir qui est dans le cœur. C'est-à-dire que à chaque instant que tu ressens quelque chose comme ta présence dans le monde, c'est en fait l'écart entre toi, qui est-ce que tu es dans l'intérieur de ton cœur, est-ce que tu dois être des pressions ou les bonnes choses que tu ressens du monde sont en total les forces de correction sur toi. Parce que quand l'homme est corrigé, les mondes disparaissent. Et tous ces mondes-là se trouvent à l'intérieur de l'homme. Ces mondes sont comme ça, comme une sorte de mécanisme, de système, qui tout le temps fait tourner l'homme, qui le corrige, l'homme, encore plus et encore un peu, pour le diriger, pour le rapprocher du but. Et quand l'homme parvient au but, alors ces mondes disparaissent. Il devient à chaque fois plus pur, ces mondes-là, de Asiya, Yetira, de Bria, Tselout. Et vraiment, ils se purifient, ils disparaissent. À leur place, la lumière se révèle. La lumière simple se révèle. Et il n'y a déjà plus entre cette lumière simple et l'homme un certain mécanisme de dissimulation. Mais l'homme commence lui-même à être adapté à la simple lumière, à la lumière simple. Oui. Question. Il y a des états où l'homme est comme ça, au milieu d'un bon ou d'un mauvais ressenti, mais veut aller vers le Créateur, veut persévérer dans le chemin, voilà, d'accord. Mais il y a aussi des états, parce que c'est bien de l'intérieur. Mais qu'est-ce qui se passe quand on se trouve dans un état sans désir? Est-ce que je peux malgré tout, avec la bouche, comme maintenant j'ai aucun désir dans le cœur, mais avec la bouche, je peux faire quand même quelque chose que je veux au moins qu'on me donne un désir pour ça? Comme s'il y avait comme ça une certaine action de la bouche que je peux faire pour réveiller le ressenti. Le rab. J'ai dit que le désir intérieur dans le cœur, on ne le ressent pas. Le désir intermédiaire dans le cœur, on le ressent. Mais quand on le ressent, en général, on le ressent comme un désir pour toutes sortes de choses dont j'ai honte de parler. Et il y a le désir extérieur, où maintenant, comme ça, dans ce désir extérieur, j'organise mon appel envers le Créateur, donne-moi des forces de don envers moi, et en quelque sorte de toutes sortes de choses correctes. Tu comprends? Voilà, c'est ce qui est écrit dans les livres. Maintenant, la question est, pourquoi m'occuper de cette flatterie, de ce mensonge? Dans mon désir extérieur, si je vous vois mon désir intérieur, pas intérieur, pardon, mon désir intermédiaire, que je veux seulement toutes sortes de plaisirs animaux, etc. Et c'est tout. Du fait qu'en fait, ce mensonge que je sais que je mens, que mon cœur veut absolument l'animalité, mais ce mensonge-là, ou comme ça pour ainsi dire, je crie et je pleure, comme ça, appelle-moi la spiritualité, apporte-moi la spiritualité, apporte-moi quelque chose comme ça pour être dans le donné, être bon, c'est en fait, malgré tout, une prière. Et elle est fondée, qu'on comprenne ou non, sur la croyance en les sages. Parce qu'en fait, malgré tout, quelque chose comme ça, je crois à l'auteur. Et cette chose, elle agit. Du fait que c'est seulement ça, en fait, seulement ça, qui en fait relève de mon libre choix. Qu'est-ce que ça s'appelle, ma prière extérieure? C'est qu'en fait, pour ainsi dire, j'aurais voulu être. Que pour ainsi dire, j'aurais aimé les amis. Être avec eux dans une sorte d'étreinte. Tout ça, c'est pour ainsi dire. Tout ce... Pour ainsi dire, malgré tout, quand je regarde de l'autre côté, petit à petit, je vois que c'est une chose que je suis prêt à recevoir sur moi, malgré le fait que mon cœur animal, l'intérieur, ne le veut pas. Le cœur intérieur, c'est le Créateur qui l'a créé. Ce désir extérieur, artificiel, mensonger, oui, pour l'instant, c'est déjà quelque chose du fait que je veux absorber, recevoir, consentir à cela d'une certaine manière. Je veux peut-être que je veux réellement que ce soit comme ça. C'est-à-dire que c'est déjà une sorte de libre choix de ma part. Que je veux voir de moi vers l'avenir. C'est pour ça que bien que ce soit une chose artificielle et mensongère, mais on s'y rapporte en haut parmi tous les désirs, comme à ce que je veux réellement. Hein? Et ce que, quant à ce que mon cœur, comme c'est un intérieur animal, ou encore plus intérieur, que je ne ressens pas du tout, qu'il est ce qu'il est, ça, ce sont des choses avec lesquelles le Créateur a un problème et avec lesquelles lui, il a affaire. Je le dis sérieusement. Moi, j'en suis complètement disconnecté. Et je n'ai aucun contrôle. Alors, d'un autre côté, bien qu'on a parlé précédemment du contraire, que ce que je reçois, je le reçois en tenant compte précisément du désir extérieur, mensonger, de cette fatrie-là, en quelque sorte hypocrite. C'est précisément là-dessus que je reçois d'en haut une correction pour avancer vers cette image correcte, vers cette forme correcte, que je me représente, mais je ne me la représente pas de manière tellement correcte. Et le Créateur me l'apporte d'une manière plus correcte. Mais donc ça veut dire qu'il me donne toujours une réponse d'en haut. Selon la différence entre ce que moi, je veux être bon et ce en quoi le véritable bien est que je devrais être. Ça veut dire entre ma prière extérieure et ce que ma prière extérieure devrait être, avec tout son mensonge et toute sa forme table pour ainsi dire, selon mon. Maintenant, où est la bonne mesure ici? Dans la mesure où l'homme ressent et comprend l'écart entre ce entre qui il est réellement, ça veut dire entre ma prière intermédiaire et ce qu'elle voudrait malgré tout. C'est pas qu'il le veut, mais malgré tout, comme ça, il se représente qu'il devrait être ce qu'il devrait être, bien qu'il ne veuille pas. Ça veut dire quoi? L'écart entre la prière intermédiaire et la prière extérieure. Cet écart-là, il est important. Selon la mesure où je le ressens, je pourrais comprendre correctement la réponse du Créateur envers moi et consentir à cette réponse et la recevoir comme vraiment une correction de direction. Oui, l'étudiant. Comment est-ce qu'on peut préciser la prière extérieure, la prière intermédiaire, celle qui est au milieu, celle que je ressens réellement? Comment est-ce qu'on peut savoir ce que je ressens réellement et par rapport à ça, de faire connaître les différences? Alors, la prière intermédiaire s'appelle la reconnaissance du mal. Ça veut dire qu'en fait, de la mesure où je vois qui est mon cœur avec ses qualités, et la prière extérieure, c'est ce que je me représente que je dois être. Même si je ne suis pas d'accord tout à fait avec ça. Mais je me mens comme ça à moi-même. Que peut-être je le veux ou que conformément à la prière intermédiaire, j'y consens. Et je parle encore de manière assez approximative par rapport à ces choses. Si on vivait à l'intérieur de ces choses, à l'intérieur du cœur de l'homme, alors petit à petit, on pourrait voir le lien entre toutes ces choses-là. Ou est-ce que, en effet, le Créateur organise réellement toutes ces choses? Comment est-ce que nous, en retour, on peut, par rapport à ça, se rapporter à lui? Décision. Comment est-ce qu'on fait ça? Comment est-ce qu'on parvient à plus de sensibilité? Alors, à une sensibilité de plus en plus grande à n'importe quelle chose, il est possible de parvenir seulement pour le fait que l'homme pense à cela, qu'il s'y approfondir comme ça, qu'il s'y habitue à cela. Il y a comme ça un article dans Shamati où il explique que toute chose dans le monde est ce qu'on a dans la réalité. L'homme peut le ressentir seulement par l'habitude. L'habitude devient une seconde nature. L'article stacte dans Shamati qu'il n'y a rien dans le monde, qu'il n'y a rien dans le monde que l'homme ne ressente absolument pas dans tous ses ressentis et qu'il ne puisse, par un effort et un travail là-dessus, commencer à ressentir. Qu'est-ce que ça veut dire, l'effort et le travail là-dessus? C'est cette même prière. Et alors, il développe ce système-là et il y rentre. Et il le ressent. Il n'y a rien ici comme ça. Il n'y a aucune chose ici en dehors du travail sur ce même désir de recevoir. Il n'y a pas beaucoup de solutions dans la spiritualité, seulement une seule solution. Le travail sur ce même désir, à travers la lumière supérieure, à travers l'appel au Créateur, qui en retour s'en occupe. Et c'est tout. Le mouvement est très simple. Vers le haut et du haut vers le bas. Et c'est tout. Oui. Décision. Ok. Donc, ces trois degrés de désir, là, extérieur, intermédiaire, intérieur. Lequel d'entre eux, c'est le moi? Le rab. Alors, lequel d'entre eux, c'est moi? Bon, évidemment, moi, je ne suis pas l'extérieur, parce que l'extérieur, c'est qu'en fait, je me représente, pour ainsi dire, ce que j'aurais peut-être voulu être. Mais qu'est-ce que ça veut dire, j'aurais voulu? Parce que si je regarde mon cœur plus profondément, je vois que je vois ce que je veux être. Oui? L'étudiant. Mais d'où vient ce que je veux être? Le rab. D'où vient ce que je veux être? Ça vient des livres et des auteurs. Et comme on me le dit dans les livres, alors j'ai un désir encore plus intérieur que je ne ressens pas à l'intérieur du cœur. Dans le désir qui se trouve réellement, réellement dans l'intérieur du cœur, là se trouve, pour ainsi dire, comme ça, toi le cœur de pierre, qu'il est absolument comme ça, absolument de cimer représenté, soit il n'y a rien de mieux lui. Et en fait, c'est la même chose. C'est pas ni mais rien de mes choses qui est dissimulé. Là-bas, je n'y parviens pas. Je parviens seulement au désir intermédiaire et au désir extérieur. Maintenant, c'est quoi le système de relation entre eux? leur... Ah, donc, en fait, tout le système de relations entre les désirs intermédiaires et extérieurs, mais important, du fait que... Du fait que la manière dont je me rapporte à ces deux désirs, là, c'est de ça dont il s'agit. Le désir intérieur, parfois je le vois et alors il est clair pour moi qui je suis. Disons, quand je suis comme ça dans une chute, quand tout à coup je me vois moi-même dans certains ressentis, dans des moments comme ça où je suis stupéfait, et réellement comme ça bouleversé par moi-même, oui? Alors je vois ces désirs.

désir intermédiaire. Les désirs extérieurs, on en parle plus exactement au moment de la montée, de l'ascension. Quand tu agis sur moi à la lumière supérieure, ce que, comme ça, pour ainsi dire, j'aurais voulu être détaché du désir intermédiaire. Et si j'examine ces deux choses ensemble, alors quel est mon rapport entre celle-ci et celle-là? C'est comme ça qu'il est possible de s'y rapporter. Ou il est possible aussi de s'y rapporter à elle, simplement dans un état où l'homme n'est ni dans l'un ni dans l'autre. Est-ce que c'est possible de dire que le désir extérieur est le résultat de l'environnement et que le désir intermédiaire, c'est déjà le travail intérieur de l'homme? Ou est-ce que c'est pas comme ça, c'est tellement lié? Alors, le désir extérieur, c'est le résultat des livres et des auteurs. Oui. Et le désir intérieur, c'est encore le véritable désir du degré où je me trouve. Le désir extérieur, c'est comme ça le degré où je voudrais parvenir. Mais le désir extérieur, pour ainsi dire, doit être immuable. Il doit tout le temps être uniforme, tout le temps constant. Le désir extérieur, non. Le désir extérieur, il change, parce qu'à chaque fois, je me représente autrement mon degré auquel je voudrais parvenir. Mon désir extérieur, c'est en fait, on ne se le représente pas encore tant que ça, mais finalement mon désir extérieur doit être une copie du Créateur auquel je veux ressembler. L'étudiant. Et ça, je le ressens du livre, en fin de compte, le Rav. L'étudiant. Le Rav, oui, des livres et des auteurs. L'étudiant. Et alors, comment est-ce que ça agit sur mon désir intermédiaire? Disons qu'il y a un demi-lui. Selon la mesure de l'écart entre le désir extérieur et le désir intermédiaire. Oui? Peut-être qu'il suffit de parler que seulement des deux désirs, parce que le troisième désir, celui qui est intérieur, il n'est pas du tout pertinent. Oui, voilà, il n'est pas du tout ni de ressenti, ni de quoi que ce soit. Voilà, là, c'est mon véritable moi, comme au début et à la fin. Le désir intérieur, c'est seulement au-dessus du marsum. Le rab. C'est... Ce qui détermine mon rapport entre ces deux désirs-là, l'intermédiaire et l'extérieur. Oui. Les étudiants. Alors pourquoi est-ce que l'homme fuit-il le combat? Pourquoi est-ce qu'il n'est pas encore pas venu? Parce qu'il n'est pas encore pas venu à la prière. Le rab. Pourquoi est-ce que l'homme fuit le combat? Il y a beaucoup de raisons. Au final, la raison est simple. Il ne reçoit pas assez de soutien de l'environnement. C'est comme ça qu'il dit dans le libre choix. Que s'il ne s'est pas équipé de soutien de l'environnement, des livres, de l'étude, il fuit le combat. Et ce n'est pas important quel est cet environnement. Il peut être auprès d'un très très grand rav, dans un environnement très très fort, mais dans quelle mesure est-ce qu'il s'est lié à eux? Ça veut dire qu'en fait l'environnement, ça veut dire pas là où je me trouve réellement, comme ça un groupe de personnes autour de moi qui sont bonnes, fortes, le rav est bon, un endroit qui est bon, comme ça ils vont agir sur moi, et au final... Ils agiront sur moi, seulement dans la mesure où moi je veux qu'ils agissent sur moi. Il n'y a pas de contrainte dans la spiritualité. Ça ne veut pas dire qu'il nous est interdit de contraindre quelqu'un. Mais il n'y a pas de contrainte dans la spiritualité. Ça veut dire qu'en fait, simplement, c'est une loi. Qu'il ne peut pas y avoir de contrainte. Simplement, il n'y a pas une telle chose qui existe. Même si je veux qu'ils me contraignent quelque chose, ils ne peuvent pas le faire. Qu'ils me battent, je ne sais pas comment. Qu'il me donne même des coups très violents, ça ne m'aidera pas. Il n'y a pas de contrainte de la spiritualité, ça veut dire que par la contrainte extérieure, je ne pourrais pas changer. Je change seulement dans la mesure où moi, je veux qu'ils agissent sur moi.
Alors ça, ça n'est déjà plus une contrainte, oui. Il n'y a pas de contrainte, ça ne veut pas dire que c'est interdit de contraindre quelqu'un, mais que personne de l'extérieur ne pourra, même s'il le veut, changer quoi que ce soit en moi par la contrainte. L'étudiant. Ici, le Rav Baruch écrit que le Rav. C'est pour ça que ici, on voit qu'en fait, tous les changements ne peuvent venir que du consentement de l'homme, que de la disposition de l'homme, que du libre choix de l'homme. À quel point est-ce qu'il ouvre une ouverture pour que la lumière entre à l'intérieur? À l'extérieur, il y a une sauf, dans la mesure où il entrera à l'intérieur. À l'extérieur, comme ça, j'ai un grand groupe, tellement grand, je veux être auprès de tous les rabbinim, près de tous les comme ça dans la sainte compagnie de Rabbi Shimon, oui. Mais si je n'ouvre pas mon ouverture comme ça, ou dans la mesure où je l'ouvrira, dans la mesure où ils pourront agir sur moi, alors, dans la mesure où je n'ouvre pas, ils peuvent s'asseoir là-bas, discuter, faire oh là là, et réellement comme ça un feu brûlera entre eux. Et moi, je ressentirai juste du froid. Peut-être je peux apporter encore un petit peu une tasse de café, je vais rester encore un petit peu, c'est tout. Tu comprends? C'est-à-dire qu'il n'y a pas de contrainte dans l'esprit résulté, ça veut dire qu'ils ne seront pas capables d'agir sur moi avec tout leur plaisir. C'est pour ça qu'il écrit là-bas dans l'article pour l'achèvement du Zohar que tout dépend de combien est-ce que l'étudiant sert le Rav. Ce qu'il veut dire, c'est que l'homme envers le groupe. Parce que dans cette mesure-là, ça pour comme ça une ouverture pour qu'en retour, soit le Rav, soit le groupe puisse donner à l'homme, puisse influencer l'homme. C'est ça ce qui s'appelle libre choix. Le libre choix, c'est cette même mesure où tu permets au bon environnement de t'influencer. Voilà. Ça veut dire que maintenant, fais le compte, fais le calcul. Dans quelle mesure est-ce que tu te rapportes comme ça à l'environnement pour mériter de recevoir des forces? Dans la mesure où tu reçois des forces, dans cette mesure-là, uniquement, tu avanceras. Et si l'homme parvient au désespoir et ne permet pas qu'on l'aide? Si l'homme parvient au désespoir et ne permet pas qu'on l'aide, alors il n'y a rien à faire. Il faut attendre jusqu'à ce que d'en haut, on change les temps, que les temps changent. C'est comme ça qu'il faut faire. C'est-à-dire que déjà, ça ne dépend plus de l'homme ni de la société. Il s'est coupé de la société, il s'est fermé. Alors, d'en haut, il y a un mécanisme qui changera l'état. Il faut être prêt à cela. Et voilà, en effet, c'est rapporté comme ça. Oui. Entre le désir intermédiaire et le désir extérieur, est-ce qu'il y a une certaine chaîne de désir qui les relie? Le Rav. Oui, mais je ne veux pas rentrer dans ça, pas davantage de détails. L'étudiant. D'où vient ce consentement à l'intérieur de l'homme? Du fait qu'il n'a pas le choix, quelles sont les raisons en fait? Parce que le consentement à ce que la société agisse sur lui vient du fait qu'il n'a pas le choix. Ça vient de sa déception face à ses propres forces. Comment est-ce qu'il est écrit comme ça dans le fruit d'un sage? Il n'y a pas de moment plus heureux dans la vie d'un homme que quand il est désespéré de par ses propres forces. Et il n'y a pas de remède, parce qu'alors, il mérite, il devient comme digne d'une véritable prière du plus profond du cœur, etc. Étudiant, est-ce qu'une chose pareille peut exister chez un ami comme ça dans un groupe, ou est-ce qu'il doit passer par tous les étapes du chemin? Est-ce que le consentement doit être le résultat de son investissement ou est-ce qu'il peut avoir ce consentement dès le départ? Non, dès le départ, je ne consens pas à ce qu'on agisse sur moi. Je ne peux pas consentir à ça. Ma nature n'a aucune disposition à cela. Laisser d'autres personnes être mes maîtres,
Je ne peux pas. Quand je n'ai pas le choix, je n'arrive à l'hôpital, je m'allonge sur le lit et je dis, voilà, je donne mon corps au médecin et je dis, qu'est-ce que vous pouvez ? Moi, voilà, c'est fini, je suis gravement malade. Même au point de me couper tous les ressentis, endormez-moi, ouvrez-moi, faites ce que vous pensez faire. Je me souviens comme ça avec ma deuxième opération. Je disais, faites-le enfin. Et ah, maintenant c'est bon, il va enfin le faire. Et je m'en souviens comme ça. J'étais entré dans le bloc opératoire et je me suis allongé et ils ont encore commencé comme ça. Tourne-toi comme ça, mets-toi comme ça. Moi je dis, faites-moi vite l'anesthésie. Vous me tournez comme ça après. Moi je m'en fiche de tout. Comme ça j'étais heureux, hein. Enfin, je me disais, tu comprends, c'est la reconnaissance du mal. C'est, je ne pouvais pas respirer. Alors, avant ça, on ne consent pas. Comment est-ce que c'est possible ? Notre moi, il est tellement indépendant, il est créé comme ça, en lui-même. Il se ressent comme unique dans le monde. C'est vraiment comme ça. Sous la forme comme il est, qui est la seule chose. Alors comment est-ce que je peux le remettre à quelqu'un, à quelque chose ? Étudiant, est-ce que je peux demander que des désirs de ce genre, comme ces membres du Kibbutznikim du Negev, grave. Non, les désirs des membres des Kibbutznikim du Negev, c'est réellement une prière, mais c'est une prière qui ne se trouve pas non plus chez nous. Tu demandes, est-ce qu'elle appartient à notre prière intermédiaire ? Je ne dirais pas qu'elle est intermédiaire, parce que même notre prière intermédiaire, malgré tout, elle est différente et change. Et tous les événements qui se trouvent en nous agissent sur elle. Tu comprends que comme ça, c'est... Chez nous, c'est pas du tout pareil. Si l'homme n'a qu'une seule prière qu'il peut voir dans son cœur, ça s'appelle le minéral de Doucha. S'il ne se rapporte absolument pas à son cœur comme à une prière, alors c'est simplement comme ça. Un être humain, du l'animal. Oui. L'étudiant, est-ce que c'est possible d'expliquer comment est-ce que se rapporter au point dans le cœur ? Le Rav, le point dans le cœur, c'est... Peut-être qu'on peut dire que c'est le point le plus intérieur. Le point dans le cœur, c'est comme ça. C'est pas exactement un point. C'est un système entier. Tu sais, disons, par exemple, comme un virus dans ton ordinateur. On dit que c'est pas simplement quelque chose comme une perturbation. C'est un programme particulier qui sait comment prendre toutes sortes de choses et les relier d'une manière telle que ça détériore quelque chose, mais à sa propre manière. C'est-à-dire que il possède une structure à l'intérieur et ses propres lois. C'est pas simplement comme ça une sorte de gribouillage. Mais c'est que il y a comme ça des personnes avec de grands cerveaux, justement, qui s'assoient et qui produisent ces virus. Et chez nous aussi, dans le corps, un virus, c'est une sorte de programme biologique qui se développe incorrectement. Les cellules cancéreuses aussi, ce sont des programmes entiers. C'est pour ça que, par contraste, le point dans le cœur, on dit que c'est simplement un point, simplement un désir, comme ça que l'homme a tout d'un vers l'eau et une sorte d'étincelle du Créateur qui rentre dans l'intérieur de l'homme, et une partie d'équilibre des dons, ou... Non, c'est un mécanisme. C'est vraiment un système en soi qui se révèle à l'intérieur du cœur de l'homme.
cependant le cœur qu'il a. Petit à petit, on verra davantage toutes ces choses-là. Grave. Est-ce que je peux poser...

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1: Notre commande aujourd'hui, notre environnement, c'est les livres, les auteurs, le Rav et le but de notre étude. Notre étude, vraiment, ce qui est un très bon moyen. Mais malgré tout, voilà, il faut dire qu'on doit s'efforcer à comprendre ce que disent les kabbalistes. C'est-à-dire s'efforcer à vivre dans ce texte, dans les textes, dans les livres. C'est vraiment notre soutien. C'est pour ça que on étudie l'étude des 10 sphirot, oui? Que, justement, maintenant, on va entendre dans le cours, maintenant, et dans le clip, qu'il y a 10, et pas 9, et pas 11. Qu'est-ce que ça veut dire? Ça veut dire qu'on parle toujours de Malchut, ce qu'il reçoit de la lumière supérieure, des qualités du supérieur, qui sont les 9 premières. Et Malchut, elle est restreinte, elle ne reçoit pas vers soi-même quoi que ce soit. Dans le monde, elle est dans le monde de Tzimtzum, c'est cette loi, elle agit sur elle, pour qu'elle ne reçoive pas. Donc, pourquoi 10, c'est pas 9? Et pourquoi est-ce que Malchut ne reçoit pas? C'est justement en fait cette notion qu'en fait Malchut, c'est elle qui est dans son clé de don, dans son clé de lumière réfléchie de Massar. C'est elle qui révèle les 9 premières sphirot qui l'a précédée. Mais tant qu'elle ne révèle pas ces 9 premières, elle n'existe pas. Donc l'étude des sphirot ne parle que de ça. Comment est-ce que Malchut, dans cette ligne, révèle les 9 premières sphirotes? Donc maintenant, écoutons un clip du Rav qui parle de ça, et ensuite on va entendre parler dans le cours. Clip 0. Tout dépend de l'épaisseur du désir de recevoir, l'épaisseur, comme ça, cette graisse, c'est pour qu'il puisse se s'égaliser à la lumière. C'est comme ça que ça se passe. C'est-à-dire que la sphira, c'est un désir de recevoir qui s'illumine, qui illumine comme la lumière. C'est pour ça que, évidemment, que Malchut se trouve dans tout ce processus. Et c'est pour ça qu'il accentue que c'est 10 et 9 et pas 11. Et 10 et pas 9 et pas 11. C'est-à-dire qu'en fait, il n'y a rien qui peut nous transmettre à être comme la lumière, si ce n'est la matière de Malchut. Mais étant donné que la matière de Malchut, quand elle ressemble à la lumière, alors ça, c'est ce qu'on appelle ressembler à la lumière dans les noms des 9 premières sphirotes qui sont avant elle. D'où est-ce qu'elle sait qu'il y a les 9 premières avant elle? C'est qu'en fait, il n'y a pas de sphirotes avant elle. Les sphirotes qui sont avant elle, c'est qu'en fait, si Malchut se fait ressembler aux qualités qu'elle reçoit de la lumière, d'où est-ce qu'elle sait quelle qualité elle reçoit sur la lumière? C'est avant qu'elle s'inclue avec la lumière, qu'elle veut ressembler à la lumière, alors elle fait l'effort, et alors elle a devant elle déjà des sphirotes. Et alors, elle brûle comme la neuf première. Elle brille comme la neuf première. C'est ce qui s'appelle dans la lumière infâchée. Et avant ça, elle n'a rien. Avant ça, elle a seulement les 4 prénotes. À chaque endroit. Les sphirotes sont construits à partir de Malchut. Tous les sphirotes sont construits à partir de Malchut. C'est ce qu'on va entendre aussi dans le cours du Rav, dans lequel on va rentrer maintenant. Le sujet général dans lequel on se trouve encore, c'est les cercles et la rectitude. C'est encore la partie dans laquelle on se trouve. Le cours dure une demi-heure. On recommande à tout le monde à suivre les paroles du Rav. Et c'est vraiment de trouver des points. Je crois étudier trois points du Hari. Voilà, ça vaut la peine de noter deux ou trois choses comme ça sur de ce que le Rav dit. Ça nous permet de nous renforcer et de nous permettre de suivre son rythme à lui. Et voilà, se rappeler que la prière fait la moitié. On va donner notre demi-shekel, notre respiration, notre grand désir pour vivre dans ces mots sacrés des kabbalistes. Et ça, déjà, ça va nous élever vers le haut, le désir. Donc, Juste avant ça, encore une fois, on se trouve dans le point, la page 42, on va lire le point, la lettre G du Hari. Et on va lire ensuite le point 100, mais pas exactement le point 100, on va lire, et juste avant ça, on va être dans la deuxième colonne en bas. Donc voilà, c'est très important d'ouvrir les livres ensemble avec le cours. On essaie de suivre le texte pour qu'il nous permette de prendre le cœur comme il faut. Le livre d'étude des Sphirot, volume 1, partie 2, page 40.5, parole du Hari. Ordre des sorties des 10 Sphirot des degrés, la ligne est appelée Adam Kadmon. Point E, lettre E. Et voici ce premier cercle. Il s'appelle Keter de Adam Kadmon. Et ensuite se propage encore cette ligne-là, et elle est prolongée un peu, et c'est de nouveau arrondi, et il se fait un deuxième cercle qui est le premier, à l'intérieur du premier cercle, qui s'appelle le cercle de Chokma de Adam Kadmon. Elle se prolonge encore plus bas, elle se remet à s'arrondir, et un troisième cercle se forme à l'intérieur du deuxième cercle. Et à travers cela, il se propage, il s'arrondit jusqu'au deuxième cercle, appelé cercle de Adam Kadmon. L'incarnation des dix sphirot qui ont été émanées dans les sens des dix cercles l'un à l'intérieur de l'autre. Or pnimi du point 100, colonne 2, page 42, dernier paragraphe. Et avec ça, tu comprendras qu'après que les cercles ont reçu la lumière au moyen de la ligne, il s'est produit en eux, de ce fait, un discernement de degrés de petit et de grand, et également dans les 10 sphirot des cercles.
2: Car
1: Zeranpin est plus important et plus grand que Prinadalet, qui est Malchut, car il n'y a pas de lumière dans Malchut, alors qu'en Zeranpin, il y a de la lumière, puisqu'il est Prinagimel. Dans ce qui est de dans les cercles, la lumière est plus grande que dans Zeranpin, étant donné qu'il est plus éloigné que de Prinadalet que de lui. Car la Prinabet, etc. Cependant, tous ces degrés ne proviennent pas des Kélim, mais de la lumière des Kélim, de la ligne qu'ils reçoivent. Et souviens-toi de cela. C'est-à-dire qu'il n'y a pas de différence entre dans les Kélim des cercles, entre avant et maintenant. Mais le fait que la lumière maintenant est remplie à travers la ligne, et que toute la lumière de la ligne est limitée entièrement par le Massar, et divisé en lumière de Naranjai, puis encore Naranjai, puis encore Naranjai, différents. C'est pour ça que quand ces lumières rentrent dans les cercles, la différence entre eux apparaît uniquement à cause des différents paysages dans les cercles. La différence, elle n'est pas dans les cercles. Entre le cercle extérieur avec le cercle intérieur. Avant aussi, il y avait en cela déjà une différence, que ça c'est le cercle de Keter, cercle de Chokma et Bina. Mais il n'y avait pas de temps entre haut, bas, gauche, droite, et dans la lumière qui se trouve dans les cercles, et il n'y avait pas cette différence, car la lumière était organisée selon la viut du kli qui se révèle. La lumière qui passe par le conduit reçoit du conduit une division claire selon certaines propriétés. Maintenant, c'est plus égal, maintenant c'est moins égal, en haut, bas, à droite, à gauche, bon, mauvais, etc. Tout additionnellement. Et elle entre dans les cercles. Et alors, dans le cercle, on voit comment est-ce que toutes ces lumières changent, et en quelque sorte, elles changent les cercles, et qui deviennent déjà, non seulement ils sont différents les uns des autres, comme extérieur et intérieur, céleste ailleurs et cercle intérieur, mais également selon toutes sortes de formes de la ligne qui se trouve maintenant en eux. D'accord ? Prenez un conduit quelconque, un tuyau quelconque, même si vous le tournez peut-être d'une certaine forme, projetez à travers du buis de l'eau ou quelque chose, et vous verrez comment est-ce que l'eau qui en sort quand même sous la même forme du conduit, bien qu'elle sort vers un vaste espace. Alors, le conduit transmet un cercle ses propriétés à travers la lumière. Et si la lumière, elle est comme ce qui transmet, l'intermédiaire. On continue. Lecteur. Point 200 et point 300, point 200 et 300, dans Orphnemi qui explique. Et il est appelé cercle Chorma de Pédon, et il se propage encore plus bas, il se remet à arrondir, et un troisième cercle se forme à l'intérieur du deuxième cercle, et s'appelle cercle de Binet d'Adam Kadmon. Et de cette manière, elle continuait à se propager et à s'arrondir jusqu'au deuxième cercle. Point 200 et 300, lumière intérieure. Il a déjà été expliqué que les quatre prénotes sont, que ces noms sont appelés par les quatre prénotes. C'est-à-dire que leur racine, c'est-à-dire le désir de donner un clou dans la lumière supérieure, est appelé Keter. Et le début de la propagation vers la manée, c'est-à-dire Prina Aleph, est appelé Chochma, et Prina Bet est appelé Bina, et Prina Gimel est appelé Zeiranpin, ou les six sphirotes, Chesed, Gvura, Tiferet, Netzer, Hod Yesod. Et Prina Daled est appelé Malchut. Il a également été expliqué que c'est uniquement lorsque nous parlons de leur matière première qu'on les appelle du nom de quatre prénotes et leurs racines. Cependant, si ces quatre prénotes sont déjà incluses dans l'aspect de leur Rechimot comme elles l'étaient dans le monde du Tzimtzum, alors on les appelle par les noms Keter, Chochma, etc., comme cela a été bien expliqué là-dessus. Et maintenant, nous expliquerons la raison pour laquelle elles sont appelées par ces noms. La racine est appelée Keter du fait qu'elle n'est pas revêtue à l'intérieur des Kélim de l'émané, mais qu'elle elle le couronne à l'extérieur de ses Kélim. Et Keter vient du mot entouré, et Mesavev. Et Prina Aleph est appelée Chochma, du fait que d'elle se prolonge la sagesse, la Chochma de la Torah, et toutes sortes de sagesses qui se trouvent dans le monde, dans leur aspect final. Et nos sages ont déjà bien défini ce nom, lorsqu'ils ont dit « Qui est celui qui est sage ? C'est celui qui voit ce qui va naître. » Explication, dès qu'il regarde une chose, il voit ce qui en est. Et ce qui en sort, c'est-à-dire qu'il voit tous les résultats futurs qui sortiront de cette chose jusqu'à son dernier résultat. Par exemple, lorsque tu dis que le médecin est très sage, cela veut dire que pour toute maladie qu'il observe, il voit clairement tous les résultats possibles qui peuvent se propager et sortir de cette maladie jusqu'au dernier résultat. Le Rav, car dans Chochma et la lumière et le Kli se clarifient déjà pour la première fois dans leur totalité. Et la pensée de la création s'y trouve là-bas avec le Kli qu'il reçoit, avec le Kli qu'il reçoit. Ça veut dire qu'en fait, si on clarifie ce que nous avons dans Chochma, on comprendra tout. Comme l'est dit, que tu les as tous faits avec sagesse. Chochma. Le lecteur. Et de même, lorsqu'il observe un remède, il comprend pleinement tous les résultats que ce remède est destiné à produire dans le corps du malade, et ainsi de suite. Le Rab. Ça, c'est déjà Chochma qui est proche du Bina. Parce que Bina, c'est le remède. Oui, le lecteur. Et de même, le sage de la nature, lorsqu'il observe une essence de la nature, voit clairement tous les résultats que cette essence produit lorsqu'elle se joint à l'ensemble de la réalité. Et il s'ensuit que, dans toutes sortes de sagesse, de sorte que toute la définition du nom de sage ou de sagesse complète est uniquement l'aspect de voir ce qui va naître de chaque détail de la réalité jusqu'à son dernier résultat. Et de là, tu connais également la définition fidèle du nom de Bina, compréhension, que, littéralement compréhension, que toute la puissance d'observation, afin de voir tout ce qui va naître de chaque détail de la réalité, aussi bien dans la Sainte Torah que dans l'extériorité, se prolonge de la sphira de Bina. Et c'est pourquoi elle est appelée du nom de Bina, littéralement compréhension. Et de la sphira de Malchut se prolonge l'aspect de la domination absolue par la puissance et la contrainte, à l'exemple de la contrainte de la Malchut. Et selon cela, elle est appelée Malchut, littéralement en royauté. Et les autres sphirotes seront expliquées plus loin à leur place. Et il ne faut pas objecter à ce qui précède, que si c'est ainsi, la sphira de Bina aurait dû précéder Rochma, puisque l'aspiration et l'observation pour voir ce qui va naître précèdent et causent la complétude finale. C'est-à-dire voir ce qui va naître, appelé Rochma. Cependant, je t'ai déjà expliqué que l'ordre d'émanation des mondes est l'inverse de notre compréhension, mais que le remplissage du désir est ce qui précède et cause la révélation du désir. La lumière précède le clé, le lecteur. Et la complétude est ce qui précède et cause la révélation de l'absence de complétude. Bien qu'il nous semble que c'est contraire, qu'on va de l'incomplet vers le complet, mais c'est comme ça que c'est chez nous que l'atteinte s'éveille. Sauf que notre atteinte est préparée qui va du complet vers l'incomplet. Le lecteur. Car ainsi les degrés s'enchaînent et descendent depuis Ensof, béni soit-il, Timtsum après Timtsum, jusqu'à ce monde-ci qui est le plus corrompu de tous. Oui. Étudiant. La méthode de correction, c'est pour ça que c'est attirer la lumière environnante que l'orable. Tu ne peux recevoir l'aide de nulle part si ce n'est au moyen de ton exemple corrigé. Qu'est-ce que ça veut dire un remède? Hein? C'est comme si le remède venait compléter ce qui te manque dans le corps. Comment est-ce que tu sais ce qui te manque dans le corps? Tu dois savoir ce qu'est le corps corrigé et le corps corrompu. Et tu dois combler l'écart entre eux. D'où est-ce que tu le combles, tu le remplis? De cette différence qui te parvient depuis ta forme saine, corrigée. C'est le remède. C'est la lumière qui ramène vers le bien. Quand je ressens l'écart entre moi et le bon état, ça appelle exactement la quantité et la qualité de lumière qui doit combler cet écart. C'est pour ça que la complétude se révèle dans cette complétude. Le moi complet se révèle et alors je commence à travailler face à cette complétude.
2: Barour?
1: C'est clair?
2: Vous
1: voulez pas? Bon, c'est pas important.
3: Oui.
1: Point 400, lumière, Orpnemi, explique Malchut de Kadmon. Point 400. Le premier monde qui a été émané après le Timtsum est appelé monde de Adam Kadmon. Et il est également appelé du monde de Keter. Et les quatre mondes, Atzilut, Bria et Tzira, Asiya, revêtent cet Adam Kadmon-là.
3: Voilà. Ot Aleph, Orpnemi, Mevaeret.
1: Point 1, Orpnemi, explique la notion des dix sphirotes. Point 1. Et bien qu'elles ne soient que 4 degrés, c'est-à-dire les 4 prénotes connues, il y a néanmoins en elles 10 sphirotes. Et cela vient du fait que Prina Gimel, appelée Zeiranpin ou Tiferet, comprend six sphirot appelées Chesed Gvura Tiferet Hod Yesod, et la raison sera expliquée à sa place. Et je dois connaître ici la précision qui se trouve dans le Sefer Yetzirah, et voici ces mots. 10 et non 9. Par cela, il nous fait entendre une chose très importante. Car il a déjà été expliqué que toutes les illuminations des sphirot proviennent de la lumière supérieure, et même dans les cercles qui sont en équivalence, en une seule uniformité, elles n'éclairent pas Brina Dalet appelée Malchut. Elles dans Sphira indiquent uniquement la lumière et le cli ensemble, c'est-à-dire que la lumière supérieure est revêtu dans le cli. Mais un cli sans lumière n'est pas appelé de ce nom, car Sphira signifie Sphiriut et Viriut, clarté et luminosité. Selon cela, on aurait pu penser que Malchut n'est pas une Sphira que Dieu nous en garde, puisque la lumière supérieure ne l'éclaire pas, comme cela a été expliqué. Et selon cela, l'auteur du Sefer Yetzirah précise et dit, ce sont 10 sphirot et non 9 que Dieu nous en garde, car Malchut est également considéré comme une sphira. Et la raison est que toute la liaison de la lumière supérieure aux 10 sphirot se fait précisément au moyen de la lumière réfléchie que Malchut élève par la force du Massar qui est en elle de bas vers le haut. Et c'est pourquoi, au contraire, elle est la sphira la plus importante des 10 sphirot, car sans elle, la lumière ne se serait pas reliée aux 9 sphirot supérieures, comme cela a été expliqué là-bas. Et de ce fait, elle est considérée comme si elle était toute lumière. Et comprend cela sera encore expliqué à sa place. Question ? C'est-à-dire que, en gros, tout ça, ça se concentre dans Malchut, et c'est depuis elle qu'on commence à travailler. Et c'est justement à propos d'elle qu'on parle tout le temps. Même quand on parle des autres sphirot, c'est pas des sphirot qui existent par elles-mêmes, mais c'est la manière dont Malchut atteint ses propriétés, et depuis Keter jusqu'à Yesod, et lorsque Malchut les atteint, alors elles sont appelées Sphirot. Elles n'existent pas de par elles-mêmes, mais uniquement par rapport à Malchut. Voilà. C'est pour ça que Malchut est appelé image, que tout ça, ça se dessine uniquement dans Malchut. Là se retrouve le massacre, là se retrouve la lumière réfléchie, dans la mesure où Malchut peut copier, peut s'adhérer à la forme des 9 premières sphirotes qui se trouvent devant elle. C'est en cela que la créature ressent qu'elle se trouve en équivalence de forme avec le créateur. C'est seulement depuis Malchut qu'on agit. Les 9 sphirotes, ce sont des propriétés. Comme ça, ou comme ça, ou comme ça, ou comme ça. Et toi, tu le réalises déjà dans Malchut. Et les 9 sphirotes, ce sont 9 sphirotes de la lumière. Ce sont les propriétés du Créateur que toi, tu dois les copier sur ta matière qui est Malchut. D'accord ? Point 2, lumière intérieure, Orpnimi. Voir partie 1, lumière intérieure, Orpnimi, chapitre 1, point 100. Il nous a parlé de ça, justement, que ce sont des cercles qui se trouvent là-bas. Chacun des cercles les plus grands, que sont nos prochains plus extérieurs, et grand, ce n'est pas par rapport à des massacres, mais selon la cause et la conséquence. Gimel, point 3. Ça, c'est au point 6, oui. Décision. Point 6, paroles du Hari. La ligne relie lettre E. La ligne relie tous les cercles ensemble. Et voici l'aspect qui relie, la prina qui relie tous les cercles ensemble, c'est cette fine ligne qui se propage depuis Ensof, et qui passe, et qui descend, et qui se propage de cercle en cercle, jusqu'à son sillon ultime. Et à travers cette ligne, elle se prolonge, cette lumière et l'abondance nécessaires à chacun d'eux. De nouveau, lettre F. La ligne relie tous les cercles ensemble. Et voici l'aspect qui relie tous les cercles ensemble. C'est cette fine ligne qui se propage depuis Ensof. Il passe et descend et se prolonge de cercle en cercle jusqu'au sium ultime. Et à travers cette ligne se prolonge la lumière et l'abondance nécessaires à chacun d'eux. Depuis les cercles. Ok, point 3. Le lecteur. Point 3. Lumière interne, Opnimi, explique que l'aspect qui relie tous les cercles ensemble est celui qui se propage depuis Ensof. Point 3. Explication. Car dans les 10 sphères des cercles, tu sais déjà qu'il existe une interruption et un espace libre entre sphéra et sphéra, c'est-à-dire de la mesure des 10 des 7 sphérotes de l'illumination de la rectitude qui se trouve dans cette sphéra. Cependant, dans les 10 sphérotes de la ligne, il n'y a entre elles aucune interruption. Elles commencent à partir de la lumière de Ensof et se propagent en son travail qui est Prina Dalet, appelée Malchut, en dessous de laquelle il n'y a plus aucune Prina, comme cela a été expliqué. Il en ressort que les 10 premières sphérotes qui se sont propagées depuis Ensof dans le sens d'une ligne droite, ligne rectiligne, et qui sont également appelées les différents de Kedmon, n'ont entre elles aucune interruption. Selon cela, le Rav a dit que les sphirotes de la ligne relient également les sphirotes des cercles. À cette sphirote inférieure, de chaque sphira de rectitude, relie les 10 sphirotes de la sphira supérieure des cercles. Aux 10 sphirotes de la sphira intérieure des cercles. Du fait que les 10 sphirotes de Chochma des cercles, qui reçoivent des gardes de la sphira Chochma de rectitude, reçoivent cette illumination, que cette lumière passe nécessairement à travers les 7 sphirotes de critères de rectitude, car les gardes de Chochma de rectitude sont obligés de recevoir des 7 sphirotes de critères de rectitude et de donner aux 10 sphirotes de Chochma des cercles. Il en ressort que les 7 sphirotes inférieures des Keter de rectitude relient les 10 sphirotes des Keter de cercles aux 10 sphirotes de Chochma des cercles, et de même de Chochma Abina, et ainsi de suite, selon son moyen. Le Rav, c'est clair, oui? Vous n'avez pas encore compris les mots, ce sont juste des mots. Donc, on a Keter Chochma Abina. La lumière passe à travers ce conduit-là. Et ce qu'il y a en eux, ça rentre dans les 10 sphérotes des cercles, oui? Ensuite, ça passe à travers Chesed, Gvura, Tiferet, Netzachot, Yetzirat Malchut. Et entre dans Keter Chochma Bina de Chochma. Oui? Là, c'est déjà Chochma. Là, c'est Keter. Et là, ça rentre dans les 10 sphirotes des cercles de Chochma. Alors, qu'est-ce qui relie les 10 sphirotes des cercles de Keter aux 10 sphirotes des cercles de Chochma? Zat. C'est Zat qui relie. Alors d'un côté, Keter Chochma Bina sont très importants parce qu'ils remplissent ces 10 sphirotes-là. Oui? Des cercles. Mais d'un autre côté, Zat est très important du fait que c'est lui qui relie encore les cercles. Et

0: S'il n'y avait pas ces atla, alors il n'y aurait pas de connexion entre les cercles, alors la lumière de Ensor n'entrerait pas et ne remplirait pas les cercles. Ça veut dire qu'il y a Gadlout dans Gar et il y a de la Gadlout dans Zat, une importance. Dans Gar, l'importance, c'est qu'il soit en liaison avec les cercles et qu'il les remplisse. Dans Zat, c'est important du fait qu'il les relie, les cercles. Et le mot relié ici est vraiment très, très profond. Ça inclut beaucoup de choses. Ça veut dire qu'il relie entre les cercles de Keter et les cercles de Chorma. Qu'est-ce qu'il y a dans Zat qu'il relie? Quelle propriété de ce genre est-ce qu'il y a que celui qui relie doit être l'intermédiaire, inclus des deux? Oui? Comment est-ce qu'il travaille, cette partie-là, de la rectitude du conduit? Après que la lumière de la ligne des gars passe à travers tous les cercles, elle est prête à s'adapter, elle s'adapte à Zat. Parce que quand Zat travaille à s'adapter au cercle, alors il devient de par lui-même, à travers ce qui passe à travers lui, il s'adapte au garde de rectitude. Et à travers le garde de rectitude, il rentre dans les cercles. Ça veut dire qu'il y a ici... Bon, il y a encore des mouvements, je ne m'en souviens pas, mais... Il ne me semble pas qu'il rentre dans ça, mais... Il y a encore beaucoup de discernements très subtils.
1: Adinot.
0: Oui. Oui, Gilad. Il a expliqué pourquoi Keter Chokhma Bina de rectitude se propage dans les cercles, en effet, et Zat ne peut pas se propager dans les cercles.
1: Igulim zepkinat Ein Sof.
0: Les cercles sont un aspect de Ein Sof. Ein Sof. Il n'y a pas de Sof, il n'y a pas de limitation.
1: Et Keter
0: Chokhma Bina, on a la même chose là-bas. Ils sont encore avant les kélim de réception. Et on est non plus, il n'y a pas de limitation. C'est pour ça qu'ils peuvent être en liaison entre eux. En revanche, dans Zat, il y a déjà une limitation. Reset Gvura Tiferet, ça ressemble à Rab. Et Netzachot Yesod. Netzahod, c'est Ziran Pene Malchut. Yesod, c'est ce qui les inclut. Et Malchut, c'est le Kli. C'est-à-dire qu'ici, on parle, il n'y a déjà plus absolument pas de quoi parler d'une forme adaptée au cercle. Oui. L'étudiant. Alors, comment est-ce que ça se fait que ça passe à travers quelque chose, qu'il y a une limitation et que ça redevienne sous limitation de Chokhma? Comment est-ce que Malchut du supérieur devient Keter de l'inférieur? C'est ce que tu poses comme question, oui? En fait, oui. Parce que Malchut de Keter devient Keter de Chokhma, oui? Hein? Eh bien, il n'y a aucun lien entre eux. Il y a une rupture d'un degré à l'autre. Et alors, dans le degré suivant, elle est plus, qui est le plus inférieur, tout commence à nouveau. Keter, c'est le Ein Sof du degré. Et c'est pas que Malchut devient Keter. Elle termine le degré précédent. Et dans le fait qu'elle le termine, alors elle cause le fait que Keter commence. Et c'est un nouveau régime et c'est tout nouveau. Il y a la notion de minéral et végétal. Il y a l'animal et le parlant. Et comme ça, il y a une coupure entre eux, même s'il y a des choses intermédiaires. Hein? C'est la même chose qu'il y a ici. Et on étudie qu'il y a une rupture entre le Malchut du supérieur et le Keter de l'inférieur. Oui. Zat passe à travers une sphira, un cercle de Malchut, disons Malchut de Ein Sof de Keter, ou Malchut de Ein Sof de Chokhma. Où est-ce qu'il existe ce Zat? Où ce conduit, où est-ce qu'il existe? L'arabe. Je ne sais pas ce que ça veut dire où. C'est après Bina. Je sais pas,

0: Et qu'est-ce que tu veux dire par où? Décision. Le conduit passe, disons, par les 10 sphéros des cercles de Keter. Alors, il passe dans les 10 sphérotes uniquement avec son Keter, sa Chma et Sabina. Keter, Chma et Sabina sont de rectitude, sont reliés aux 10 sphérotes des cercles et remplissent tous les 10 sphérotes des cercles. Zat n'est pas relié aux cercles. Il devient uniquement ce qui les relie entre eux. C'est la limite entre eux, Rav? Non, je ne sais pas ce que ça veut dire, la limite entre eux. N'entre pas dans ces choses-là. C'est une limite, pas une limite. Bon, qu'est-ce que c'est qu'une limite? Dans la spiritualité, on ne parle pas juste comme ça. Ce sont des discernements. Les définitions doivent être vraiment précises. Oui? Étudiant, ce modèle-là, est-ce qu'il est possible d'en déduire ici la propagation de la méthode de correction dans le monde entier? C'est le modèle? Je veux pas entrer là-dedans, c'est tellement profond et vaste. Il nous reste comme ça 5 minutes jusqu'à la fin du cours. Alors, si vous voulez savoir comment est-ce que dans notre monde existent les cercles de la rectitude et sous quelle forme est-ce qu'ils se trouvent, et comment est-ce que dans notre monde on peut utiliser les dons entre eux à travers la rectitude vers les cercles de chacun, c'est un sujet très important. Mais c'est vraiment une étude en soi. Peut-être qu'on pourra l'expliquer d'une certaine manière. Oui? Oui? Oui? Le student, c'est quoi le rôle de Zad de Malchut? Parce qu'après tout, c'est le point d'extrémité. Zad de Malchut, c'est ce qui sort de vers ce monde. Et ça se trouve avec les cercles de ce monde. C'est le rôle de Zad de Malchut. Encore? Bon, on finit le cours. Oui, les amis, maintenant on est dans un temps où on peut s'efforcer à s'approfondir dans les paroles du Rav à travers des réponses et questions. Tout le monde est invité à lever le point d'interrogation dans le système de Rav, de lever les mains ici. Avi, je vois qu'il monte la main, mais il n'y a pas tellement de questions. Peut-être que nous, on va poser une question. Donc, nous, maintenant, on se trouve peut-être dans le cours, dans le cinquième cours, un truc dans le genre, sur le thème de cercle et rectitude. Donc, entre nous, essayons de répondre les uns aux autres dans une assemblée plénière. C'est quoi la différence entre cercle et rectitude? Essayons comme ça de répondre, et même si on se trompe, c'est pas grave. On va ressentir le désir des amis pour essayer de rentrer vraiment dans la profondeur des choses. Qui veut essayer de nous dire c'est quoi la différence entre rectitude et cercle? Oui, Lior.
1: Microphone? Mm-hmm.
0: Microphone? Oui. J'ai l'impression que les cercles, c'est ce qui est construit, ce qui est créé par du côté de la créature, du côté de la nature, du côté du créateur, et rectitude, c'est du côté de la créature. Merci, Lior. Encore. Rachamim, tu veux parler de l'attitude des cercles? Merci beaucoup tout d'un coup. Tout d'abord, les cercles, c'est le désir sans massar. L'attitude, c'est les désirs corrigés avec massar. Est-ce que vous me laissez avoir une question? Ensuite. Merci, Rachamim. Encore? Oui, Chagai. J'ai l'impression que les cercles, c'est le cli, et la rectitude, c'est ce même rapport que l'homme développe par rapport au donneur, où son lien est plus important que ce qu'il va recevoir. Oui, ça fait du bien d'entendre les amis, de ce en quoi est-ce qu'ils sont impressionnés par l'étude. Asaf, vas-y. Le plus important, c'est d'entendre les amis. On dirait que la rectitude, c'est l'opposition au désir naturel, désir de recevoir naturel, parce que l'importance du Créateur est plus importante, c'est-à-dire qu'il y a une opposition et un travail avec la viout, et les cercles, c'est déjà le remplissage du clé, la complétude que le clé ressent après cette opposition. Probablement. Oui, oui, merci Asaf. Oui, Israël, vas-y.
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0: 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Point, une question 90. Quelle est la différence entre les sphérotes de rectitude et les sphérotes de cercle? Question dans le, dans la page 84. Question 90. Et la réponse, elle se trouve dans la page 94. De nouveau, la question c'est, quelle est la différence entre les sphérotes de rectitude et les sphérotes de cercle? Tous les cas entre eux et seulement dans l'aspect du massacre qu'il y a dans la rectitude et qu'il n'y a pas dans les cercles. Oui, non, la page c'est 90, mais la question c'est la question 90. De nouveau, la question 90, quelle est la différence entre les sphérotes de rectitude et les sphérotes de cercle? Et la réponse, toute leur différence entre les sphérotes des cercles et les sphérotes de rectitude, c'est moins dans l'aspect du massacre qu'il y a dans la rectitude et qu'il n'y a pas dans les cercles. Et on va passer à encore une question. Vous voyez comme ça, en une phrase du Baal HaSulam, on a la réponse. Oui. Question 104. Comment est-ce que les sphérotes de rectitude se trouvent? Comment est-ce que les sphérotes de rectitude se trouvent dans les cercles? Question 104. Question 104 dans la page 95. Je lis. De nouveau, la question c'est. Comment est-ce que se tiennent les sphérotes de rectitude dans les cercles? Chaque sphéra se discerne en tant qu'elle a un roche et le gouffre, c'est Zat. Parce que la sphéra de Keter est la gar et Zat. Et de même Chochma est la gar et Zat. Et de Mervina, etc. Et l'endroit de leur réalité. De la réalité de tous les sphérotes et de gare et de zat des cercles, c'est dans le roche du gare de la rectitude seulement. Parce que les sphérotes des cercles, des sphérotes de Keter n'entourent que le gare de Keter de la rectitude. Et le zat de Keter de rectitude sont libres des cercles. C'est pourquoi, et de même, tous les sphérotes de Chokhma des cercles, qui n'entourent que le gare de Chokhma de rectitude, et les actes de Chokhma de rectitude sont libres des cercles, et de même pour tout le monde. Si vous avez des questions sur ça, c'est bien aussi, parce que sur ça aussi, on a entendu dans le cours. C'est quoi la différence entre la ligne dans la gare et dans le zat?
1: Oren, vakasha.
0: Question s'il vous plaît, Oren, vas-y.
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0: be'etzem c'est quoi la différence entre le cercle, le dessin qu'il a fait là avec le monde de Hack et les lignes qu'on fait d'habitude.
4: Donc
0: en fait, à chaque fois c'est les
4: meilleurs. Ok,
1: כן, אורן, אני הייתי עושה קודם כל.
0: Oui. Ok, bon, Oren, je ferai d'habitude une certaine préface. Nous, on parle des cercles et rectitudes. Et cercles et rectitudes, c'est vraiment tout un système. On a laissé de côté tout l'enchaînement de haut en bas des sphirotes, des deux mondes d'Adam Kadmon, des sphirotes, et Tielubri et Tirasia. Ici, on parle du système des cercles et rectitudes, parce que c'est quelque chose qui appartient à tout le système, à tout, ok? Et donc, en quoi est-ce que... Qu'est-ce qu'on a ici, en fait? Et on a entendu du Rav dans plusieurs cours. En fait, il n'y a pas de cercle rectitude, il y a un désir de recevoir. Ça, on le comprend. Avant que la créature ne fasse un tzimtzum, alors il y a seulement une propagation dans ce désir de recevoir d'une manière complète, dans la complétude. C'est ce qui s'appelle cercle. De nouveau, c'est ce même désir de recevoir. Ensuite, que la créature fasse un tzimtzum, ça commence déjà à limiter à quel point est-ce que je peux recevoir dans le but donné, à quel point est-ce que je ne suis pas capable de recevoir dans le but donné. C'est ce qui s'appelle la ligne, c'est tout. Donc, ce qu'on entend, toutes ces explications et les dessins, etc., il ne faut jamais oublier qu'il n'y a, il y a que le désir de recevoir qui est créé. Voilà, rien d'autre. Le cercle, c'est... C'est un état avant le tzimtzum, comme ça, dans la complétude, etc. Et la ligne, c'est déjà un massacre, le péché. Et donc maintenant, peut-être qu'on va essayer de pas faire tous les liens avec les cercles et les rectitudes et tout le reste. Maintenant, on fait ça dans notre systématique. Je peux jamais, si vous avez encore des questions. Oui, le Mac.
1: Mac 167, vakasha.
5: Здравствуйте, уважаемые преподаватели. Я не знаю, если вообще мы правильно поняли, но...
0: Bonjour, chers amis. Bon, je ne sais pas du tout si j'ai bien compris, mais...
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0: Essayez de me corriger si je me trompe. Mais donc, il se trouve que les 10 sphérotes des cercles, il y a comme...
5: Если это une... так, то почему так происходит? Спасибо.
0: J'ai pas entendu la question.
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3: ככה בצורה כללית.
0: Ok, donc je vais continuer de parler comme ça de manière générale. Donc justement, c'est ce qu'on a tout dans les cours précédents, que la lumière, elle précède le cli. De ça, on en parle dans le monde d'Ein Sof, où là-bas existent déjà ces cercles, qui sont l'un dans l'autre, qui s'appellent les cercles des 10 sphirotes. Keite, Rochma, Bina, Ziran, Pine, Malchut. Un cercle dans un cercle, il n'y a qu'une différence entre eux. C'est lui et son dans son teint. Et ensuite, le monde Tzimtzum, quand on est dans le monde d'Adam Kadmon, alors on a déjà le travail dans la ligne, dans la rectitude. Qui est Malchut, seulement Malchut a décidé, elle avait la honte, elle avait beaucoup de... Elle voulait vraiment aspirer à la lumière supérieure. Elle réclame déjà un massa sur elle-même. Elle ne reçoit que ce qu'elle est capable de recevoir dans l'intention de faire tout mon créateur. Donc ça, c'est tout le travail de la ligne. Donc maintenant... Quand on parle de la ligne, on dit qu'il y a 10 sphirotes, ouais. Il y a le gar, il y a le zat. Donc on a entendu dans le cours que dans le gar, c'est ce qui remplit les 10 sphirotes des cercles. Dans la première fois, les cercles de Keter. Donc son gar, dans le gar, on a entendu aussi dans le cours, hein, qu'il n'y a pas de limite. Un Keter, Rochma, Bina, de gare, il n'y a aucune limite. C'est comme le roche du partouf, où là-bas, il y a le lien avec la racine des clés. Donc c'est au-dessus de la viout, c'est au-dessus du massar. Là-bas, ces gares peuvent remplir toutes les 10 sphirotes des cercles. Ou parce que dans les cercles, il n'y a pas de massar. À travers la ligne, on ne fait que de remplir les cercles. Et dans son zat, où il n'y a pas de lien avec les cercles, mais la, malgré tout, c'est ce qui les relie au prochain cercle, au cercle de Chokhmah. Et de nouveau, dans cette ligne, ils remplissent les 10 sphirotes de Chokhmah.

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0: Je vais dire encore deux, trois mots, parce qu'en fait, cette question du gain, vraiment merci beaucoup à ta question. C'est ce lien entre les cercles et la rectitude. Quand on parle de leur lien, de manière générale, ça commence à nous embrouiller un petit peu, oui. Mais en fait, c'est justement ces mêmes choses qu'on a entendu du Rav, avec ce dessin, que le gar de la ligne remplit les cercles, et le zat de la ligne, c'est ce qui connecte les cercles. Voilà, petit à petit, on est essaye de un petit peu ressentir les choses, de les ressentir d'une manière plus proche. Vraiment, beaucoup de fois, on a entendu comment est-ce que est construit le partouf. Oui, le partouf, c'est déjà la ligne. Et on sait que dans chaque partouf, il y a le roche. Le roche, c'est Keter Chochma Bina. C'est gar du partouf. Attends, qu'est-ce que ça veut dire que le gar de la ligne remplisse les cercles, oui? En fait, de quoi est-ce qu'on parle ici? On parle du fait que la créature, elle a seulement un désir de recevoir, oui? Et ce désir de recevoir, après le timtsoum, la honte, le massacre, le mirepéchi, il commence déjà à travailler dans le but de donner, donc dans le roche du partouf. Qu'est-ce qui se passe dans le roche? Il n'y a pas encore de réception en acte de la lumière. C'est pour ça que l'équilibre de réception de la lumière dans le partouf, c'est-à-dire en fait tout le gouffre du partouf, c'est les sept sphirotes inférieures, zat, c'est toute cette partie-là reçoit déjà la lumière, reçoit la lumière en acte. Donc si elle reçoit la lumière en acte, alors elle reçoit la lumière en limite, d'une manière limitée, avec réserve. Donc si je ne reçois pas encore, alors je ne fais que de penser combien est-ce que je peux, combien est-ce que je peux pas, il n'y a pas encore d'équilibre. C'est comme on dit que gar, c'est la racine d'équilibre. Mais c'est pour ça qu'on dit que, bien qu'il y a un lien au cercle, il y a un lien à la complétude, encore. C'est pour ça qu'on dit que le gar de la ligne, c'est ce qui remplit les cercles. Oui? Vous voyez que parce que la langue ici, il faut s'y habituer. Donc, et le zat de la ligne ne peut déjà plus remplir les cercles parce qu'il remplit en acte les kélim vraiment du corps, du gouffre, du partouf.
1: Et
0: c'est pour ça qu'on parle ici de l'importance de gar d'un côté, qui se relie au cercle comme ça, et Z d'un côté, qui est capable de recevoir quelque chose. Et en cela, nous relie au degré prochain, qui lui aussi agira de la même manière. Roche et gouffre, Zat et gar et Zat. Hein? Gadi, vas-y. Oui, est-ce qu'on peut expliquer ça aussi pour que ce soit plus clair à partir de la nature des choses, que le Créateur fait descendre les kélim, et c'est la nature, et Malchut, elle décide de travailler contre la nature, dans le don, après le Timtsum. Et dans la mesure où elle travaille contre la nature, elle construit les kélim de don, et alors elle remplit les cercles d'une manière naturelle, parce qu'il n'y a pas d'autre kélim. Et alors elle se remplit, et alors on peut dire où est-ce qu'il n'y a pas de limite sur la nature, dans la nature du roche. Là, les kélim, en effet, les kélim se remplissent en acte, et là c'est déjà dans la forme du don. Oui, merci Gadi. Bon, bah, Turquie 7, je vois. Mais s'il vous plaît.
2: Manevi çalışmada daire ve çizgilerin oluşturulması süreci nasıl gerçekleşir? 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
0: Dans le travail spirituel, comment est-ce que le processus des cercles et de la rectitude se passe? Et comment est-ce qu'une personne peut le ressentir, en faire l'expérience?
1: Bon,
0: travailler avec les cercles et la rectitude, c'est pas notre degré. Mais malgré tout, si on peut relier un petit peu les choses à nous, c'est qu'en fait, il y avait justement une bonne question que Gilad a posée dans le même cours qu'on vient de voir. Il a posé la question sur la lumière environnante. Et justement, le Rav a fait un petit peu le lien entre les choses. Donc justement, quand par exemple, maintenant on se trouve dans un cours et qu'on s'efforce pour attirer la lumière environnante, alors on n'a pas encore d'atteinte de cette lumière dans la ligne comme ça. On est comme ça.

שתגיע אליהם. On prie que c'est peut-être complété du Créateur qu'elle arrive à nous. Donc, on peut justement penser un petit peu que c'est le lien pour travailler en acte et travailler entre le rectus et les cercles. Mais encore une fois, c'est juste un exemple. Oui, je veux continuer. En fait, la question, c'était sur l'homme. Oui? Donc, on sait que l'homme, c'est pas celui qui marche avec deux jambes. L'homme, c'est cette qualité qui ressemble au supérieur, oui. Donc maintenant, je ne vais pas rajouter de plus, je vais simplement lire le monde d'Adam Kadmon. Qu'est-ce que c'est que le monde d'Adam Kadmon? La table des réponses pour les explications des mots. Question 1. Adam Kadmon est le premier monde qui reçoit de Ein Sof Béni Soit-il. Et ça est aussi une ligne unique qui se prolonge immédiatement après le Tzimtzum de Ein Sof Béni Soit-il jusqu'à ce monde-ci. Et le nom de l'homme, Adam, n'appartient que au Sphirot. Et qui est Ruach, qui est la lumière du don, et n'est pas le Sphirot des cercles qui sont en lui, qui viennent dans la lumière de Nefesh, seulement dont le sens est la lumière de la réception pour soi-même, sans la capacité de redonner autrui. Et c'est la racine pour la racine pour l'aspect de l'homme dans ce monde-ci. Bon, on va lire de nouveau. On lit dans le tableau de réponses pour l'explication des mots. Réponse numéro 1. Adam Kadmon. Adam Kadmon est le premier monde qui reçoit de Ein Sof Béni Soit-il. Il s'appelle aussi une ligne unique, ce qui est prolongé immédiatement après le Tzimtzum de Ein Sof Béni Soit-il jusqu'à ce monde-ci. Le nom de l'homme ne se rapporte qu'au Sphirot de rectitude dans le premier monde, qui est la lumière de Ruach, dont l'explication est la lumière de don, et non les Sphirot des cercles qui sont en lui, dans laquelle il n'y a que la lumière de Nefesh seulement, dont l'explication est la lumière de la réception pour eux-mêmes, sans la capacité de donner à autrui. Et c'est la racine de l'aspect de l'homme dans ce monde-ci. Oui, rappelons-nous que le plus important, c'est notre désir, notre aspiration d'adhérer, d'y rentrer, vraiment autant que possible de s'éveiller par rapport à ce texte, c'est ce qui est important, c'est ça. Et de nouveau encore, on peut rajouter par rapport aux mots, par rapport à ce monde-ci, que cette ligne d'Adam Kadmon, c'est ce qui inclut, Lionel, tous les mots tout entiers. Tout le monde tout entier. C'est-à-dire que tous les mondes entiers se trouvent dans cette ligne. C'est ce qu'on dit parfois dans les cercles, en fait. En fait, tout se trouve dans cette ligne de la rectitude. Tout se trouve dans cette ligne rectiligne. Encore des questions? Oui. J'ai entendu du Rav que Malchut doit coller doit copier les qualités des neuf premières. C'est en fait toute la correction. C'est la correction où Malchut copie les qualités du Créateur. C'est très beau ici. On l'a souligné avant le cours, dans la première partie aussi, il a touché un petit peu ça. En fait, le fait qu'on étudie les dix sphirotes. Qu'est-ce qu'on étudie en fait? C'est quoi toute cette étude, l'étude des dix sphirotes? C'est en fait la correction de Malchut. La correction qui acquiert les qualités du Créateur, les neuf premières. Et c'est ce qui s'appelle les dix sphirotes. Et on ne connaît rien du tout à propos des neuf premières, si ce n'est depuis Malchut. Même quand on a étudié des kabbalistes, qui avait l'aspect de Shor, ensuite Prina Aleph, ensuite Prina Bet, ensuite. Où est-ce que ça vient?
c'est à cause d'un putain kabbaliste a corrigé son malchut, et est venu à la qualité du créateur. Et voilà, il a atteint. Et donc, c'est ça la signification, en fait. On a besoin de tout voir depuis malchut. Et c'est justement ce qu'on a entendu, pas qu'une fois du rab, qui est notre rapport à la dizaine. Quand je me rapporte aux amis, en fait, je dois les voir comme les qualités du créateur envers moi. Et moi, je suis malchut, et eux sont les neuf premières. Et eux, par rapport à moi, travaillent vraiment d'une manière parfaite pour me compléter, pour me corriger. Et vraiment, je dois le voir que c'est comme ça, et travailler avec ça. Et travailler, que c'est vraiment, ressentir que c'est vraiment comme ça. Et vouloir que, vraiment, à travers les amis, ils viennent les qualités du créateur. Ok, donc, vouloir, c'est copier. En fait, parce que moi, j'ai pas compris. Qu'est-ce que ça veut dire copier les qualités? La copie ne peut se faire que par des différences de forme. Comme on le sait, que notre tendance par rapport à autrui, c'est, elle veut s'égaliser au désir de donner. À partir de notre effort pour travailler avec le poing dans le cœur, pour grandir notre désir de ressembler à le supérieur, c'est exactement ce qui se trouve dans cette tendance de don par rapport à autrui. Ou quand je m'inquiète pour les autres, alors ça s'appelle que je ne m'inquiète pas pour moi-même. Et donc je suis libre de moi-même. Et je peux ressembler à la force supérieure. Ou au moins à la nécessité pour être dans ça, pour avoir la bonne déception de mes propres forces, comme dans le premier cours, que justement cette prière intérieure qui n'est même pas des mots, justement notre aspiration à ressembler au supérieur. Bon, on voit qu'il y a encore des questions, mais notre temps est vraiment fini, donc on remercie tous les amis pour leur participation. Et remercier au Créateur pour le chemin qui est devant nous. Ok, bon, les amis, je suis obligé de dire quelques mots. Qu'en fait, on est vraiment en train de lire les fondations premières de tout le système supérieur. D'une telle manière qu'en fait, on lit plus que ce qu'on entend et ce qu'on en parle. Et c'est très important de lire et de s'efforcer et de nous préparer au cours. Vraiment, il y a des choses ici c'est des choses qu'on n'en parlera pas ensuite. C'est vraiment des choses tellement fondationnelles. Vraiment, je recommande. Peut-être que, voilà. Il y a une question qu'on peut vous poser avec laquelle vous pouvez sortir du cours. La question c'est quoi la différence entre les talents de prénotes et les 10 sphirotes, c'est quoi la différence en fait? Et là, vous pouvez lire par vous-même dans le point 80, qui se trouve dans la lettre E, dans le point 80, ça vaut vraiment la peine de la lire. Il y a vraiment des choses très fondationnelles dans cette sagesse pour la lire et vraiment se relier à cette source. Et on va passer aux annonces. Chers amis, demain, vendredi, on fête la fête de Rosh Hashanah. Revenons sur l'emploi du temps. Vendredi, la veille de la fête de Rosh Hashanah, le cours du matin est comme d'habitude, à 2h40. À 5h20, on aura la Seudat Hummus. À midi, on a le cours du midi, et à 14h30 jusqu'à 16h, on a la veille de Rosh Hashanah. Tout ça, c'est heure d'Israël. Encore plus d'ailleurs, dans ce bâtiment, en plus du hall d'habitude, il y aura la galère qui est ouverte pour les femmes et les hommes qui n'ont pas d'enfants. Et c'est tout. Et on va finir par le

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1: Bonjour. En première partie, nous allons revoir une leçon du 21 mai 2002 qui portait sur l'article « Que signifie la moitié d'un shekel dans le travail 2 ?» que vous pouvez trouver dans les écrits du Rabash. Il s'agit de l'article 20. Nous allons lire cet article ensemble dans la dizaine et nous avons 32 minutes pour ce faire. Que signifie la moitié d'un shekel dans le travail 2? Voici que l'Écriture dit, « Lorsque tu recenseras la tête des enfants d'Israël, chacun donnera le rachat de son âme pour le Créateur. Il n'y aura pas parmi eux de fléau lors de leur recensement. Ceux-ci donneront tous ceux qui passent parmi les recensés, un demi-shekel selon le shekel sacré. » Le riche ne multipliera pas et le pauvre ne diminuera pas du demi-shekel pour donner l'offrande du Créateur pour expier vos âmes. Et il faut comprendre, selon la voie du travail, ce que nous indique précisément le demi-shekel et non un quart ou trois parties de shekel, puisque tout le sujet est de connaître le nombre d'Israël. Et si c'est ainsi, que nous signifie précisément la moitié? De même, le riche ne multipliera pas et le pauvre ne diminuera pas. Pourquoi cela nous est-il fait entendre? Car même un petit enfant comprend que si l'on prend de quelqu'un moins ou plus, on ne connaîtra pas le nombre d'Israël. Et aussi ce que signifie, il n'y aura pas parmi eux de fléau. Il est connu que le but de la création du monde était parce que son désir est de faire du bien à ses créatures. Cependant, afin que ce bien soit dans la perfection, c'est-à-dire qu'il n'y ait pas en lui l'aspect de honte lors de la réception du bien et du plaisir, a été fait une correction appelée tzimtzum et dissimulation. Cela signifie qu'avant que l'homme puisse orienter ses actions afin qu'elles soient dans le but donné, il ne ressentira pas le bien et le plaisir, mais seulement lorsqu'il s'occupera de la Torah et des mitzvot, dans le but qu'il en résulte un plaisir pour le Créateur. Et ensuite, lorsqu'il aura déjà des kélim de don, alors se révèle le bien et le plaisir qui sont en dépôt dans la Torah et les mitzvot. Et il reçoit alors le bien et le plaisir qui étaient dans la pensée de la création pour laquelle il a créé le monde. Et étant donné que l'homme est créé par nature pour aspirer uniquement et seulement à son propre profit, d'où l'homme peut-il travailler sur l'intention de donner au Créateur, ce qui s'appelle que l'homme s'efforce lui-même dans toutes sortes de travaux afin que le Créateur en ait du plaisir. Car alors le corps demande, « Que te reviendra-t-il de ce que le Créateur ait du plaisir? N'est-ce pas que tu dois faire des actions dont toi tu auras du plaisir? » Et pourquoi soudainement nos sages ont-ils dit, « Toutes tes actions seront pour le nom du ciel? » Comment peut-on faire une chose contre la nature? De plus, le corps demande, et qu'importe aux créatures que les créatures agissent pour leur propre profit, c'est-à-dire qu'elles aient du plaisir, n'est-ce pas son désir de faire du bien à ces créatures? Il s'ensuit que d'un côté, il est donné à l'homme de jouir de la vie, c'est-à-dire qu'il travaille pour son propre profit, ce qui est naturel. Et d'un autre côté, on dit que l'homme ne doit pas aller selon la nature dans laquelle il est né, mais il doit travailler pour le profit du Créateur. Et autant qu'on donne à comprendre par toutes sortes de justifications, le corps ne peut pas comprendre cela. Même si parfois le corps consent qu'il vaut la peine de travailler pour le profit du Créateur, mais lorsque vient le moment de l'action, c'est-à-dire qu'il se tient devant une chose dont le corps jouira et qu'il doit y renoncer du fait qu'il n'en résultera aucun profit, mais seulement pour le Créateur, alors le corps choisit son propre profit et renonce au profit du Créateur. C'est pourquoi il en ressort pour nous deux choses.
0: Aleph,
1: étant donné qu'il faut croire aux paroles de nos sages, qu'il faut tout faire pour le nom du ciel, bien que le corps ne comprenne pas cela après toutes les explications qu'on lui donne, c'est pourquoi nos sages ont dit, et ainsi a statué le Rambam dans la pratique, et voici ces mots, c'est pourquoi lorsqu'on enseigne aux petits et aux femmes et à la généralité des gens du peuple, on ne leur enseigne qu'à travailler par crainte. Et afin de recevoir une récompense, jusqu'à ce que leur raison grandisse et qu'ils deviennent plus sages, d'une sagesse supérieure, on leur révèle ce secret peu à peu. Comment distinguer quand il est déjà permis de leur révéler ce secret peu à peu? Mais le début du travail de l'homme, au moment où il commence le travail, il est nécessaire de parler au corps qu'il vaut la peine de renoncer à des plaisirs matériels qui ne sont qu'un aspect de lumière fine par rapport au bien et au plaisir qui se trouvent dans la Torah et les mitzvot. Il s'ensuit dans la mesure où il croit et la croyance lui l'illumine, alors le corps consent à échanger un petit plaisir contre un grand plaisir. Comme dans la matérialité où l'homme donne son effort, ce qu'il a acquis comme salaire pour son effort, et il donne cela afin d'obtenir de la nourriture pour subvenir à sa maison, étant donné qu'il a plus de plaisir à acheter des produits pour sa maison qu'à garder l'argent qu'il a acquis par l'effort. Et de même, dans la mesure où la croyance lui l'illumine et qu'il ressent qu'il aura un plaisir plus grand par son occupation dans la Torah et les mitzvot, alors il est capable de renoncer à des biens, à des plaisirs matériels afin d'obtenir des plaisirs plus grands. Cependant, il arrive parfois que l'homme reçoive une descente dans la croyance qu'il recevra une récompense. Alors il lui est certainement difficile de renoncer à des plaisirs matériels. Mais s'il se garde et qu'il se trouve dans un bon environnement, le corps ne s'oppose pas à ce travail, car cela n'est pas appelé contre la nature, car il dit qu'il recevra une récompense plus grande, c'est-à-dire un plaisir plus grand de ce qu'il accomplit, la Torah et les mitzvot. Il s'ensuit que cette raison est une raison forte qui peut obliger l'homme à renoncer à des plaisirs matériels que la Torah a interdits. Et tout cela afin de recevoir des plaisirs plus grands. Bête, étant donné que l'homme doit parvenir à ce que toutes tes actions soient pour le nom du ciel, c'est-à-dire contre la nature, et cela est du fait de la correction, de la création, qui est que les créatures puissent recevoir le bien et le plaisir sans l'aspect de honte. Alors a été donnée une correction, que l'homme doit diriger, que tout ce dont il jouit, ce n'est que du fait de l'utilité du Créateur. C'est-à-dire que le Créateur se réjouit de ce que les créatures jouissent, car telle était la finalité de la création. Cependant, parfois, le corps ressent qu'il est impossible qu'avec la même raison et la même compréhension qu'il avait lorsqu'il a commencé à travailler le travail sacré, avec cette même raison, il se trouve tout le temps et qu'il n'a aucune progression, si ce n'est dans la quantité seulement. Et lorsqu'il commence à poser des questions à ce sujet, cela s'appelle ce que nous avons demandé. Qu'est-ce que sagesse et qu'est-ce que sagesse supérieure? La sagesse est appelée ainsi lorsqu'il accomplit déjà la Torah et les mitzvot. Et une sagesse supérieure est appelée ainsi lorsqu'il veut comprendre la notion de la Torah et des mitzvot. Et à quel état cela doit amener l'homme, ce qui est appelé l'intention, c'est-à-dire qu'il vise avec l'accomplissement de la Torah et des mitzvot, que cela doit l'amener à un certain degré. Et cela est appelé une sagesse supérieure. Alors, on commence à lui révéler ce secret, à savoir, qu'est-ce que le travail lishma? C'est-à-dire qu'on commence à lui faire comprendre qu'il faut travailler, non dans le but de recevoir une récompense, mais que tout soit uniquement et seulement pour l'utilité du Créateur. Et au moment où il atteint une sagesse supérieure, c'est-à-dire qu'il commence à comprendre que dans la Torah et les mitzvot, il y a certainement quelque chose à propos de quoi il est dit, car c'est votre sagesse et votre intelligence aux yeux des peuples, mais qu'il y a là une notion de dissimulation, alors on lui dit que c'est vrai. Il y a là une dissimulation du fait de la correction. Car le but est que l'homme doit parvenir à l'adhésion au Créateur, et cela, on l'atteint par l'équivalence de forme, appelée que tous ses actes soient dans le but de donner. Et ici, l'homme commence à être un serviteur du Créateur, car dans le travail, l'explication est serviteur du Créateur, c'est-à-dire qu'il travaille pour l'utilité du Créateur et non pour son utilité à lui. Alors le travail qu'il accomplit, c'est-à-dire le fait qu'il veuille travailler pour l'utilité du Créateur et non pour son utilité à lui, c'est le commencement où l'homme commence à entrer en exil sous la domination du désir de recevoir pour soi. Et il n'a aucun espoir de sortir de cet exil, si ce n'est qu'il a besoin de la miséricorde des cieux, c'est-à-dire que le Créateur lui-même le fera sortir de l'exil, comme ce fut en Égypte, comme il est écrit dans la Haggadah. Et le Créateur nous a fait sortir d'Égypte, non par l'intermédiaire d'un ange, mais le Créateur béni soit-il en sa propre gloire et en lui-même. Cependant, le fait que l'homme ressente qu'il est en exil sous la domination du désir de recevoir pour soi, l'homme ne peut pas le ressentir d'un seul coup, c'est-à-dire au moment où il commence à travailler pour sortir de sa domination. Mais ce cli appelé manque, c'est-à-dire le manque de force pour surmonter son cli de réception, l'homme ne l'acquiert pas d'un seul coup, mais pour cela, il faut du temps et de l'effort. Alors, grâce à la longueur du temps, il y a place pour que l'homme ressente que ce n'est pas en son pouvoir de sortir par lui-même. Mais le temps cause à l'homme un besoin et des souffrances pour qu'il ressente combien il lui serait bon si c'était en son pouvoir de sortir de l'exil et combien il est mal lorsqu'il se trouve en exil. Et pour cette raison, il est donné à l'homme des montées et des descentes. Et l'homme doit croire que tant les montées que les descentes lui viennent d'en haut. Et en même temps, l'homme, au moment du travail, doit dire Si je ne suis pas pour moi, qui est pour moi? Et lorsque l'homme arrive à un état où son manque est déjà un manque complet, cela s'appelle qu'il a déjà un cri pour recevoir le remplissage, pour combler son manque. Alors vient le moment où le supérieur remplit son cli. Il est connu qu'il n'y a pas de lumière sans cli, comme il n'y a pas de remplissage sans manque. D'après cela, il en ressort que la chose complète est appelée lumière et cli, qui se divise en deux moitiés. La première moitié est le cli, c'est-à-dire le manque. La seconde moitié est la lumière, c'est-à-dire le remplissage. Il en ressort selon cela que l'homme prie le Créateur afin qu'il comble son manque. Cela s'appelle une moitié, c'est-à-dire la fabrication du manque, qui est le cli, que le Créateur comblera son manque. Et c'est comme on dit nos sages de mémoire bénie, la prière a fait une moitié, qu'il faut expliquer ainsi. La prière, c'est que l'homme prie le Créateur afin qu'il lui comble ce qui lui manque. Cela est déjà appelé une moitié, c'est-à-dire la première moitié qui est dans la main de l'homme et la seconde moitié dans la main du Créateur. C'est-à-dire que le Créateur doit donner la lumière, alors la chose sera entière. Cependant, lumière et cli, il y a à cela beaucoup d'explications. Et si l'on veut donner une définition de ce qu'est un cli, on peut dire un manque, et il n'importe pas ce qui manque. Par exemple, il y a parfois où l'homme ressent qu'il lui manque un cli pour recevoir l'abondance du fait que l'abondance ne peut parvenir dans un cli qui ne peut pas orienter dans le but de donner. Et du fait qu'il ressent qu'il se trouve sous la domination du désir de recevoir pour soi, il en ressort, selon cela, qu'il lui manque un cli qui puisse recevoir l'abondance. Il en ressort qu'il ne prie pas qu'on lui donne l'abondance, mais il prie qu'on lui donne un cli appelé « désir de donner ». Il en ressort que la prière a fait une moitié. Sera ici expliqué ainsi, la prière a fait la moitié du cli, et le Créateur doit donner la seconde moitié du cli. Il en ressort que ces deux moitiés sont en vérité un cli entier, et non une lumière. Et d'un autre côté, il faut dire que le manque est dans la main de l'homme, ce qui s'appelle la première moitié du cli. Et le remplissage du cli, c'est-à-dire qu'il est le désir de donner, ce qui s'appelle la seconde moitié du cli, est considéré comme la lumière, du fait que le désir de donner que le supérieur lui donne est un remplissage sur le manque, et tout remplissage est appelé lumière par rapport au manque. Et selon ce qui a été dit, on peut expliquer ce que nous avons demandé. Que nous signifie la moitié de Shekel? Que la Torah a dit précisément une moitié. Le riche ne multipliera pas et le pauvre ne diminuera pas. Et la notion est qu'il faut expliquer le verset « Quand tu élèveras la tête des enfants d'Israël, car la notion de tête, il faut l'expliquer comme un aspect, comme il est écrit, qu'il soit la volonté que nous soyons pour une tête et non pour une queue. C'est-à-dire qu'il y ait l'aspect d'Israël, qui sont les lettres de l'Irosh, pour moi une tête. Et c'est cela. Et chacun donnera le rachat de son âme, c'est-à-dire que l'homme doit sortir de l'exil, ce qui s'appelle le rachat de son âme, de la main de la citra à Ra. C'est pourquoi il est écrit, « Ceci donneront tous ceux qui passent parmi les dénombrés. » Explication, ceux qui ressentent qu'ils transgressent les préceptes de la Torah du fait qu'ils sont placés sous la domination du désir de recevoir la moitié de Shekel, c'est-à-dire qu'ils doivent donner une prière, que le Créateur les fasse sortir de l'exil. Et la prière a fait une moitié, c'est-à-dire que le cri et le désir de la chose, cela s'appelle une moitié. Comme sus mentionné qu'à travers cela, ils auront une chose entière, c'est-à-dire qu'ils mériteront le shekel de la kedusha, c'est-à-dire qu'ils auront l'aspect de la moitié de shekel, qui est le cri, et sur cela, le Créateur donne la lumière. Alors cela est déjà appelé une chose entière. Et c'est ce qui est écrit. Ceci donneront tous ceux qui passent parmi les dénombrés, c'est-à-dire ceux qui ressentent en eux-mêmes qu'ils transgressent les préceptes de la Torah et veulent donner une rançon pour leur âme, afin que leur âme entre dans la Kedusha, c'est-à-dire qu'ils aient la force de tout faire pour le nom du ciel. Ceux-là doivent donner la moitié du shekel, c'est-à-dire comme susmentionné dans la prière, c'est-à-dire qu'ils doivent donner la prière et ne pas cesser de prier jusqu'à ce qu'il y ait une mesure complète de manque et de désir de sortir de l'exil du fait qu'ils sont placés sous la domination du désir de recevoir pour soi, que par cela, lorsqu'ils donneront leur moitié, alors ils mériteront le shekel de la sainteté, que la seconde moitié, qui est le remplissage de la prière, sera ensemble le shekel de la sainteté. C'est-à-dire qu'il y aura un shekel entier de Kedusha. Et par cela, nous comprendrons ce que nous avons demandé. Qu'est-ce que cela nous fait entendre quand il est dit « Le riche ne multipliera pas et le pauvre ne diminuera pas. » N'est-ce pas qu'un petit enfant comprend si l'on veut connaître le compte de quelque chose? Assurément, chacun doit donner la même somme. Et il faut expliquer cela selon le travail que la Torah nous fait entendre ici une grande chose, qu'il faut savoir que chez le Créateur, petits et grands sont égaux. Comme il est écrit, il égalise et rend égal petits et grands. Son explication est que l'homme pense de lui-même qu'il est riche en bonnes actions. C'est pourquoi il lui revient que le Créateur doit l'aider et il n'a pas besoin de prier autant de temps pour que le Créateur remplisse son manque. C'est pourquoi, s'il a déjà prié selon la valeur de ses mérites qu'il a, alors le Créateur aurait dû immédiatement donner ce qu'il demande. Et si le Créateur ne l'aide pas immédiatement selon sa compréhension, alors il cesse de prier et dit, « Les autres personnes qui sont en dessous de sa valeur, eux doivent donner beaucoup de prières pour que le Créateur les aide. » C'est pourquoi il fuit le combat.
0: ואומר, שאר אנשים שהם למטה מערכו, הם צריכים לתת הרבה תפילות שהשם יעזור להם. לכן הוא בורח מה...
1: C'est pourquoi il est écrit, le riche ne multipliera pas, dont l'explication est que le riche ne pensera pas qu'il multiplie la prière plus qu'il ne faut, selon sa compréhension. Plutôt, il y a une mesure déterminée dans le manque et le besoin, que précisément par le fait que l'homme multiplie la prière, il reçoit un manque plus grand que ce qu'il a. C'est-à-dire, étant donné qu'une grande lumière nécessite un grand manque, c'est-à-dire qu'il aura le ressenti du manque dans le fait qu'il se trouve en exil sous la domination du désir de recevoir et qu'il ne peut pas en sortir. Et tant qu'il n'a pas de véritable souffrance, cela n'est pas encore appelé un manque véritable. Que cela soit appelé prière, qui sera considérée comme la moitié du shekel, il faut savoir que dans le travail, La prière est appelée manque, c'est-à-dire ce que l'homme ressent dans son cœur, qui lui manque. Cela est appelé prière, et non ce qu'il dit avec la bouche, car c'est ce qu'ont dit nos sages, que la prière est un travail du cœur, c'est-à-dire que le cœur ressent qui lui manque. Et selon ce que son cœur ressent comme manque de ce qu'il n'a pas, c'est par cela que l'on mesure la grandeur de la prière. Et la notion de shekel, ils ont expliqué dans le Saint Zohar que c'est la notion de balance de la pesée, où l'on pèse les manques et les remplissages, étant donné qu'ils sont considérés comme lumière et kli. C'est pourquoi la lumière ne peut venir que dans le kli qui lui correspond, étant donné que le manque pour le remplissage est dans le cœur. C'est pourquoi aussi la lumière vient au ressenti du cœur, et il n'a aucune importance ce que la bouche dit au moment où il prie. Il s'ensuit que par le fait que l'homme donne sa moitié dans la prière, c'est-à-dire le ressenti du manque dans le cœur, alors le Créateur donne la lumière qui est la Kudusha. Et des deux, c'est-à-dire du manque et de la lumière, il y aura un shekel unique de sainteté, et c'est ce qui est écrit, la moitié du shekel, car alors cette moitié n'est pas encore sainte. Mais au moment où le Créateur lui donne la lumière de l'aspect de la lumière qui s'y trouve le ramène vers le bien, alors des deux moitiés, il y a un shekel de sainteté. Et c'est ce qui est écrit au shekel de sainteté. Et selon ce qui a été dit, nous comprendrons ce qui est écrit, et le pauvre ne diminuera pas. C'est-à-dire celui qui se ressent comme pauvre en talent et en bonne qualité, et il est pauvre dans l'aspect où il est faible de caractère. C'est pourquoi lorsqu'il prie que le Créateur l'aide et qu'il lui donne la force de pouvoir surmonter le mal qui est en lui et qu'il ait la force de travailler dans le but donné, c'est pourquoi il juge le Créateur du côté du mérite, en cela que le Créateur n'accepte pas sa prière et que c'est du fait qu'il est pauvre. Si c'est ainsi, que doit-il faire, sinon fuir le combat et dire que cette voie n'est que pour les riches? À cela, le verset nous avertit, le pauvre ne diminuera pas, c'est-à-dire comme susmentionné que la notion de « et chacun donnera le rachat de son âme pour sortir de l'exil et mériter la délivrance auprès du Créateur, tous sont égaux, comme susmentionné, comme il est écrit, et tous croient qu'il est facile à apaiser, égalisant et rendant égal le petit et le grand. » C'est-à-dire qu'auprès du Créateur, il n'y a aucune discrimination, mais il répond à tous. Mais tous doivent en venir au ressenti du manque, savoir ce qui leur manque, et prier pour cela. Et la prière elle-même fait grandir le manque et la douleur, et cela, en cela qu'il est éloigné du Créateur. Et lorsque l'homme révèle toutes les prières qu'il doit révéler, alors il reçoit la seconde moitié du shekel. Alors il est déjà tout entier et saint, comme il est écrit, au shekel de sainteté. Et alors il n'y aura pas en eux de fléau, dont l'explication est que, puisque les méchants dans leur vie sont appelés morts, comme il est rapporté dans l'étude des 10 sphirotes, que la raison en est le désir de recevoir, qui est en disparité de forme avec le Créateur, et la disparité de forme fait la séparation. C'est pourquoi ils sont séparés de la vie des vies, c'est pourquoi ils sont appelés morts. Il s'ensuit que par la prière, qui est la moitié du shekel que l'homme doit donner, et si le don et dans la perfection, alors le Créateur donne la seconde moitié, c'est-à-dire la lumière, par quoi l'homme peut travailler dans le but de donner, ce qui est considéré comme mériter l'adhésion au Créateur, adhérer à la vie des vies. Et selon ce qui a été dit, s'ensuit qu'il y a deux façons qui font que l'homme puis le combat, au moment même où il entre dans le travail pour mériter d'être adhéré au Créateur. Car après que l'homme commence à marcher sur le chemin de la vérité, alors on lui révèle d'en haut sa bassesse, c'est-à-dire que plus il se surmonte, il reçoit d'en haut la notion de l'alourdissement du cœur, du fait, comme il est écrit, « afin que je place mes signes en son sein », dont l'explication est que, par cela, il y aura à la révélation de la lumière de la Torah, appelée l'être, qui le ramène vers le bien. C'est-à-dire qu'il n'y a pas de lumière sans cli, c'est pourquoi, par l'alourdissement du cœur, le manque se révèle dans toute sa mesure. Et la mesure où il est déjà dans toute sa mesure, cela, le Créateur sait quand le cli est terminé. C'est pourquoi, parfois, un homme fuit la bataille au moment où il voit qu'il a déjà beaucoup prié selon son opinion et que le Créateur ne fait pas attention à lui. Alors, parfois, l'homme juge le Créateur du côté du mérite, sur le fait que le Créateur ne se tourne pas vers sa prière, et il dit que c'est du fait qu'il est pauvre d'esprit dans tous les aspects, tant dans le talent que dans les qualités, et ainsi de suite. Et à ce sujet, il est dit, « Et le pauvre ne diminuera pas », dont l'explication est que l'homme ne doit pas se diminuer lui-même et dire que le Créateur ne peut pas aider un homme aussi bas que lui. Car à ce sujet, il est dit, « Élevé est le Créateur, et le bas, le humble, il voit. » Et parfois, un homme quitte la bataille du fait qu'il sait qu'il est riche, c'est-à-dire qu'il a beaucoup de Torah, beaucoup de bonnes actions, et il sait qu'il est élevé parmi le peuple. Si c'est ainsi, lorsqu'il demande au Créateur de l'aider à ce qu'il ait la force de tout faire pour le but donné, et pourquoi le Créateur ne se tourne-t-il pas vers lui? Car il sait qu'il a déjà donné beaucoup de prières à ce sujet. C'est pourquoi il dit que le Créateur ne veut pas lui répondre. C'est pourquoi il fuit. Plutôt, l'homme doit toujours se surmonter.
2: כן, אנחנו שומעים שרבש מדבר לנו על מה זה תפילה.
1: Oui, nous avons entendu que le רבש, il nous parle de ce qu'est une prière et ce qu'une personne devrait faire, et ça, c'est en fait le travail de l'homme. Oui, il écrit que la prière, c'est le travail dans le cœur, et il définit à plusieurs reprises, une prière, c'est lorsqu'une personne prie pour ce dont elle manque, et autre part, il dit que la prière, c'est ce qu'il y a dans le cœur et pas ce qu'il y a dans la bouche. Et nous passons maintenant à la rediffusion.
3: L'article « Qu'est-ce que motive d'un shekel dans le travail ?» dans le degré de l'échelle, volume 2, page 238. Donc, qu'est-ce que le rabbin veut dire ici? Probablement qu'il nous dit que ce n'est pas à l'homme de penser à soi-même qu'il est fort ou qu'il est faible, qu'il est un héros ou non, qu'il est intelligent ou non, mais il doit fournir l'effort réellement capable de fournir selon ce qu'il est construit. Il est écrit la prière de toute bouche. Donc, le Créateur entend la prière de toute bouche. Qu'est-ce que ça veut dire? Peu importe ce que l'homme ressent, et peu importe quel homme ressent, chacun, ce qu'il ressent dans le cœur, même plus correctement, c'est pas ce qu'il ressent, peu importe ce que l'homme plus exactement, pas ce qu'il ressent, mais plus profondément, ce qu'il ressent, ce qui se trouve réellement dans son cœur. Ça s'appelle la prière du Créateur. Ce manque-là hein, agit sur le rapport au Créateur et sur le rapport du Créateur en retour à l'homme. Il y a une couche plus supérieure, plus extérieure dans le cœur, où on ressent nos désirs et on peut les diriger vers le Créateur. Disons que maintenant, je ressens... Oui. Ok, il y a comme ça. Donc maintenant, je veux me diriger vers le Créateur. Je veux quelque chose. Par rapport à mon travail avec lui spirituel, par rapport au but de la création, je me tourne vers lui, je veux comme ça et comme ça. Ce désir-là, du fait qu'il est extérieur, qu'il est artificiel, puisque maintenant je l'éveille, lui aussi il est reçu d'une certaine manière en haut. Mais de la même manière qu'il est extérieur chez moi, il est extérieur là-bas aussi. Mon désir est plus intérieur. Que, voilà, si je me prolonge réellement en moi et que je vérifie ce que mon cœur veut, peut-être que mon cœur ne veut pas du tout ce pour moi, ce que pourquoi j'ai maintenant donner une prière. Mon cœur veut autre chose. Il veut du repos, il veut du plaisir, il veut quelque chose comme ça, pas le but de la création, il y a toutes les choses élevées. Ça aussi, ça s'appelle une partie de la prière. Et comme maintenant j'ai révélé que c'est mon désir intérieur, alors ça s'est reçu en haut. Et il y a encore un désir qui est encore plus intérieur dans mon cœur, que je ne révèle pas du tout, que je ne ressens pas, qui est le plus profond que mon seul de ressenti. Et lui, c'est le véritable désir qui, dans sa véritable intensité, dans toute sa véritable force, est reçu en haut. Du fait qu'il est le plus intérieur des intérieurs. Et quand je reçois ensuite, d'en haut, comme ça, une réponse à mon désir, à ma prière, dans son ensemble, alors, la réponse, parfois, elle m'est compréhensible, parfois elle n'est pas compréhensible. De manière générale, on ne la comprend pas. Chacun de nous, à chaque instant, se trouve dans un certain état. Hein. Et cet état-là, évidemment, et certainement, est un résultat du ressenti du cœur, de notre prière. Mais on ne sait pas comment établir le lien entre ce qui se trouve dans mon cœur d'une manière intérieure, intermédiaire et extérieure. Hein? Et en conséquence, on ne connaît pas non plus cette réponse du Créateur. On ne la connaît pas parce qu'on ne ressent pas notre désir intérieur. Tout d'abord, si je le ressentais réellement, premièrement, si je ressentais à quel point est-ce que il se trouve en contradiction avec ce que je dois réellement ressentir pour avancer dans mon état, dans mes qualités, hein, dans mon état, tel que je suis comme ça aujourd'hui, maintenant, mais avancer vers le but de la création. Si je ressentais l'écart entre eux, je saurais quelle sorte de correction, direction, quelle correction est-ce qu'il faudrait me donner d'en haut, et alors je comprendrais quel état le Créateur va probablement m'envoyer, dans lequel je serai absorbé, et par cet état-là, je me corrigerai. Pour l'instant, toutes ces choses me sont dissimulées. Mais quoi qu'il en soit, peu importe ce qu'il y aura, tout ce qui monte de mon cœur est reçu en haut, dans un système général, où il y a aussi un mécanisme qui s'occupe personnellement de moi, et de là, selon la racine de mon âme, selon ce à quoi je dois parvenir, vient vers moi la réponse, et cette réponse-là est simplement une correction de direction. Et c'est toujours mon état suivant. L'homme élève toujours une prière, man, il reçoit toujours en retour, mad. C'est seulement que, avant d'entrer dans la spiritualité, il ne comprend pas cela, il ne ressent pas cela, il peut seulement entendre que c'est comme ça. Mais une fois entré dans la spiritualité, alors il commence à le voir d'une manière claire et à travailler d'une manière vraiment très, très liée et... comment dire, lié et connecté au Man et au Mad. Il voit qu'il a réellement comme ça un lien et un dialogue, vraiment une conversation avec le Créateur, et ça, ça le lie déjà, et ça détermine toutes ses actions, et ça détermine toute sa vie. Et ça s'appelle... Et ça s'appelle en fait le demi-shekel. Il y a une moitié que l'homme donne, et une moitié que le Créateur donne. Au total, pour le travail. On se souvient des exemples... que le Baal HaSulam donnait sur les membres des kibbutznikim dans le Negev, qui ne connaissent pas du tout leur prière, mais malgré tout, en effet, leurs prières pour la pluie sont reçues en haut, et il est certain qu'ils recevront en bas une certaine réponse, etc. Hein? Ça veut dire qu'il y a... C'est-à-dire que toujours, ce qu'il y a dans le cœur de l'homme, dans toutes ses couches, intérieures, intermédiaires et extérieures, moi je le dis comme ça approximativement, hein, mais ça monte en haut et c'est reçu. Qu'est-ce que ça veut dire que ça monte en haut? Ça veut dire que c'est simplement ressenti dans le mécanisme qui conduit toute créature à sa correction, à sa racine, et en conséquence, on corrige le cœur, ce qui s'appelle le désir de l'homme, au moyen de toutes sortes de conditions extérieures qui doivent à chaque fois lui faire une correction de direction vers le but de la création. Plus nos désirs intérieurs sont dirigés vers le but de la création, alors plus on aura besoin d'une correction de la direction d'une manière plus fine, plus douce, plus petite, qui sera ressentie agréablement dans cette même direction, exactement vraiment la même chose, comme une mère qui embrasse son enfant et qui l'aide à marcher. Plus l'écart est grand entre ce que j'ai dans le cœur et ce que je dois ressentir dans l'état présent par rapport au but de la création, par rapport au retour à ma racine, alors la correction sera plus grande selon l'écart qui existe entre le désir présent et le désir souhaité. Et alors, certainement que la force qui me ramène vers le bien sera ressentie par moi comme plus cruelle, il y aura des conditions environnantes plus difficiles qui descendront sur moi, etc. C'est en fait un mécanisme simple. C'est comme ça que l'étudie. Dans Tas, dans l'étude des Sfirot, Man et Mad dans les âmes par rapport à Malchut de Hatzilut, et en retour, comment elle donne aux âmes.
4: Ken.
3: Oui. L'étudiant. Comment est-ce que dans le travail, maintenant, est-ce que je peux, si je le peux, hein, provoquer ce désir intérieur, le Rav? Comment est-ce que depuis mon état présent, est-ce que je peux provoquer quelque chose qui soit dans la bonne direction? Je dois connaître qu'est-ce que le but de la création? Qu'est-ce que le Créateur veut de moi? Quel est le désir de mon cœur? Ce qui s'appelle la reconnaissance du mal. À quel point est-ce que dans mon état présent, je ne suis pas ce même moi que je devrais être dans mon état présent? Pas comme je dois être comme ça idéalement dans ma racine quand je viendrai à la fin de la correction. Mais maintenant, on ne se rapporte pas à un enfant de 5 ans comme à un enfant de 10 ans. On se rapporte à lui comme un enfant de 5 ans. Et si que Dieu nous en garde, il a du retard, alors il y a de la peine, il y a toutes sortes de traitements et de corrections, voilà. Simplement comme ça pour lui donner une certaine manière, des certains soutiens qui vont l'aider, oui. C'est-à-dire que toujours tu dois être bon par rapport à l'état dans lequel tu dois te trouver. Pas quelqu'un d'autre, et pas toi à un autre degré de ton développement, mais toi maintenant. C'est pour ça que l'homme doit toujours, et pour l'instant, comment est-ce que tu dois être? Tu as maintenant toutes les données pour les révéler, pour vérifier, et pour voir si t'es correct ou non. Ça dépend déjà de ton effort. Il n'y a pas de corruption d'en haut. Les corruptions se trouvent toujours tout en toi, et on t'a donné l'autorisation de les révéler et de les guérir. Voilà. C'est pour ça que il faut une lumière qui ramène vers le bien, une lumière qui éclaire, et l'homme qui voit en elle sa nature, à quel point est-ce que sa nature est sale de toutes sortes de pensées et d'impulsions, etc. Tout ça, c'est entre les mains de l'homme. C'est l'étude. Il n'y a que l'étude qui peut nous aider à voir cet écart.

Petit à petit, ça dure des années. Du fait que les fautes intentionnelles, les fautes involontaires, les ressentis de l'écart, à quel point est-ce que on est différent, distinct, inverse de la côte. On doit recueillir tout ça petit à petit, les voir, parce que c'est ensuite justement qu'on ressent la révélation. Et ça prend beaucoup de temps. Mais ce que moi je voulais surtout dire, c'est que à propos de ce mécanisme, on a toujours une prière et on a toujours une correction sur notre prière, sur le désir qui est dans le cœur. C'est-à-dire que à chaque instant que tu ressens quelque chose comme ta présence dans le monde, c'est en fait l'écart entre toi, qui est-ce que tu es dans l'intérieur de ton cœur, est-ce que tu dois être les pressions ou les bonnes choses que tu ressens du monde sont en total les forces de correction sur toi. Parce que quand l'homme est corrigé, les mondes disparaissent. Et tous ces mondes-là se trouvent à l'intérieur de l'homme. Ces mondes sont comme ça, comme une sorte de mécanisme, de système, qui tout le temps fait tourner l'homme, et qui le corrige, l'homme, encore plus, et encore un peu, pour le diriger, pour le rapprocher du but. Et quand l'homme parvient au but, alors ces mondes disparaissent. Il devient à chaque fois plus pur, ces mondes-là, de Asiya, Yetira, de Bria, Tselout. Et vraiment, ils se purifient, ils disparaissent. À leur place, la lumière se révèle. La lumière simple se révèle. Et il n'y a déjà plus entre cette lumière simple et l'homme un certain mécanisme de dissimulation. Mais l'homme commence lui-même à être adapté à la simple lumière, à la lumière simple. Oui. Question. Il y a des états où l'homme est comme ça, au milieu d'un bon ou d'un mauvais ressenti, mais veut aller vers le Créateur, veut persévérer dans le chemin, voilà, d'accord. Mais il y a aussi des états, parce que c'est bien de l'intérieur. Mais qu'est-ce qui se passe quand on se trouve dans un état sans désir? Est-ce que je peux malgré tout, avec la bouche, comme maintenant j'ai aucun désir dans le cœur, mais avec la bouche, je peux faire quand même quelque chose que je veux au moins qu'on me donne un désir pour ça? Comme si c'est une certaine action de la bouche que je peux faire pour réveiller le ressenti. Le Rav, j'ai dit que le désir intérieur dans le cœur, on ne le ressent pas. Le désir intermédiaire dans le cœur, on le ressent, mais quand on le ressent, en général, on le ressent comme un désir pour toutes sortes de choses dont j'ai honte de parler. Hein? Et il y a le désir extérieur, où maintenant, comme ça, dans ce désir extérieur, j'organise mon appel envers le Créateur, donne-moi des forces de don envers moi, et en quelque sorte de toutes sortes de choses correctes. Tu comprends? Voilà, c'est ce qui est écrit dans les livres. Maintenant, la question est, pourquoi m'occuper de cette flatterie, de ce mensonge? Dans mon désir extérieur, si je vous vois mon désir intérieur, pas intérieur, pardon, mon désir intermédiaire, que je veux seulement toutes sortes de plaisirs animaux, etc., et c'est tout. Du fait qu'en fait, ce mensonge, que je sais que je mens, que mon cœur veut absolument l'animalité. Mais ce mensonge-là, ou comme ça pour ainsi dire, je crie et je pleure, comme ça, appelle-moi la spiritualité, apporte-moi la spiritualité, apporte-moi quelque chose comme ça pour être dans le donné, être bon.
si en fait, malgré tout,

0: prière. Et elle est fondée, qu'on comprenne ou non, sur la croyance en les sages. Parce qu'en fait, malgré tout, quelque chose comme ça, je crois à l'auteur. Et cette chose, elle agit. Du fait que c'est seulement ça, en fait, seulement ça, qui en fait relève de mon libre choix. Qu'est-ce que ça s'appelle, ma prière extérieure? C'est qu'en fait, pour ainsi dire, j'aurais voulu être. Que pour ainsi dire, j'aurais aimé les amis. Être avec eux dans une sorte d'étreinte. Tout ça, c'est pour ainsi dire. Tout ce pour ainsi dire, eh bien, malgré tout, quand je regarde de l'autre côté, petit à petit, je vois que c'est une chose que je suis prêt à recevoir sur moi, malgré le fait que mon cœur animal, l'intérieur, ne le veut pas. Le cœur intérieur, c'est le Créateur qui l'a créé. Ce désir extérieur artificiel, mensonger, oui, pour l'instant, c'est déjà quelque chose du fait que je veux absorber, recevoir, consentir à cela d'une certaine manière. Je veux réellement que ce soit comme ça. C'est-à-dire que c'est déjà une sorte de libre choix de ma part. Que je veux voir de moi vers l'avenir. C'est pour ça que bien que ce soit une chose artificielle et mensongère, mais on s'y rapporte en haut parmi tous les désirs, comme à ce que je veux réellement. Hein? Et ce que, quant à ce que mon cœur, comme ça, intérieur, animal, ou encore plus intérieur, que je ne ressens pas du tout, qui il est, ce qu'il est, ça, ce sont des choses avec lesquelles le Créateur a un problème et avec lesquelles lui, il a affaire. Je le dis sérieusement. Moi, j'en suis complètement disconnecté. Et je n'ai aucun contrôle. Alors, d'un autre côté, bien qu'on a parlé précédemment du contraire, que ce que je reçois, je le reçois en tenant compte précisément du désir extérieur, mensonger, de cette fatrie-là, en quelque sorte hypocrite. C'est précisément là-dessus que je reçois d'en haut une correction pour avancer vers cette image correcte, vers cette forme correcte, que je me représente, mais je ne me la représente pas de manière tellement correcte. Et le Créateur me la porte d'une manière plus correcte. Mais donc ça veut dire qu'il me donne toujours une réponse d'en haut, selon la différence entre ce que moi je veux être bon et ce en quoi le véritable bien est que je devrais être. Ça veut dire entre ma prière extérieure et ce que ma prière extérieure devrait être, avec tout son mensonge et toute sa forme table, pour ainsi dire, selon mon. Maintenant, où est la bonne mesure ici? Dans la mesure où l'homme ressent et comprend l'écart entre qui il est réellement, ça veut dire entre ma prière intermédiaire et ce qu'elle voudrait malgré tout. C'est pas qu'il le veut, mais malgré tout, comme ça, il se représente qu'il devrait être ce qu'il devrait être, bien qu'il ne veuille pas. Ça veut dire quoi? L'écart entre la prière intermédiaire et la prière extérieure. Cet écart-là, il est important. Selon la mesure où je le ressens, je pourrais comprendre correctement la réponse du Créateur envers moi et consentir à cette réponse et la recevoir comme vraiment une correction de direction. Oui, l'étudiant. Comment est-ce qu'on peut préciser la prière extérieure, la prière intermédiaire, celle qui est au milieu, celle que je ressens réellement? Comment est-ce qu'on peut savoir ce que je ressens réellement et par rapport à ça, de faire connaître la différence? Alors, la prière intermédiaire s'appelle la reconnaissance du mal. Ça veut dire qu'en fait, dans la mesure où je vois qui est mon cœur avec ses qualités, et la prière extérieure, c'est ce que je me représente que je dois être. Même si je ne suis pas d'accord tout à fait avec ça. Mais je me mens comme ça à moi-même. Que peut-être je le veux ou que conformément à la prière intermédiaire, j'y consens. Et je parle encore de manière assez approximative par rapport à ces choses. Si on vivait à l'intérieur de ces choses, à l'intérieur du cœur de l'homme, alors petit à petit, on pourrait voir le lien entre toutes ces choses-là. Ou est-ce que, en effet, le Créateur organise réellement toutes ces choses? Comment est-ce que nous, en retour, on peut, par rapport à ça, se rapporter à lui? Comment est-ce qu'on fait ça? Comment est-ce qu'on parvient à plus de sensibilité? Alors, à une sensibilité de plus en plus grande à n'importe quelle chose, il est possible de parvenir seulement pour le fait que l'homme pense à cela, qu'il s'y approfondir comme ça, qu'il s'y habitue à cela. Il y a comme ça un article dans Shamati où il explique que toute chose dans le monde est ce qu'on a dans la réalité. L'homme peut le ressentir seulement par l'habitude. L'habitude devient une seconde nature. L'article stack dans Shamati. Qu'il n'y a rien dans le monde. Qu'il n'y a rien dans le monde que l'homme ne ressente absolument pas dans tous ses ressentis et qu'il ne puisse, par un effort et un travail là-dessus, commencer à ressentir. Qu'est-ce que ça veut dire, l'effort et le travail là-dessus? C'est cette même prière. Et alors, il développe ce système-là et il y rentre. Et il le ressent. Il n'y a rien ici comme ça. Il n'y a aucune chose ici en dehors du travail sur ce même désir de recevoir. Il n'y a pas beaucoup de solutions dans la spiritualité, seulement une seule solution. Le travail sur ce même désir, à travers la lumière supérieure, à travers l'appel au Créateur, qui en retour s'en occupe. Et c'est tout. Le mouvement est très simple. Vers le haut et du haut vers le bas. Et c'est tout. Oui. Décision. Ok. Donc, ces trois degrés de désir, là, extérieur, intermédiaire, intérieur. Lequel d'entre eux, c'est le moi? Le Rav. Alors, lequel d'entre eux, c'est moi? Bon, évidemment, moi, je ne suis pas l'extérieur, parce que l'extérieur, c'est qu'en fait, je me représente, pour ainsi dire, ce que j'aurais peut-être voulu être. Mais qu'est-ce que ça veut dire, j'aurais voulu? Parce que si je regarde mon cœur plus profondément, je vois que je vois ce que je veux être. Oui? Étudiant. Mais d'où vient ce que je veux être? Le Rav. D'où vient ce que je veux être? Ça vient des livres et des auteurs. Et comme on me le dit dans les livres, alors j'ai un désir encore plus intérieur que je ne ressens pas à l'intérieur du cœur. Dans le désir qui se trouve réellement, réellement dans l'intérieur du cœur, là se trouve, pour ainsi dire, comme ça. Toi, le cœur de pierre, qu'il est absolument comme ça, absolument de si bien représenté, soit il n'y a rien de mieux lui. Et en fait, c'est la même chose. C'est pas ni mehra, ni de mes choses qui est dissimulée. Là-bas, je n'y parviens pas. Je parviens seulement au désir intermédiaire et au désir extérieur. Maintenant, c'est quoi le système de relation entre eux? Ah, donc, en fait, tout le système de relations entre le désir intermédiaire et extérieur, mais important, du fait que la manière dont je me rapporte à ces deux désirs, là, c'est de ça dont il s'agit. Le désir intérieur, parfois je le vois, et alors il est clair pour moi qui je suis. Disons, quand je suis comme ça dans une chute, quand tout à coup je me vois moi-même dans certains ressentis, dans des moments comme ça où je suis stupéfait, et réellement comme c'est bouleversé par moi-même, oui. Alors je vois ces désirs intermédiaires. Les désirs extérieurs, on en parle plus exactement au moment de la montée, de l'ascension. Quand tu agis sur moi à la lumière supérieure, ce que, comme ça, pour ainsi dire, j'aurais voulu être détaché du désir intermédiaire. Et si j'examine ces deux choses ensemble, alors quel est mon rapport entre celle-ci et celle-là? C'est comme ça qu'il est possible de s'y rapporter. Ou il est possible aussi de s'y rapporter à elle, simplement dans un état où l'homme n'est ni dans l'un ni dans l'autre. Étudiant, est-ce que c'est possible de dire que le désir extérieur est le résultat de l'environnement et que le désir intermédiaire, c'est déjà le travail intérieur de l'homme? Ou est-ce que c'est pas comme ça, c'est tellement lié? Laura, le désir extérieur, c'est le résultat des livres, des auteurs. Oui. Et le désir intérieur, c'est encore le véritable désir du degré où je me trouve. Le désir extérieur, c'est comme ça le degré où je voudrais parvenir. Mais le désir extérieur, pour ainsi dire, doit être immuable. Il doit tout le temps être uniforme, tout le temps constant. Le désir extérieur, non. Le désir extérieur, il change, parce qu'à chaque fois, je me représente autrement mon degré auquel je voudrais parvenir. Mon désir extérieur, c'est en fait, on ne se le représente pas encore tant que ça, mais finalement mon désir extérieur doit être une copie du Créateur auquel je veux ressembler. L'étudiant. Et ça, je le ressens du livre, en fin de compte, le Rav. L'étudiant. Le Rav, oui, des livres et des auteurs. L'étudiant. Et alors, comment est-ce que ça agit sur mon désir intermédiaire? Disons qu'il y a 1000 vies. Selon la mesure de l'écart entre le désir extérieur et le désir intermédiaire. Oui? Peut-être qu'il suffit de parler que seulement des deux désirs, parce que le troisième désir, celui qui est intérieur, il n'est pas du tout pertinent. Oui, voilà, il n'est pas du tout ni nos ressentis, ni nos quoi que ce soit. Voilà, là, c'est mon véritable moi, comme au début et à la fin. Les gens, le désir intérieur, c'est seulement au-dessus du marsum. Laura, c'est... Ce qui détermine mon rapport entre ces deux désirs-là, l'intermédiaire et l'extérieur. Oui. Les gens. Alors pourquoi est-ce que l'homme fuit-il le combat? Pourquoi est-ce qu'il n'est pas encore parvenu? Parce qu'il n'est pas encore parvenu à vers ta prière. Laura, pourquoi est-ce que l'homme fuit le combat? Il y a beaucoup de raisons. Au final, la raison est simple. Il ne reçoit pas assez de soutien de l'environnement. C'est comme ça qu'il dit dans le libre choix. Que s'il ne s'est pas équipé de soutien de l'environnement, des livres, de l'étude, il fuit le combat. Et c'est pas important quel est cet environnement. Il peut être auprès d'un très très grand rave, dans un environnement très très fort. Mais dans quelle mesure est-ce qu'il s'est lié à eux? Ça veut dire qu'en fait l'environnement, ça veut dire pas là où je me trouve réellement. Comme ça, un groupe de personnes autour de moi, ils sont bonnes, fortes, le rave est bon, un endroit qui est bon. Comme ça, ils vont agir sur moi. Et au final, ils agiront sur moi, seulement dans la mesure où moi je veux qu'ils agissent sur moi. Il n'y a pas de contrainte dans la spiritualité. Ça ne veut pas dire qu'il nous est interdit de contraindre quelqu'un. Mais il n'y a pas de contrainte dans la spiritualité. Ça veut dire qu'en fait, simplement, c'est une loi. Qu'il ne peut pas y avoir de contrainte. Simplement, il n'y a pas une telle chose qui existe. Même si je veux qu'ils me contraignent quelque chose, ils ne peuvent pas le faire. Qu'ils me battent, je ne sais pas comment. Qu'il me donne même des coups très violents, ça ne m'aidera pas. Il n'y a pas de contrainte de la spiritualité, ça veut dire que par la contrainte extérieure, je ne pourrais pas changer. Je change seulement dans la mesure où moi, je veux qu'ils agissent sur moi. alors ça n'est déjà plus une contrainte, oui. Il n'y a pas de contrainte, ça ne veut pas dire que c'est interdit de contraindre quelqu'un, mais que personne de l'extérieur ne pourra, même s'il le veut, changer quoi que ce soit en moi par la contrainte. Ici, le Rav Baruch écrit que le Rav. C'est pour ça que ici on voit qu'en fait tous les changements ne peuvent venir que du consentement de l'homme, que de la disposition de l'homme, que du libre choix de l'homme. À quel point est-ce qu'il ouvre une ouverture pour que la lumière entre à l'intérieur? À l'extérieur, il y a une sauf, dans la mesure où il entrera à l'intérieur. À l'extérieur, comme ça, j'ai un grand groupe, tellement grand, je veux être auprès de tous les rabbinim, près de tous les comme ça dans la sainte compagnie de Rabbi Shimon, oui. Mais si je n'ouvre pas mon ouverture comme ça, ou dans la mesure où je l'ouvrira, dans la mesure où ils pourront agir chez moi, alors, dans la mesure où je n'ouvre pas, ils peuvent s'asseoir là-bas, discuter, faire oh là là, et réellement comme ça un feu brûlera entre eux. Et moi, je ressentirai juste du froid. Peut-être je peux apporter encore un petit peu une tasse de café, je vais rester encore un petit peu, c'est tout. Tu comprends? C'est-à-dire qu'il n'y a pas de contrainte dans l'esprit résulté, ça veut dire qu'ils ne seront pas capables d'agir sur moi avec tout leur plaisir. C'est pour ça qu'il écrit là-bas dans l'article pour l'achèvement du Zohar que tout dépend de combien est-ce que l'étudiant sert le Rav. Ce qu'il veut dire, c'est que l'homme envers le groupe. Parce que dans cette mesure-là, ça ouvre comme ça une ouverture pour qu'en retour, soit le Rav, soit le groupe, puisse donner à l'homme, puisse influencer l'homme. C'est ça ce qui s'appelle libre choix. Le libre choix, c'est cette même mesure où tu permets au bon environnement de t'influencer. Voilà. Ça veut dire que maintenant, fais le compte, fais le calcul. Dans quelle mesure est-ce que tu te rapportes comme ça à l'environnement pour mériter d'en recevoir des forces? Dans la mesure où tu reçois des forces, dans cette mesure-là, uniquement, tu avanceras. Et si l'homme parvient au désespoir et ne permet pas qu'on l'aide? Si l'homme parvient au désespoir et ne permet pas qu'on l'aide, alors il n'y a rien à faire. Il faut attendre jusqu'à ce que d'en haut, on change les temps, que les temps changent. C'est comme ça qu'il faut faire. C'est-à-dire que déjà, ça ne dépend plus de l'homme ni de la société. Il s'est coupé de la société, il s'est fermé. Alors, d'en haut, il y a un mécanisme qui changera l'état. Il faut être prêt à cela. Et voilà, en effet, c'est rapporté comme ça. Oui. Entre le désir intermédiaire et le désir extérieur, est-ce qu'il y a une certaine chaîne de désir qui les relie? Oui, mais je ne veux pas rentrer dans ça, pas davantage de détails. D'où vient ce consentement à l'intérieur de l'homme? Du fait qu'il n'a pas le choix, quelles sont les raisons en fait? Parce que le consentement à ce que la société agisse sur lui vient du fait qu'il n'a pas le choix. Ça vient de sa déception face à ses propres forces. Comment est-ce qu'il est écrit comme ça dans le fruit d'un sage? Il n'y a pas de moment plus heureux dans la vie d'un homme que quand il est désespéré de par ses propres forces. Et il n'y a pas de remède, parce qu'alors, il devient comme digne d'une véritable prière du plus profond du cœur, etc. Étudiant, est-ce qu'une chose pareille peut exister chez un ami comme ça dans un groupe, ou est-ce qu'il doit passer par toutes les étapes du chemin? Est-ce que le consentement doit être le résultat de son investissement ou est-ce qu'il peut avoir ce consentement dès le départ? Non, dès le départ, je ne consens pas à ce qu'on agisse sur moi. Je ne peux pas consentir à ça. Ma nature n'a aucune disposition à cela. Laisser d'autres personnes être mes maîtres, Je ne peux pas. Quand je n'ai pas le choix, je n'arrive à l'hôpital, je m'allonge sur le lit et je dis, voilà, je donne mon corps au médecin et je dis, qu'est-ce que vous pouvez ? Moi, voilà, c'est fini, je suis gravement malade. Même au point de me couper tous les ressentis, endormez-moi, ouvrez-moi, faites ce que vous pensez faire. Je me souviens comme ça avec ma deuxième opération. Je disais, faites-le enfin. Et ah, maintenant c'est bon, il va enfin le faire. Et je m'en souviens comme ça. J'étais entré dans le bloc opératoire et je me suis allongé et ils ont encore commencé comme ça. Tourne-toi comme ça, mets-toi comme ça. Moi j'ai dit, faites-moi vite l'anesthésie. Vous me tournez comme ça après. Moi je m'en fiche de tout. Comme ça j'étais heureux. Hein? Enfin, je me disais, tu comprends, c'est la reconnaissance du mal. C'est je ne pouvais pas respirer. Alors, avant ça, on ne consent pas. Comment est-ce que c'est possible ? Notre moi, il est tellement indépendant, il est créé comme ça, en lui-même. Il se ressent comme unique dans le monde. C'est vraiment comme ça. Sous la forme comme il est, qui est la seule chose. Alors, comment est-ce que je peux le remettre à quelqu'un, quelque chose ? Oui. Étudiant, est-ce que je peux demander que des désirs de ce genre, comme ces membres du Kibbutznikim du Negev, grave. Non, les désirs des membres des Kibbutznikim du Negev, c'est réellement une prière, mais c'est une prière qui ne se trouve pas non plus chez nous. Tu demandes, est-ce qu'elle appartient à notre prière intermédiaire ? Je ne dirais pas qu'elle est intermédiaire, parce que même notre prière intermédiaire, malgré tout, elle est différente et change, et tous les événements qui se trouvent en nous agissent sur elle. Tu comprends que comme ça, chez nous, c'est pas du tout pareil. Si l'homme n'a qu'une seule prière qu'il peut voir dans son cœur, ça s'appelle le minéral de Doucha. S'il ne se rapporte absolument pas à son cœur comme à une prière, alors c'est simplement comme ça. Un être humain, de l'animal. Oui. L'étudiant, est-ce que c'est possible d'expliquer comment est-ce que se rapporter au point dans le cœur ? Le rap. Le point dans le cœur, c'est...
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0: Peut-être qu'on peut dire que c'est le point le plus intérieur. Le point dans le cœur, c'est comme ça. C'est pas exactement un point. C'est un système entier. Tu sais, disons, par exemple, comme un virus dans ton ordinateur. On dit que c'est pas simplement quelque chose comme une perturbation. C'est un programme particulier qui sait comment prendre toutes sortes de choses et les relier d'une manière telle que ça détériore quelque chose, mais à sa propre manière. C'est-à-dire que il possède une structure à l'intérieur et ses propres lois. C'est pas simplement comme ça une sorte de gribouillage. Mais c'est que il y a comme ça des personnes avec de grands cerveaux, justement, qui s'assoient et qui produisent ces virus. Et chez nous aussi, dans le corps, un virus, c'est une sorte de programme biologique qui se développe incorrectement. Les cellules cancéreuses aussi, ce sont des programmes entiers. C'est pour ça que... Par contraste, le point dans le cœur. On dit que c'est simplement un point, simplement un désir, comme ça que l'homme a tout d'un vers l'eau et une sorte d'étincelle du Créateur qui rentre dans l'âme de l'homme, et une partie dès qu'il est le don, ou... Non, c'est un mécanisme. C'est vraiment un système en soi qui se révèle à l'intérieur du cœur de l'homme. ce point dans le cœur qu'il a. Petit à petit, on verra davantage toutes ces choses-là. Le Rav, est-ce que je peux poser, l'étudiant, est-ce que je peux poser une question? Le Rav, oui, l'étudiant. Nous, on parle généralement du désir comme matière et des intentions dans ce système. Est-ce que ça appartient à ces choses, ces trois parties? On dit qu'il y a le désir qui reçoit le plaisir et il y a une intention afin de recevoir et une intention afin de donner. Ou ça, ou ça, ou ça. Grave. On passe à l'étude des différentes. Vous êtes beaucoup trop intelligent, vous voulez vous compliquer la vie. Moi, j'ai une petite tête, un petit intellect. Moi, je ne sais pas plus que 1 plus 1. À chaque fois, je veux résoudre seulement ce problème. 1, c'est moi, et plus 1, c'est lui. C'est tout. Et que c'est clair. Demain, on en reparlera. Partageons nos impressions du cours et ce qu'on y prend dans la réalisation, dans la dizaine.
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6: 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גם התגובה של הבורא היא יותר פנימית. והרצון הפנימי ביותר, זה שאנחנו בכלל לא מודעים אליו, זאת התפילה האמיתית שלנו. ותמיד האדם מעלה מן ומקבל מד. אבל המד שהוא מקבל, זה לפי התפילה הפנימית שהוא לא מודע אליה. ולכן אנחנו לא מבינים את הנהגת הבורא עלינו. כי היא הולכת לפי הרצון שלנו, הפנימי ביותר, שאליו אנחנו מלכתחילה לא מודעים. אז אנחנו בכלל לא מבינים מה אנחנו מעלים למעלה. ואז לא מבינים את הבורא ואת ההנהגה שלו. זה היה בהתחלה. אחר כך הוא הסביר, שבעצם התפילה החיצונית, זה מה שנקרא אמונת חכמים. זה מה שאנחנו סופגים מהחכמים, ואנחנו רוצים באופן מלאכותי להיות ככה. והבורא דווקא כן מתייחס לזה, לאותו רצון מלאכותי שלנו, כי אנחנו מקבלים אותו מהחכמים ורוצים להיות כאלה, ודווקא בגלל זה הבורא כן מקבל את זה, זה החצי שקל שלנו.
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1: Notre comment aujourd'hui notre environnement c'est les livres, les auteurs, le rav et le but de notre étude. Notre étude vraiment ce qui est un très bon moyen. Mais malgré tout, voilà, il faut dire qu'on doit s'efforcer à comprendre ce que disent les kabbalistes. C'est-à-dire s'efforcer à vivre dans ce texte, dans les textes, dans les livres. C'est vraiment notre soutien. C'est pour ça que on étudie l'étude des 10 sphirot, oui? Que, justement, maintenant, on va entendre dans le cours, maintenant, et dans le clip, qu'il y a 10, et pas 9, et pas 11. Qu'est-ce que ça veut dire? Ça veut dire qu'on parle toujours de Malchut, ce qu'elle reçoit de la lumière supérieure, des qualités du supérieur, qui sont les 9 premières. Et Malchut, elle est restreinte, elle ne reçoit pas vers soi-même quoi que ce soit. Dans le monde, elle est dans le monde de Tzimtzum, cette loi, elle agit sur elle, pour qu'elle ne reçoive pas. Donc, pourquoi 10, c'est pas 9? Et pourquoi est-ce que Malchut ne reçoit pas? C'est justement en fait cette notion qu'en fait Malchut, c'est elle qui est dans son cri de don, dans son cri de lumière réfléchie de Massar. C'est elle qui révèle les 9 premières sphirotes qui l'a précédée. Mais tant qu'elle ne révèle pas ces 9 premières, elle n'existe pas. Donc l'étude des sphirotes ne parle que de ça. Comment est-ce que Malchut, dans cette ligne, révèle les 9 premières sphirotes? Donc maintenant, écoutons un clip du Rav qui parle de ça, et ensuite on va entendre parler dans le cours. Clip 0. Tout dépend de l'épaisseur du désir de recevoir, l'épaisseur, comme ça, cette graisse, c'est pour qu'il puisse s'égaliser à la lumière. C'est comme ça que ça se passe. C'est-à-dire que la sphira, c'est un désir de recevoir qui s'illumine, qui illumine comme la lumière. C'est pour ça que, évidemment, que Malchut se trouve dans tout ce processus. Et c'est pour ça qu'il accentue que c'est 10 et 9 et pas 11. Et 10 et pas 9 et pas 11. C'est-à-dire qu'il n'y a rien qui peut nous transmettre à être comme la lumière, si ce n'est la matière de Malchut. Mais étant donné que la matière de Malchut, quand elle ressemble à la lumière, alors ça, c'est ce qu'on appelle ressembler à la lumière dans les noms des 9 premières sphirotes qui sont avant elle. D'où est-ce que elle sait qu'il y a une première avant elle? C'est qu'en fait, il n'y a pas de sphirotes avant elle. Les sphirotes qui sont avant elle, c'est qu'en fait, si Malchut se fait ressembler aux qualités qu'elle reçoit de la lumière, d'où est-ce qu'elle sait quelles qualités elle reçoit de la lumière? C'est avant qu'elle s'inclue avec la lumière, qu'elle veut ressembler à la lumière. Alors, elle fait l'effort, et alors elle a devant elle déjà des sphirotes. Et alors, elle brûle comme les 9 premières. Elle brille comme les 9 premières. C'est ce qui s'appelle dans la lumière réfléchie. Et avant ça, elle n'a rien. Avant ça, elle a seulement les 4 prinotes. À chaque endroit. Les sphirotes sont construits à partir de Malchut. Toutes les sphirotes sont construites à partir de Malchut. C'est ce qu'on va entendre aussi dans le cours du Rav, dans lequel on va rentrer maintenant. Le sujet général dans lequel on se trouve encore, c'est les cercles et la rectitude. C'est encore la partie dans laquelle on se trouve. Le cours dure une demi-heure. On recommande à tout le monde à suivre les paroles du Rav. Et c'est vraiment de trouver des points. Je crois étudier trois points du Hari. Voilà, ça vaut la peine de noter deux ou trois choses comme ça sur de ce que le Rav dit. Ça nous permet de nous renforcer et de nous permettre de suivre son rythme à lui. Et voilà, se rappeler que la prière fait la moitié. On va donner notre demi-shekel, notre respiration, notre grand désir pour vivre dans ces mots sacrés des kabbalistes. Et ça, déjà, ça va nous élever vers le haut, le désir. Donc, juste avant ça, encore une fois, on se trouve dans le point, la page 42, on va dire le point, la lettre G du Hari. Et on va lire ensuite le point 100, mais pas exactement le point 100, on va aller, et juste avant ça, on va être dans la deuxième colonne en bas. Donc voilà, c'est très important d'ouvrir les livres ensemble avec le cours. On essaie de suivre le texte pour qu'il nous permette de prendre le cœur comme il faut. Le livre d'études des Sphirot, volume 1, partie 2, page 40.5, parole du Hari. Ordre des sorties des 10 Sphirot des degrés, la ligne est appelée Adam Kadmon. Point E, lettre E. Et voici ce premier cercle. Il s'appelle Keter de Adam Kadmon. Et ensuite se propage encore cette ligne-là, et elle est prolongée un peu, et c'est de nouveau arrondi, et il se fait un deuxième cercle qui est le premier, à l'intérieur du premier cercle, qui s'appelle le cercle de Chokhmah de Adam Kadmon. Elle se prolonge encore plus bas, elle se remet à s'arrondir, et un troisième cercle se forme à l'intérieur du deuxième cercle. Et à travers cela, il se propage, s'arrondit jusqu'au deuxième cercle, appelé cercle de Adam Kadmon. L'incarnation des 10 sphirotes qui ont été émanées dans les sens des 10 cercles, l'un à l'intérieur de l'autre. Orpnimi du point 100, colonne 2, page 42, dernier paragraphe. Et avec ça, tu comprendras qu'après que les cercles ont reçu la lumière au moyen de la ligne, il s'est produit en eux, de ce fait, un discernement de degrés de petit et de grand. Également dans la disphirote des cercles.
2: Car
1: Zeranpin est plus important et plus grand que Prinadalet, qui est Malchut, car il n'y a pas de lumière dans Malchut, alors qu'en Zeranpin, il y a de la lumière, puisqu'il est Prinagimel. Dans ce qui est des derniers cercles, la lumière est plus grande que dans Zeranpin, étant donné qu'elle est plus éloignée que de Prinadalet que lui. Qu'à la Prinabet, etc. Cependant, tous ces degrés ne proviennent pas des Kélim, mais de la lumière des Kélim, de la ligne qu'ils reçoivent. Et souviens-toi de cela. C'est-à-dire qu'il n'y a pas de différence entre dans les Kélim des cercles, entre avant et maintenant. Mais le fait que la lumière maintenant est remplie à travers la ligne, et que toute la lumière de la ligne est limitée entièrement par le Massar, et divisé en lumières de Naranchai, puis encore Naranchai, différents. C'est pour ça que quand ces lumières rentrent dans les cercles, la différence entre eux apparaît uniquement à cause des différents passages dans les cercles. La différence, elle n'est pas dans les cercles, entre le cercle extérieur avec le cercle intérieur. Avant aussi, il y avait en cela déjà une différence. Que ça, c'est le cercle de Keter, cercle de Chokhmah et Bina. Mais il n'y avait pas de temps entre haut, bas, gauche, droite, et dans la lumière qui se trouve dans les cercles. Et il n'y avait pas cette différence. Car la lumière était organisée selon la viut du cli qui se révèle. La lumière qui passe par le conduit reçoit du conduit une division claire. Selon certaines propriétés, maintenant c'est plus égal, maintenant c'est moins égal, en haut, bas, à droite, à gauche, bon, mauvais, etc. Tout ce discernement. Et elle entre dans les cercles. Et alors, dans le cercle, on voit comment est-ce que toutes ces lumières changent et, en quelque sorte, elles changent les cercles et qui deviennent déjà Non seulement ils sont différents les uns des autres, comme extérieur et intérieur, cercle extérieur et cercle intérieur, mais également selon toutes sortes de formes de la ligne qui se trouve maintenant en eux. D'accord ? Prenez un conduit quelconque, un tuyau quelconque, même si vous le tournez peut-être d'une certaine forme, projetez à travers lui de l'eau ou quelque chose, et vous verrez comment est-ce que l'eau qui en sort quand même sous la même forme du conduit. Bien qu'elle sort vers un vaste espace. Alors, le conduit transmet un cercle ses propriétés à travers la lumière. Et si la lumière, elle est comme ce qui transmet, l'intermédiaire. On continue. Lecteur. Point 200 et point 300, point 200 et 300, dans Orphnemi, qui explique. Et il est appelé cercle Chorma d'Adam de Pédon, et il se propage encore plus bas, il se remet à arrondir, et un troisième cercle se forme à l'intérieur du deuxième cercle, et s'appelle cercle de Binet d'Adam Kadmon. Et de cette manière, elle continuait à se propager et à s'arrondir jusqu'au deuxième cercle. Point 200 et 300, lumière intérieure. Il a déjà été expliqué que ces noms sont appelés par les quatre prénotes, c'est-à-dire que leur racine, c'est-à-dire le désir de donner un clou dans la lumière supérieure, est appelé Keter. Et le début de la propagation vers la manée, c'est-à-dire Prena Aleph, est appelé Chochma, et Prena Bet est appelé Bina, et Prena Gimel est appelé Zeiranpin, ou les six Sphirot, Chesed, Gvura, Tiferet, Netzer, Hod Yesod. Et Prena Daled est appelé Malchut. Il a également été expliqué que c'est uniquement lorsque nous parlons de leur matière première qu'on les appelle du nom de quatre prénotes et leurs racines. Cependant, si ces quatre prénotes sont déjà incluses dans l'aspect de leur Shemot comme elles l'étaient dans le monde du Tzimtzum, alors on les appelle par les noms Keter, Chochma, etc., comme cela a été bien expliqué là-dessus. Et maintenant, nous expliquerons la raison pour laquelle elles sont appelées par ces noms. La racine est appelée Keter du fait qu'elle n'est pas revêtue à l'intérieur des kélim de l'émané, mais qu'elle le couronne à l'extérieur de ce kélim. Et Keter vient du mot entouré, et Mesavev. Et Prina Aleph est appelée Chochma, du fait que d'elle se prolonge la sagesse, la Chochma de la Torah, et toutes sortes de sagesses qui se trouvent dans le monde, dans leur aspect final. Et nos sages ont déjà bien défini ce nom, lorsqu'ils ont dit « Qui est celui qui est sage ? C'est celui qui voit ce qui va naître. » Explication, dès qu'il regarde une chose, il voit ce qui en est. Et ce qui en sort, c'est-à-dire qu'il voit tous les résultats futurs qui sortiront de cette chose jusqu'à son dernier résultat. Par exemple, lorsque tu dis que le médecin est très sage, cela veut dire que pour toute maladie qu'il observe, il voit clairement tous les résultats possibles qui peuvent se propager et sortir de cette maladie jusqu'au dernier résultat. Le Rav, car dans Chochma et la lumière et le Kli se clarifient déjà pour la première fois dans leur totalité. Et la pensée de la création se trouve là-bas avec le Kli qu'il reçoit, avec le Kli qu'il reçoit. Ça veut dire qu'en fait, si on clarifie ce que nous avons dans Chochma, on comprendra tout. Comme l'a dit, que tu les as tous faits avec sagesse. Chochma. Le lecteur. Et de même, lorsqu'il observe un remède, il comprend pleinement tous les résultats de ce remède est destiné à produire dans le corps du malade, et ainsi de suite. Le Rab. Ça, c'est déjà Chochma qui est proche de Bina. Parce que Bina, c'est le remède. Oui, le lecteur. Et de même, le sage de la nature, lorsqu'il observe une essence de la nature, voit clairement tous les résultats sans produit lorsqu'elle se joint à l'ensemble de la réalité. Et il s'ensuit que dans toutes sortes de sagesse, de sorte que toute la définition du nom de sage ou de sagesse complète est uniquement l'aspect de voir ce qui va naître de chaque détail de la réalité jusqu'à son dernier résultat. Et de là, tu connais également la définition fidèle du nom de Bina, compréhension, que, littéralement compréhension, que toute la puissance d'observation, afin de voir tout ce qui va naître de chaque détail de la réalité, aussi bien dans la Sainte Torah que dans l'extériorité, se prolonge de la sphira de Bina. Et c'est pourquoi elle est appelée du nom de Bina, littéralement compréhension. Et de la sphira de Malchut se prolonge l'aspect de la domination absolue par la puissance et la contrainte, à l'exemple de la contrainte de la Malchut. Et selon cela, elle est appelée Malchut, littéralement en royauté. Et les autres sphirot seront expliquées plus loin à leur place. Et il ne faut pas objecter à ce qui précède, que si c'est ainsi, la sphira de Bina aurait dû précéder Rochma. Puisque l'aspiration et l'observation pour voir ce qui va naître précèdent et causent la complétude finale, c'est-à-dire voir ce qui va naître, appelé Rochma. Cependant, je t'ai déjà expliqué que l'ordre d'émanation des mondes est l'inverse de notre compréhension, mais que le remplissage du désir est ce qui précède et cause la révélation du désir. La lumière précède le clé, le lecteur. Et la complétude est ce qui précède et cause la révélation de l'absence de complétude. Bien qu'il nous semble que c'est contraire, qu'on va de l'incomplet vers le complet, mais c'est comme ça que c'est chez nous que l'atteinte s'éveille. Sauf que notre atteinte est préparée qui va du complet vers l'incomplet. Le lecteur. Car ainsi les degrés s'enchaînent et descendent depuis Ensof béni soit-il, Timtsum après Timtsum, jusqu'à ce monde-ci qui est le plus corrompu de tous. Oui. Étudiant. La méthode de correction, c'est pour ça que c'est attirer la lumière environnante que l'orable. Tu ne peux recevoir l'aide de nulle part si ce n'est au moyen de ton exemple corrigé. Qu'est-ce que ça veut dire un remède? Hein? C'est comme si le remède venait compléter ce qui te manque dans le corps. Comment est-ce que tu sais ce qui te manque dans le corps? Tu dois savoir ce qu'est le corps corrigé et le corps corrompu, et tu dois combler l'écart entre eux. D'où est-ce que tu le combles, tu le remplis? De cette différence qui te parvient depuis ta forme saine, corrigée. C'est le remède, c'est la lumière qui revient vers le bien. Quand je ressens l'écart entre moi et le bon état, ça appelle exactement la quantité et la qualité de lumière qui doit combler cet écart. C'est pour ça que la complétude se révèle dans cette complétude. Le moi complet se révèle et alors je commence à travailler face à cette complétude.

0: Et les quatre mondes, Atzilut, Bria et Tzira, Asiya, revêtent cet Adam Kadmon-là.
1: Voilà. Ot Aleph, Opnimi, Mevaere.
0: Point 1, Opnimi, explique la notion des Disphirot. Point 1. Et bien qu'elle ne soit que 4 degrés, c'est-à-dire les 4 prénotes connus, il y a néanmoins en elle 10 sphirot. Et cela vient du fait que Prina Gimel, appelée Zeiranpin ou Tiferet, comprend 6 sphirot appelées Chesed Vura Tiferet Hod Yesod. Et la raison sera expliquée à sa place. Et je dois connaître ici la précision qui se trouve dans le Sefer Yetzira. Et voici ces mots. 10 et non 9. Par cela, il nous fait entendre une chose très importante. Car il a déjà été expliqué que toutes les illuminations des Sphirot proviennent de la lumière supérieure, et même dans les cercles qui sont en équivalence, en une seule uniformité, elles n'éclairent pas Prina Dalet appelée Malchut. Elles dans Sphira indiquent uniquement la lumière et le Kli ensemble, c'est-à-dire que la lumière supérieure est revêtue dans le Kli. Mais un Kli sans lumière n'est pas appelé de ce nom, car Sphira signifie Sphiriut et Viriut, clarté et luminosité. Selon cela, on aurait pu penser que Malchut n'est pas une Sphira que Dieu nous en garde, puisque la lumière supérieure ne l'éclaire pas, comme cela a été expliqué. Et selon cela, l'auteur du Sefer Yetzira précise et dit, ce sont 10 Sphirot et non 9 que Dieu nous en garde, car Malchut est également considéré comme une Sphira. Et la raison est que toute la liaison de la lumière supérieure aux 10 Sphirot se fait précisément au moyen de la lumière réfléchie que Malchut élève par la force du Massar qui est en elle de bas vers le haut. Et c'est pourquoi, au contraire, elle est la sphira la plus importante des 10 sphirot. Car sans elle, la lumière ne se serait pas reliée aux 9 sphirot supérieures, comme cela a été expliqué là-bas. Et de ce fait, elle est considérée comme si elle était toute lumière. Et comprend cela, cela sera encore expliqué à sa place. Question? C'est-à-dire que, en gros, tout ça, ça se concentre dans Malchut, et c'est depuis elle qu'on commence à travailler. Et c'est à propos d'elle qu'on parle tout le temps. Même quand on parle des autres sphirotes, c'est pas des sphirotes qui existent par elles-mêmes, mais c'est la manière dont Malchut atteint ses propriétés, et depuis Keter jusqu'à Yesod, et lorsque Malchut les atteint, alors elles sont appelées Sphirot. Elles n'existent pas de par elles-mêmes, mais uniquement par rapport à Malchut. Voilà. C'est pour ça que Malchut est appelé image, que tout ça, ça se dessine uniquement dans Malchut. Là se retrouve le massacre, là se retrouve la lumière réfléchie, dans la mesure où Malchut peut copier, peut s'adhérer à la forme des 9 premières sphirotes qui se trouvent devant elle. C'est en cela que la créature ressent qu'elle se trouve en équivalence de forme avec le créateur. C'est seulement depuis Malchut qu'on agit. Les 9 sphirotes, ce sont des premiers, ce sont des propriétés. Comme ça, ou comme ça, ou comme ça, ou comme ça. Et toi, tu le réalises déjà dans Malchut. Et les 9 sphirotes, ce sont 9 sphirotes de la lumière. Ce sont les propriétés du Créateur que toi, tu dois les copier sur ta matière qui est Malchut. D'accord? Point 2, lumière intérieure, Opnimi. Voir partie 1, lumière intérieure, Opnimi, chapitre 1, point 100. Il nous a parlé de ça, justement, que ce sont des cercles qui se trouvent là. Chacun des cercles les plus grands, que son prochain est plus extérieur, et grand, ce n'est pas par rapport à des masseries, mais selon la cause et la conséquence. Gimel, point 3. Ça, c'est au point 6, oui. L'étudiant. Point 6, par Diari. La

0: Ligne relie lettre E. La ligne relie tous les cercles ensemble. Et voici l'aspect qui relie, la prina qui relie tous les cercles ensemble, c'est cette fine ligne qui se propage depuis Ensof, et qui passe, et qui descend, et qui se propage de cercle en cercle, jusqu'à son sillon ultime. Et à travers cette ligne, elle se prolonge, cette lumière et l'abondance nécessaires à chacun d'eux. De nouveau, lettre F. La ligne relie tous les cercles ensemble. Et voici l'aspect qui relie tous les cercles ensemble. C'est cette fine ligne qui se propage depuis Ensof. Il passe et descend et se prolonge de cercle en cercle jusqu'au sillum ultime. Et à travers cette ligne se prolonge la lumière et l'abondance nécessaires à chacun d'eux. Depuis les cercles. Ok, point 3. Le lecteur. Point 3. Le Mirantir Opnimi explique que l'aspect qui relie tous les cercles ensemble est fini depuis Ensof. Point 3. Explication. Car dans les 10 sphérodes des cercles, tu sais déjà qu'il existe une interruption et un espace libre entre sphira et sphira, c'est-à-dire de la mesure des 10 des 7 sphérodes de l'illumination de la rectitude qui se trouve dans cette sphira. Cependant, dans les 10 sphérodes de la ligne, il n'y a entre elles aucune interruption. Elles commencent à partir de la lumière de Ensof et se propagent en centrale, qui est Prina Dalet, appelée Malchut, en dessous de laquelle il n'y a plus aucune Prina, comme cela a été expliqué. Il en ressort que les 10 premières sphérodes qui se sont propagées depuis Ensof dans le sens d'une ligne droite, ligne rectiligne, et qui sont également appelées les différents de Kedmon, n'ont entre elles aucune interruption. Selon cela, le Rav a dit que les sphirotes de la ligne relient également les sphirotes des cercles à cette sphirote inférieure. De chaque sphira de rectitude relie les 10 sphirotes de la sphira supérieure des cercles aux 10 sphirotes de la sphira intérieure des cercles. Du fait que les 10 sphirotes de Chochma des cercles qui reçoivent des gares de la sphira Chochma de rectitude reçoivent cette illumination, que cette lumière passe nécessairement à travers les 7 sphirotes de rectitude, car les gares de Chochma de rectitude sont obligés de recevoir des 7 sphirotes de Keter de rectitude et de donner aux 10 sphirotes de Chochma des cercles. Il en ressort que les 7 sphirotes inférieures des Keter de rectitude relient les 10 sphirotes des Keter de cercles aux 10 sphirotes de Chochma des cercles, et de même de Chochma à Bina, et ainsi de suite, selon ce moyen. Le Rav, c'est clair, oui? Vous n'avez pas encore compris les mots, ce sont juste des mots. Donc, on a Keter Chochma Bina. La lumière passe à travers ce conduit-là. Et ce qu'il y a en eux, ça rentre dans les 10 sphérotes des cercles, oui? Ensuite, ça passe à travers Chesed, Gvura, Tiferet, Netzachot, Yetzer Malchut, et entre dans Keter Chochma Bina de Chochma. Oui? Là, c'est déjà Chochma. Là, c'est Keter. Et là, ça rentre dans les 10 sphirotes des cercles de Chochma. Alors, qu'est-ce qui relie les 10 sphirotes des cercles de Keter aux 10 sphirotes des cercles de Chochma? Zat. C'est Zat qui relie. Alors d'un côté, Keter Chochma Bina, c'est très important parce qu'ils remplissent ces 10 sphirotes-là. Oui? des cercles. Mais d'un autre côté, Zat est très important du fait que c'est lui qui relie encore les cercles. Et s'il n'y avait pas ces Zat-là, alors il n'y aurait pas de connexion entre les cercles. Alors la lumière de Ein Sof n'entrerait pas et ne remplirait pas les cercles. Ça veut dire qu'il y a Gadlout dans Gar et il y a de la Gadlout dans Zat, une importance. Dans Gar, l'importance, c'est qu'il soit en liaison avec les cercles et qu'il les remplisse. Dans Zat, c'est important du fait qu'il les relie, les cercles. Et le mot relier ici est vraiment très, très profond. Ça inclut beaucoup de choses. Ça veut dire qu'il relie entre les cercles de Keter et les cercles de Chorma. Qu'est-ce qu'il y a dans Zat qu'il relie? Quelle propriété de ce genre est-ce qu'il y a que celui qui relie doit être l'intermédiaire, inclus des deux? Oui? Comment est-ce qu'il travaille, cette partie-là, de la rectitude du conduit? Après que la lumière de la ligne des gars passe à travers tous les cercles, elle est prête à s'adapter, elle s'adapte à Zat. Parce que quand Zat travaille à s'adapter au cercle, alors il devient de par lui-même à travers ce qui passe à travers lui, il s'adapte au gard de rectitude. Et à travers le gard de rectitude, il rentre dans les cercles. Ça veut dire qu'il y a ici... Bon, il y a encore des mouvements, je ne m'en souviens pas, mais... Il ne me semble pas qu'il rentre dans ça, mais... Il y a encore beaucoup de discernements très subtils.
1: À des notes. Ken.
0: Non. Oui. Oui, Gilad. Étudiant. Il a expliqué pourquoi Keter Chokma Bina de rectitude se propage dans les cercles, en effet, et Zat ne peut pas se propager dans les cercles.
1: Igulim ze pchinat Ein Sof.
0: Les cercles sont un aspect de Ein Sof. Ein Sof. Il n'y a pas de Sof, il n'y a pas de limitation.
1: ואותו דבר יש לנו בקטר חוכמה ובינה.
0: Et Keter Chokma Bina, on a la même chose là-bas. Ils sont encore avant l'équilibre de réception. Et on n'est non plus, il n'y a pas de limitation. C'est pour ça qu'ils peuvent être en liaison entre eux. En revanche, dans Zat, il y a déjà une limitation. Reset Gbura Tiferet, ça ressemble à Rab. Et Netzach Ot Yesod. Netzahod, c'est Ziran et Malchut. Yesod, c'est ce qui les inclut. Et Malchut, c'est le Kli. C'est-à-dire qu'ici, on parle, il n'y a déjà plus absolument pas de quoi parler d'une forme adaptée au cercle. Oui. L'étudiant. Alors, comment est-ce que ça se fait que ça passe à travers quelque chose, qu'il y ait une limitation et que ça redevienne sous limitation de Chokhma? Comment est-ce que Malchut du supérieur devient Keter de l'inférieur? C'est ce que tu poses comme question, oui? En fait, oui. Parce que Malchut de Keter devient Keter de Chokhma, oui? Hein? Eh bien, il n'y a aucun lien entre eux. Il y a une rupture d'un degré à l'autre. Et alors, dans le degré suivant, elle est plus, qui est le plus inférieur, tout commence à nouveau. Keter, c'est le Ein Sof du degré. Et c'est pas que Malchut devient Keter. Elle termine le degré précédent. Et dans le fait qu'elle le termine, alors elle cause le fait que Keter commence. Et c'est un nouveau Shimon et c'est tout nouveau. Il y a la notion de minéral et végétal. Il y a l'animal et le parlant. Et comme ça, il y a une coupure entre eux, même s'il y a des choses intermédiaires. Hein? C'est la même chose qu'il y a ici. Et on étudie qu'il y a une rupture entre le Malchut du supérieur et le Keter de l'inférieur. Oui. Zat passe à travers une sphira, un cercle de Malchut, disons Malchut de Ensof de Keter, ou Malchut de Ensof de Chokhma. Où est-ce qu'il existe ce Zat, ou ce conduit, où est-ce qu'il existe l'arabe? Je ne sais pas ce que ça veut dire où. C'est après Bina. Je ne sais pas, qu'est-ce que tu veux dire par où? Le conduit passe, disons, par les 10 sphéros, les cercles de Keter. Alors, il passe dans les 10 sphérotes uniquement avec son Keter, sa Chokhma et Bina. Keter, Chokhma et Bina sont de rectitude, sont reliés aux 10 sphérotes des cercles et remplissent tous les 10 sphérotes des cercles. Zat n'est pas relié aux cercles. Il devient uniquement ce qui les relie entre eux. C'est la limite entre eux, le rab. Non, je ne sais pas ce que ça veut dire, la limite entre eux. N'entre pas dans ces choses-là. C'est une limite, pas une limite, bon. Qu'est-ce que c'est qu'une limite? Dans la spiritualité, on ne parle pas juste comme ça. Ce sont des discernements. Les définitions doivent être vraiment précises. Oui? Étudiant. Ce modèle-là, est-ce qu'il est possible d'en déduire ici la propagation de la méthode de correction dans le monde entier de la Torah? C'est le modèle? Je veux pas entrer là-dedans, c'est tellement profond et vaste. Il nous reste comme ça 5 minutes jusqu'à la fin du cours. Alors, si vous voulez savoir comment est-ce que dans notre monde existent les cercles de la rectitude et sous quelle forme est-ce qu'ils se trouvent, et comment est-ce que dans notre monde on peut utiliser les ondes à travers la rectitude vers les cercles de chacun, c'est un sujet très important. Mais c'est vraiment une étude en soi. Peut-être qu'on pourra l'expliquer d'une certaine manière. Oui? Oui? Oui? L'étudiant, c'est quoi le rôle de Zat de Malchut? Parce qu'après tout, c'est le point d'extrémité. Zat de Malchut, c'est ce qui sort de vers ce monde. Et ça se trouve avec les cercles de ce monde. C'est le rôle de Zat de Malchut. Encore? Bon, on finit le cours. Oui, les amis, maintenant on est dans un temps où on peut s'efforcer à s'approfondir dans les paroles du Rav à travers des réponses et questions. Tout le monde est invité à lever un point d'interrogation dans le système d'Arvut, tout lever les mains ici.
2: Avi,
0: je vois qu'il monte la main, mais il n'y a pas tellement de questions. Peut-être que nous, on va poser une question. Donc, nous, maintenant, on se trouve peut-être dans le cours, dans le cinquième cours, un truc dans le genre, sur le thème de cercle et rectitude. Donc, entre nous, essayons de répondre les uns aux autres dans une assemblée plénière. C'est quoi la différence entre cercle et rectitude? Essayons comme ça de répondre, et même si on se trompe, c'est pas grave. On va ressentir le désir des amis pour essayer de rentrer vraiment dans la profondeur des choses. Qui veut essayer de nous dire c'est quoi la différence entre rectitude et cercle? Oui, Lior.
2: Microphone?
0: Mm-hmm. Microphone? Oui. J'ai l'impression que les cercles, c'est ce qui est construit, ce qui est créé par du côté de la créature, du côté de la nature, du côté du créateur, et rectitude, c'est du côté de la créature. Merci, Lior. Encore. Rachamim, tu veux parler de l'attitude des cercles? Merci beaucoup tout d'un coup. Tout d'abord, les cercles, c'est le désir sans massar. L'attitude, c'est les désirs corrigés avec massar. Est-ce que vous me laissez avoir une question? Ensuite. Merci Rachamim. Encore? Oui, Chagai. J'ai l'impression que les cercles, c'est le cli, et la rectitude, c'est ce même rapport que l'homme développe par rapport au donneur, où son lien est plus important que ce qu'il va recevoir. Oui, ça fait du bien d'entendre les amis, de ce en quoi est-ce qu'ils sont impressionnés par l'étude. Asaf, vas-y. Le plus important, c'est d'entendre les amis. On dirait que la rectitude, c'est l'opposition au désir naturel, désir de recevoir naturel, parce que l'importance du Créateur est plus importante. C'est-à-dire qu'il y a une opposition et un travail avec la vioute. Et les cercles, c'est déjà le remplissage du clé, la complétude que le clé ressent après cette opposition. Probablement. Oui, oui, merci, Asaf. Oui, Israël, vas-y.
3: Égolim, c'est un clé, et Yosher, c'est un ténor et or.
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0: Maintenant, avec notre manque qu'on a reçu des amis, on va voir ce que nous écrivent les kabbalistes. Donc, point, question 90.
4: לוח השאלות לעניינים.
0: Tableau des réponses pour les notions. Point, question 90. Quelle est la différence entre les sphérotes de rectitude et les sphérotes de cercle? Question dans, le, dans la page 84. Question 90. Et la réponse elle se trouve dans, le, dans la page 94. De nouveau, la question c'est quelle est la différence entre les sphérotes de rectitude et les sphérotes des cercles? Tous les cas entre eux est seulement dans l'aspect du massar qu'il y a dans la rectitude et qu'il n'y a pas dans les cercles. Oui, non, la page c'est 90, mais la question c'est la question 90. De nouveau, la question 90, quelle est la différence entre les sphérotes de rectitude et les sphérotes de cercle? Et réponse, toute leur différence entre les sphérotes des cercles et les sphérotes de rectitude, c'est moins dans l'aspect du massar qu'il y a dans la rectitude et qu'il n'y a pas dans les cercles. Et on va passer encore une question. Vous voyez comme ça, en une phrase du Baal HaSulam, on a la réponse. Oui. Question 104. Comment est-ce que les sphirotes de rectitude se trouvent? Comment est-ce que les sphirotes de rectitude se trouvent dans les cercles? Point. Point 104. Question 104. Question 104 dans la page 95. Je lis. De nouveau, la question c'est comment est-ce que se tiennent les sphirotes de rectitude dans les cercles? Chaque sphira se discerne en tant qu'elle a un roche et le gouffre, c'est zat. Parce que la sphira de Keter, elle a gar et zat. Et de même, Chochma, elle a gar et zat. Et de Mermina, etc. Et l'endroit de leur réalité. De la réalité de tous les dix sphirotes et de gar et de zat des cercles, c'est dans le roche du gar de la rectitude seulement. Parce que les dix sphirotes des cercles, des sphirotes de Keter n'entourent que le gar de Keter de la rectitude. Et le zat de Keter de rectitude sont libres des cercles. C'est pourquoi, et de même, tous les dix sphirotes des Chokhma des cercles, qui n'entourent que le gar des Chokhma de rectitude, et les zat de Chokhma de rectitude, sont libres des cercles. Et de même pour tout le monde. Si vous avez des questions sur ça, c'est bien aussi, parce que sur ça aussi, on a entendu dans le cours. C'est quoi la différence entre la ligne dans la gar et dans le zat?
2: Oren, vakasha.
0: Question s'il vous plaît, Oren, vas-y. C'est quoi la différence entre le dessin qu'il a fait là avec le monde de Hak et les lignes qu'on fait d'habitude? Donc en fait, à chaque fois c'est les lumières.
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2: כן, אורן, אני הייתי עושה קודם כל.
0: Oui. Ok, bon, Oren, je ferai d'habitude une certaine préface. Nous, on parle des cercles rectitudes. Et cercles rectitudes, c'est vraiment tout un système. On a laissé de côté tout l'enchaînement de haut en bas des sphirotes, des deux mondes d'Adam Kadmon, des sphirotes, et Lubri et Tirasia. Ici, on parle du système des cercles rectitudes, parce que c'est quelque chose qui appartient à tout le système, à tout, ok? Et donc, en quoi est-ce que... Qu'est-ce qu'on a ici, en fait? Et on a entendu du Rav dans plusieurs cours. En fait, il n'y a pas de cercle de rectitude, il y a un désir de recevoir. Ça, on le comprend. C'est la seule chose qu'il y a. Avant que la créature ne fasse un tzimtzum, alors il y a seulement une propagation dans ce désir de recevoir d'une manière complète, dans la complétude. C'est ce qui s'appelle cercle. De nouveau, c'est ce même désir de recevoir. Ensuite, que la créature fasse un tzimtzum, ça commence déjà à limiter à quel point est-ce que je peux recevoir dans le but donné, à quel point est-ce que je ne suis pas capable de recevoir dans le but donné. C'est ce qui s'appelle la ligne, c'est tout. Donc, ce qu'on entend, toutes ces explications, et les dessins, etc., il ne faut jamais oublier qu'il n'y a, il y a que le désir de recevoir qui est créé. Voilà, rien d'autre. Le cercle, c'est... C'est un état avant le tzimtzum, comme ça, dans la complétude, etc. Et la ligne, c'est déjà un massacre, le meilleur péché. Et donc maintenant, peut-être qu'on va essayer de pas faire tous les liens avec les cercles et rectitudes et tout le reste. Maintenant, on fait ça dans la notion systématique. Je peux jamais, si vous avez encore des questions. Oui, le Mac.
2: Mac 167, vakasha.
6: Здравствуйте, уважаемые преподаватели. Я не знаю, если вообще мы правильно поняли, но...
0: Bonjour, chers amis. Bon, je ne sais pas du tout si j'ai bien compris, mais... Essayez de me corriger si je me trompe. Mais donc, il se trouve que les 10 sphirotes des cercles, il y a comme une...
6: Спасибо.
0: J'ai pas entendu la question.
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7: חלל פנוי, מרחב.
4: אה, אוקיי.
0: כי אין אספס ליב, כמסה, כי...
4: ככה בצורה כללית.
0: Ok, donc je vais continuer de parler comme ça de manière générale. Donc justement, c'est ce qu'on a dit dans les cours précédents, que la lumière, elle précède le kli. De ça, on en parle dans le monde d'Ein Sof, où là-bas existent déjà ces cercles, qui sont l'un dans l'autre, qui s'appellent les cercles des 10 sphirotes. Keter, Rochma, Bina, Ziran, Pine, Malchut. Un cercle dans un cercle, il n'y a qu'une différence entre eux. C'est lui et son temps. Et ensuite, ensuite Tzimtzum, quand on est dans le monde d'Adam Kadmon, alors on a déjà le travail dans la ligne, dans la rectitude. Qui est Malchut, seulement Malchut a décidé, elle avait la honte, elle avait beaucoup de... Elle voulait vraiment aspirer à la lumière supérieure. Elle réclame déjà un massage sur elle-même. Elle ne reçoit que ce qu'elle est capable de recevoir dans l'intention de faire tout mon créateur. Donc ça, c'est tout le travail de la ligne. Donc maintenant... Quand on parle de la ligne, on dit qu'il y a 10 sphirotes, hein? Il y a le gar, il y a le zat. Donc on a entendu dans le cours que dans le gar, c'est ce qui remplit les 10 sphirotes des cercles. Dans la première fois, les cercles de Keter. Donc son gar, dans le gar, on a entendu aussi dans le cours, hein, qu'il n'y a pas de limite. Dans Keter, Chochma, Bina, de gare, il n'y a aucune limite. C'est comme le roche du partouf, où là-bas, il y a le lien avec la racine des clés. Donc c'est au-dessus de la vioute, c'est au-dessus du massar. Là-bas, ces gares peuvent remplir toutes les 10 sphirotes des cercles. ou dans les, parce que dans les cercles, il n'y a pas de massar. Il y a juste, avec, à travers les lignes, on ne fait que de remplir les cercles. Et dans son zat, où il n'y a pas de lien avec les cercles, mais là, malgré tout, ce zat, c'est ce qui les relie au prochain cercle, au cercle de Chokhma. Et de nouveau, dans cette ligne, ils remplissent les 10 sphirotes de Chokhma. C'est-à-dire que zat, c'est ce qui donne à autrui, vraiment. C'est ce qui cause la continuation du développement. Donc la question, c'était comment est-ce que c'était possible que Malchut du supérieur devient l'inférieur, la keter de l'inférieur. Donc il y a vraiment une rupture d'un nouveau degré. On parle qu'après Zat, il vient Malchut, et de là, elle devient keter. Non, elle ne devient pas keter. Simplement ici, il y a une rupture d'un nouveau degré complètement qui se révèle maintenant à Malchut dans le travail de la ligne. De nouveau, même principe. Gar et Zat. Gar qui remplit les sur des cercles et Zat qui les relie au prochain degré.
2: Donc,
0: je vais dire encore deux, trois mots parce qu'en fait, cette question du gain, vraiment merci beaucoup à ta question. C'est ce lien entre les cercles et la rectitude. Quand on parle de leur lien, de manière générale, ça commence à nous embrouiller un petit peu, oui. Mais en fait, c'est justement ces mêmes choses qu'on a entendu du Rav avec ce dessin, que le gar de la ligne remplit les cercles et le zat de la ligne, c'est ce qui connecte les cercles. Voilà, petit à petit, on essaye de un petit peu ressentir les choses, de les ressentir d'une manière plus proche. Vraiment, beaucoup de fois, on a entendu comment est-ce que est construit le partouf. Oui, le partouf, c'est déjà la ligne. Et on sait que dans chaque partouf, il y a le roche. Le roche, c'est Keter Chokhma Bina. C'est gar du partouf. Attends, qu'est-ce que ça veut dire que le gar de la ligne remplisse les cercles, oui? En fait, de quoi est-ce qu'on parle ici? On parle du fait que la créature, elle a seulement un désir de recevoir, oui? Et ce désir de recevoir, après le timtsum, la honte, le massacre, le mérifléchi, il commence déjà à travailler dans le but de donner. Donc, dans le roche du partouf, qu'est-ce qui se passe dans le roche? Il n'y a pas encore de réception en acte de la lumière. C'est pour ça que l'équilibre de réception de la lumière dans le partouf, qui s'appelle Reset Gvura Tiferet Nezachot Yetzod Malchut, c'est-à-dire en fait tout le gouffre du partouf, c'est les 7 sphirot inférieures, Zat, c'est toute cette partie-là reçoit déjà la lumière, reçoit la lumière en acte. Donc si elle reçoit la lumière en acte, alors elle reçoit la lumière en limite, d'une manière limitée, avec réserve. Donc, si je ne reçois pas encore, alors je ne fais que de penser combien est-ce que je peux, combien est-ce que je peux pas, il n'y a pas encore d'équilibre. C'est comme on dit que gar c'est la racine d'équilibre, mais c'est pour ça qu'on dit que, bien qu'il y a un lien au cercle, il y a un lien à la complétude, encore. C'est pour ça qu'on dit que le gar de la ligne, c'est ce qui remplit les cercles. Oui? Vous voyez que la ligne, la langue ici, il faut s'y habituer. Donc, et le zat de la ligne ne peut déjà plus remplir les cercles parce qu'il remplit en acte les kélim vraiment du corps, du gouffre, du partouf. Et c'est pour ça qu'on parle aussi de l'importance de gar d'un côté, qui se relie au cercle comme ça, et Z d'un côté, qui est capable de recevoir quelque chose. Et en cela, nous relie au degré prochain, qui lui aussi agirait de la même manière. Roche et gouffre, Zat et gar et Zat. Hein? Gadi, vas-y. Oui, est-ce qu'on peut, expliquer ça aussi pour que ce soit plus clair à partir de la nature des choses, que le Créateur fait descendre les kélim, et c'est la nature, et Malchut, elle décide de travailler contre la nature, dans le don, après le Timtsum. Et dans la mesure où elle travaille contre la nature, elle construit les kélim de don, et alors elle remplit les cercles d'une manière naturelle, parce qu'il n'y a pas d'autre kélim. Et alors elle se remplit, et alors on peut dire où est-ce qu'il n'y a pas de limite sur la nature, dans la nature du roche. Là, les kélim, en effet, les kélim se remplissent. en acte. Et là, c'est déjà dans la forme du don. Oui, merci Gadi. Bon, bah, Turquie 7, je vois. Mais s'il vous plaît.
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0: Dans le travail spirituel, comment est-ce que le processus des cercles et de la rectitude se passe? Et comment est-ce qu'une personne peut le ressentir, en faire l'expérience?
1: Bon,
0: travailler avec les cercles et la rectitude, ce n'est pas notre degré. Mais malgré tout, si on peut relier un petit peu les choses à nous, c'est qu'en fait, il y avait justement une bonne question que Gilad a posée dans le même cours qu'on vient de voir. Il a posé la question sur la lumière environnante. Et justement, le Rav a fait un petit peu le lien entre les choses. Donc justement, quand par exemple, maintenant on se trouve dans un cours et qu'on s'efforce pour attirer la lumière environnante, alors on n'a pas encore d'atteinte de cette lumière, de cette lumière dans la ligne comme ça. On est comme ça. On prie que toute cette complétude du Créateur qu'elle arrive à nous. Donc, on peut justement penser un petit peu que c'est le lien pour travailler en acte, travailler entre la rectitude et les cercles. Mais encore une fois, c'est juste un exemple. Oui, oui, je veux continuer. En fait, la question, c'était sur l'homme. Oui? Donc, on sait que l'homme, c'est pas celui qui marche avec deux jambes. L'homme, c'est cette qualité qui ressemble au supérieur, oui. Donc maintenant, je ne vais pas rajouter de plus, je vais simplement lire le monde d'Adam Kadmon. Qu'est-ce que c'est que le monde d'Adam Kadmon? La table des réponses pour les explications des mots. Question 1. Adam Kadmon est le premier monde qui reçoit de Ensof Benisouk. Et ça est aussi une ligne unique qui se prolonge immédiatement après le Tiemtsoum de Ensof Benisouk jusqu'à ce monde-ci. Et le nom de l'homme, Adam, n'appartient que au Sphirot. Et qui est Ruach, qui est la lumière du don, et n'est pas le Sphirot des cercles qui sont en lui, qui viennent dans la lumière de Nefesh, seulement dont le sens est la lumière de la réception pour soi-même, sans la capacité de redonner autrui. Et c'est la racine pour la racine pour l'aspect de l'homme dans ce monde-ci. Bon, on va lire de nouveau. On lit dans le tableau des réponses pour l'explication des mots. Réponse numéro 1. Adam Kadmon. Adam Kadmon est le premier monde qui reçoit de Ensof Benisouk. Il s'appelle aussi une ligne unique, ce qui est prolongé immédiatement après le Tzimtzum de Ensof Benisouk jusqu'à ce monde-ci. Le nom de l'homme ne se rapporte qu'au Sphirot de rectitude dans le premier monde, qui est la lumière de Ruach, dont l'explication est la lumière de don, et non les Sphirot des cercles qui sont en lui, dans laquelle il n'y a que la lumière de Nefesh seulement, dont l'explication est la lumière de la réception pour eux-mêmes, sans la capacité de donner à autrui. Et c'est la racine de l'aspect de l'homme dans ce monde-ci. Oui, rappelons-nous que le plus important, c'est notre désir, notre aspiration d'y rentrer vraiment autant que possible, de s'éveiller par rapport à ce texte. C'est ce qui est important, c'est ça. Et de nouveau encore, on peut rajouter par rapport aux mots, par rapport à ce monde-ci, que cette ligne d'Adam Kadmon, c'est ce qui inclut, Lionel, tous les mots tout entiers. Tout le monde tout entier. Ça veut dire, c'est-à-dire que tous les mondes entiers se trouvent dans cette ligne. C'est ce qu'on dit parfois dans les cercles, en fait. Qu'en fait, tout se trouve dans cette ligne de la rectitude. Tout se trouve dans cette ligne rectiligne. Encore des questions? Oui. J'ai entendu du Rav que Malchut doit coller. Doit copier les qualités des neuf premières. Si on fait toute la correction, c'est la correction au Malchut copie les qualités du Créateur. C'est très beau ici. On l'a souligné avant le cours, dans la première partie aussi, il a touché un petit peu ça. En fait, le fait qu'on étudie les 10 sphirotes, qu'est-ce qu'on étudie en fait? C'est quoi toute cette étude, l'étude des 10 sphirotes? C'est en fait la correction de Malchut, la correction qui acquiert les qualités du Créateur, les 9 premières. Et c'est ce qui s'appelle les 10 sphirotes. Et on ne connaît rien du tout à propos des 9 premières, si ce n'est depuis Malchut. Même quand on a étudié des kabbalistes, qui avait l'aspect de Shoresh, ensuite Prina Aleph, ensuite Prina Beth, ensuite. D'où est-ce que ça vient? C'est à cause d'un kabbaliste a corrigé son Malchut, et est venu à la qualité du Créateur. Et voilà, il a atteint. Et donc, c'est ça la signification, en fait. On a besoin de tout voir depuis Malchut. Et c'est justement ce qu'on a entendu, pas qu'une fois du Rab, qui est notre rapport à la dizaine. Quand je me rapporte aux amis, en fait, je dois les voir comme les qualités du Créateur envers moi. Et moi, je suis Malchut, et eux sont les 9 premiers. Et eux, par rapport à moi, travaillent vraiment d'une manière parfaite pour me compléter, pour me corriger. Et vraiment, je dois le voir que c'est comme ça, et travailler avec ça, et travailler que c'est vraiment, ressentir que c'est vraiment comme ça, et vouloir que vraiment, à travers les amis, ils viennent les qualités du Créateur. Ok, donc, vouloir, c'est copier. En fait, parce que moi, j'ai pas compris. Qu'est-ce que ça veut dire copier? Les qualités. La copie ne peut se faire que par l'équivalence de forme. Comme on le sait, que notre tendance par rapport à autrui, c'est, elle veut s'égaliser au désir de donner. À partir de notre effort pour travailler avec le poing dans le cœur, pour grandir entre désir de ressembler à le supérieur, c'est exactement ce qui se trouve dans cette tendance de don par rapport à autrui. Ou quand je m'inquiète pour les autres, alors ça s'appelle que je ne m'inquiète pas pour moi-même. Et donc je suis libre de moi-même. Et je peux ressembler à la force supérieure. Ou au moins à la nécessité pour être dans ça, pour avoir la bonne déception de mes propres forces, comme dans le premier cours, que justement cette prière intérieure qui n'est même pas des mots, justement notre aspiration à ressembler au supérieur. Bon, on voit qu'il y a encore des questions, mais notre temps est vraiment fini, donc on remercie tous les amis pour leur participation. Et remercier au Créateur pour le chemin qui est devant nous. Ok, bon, les amis, je suis obligé de dire quelques mots. Qu'en fait, on est vraiment en train de lire les fondations premières de tout le système supérieur. D'une telle manière qu'en fait, on lit plus que ce qu'on entend et ce qu'on en parle. Et c'est très important de lire et de s'efforcer et de nous préparer au cours. Vraiment, il y a des choses ici. C'est des choses qu'on n'en parlera pas ensuite. C'est vraiment des choses tellement fondationnelles. Vraiment, je recommande. Peut-être que. Voilà. Il y a une question qu'on peut vous poser avec laquelle vous pouvez sortir du cours. La question c'est quoi la différence entre l'état de prénote et les 10 sphirotes, c'est quoi la différence en fait? Et là, vous pouvez lire par vous-même dans le point 80, qui se trouve dans la lettre E, dans le point 80, ça vaut vraiment la peine de la lire. Il y a vraiment des choses très fondationnelles dans cette sagesse pour la lire, vraiment se relier à cette source. Et on va passer aux annonces. Chers amis, demain, vendredi, on fête la fête de Rosh Hashanah. Revenons sur l'emploi du temps. Vendredi, la veille de la fête de Rosh Hashanah, le cours du matin est comme d'habitude, à 2h40, à 5h20, on aura la soudat Hummus. À midi, on a le cours du midi, et à 14h30 jusqu'à 16h, on a la Seuda, la veille de Rosh Hashanah. Tout ça, c'est heure d'Israël. Encore plus de, d'ailleurs, pour le, dans ce bâtiment, en plus du hall d'habitude, il y aura la galerie qui est ouverte pour les femmes et les hommes qui n'ont pas d'enfants. Et c'est tout. Et on va finir par le

0: שלום. בחלק הראשון נלמד שיעור של הרב מתאריך ה-21 ל-5.
1: Bonjour. En première partie, nous allons revoir une leçon du 21 mai 2002 qui portait sur l'article « Que signifie la moitié d'un shekel dans le travail 2 ?» que vous pouvez trouver dans les écrits du Rabash. Il s'agit de l'article 20. Nous allons lire cet article ensemble dans la dizaine et nous avons 32 minutes pour ce faire.
0: Que
1: signifie la moitié d'un shekel dans le travail 2? Voici que l'Écriture dit, « Lorsque tu recenseras la tête des enfants d'Israël, chacun donnera le rachat de son âme pour le Créateur. Il n'y aura pas parmi eux de fléau lors de leur recensement. Ceux-ci donneront tous ceux qui passent parmi les recensés, un demi-shekel selon le shekel sacré. » Le riche ne multipliera pas et le pauvre ne diminuera pas du demi-shekel pour donner l'offrande du Créateur pour expier vos âmes. Et il faut comprendre, selon la voie du travail, ce que nous indique précisément le demi-shekel et non un quart ou trois parties de shekel, puisque tout le sujet est de connaître le nombre d'Israël. Et si c'est ainsi, que nous signifie précisément la moitié? De même, le riche ne multipliera pas et le pauvre ne diminuera pas. Pourquoi cela nous est-il fait entendre? Car même un petit enfant comprend que si l'on prend de quelqu'un moins ou plus, on ne connaîtra pas le nombre d'Israël. Et aussi ce que signifie, il n'y aura pas parmi eux de fléau. Il est connu que le but de la création du monde était parce que son désir est de faire du bien à ses créatures. Cependant, afin que ce bien soit dans la perfection, c'est-à-dire qu'il n'y ait pas en lui l'aspect de honte lors de la réception du bien et du plaisir, a été fait une correction appelée tsimtsum et dissimulation. Cela signifie qu'avant que l'homme puisse orienter ses actions afin qu'elles soient dans le but donné, il ne ressentira pas le bien et le plaisir, mais seulement lorsqu'il s'occupera de la Torah et des mitzvot, dans le but qu'il en résulte un plaisir pour le Créateur. Et ensuite, lorsqu'il aura déjà des kélim de dons, alors se révèle le bien et le plaisir qui sont en dépôt dans la Torah et les mitzvot. Et il reçoit alors le bien et le plaisir qui étaient dans la pensée de la création pour laquelle il a créé le monde. Et étant donné que l'homme est créé par nature pour aspirer uniquement et seulement à son propre profit, d'où l'homme peut-il travailler sur l'intention de donner au Créateur, ce qui s'appelle que l'homme s'efforce lui-même dans toutes sortes de travaux afin que le Créateur en ait du plaisir. Car alors le corps demande, « Que te reviendra-t-il de ce que le Créateur ait du plaisir? N'est-ce pas que tu dois faire des actions dont toi tu auras du plaisir? Et pourquoi soudainement nos sages ont-ils dit, « Toutes tes actions seront pour le nom du ciel? » Comment peut-on faire une chose contre la nature? » De plus, le corps demande, et qu'importe au Créateur que les créatures agissent pour leur propre profit, c'est-à-dire qu'elles aient du plaisir, n'est-ce pas son désir de faire du bien à ses créatures? Il s'ensuit que d'un côté, il est donné à l'homme de jouir de la vie, c'est-à-dire qu'il travaille pour son propre profit, ce qui est naturel. Et d'un autre côté, on dit que l'homme ne doit pas aller selon la nature dans laquelle il est né, mais il doit travailler pour le profit du Créateur. Et autant qu'on donne à comprendre par toutes sortes de justifications, le corps ne peut pas comprendre cela. Même si parfois le corps consent qu'il vaut la peine de travailler pour le profit du Créateur, mais lorsque vient le moment de l'action, c'est-à-dire qu'il se tient devant une chose dont le corps jouira et qu'il doit y renoncer du fait qu'il n'en résultera aucun profit, mais seulement pour le Créateur, alors le corps choisit son propre profit et renonce au profit du Créateur. C'est pourquoi il en ressort pour nous deux choses.
0: Aleph,
1: étant donné qu'il faut croire aux paroles de nos sages, qu'il faut tout faire pour le nom du ciel, bien que le corps ne comprenne pas cela après toutes les explications qu'on lui donne, c'est pourquoi nos sages ont dit, et ainsi a statué le Rambam dans la pratique, et voici ces mots, c'est pourquoi lorsqu'on enseigne aux petits et aux femmes et à la généralité des gens du peuple, on ne leur enseigne qu'à travailler par crainte. Et afin de recevoir une récompense, jusqu'à ce que leur raison grandisse et qu'ils deviennent plus sages, d'une sagesse supérieure, on leur révèle ce secret peu à peu.
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1: Nous devons distinguer quand il est déjà permis de leur révéler ce secret peu à peu. Mais le début du travail de l'homme, au moment où il commence le travail, il est nécessaire de parler au corps qu'il vaut la peine de renoncer à des plaisirs matériels qui ne sont qu'un aspect de lumière fine par rapport au bien et au plaisir qui se trouvent dans la Torah et les mitzvot. Il s'ensuit dans la mesure où il croit et la croyance lui l'illumine, alors le corps consent à échanger un petit plaisir contre un grand plaisir. Comme dans la matérialité où l'homme donne son effort, ce qu'il a acquis comme salaire pour son effort, et il donne cela afin d'obtenir de la nourriture pour subvenir à sa maison, étant donné qu'il a plus de plaisir à acheter des produits pour sa maison qu'à garder l'argent qu'il a acquis par l'effort. Et de même, dans la mesure où la croyance lui l'illumine et qu'il ressent qu'il aura un plaisir plus grand par son occupation dans la Torah et les mitzvot, alors il est capable de renoncer à des biens, à des plaisirs matériels afin d'obtenir des plaisirs plus grands. Cependant, il arrive parfois que l'homme reçoive une descente dans la croyance qu'il recevra une récompense. Alors il lui est certainement difficile de renoncer à des plaisirs matériels. Mais s'il se garde et qu'il se trouve dans un bon environnement, le corps ne s'oppose pas à ce travail, car cela n'est pas appelé contre la nature, car il dit qu'il recevra une récompense plus grande, c'est-à-dire un plaisir plus grand de ce qu'il accomplit, la Torah et les mitzvot. Il s'ensuit que cette raison est une raison forte qui peut obliger l'homme à renoncer à des plaisirs matériels que la Torah a interdits. Et tout cela afin de recevoir des plaisirs plus grands. Bête, étant donné que l'homme doit parvenir à ce que toutes tes actions soient pour le nom du ciel, c'est-à-dire contre la nature, et cela est du fait de la correction, de la création, qui est que les créatures puissent recevoir le bien et le plaisir sans l'aspect de honte. Alors a été donnée une correction, que l'homme doit diriger, que tout ce dont il jouit, ce n'est que du fait de l'utilité du Créateur. C'est-à-dire que le Créateur se réjouit de ce que les créatures jouissent. car telle était la finalité de la création. Cependant, parfois, le corps ressent qu'il est impossible qu'avec la même raison et la même compréhension qu'il avait lorsqu'il a commencé à travailler le travail sacré, avec cette même raison, il se trouve tout le temps et qu'il n'a aucune progression, si ce n'est dans la quantité seulement. Et lorsqu'il commence à poser des questions à ce sujet, cela s'appelle ce que nous avons demandé. Qu'est-ce que sagesse et qu'est-ce que sagesse supérieure? La sagesse est appelée ainsi lorsqu'il accomplit déjà la Torah et les mitzvot. Et une sagesse supérieure est appelée ainsi lorsqu'il veut comprendre la notion de la Torah et des mitzvot. Et à quel état cela doit amener l'homme, ce qui est appelé l'intention, c'est-à-dire qu'il vise avec l'accomplissement de la Torah et des mitzvot, que cela doit l'amener à un certain degré. Et cela est appelé une sagesse supérieure. Alors on commence à lui révéler ce secret, à savoir, qu'est-ce que le travail lishma? C'est-à-dire qu'on commence à lui faire comprendre qu'il faut travailler, non dans le but de recevoir une récompense, mais que tout soit uniquement et seulement pour l'utilité du Créateur. Et au moment où il atteint une sagesse supérieure, c'est-à-dire qu'il commence à comprendre que dans la Torah et les mitzvot, il y a certainement quelque chose à propos de quoi il est dit, car c'est votre sagesse et votre intelligence aux yeux des peuples, mais qu'il y a là une notion de dissimulation, alors on lui dit que c'est vrai. Il y a là une dissimulation du fait de la correction. Car le but est que l'homme doit parvenir à l'adhésion au Créateur, et cela, on l'atteint par l'équivalence de forme, appelée que tous ses actes soient dans le but de donner. Et ici, l'homme commence à être un serviteur du Créateur, car dans le travail, l'explication est serviteur du Créateur, c'est-à-dire qu'il travaille pour l'utilité du Créateur et non pour son utilité à lui. Alors le travail qu'il accomplit, c'est-à-dire le fait qu'il veuille travailler pour l'utilité du Créateur et non pour son utilité à lui, c'est le commencement où l'homme commence à entrer en exil sous la domination du désir de recevoir pour soi. Et il n'a aucun espoir de sortir de cet exil, si ce n'est qu'il a besoin de la miséricorde des cieux, c'est-à-dire que le Créateur lui-même le fera sortir de l'exil, comme ce fut en Égypte, comme il est écrit dans la Haggadah. Et le Créateur nous a fait sortir d'Égypte, non par l'intermédiaire d'un ange, mais le Créateur, béni soit-il, en sa propre gloire et en lui-même. Cependant, le fait que l'homme ressente qu'il est en exil sous la domination du désir de recevoir pour soi, l'homme ne peut pas le ressentir d'un seul coup, c'est-à-dire au moment où il commence à travailler pour sortir de sa domination. Mais ce qui est appelé manque, c'est-à-dire le manque de force pour surmonter son cli de réception, l'homme ne l'acquiert pas d'un seul coup, mais pour cela, il faut du temps et de l'effort. Alors, grâce à la longueur du temps, il y a place pour que l'homme ressente que ce n'est pas en son pouvoir de sortir par lui-même. Mais le temps cause à l'homme un besoin et des souffrances pour qu'il ressente combien il lui serait bon si c'était en son pouvoir de sortir de l'exil et combien il est mal lorsqu'il se trouve en exil. Et pour cette raison, il est donné à l'homme des montées et des descentes. Et l'homme doit croire que tant les montées que les descentes lui viennent d'en haut. Et en même temps, l'homme, au moment du travail, doit dire, « Si je ne suis pas pour moi, qui est pour moi ?» Et lorsque l'homme arrive à un état où son

Il en ressort, selon cela, que l'homme prie le Créateur afin qu'il comble son manque. Cela s'appelle une moitié, c'est-à-dire la fabrication du manque, qui est le cli, que le Créateur comblera son manque. Et c'est comme ont dit nos sages de mémoire bénie, la prière a fait une moitié, qu'il faut expliquer ainsi. La prière, c'est que l'homme prie le Créateur afin qu'il lui comble ce qui lui manque. Cela est déjà appelé une moitié, c'est-à-dire la première moitié qui est dans la main de l'homme et la seconde moitié est dans la main du Créateur. C'est-à-dire que le Créateur doit donner la lumière, alors la chose sera entière. Cependant, lumière et cli, il y a à cela beaucoup d'explications. Et si l'on veut donner une définition de ce qu'est un cli, on peut dire un manque, et il n'importe pas ce qui manque. Par exemple, il y a parfois où l'homme ressent qu'il lui manque un cli pour recevoir l'abondance du fait que l'abondance ne peut parvenir dans un cli qui ne peut pas orienter dans le but de donner. Et du fait qu'il ressent qu'il se trouve sous la domination du désir de recevoir pour soi, il en ressort, selon cela, qu'il lui manque un cli qui puisse recevoir l'abondance. Il en ressort qu'il ne prie pas qu'on lui donne l'abondance, mais il prie qu'on lui donne un cli appelé « désir de donner ». Il en ressort que la prière a fait une moitié. Sera ici expliqué ainsi, la prière a fait la moitié du cli, et le Créateur doit donner la seconde moitié du cli. Il en ressort que ces deux moitiés sont en vérité un cli entier, et non une lumière. Et d'un autre côté, il faut dire que le manque est dans la main de l'homme, ce qui s'appelle la première moitié du cli. Et le remplissage du cli, c'est-à-dire qu'il est le désir de donner, ce qui s'appelle la seconde moitié du cli, est considéré comme la lumière, du fait que le désir de donner que le supérieur lui donne est un remplissage sur le manque, et tout remplissage est appelé lumière par rapport au manque. Et selon ce qui a été dit, on peut expliquer ce que nous avons demandé. Que nous signifie la moitié de Shekel? Que la Torah a dit précisément une moitié. Le riche ne multipliera pas et le pauvre ne diminuera pas. Et la notion est qu'il faut expliquer le verset « Quand tu élèveras la tête des enfants d'Israël, car la notion de tête, il faut l'expliquer comme un aspect, comme il est écrit, qu'il soit la volonté que nous soyons pour une tête et non pour une queue. C'est-à-dire qu'il y ait l'aspect d'Israël, qui sont les lettres de l'Irosh, pour moi une tête. » Et c'est cela. Et chacun donnera le rachat de son âme, c'est-à-dire que l'homme doit sortir de l'exil, ce qui s'appelle le rachat de son âme, de la main de la citra à Ra. C'est pourquoi il est écrit, « Ceci donneront tous ceux qui passent parmi les dénombrés. » Explication, ceux qui ressentent qu'ils transgressent les préceptes de la Torah, du fait qu'ils sont placés sous la domination du désir de recevoir, la moitié de Shekel, c'est-à-dire qu'ils doivent donner une prière, que le Créateur les fasse sortir de l'exil. Et la prière a fait une moitié, c'est-à-dire que le cli et le désir de la chose, cela s'appelle une moitié. Comme sus mentionné qu'à travers cela, ils auront une chose entière, c'est-à-dire qu'ils mériteront le shekel de la kedusha, c'est-à-dire qu'ils auront l'aspect de la moitié de shekel,
qui est le cri, et sur cela le Créateur donne la lumière.

0: Alors cela est déjà appelé une chose entière. Et c'est ce qui est écrit. Ceci donneront tous ceux qui passent parmi les dénombrés, c'est-à-dire ceux qui ressentent en eux-mêmes qu'ils transgressent les préceptes de la Torah et veulent donner une rançon pour leur âme, afin que leur âme entre dans la Kedusha, c'est-à-dire qu'ils aient la force de tout faire pour le nom du ciel. Ceux-là doivent donner la moitié du shekel, c'est-à-dire comme susmentionné dans la prière, c'est-à-dire qu'ils doivent donner la prière et ne pas cesser de prier jusqu'à ce qu'il y ait une mesure complète de manque et de désir de sortir de l'exil du fait qu'ils sont placés sous la domination du désir de recevoir pour soi, que par cela, lorsqu'ils donneront leur moitié, alors ils mériteront le shekel de la sainteté, que la seconde moitié, qui est le remplissage de la prière, sera ensemble le shekel de la sainteté. C'est-à-dire qu'il y aura un shekel entier de Kedusha. Et par cela, nous comprendrons ce que nous avons demandé. Qu'est-ce que cela nous fait entendre quand il est dit « Le riche ne multipliera pas et le pauvre ne diminuera pas » N'est-ce pas qu'un petit enfant comprend si l'on veut connaître le compte de quelque chose? Assurément, chacun doit donner la même somme. Et il faut expliquer cela selon le travail que la Torah nous fait entendre ici une grande chose, qu'il faut savoir que chez le Créateur, petits et grands sont égaux. Comme il est écrit, il égalise et rend égal petits et grands. Son explication est que l'homme pense de lui-même qu'il est riche en bonnes actions. C'est pourquoi il lui revient que le Créateur doit l'aider et il n'a pas besoin de prier autant de temps pour que le Créateur remplisse son manque. C'est pourquoi, s'il a déjà prié selon la valeur de ses mérites qu'il a, alors le Créateur aurait dû immédiatement donner ce qu'il demande. Et si le Créateur ne l'aide pas immédiatement selon sa compréhension, alors il cesse de prier et dit, « Les autres personnes qui sont en dessous de sa valeur, eux doivent donner beaucoup de prières pour que le Créateur les aide. » C'est pourquoi il fuit le combat.
1: אז הוא מפסיק מלהתפלל ואומר שאר אנשים שהם למטה מערכו הם צריכים לתת הרבה תפילות שהשם יעזור להם לכן הוא בורח
0: C'est pourquoi il est écrit Le riche ne multipliera pas, dont l'explication est que le riche ne pensera pas qu'il multiplie la prière plus qu'il ne faut, selon sa compréhension. Plutôt, il y a une mesure déterminée dans le manque et le besoin, que précisément par le fait que l'homme multiplie la prière, il reçoit un manque plus grand que ce qu'il a. C'est-à-dire, étant donné qu'une grande lumière nécessite un grand manque, c'est-à-dire qu'il aura le ressenti du manque dans le fait qu'il se trouve en exil sous la domination du désir de recevoir et qu'il ne peut pas en sortir. Et tant qu'il n'a pas de véritable souffrance, cela n'est pas encore appelé un manque véritable. Que cela soit appelé prière, qui sera considérée comme la moitié du shekel, il faut savoir que dans le travail, la prière est appelée manque, c'est-à-dire ce que l'homme ressent dans son cœur, qui lui manque. Cela est appelé prière, et non ce qu'il dit avec la bouche, car c'est ce qu'on dit nos sages, que la prière est un travail du cœur, c'est-à-dire que le cœur ressent qu'il lui manque. Et selon ce que son cœur ressent comme manque de ce qu'il n'a pas, c'est par cela que l'on mesure la grandeur de la prière. Et la notion de shekel, ils ont expliqué dans le Saint Zohar que c'est la notion de balance de la pesée, où l'on pèse les manques et les remplissages, étant donné qu'ils sont considérés comme lumière et kli. C'est pourquoi la lumière ne peut venir que dans le kli qui lui correspond, étant donné que le manque pour le remplissage est dans le cœur. C'est pourquoi aussi la lumière vient au ressenti du cœur et il n'a aucune importance ce que la bouche dit au moment où il prie. Il s'ensuit que par le fait que l'homme donne sa moitié dans la prière, c'est-à-dire le ressenti du manque dans le cœur, alors le Créateur donne la lumière qui est la Kudusha. Et des deux, c'est-à-dire du manque et de la lumière, il y aura un shekel unique de sainteté, et c'est ce qui est écrit, la moitié du shekel, car alors cette moitié n'est pas encore sainte. Mais au moment où le Créateur lui donne la lumière de l'aspect de la lumière qui s'y trouve le ramène vers le bien, alors des deux moitiés, il y a un shekel de sainteté. Et c'est ce qui est écrit au shekel de sainteté. Et selon ce qui a été dit, nous comprendrons ce qui est écrit, et le pauvre ne diminuera pas. C'est-à-dire celui qui se ressent comme pauvre en talent et en bonne qualité, et il est pauvre dans l'aspect où il est faible de caractère. C'est pourquoi lorsqu'il prie que le Créateur l'aide et qu'il lui donne la force de pouvoir surmonter le mal qui est en lui et qu'il ait la force de travailler dans le but donné, c'est pourquoi il juge le Créateur du côté du mérite, en cela que le Créateur n'accepte pas sa prière et que c'est du fait qu'il est pauvre. Si c'est ainsi, que doit-il faire, sinon fuir le combat et dire que cette voie n'est que pour les riches? À cela, le verset nous avertit, le pauvre ne diminuera pas, c'est-à-dire comme susmentionné que la notion de « et chacun donnera le rachat de son âme pour sortir de l'exil et mériter la délivrance auprès du Créateur, tous sont égaux, comme susmentionné, comme il est écrit, et tous croient qu'il est facile à apaiser, égalisant et rendant égal le petit et le grand. » C'est-à-dire qu'auprès du Créateur, il n'y a aucune discrimination, mais il répond à tous. Mais tous doivent en venir au ressenti du manque, savoir ce qui leur manque, et prier pour cela. Et la prière elle-même fait grandir le manque et la douleur, et cela, en cela qu'il est éloigné du Créateur. Et lorsque l'homme révèle toutes les prières qu'il doit révéler, alors il reçoit la seconde moitié du shekel. Alors il est déjà tout entier saint, comme il est écrit, au shekel de sainteté. Et alors il n'y aura pas en eux de fléau, dont l'explication est que, puisque les méchants dans leur vie sont appelés morts, comme il est rapporté dans l'étude des 10 sphirotes, que la raison en est le désir de recevoir, qui est en disparité de forme avec le Créateur, et la disparité de forme fait la séparation. C'est pourquoi ils sont séparés de la vie des vies, c'est pourquoi ils sont appelés morts. Il s'ensuit que par la prière, qui est la moitié du shekel que l'homme doit donner, et si le don et dans la perfection, alors le Créateur donne la seconde moitié, c'est-à-dire la lumière, par quoi l'homme peut travailler dans le but de donner, ce qui est considéré comme mériter l'adhésion au Créateur, adhérer à la vie des vies. Et selon ce qui a été dit, s'ensuit qu'il y a deux façons qui font que l'homme puis le combat, au moment même où il entre dans le travail, pour mériter d'être adhéré au Créateur. Car après que l'homme commence à marcher sur le chemin de la vérité, alors on lui révèle d'en haut sa bassesse, c'est-à-dire que plus il se surmonte, il reçoit d'en haut la notion de l'alourdissement du cœur, du fait, comme il est écrit, « afin que je place mes signes en son sein », dont l'explication est que, par cela, il y aura à la révélation de la lumière de la Torah, appelée l'être, qui le ramène vers le bien. C'est-à-dire qu'il n'y a pas de lumière sans cli, c'est pourquoi, par l'alourdissement du cœur, le manque se révèle dans toute sa mesure. Et la mesure où il est déjà dans toute sa mesure, cela, le Créateur sait quand le cri est terminé. C'est pourquoi, parfois, un homme fuit la bataille au moment où il voit qu'il a déjà beaucoup prié selon son opinion et que le Créateur ne fait pas attention à lui. Alors, parfois, l'homme juge le Créateur du côté du mérite, sur le fait que le Créateur ne se tourne pas vers sa prière, et il dit que c'est du fait qu'il est pauvre d'esprit dans tous les aspects, tant dans le talent que dans les qualités, et ainsi de suite. Et à ce sujet, il est dit, « Et le pauvre ne diminuera pas », dont l'explication est que l'homme ne doit pas se diminuer lui-même et dire que le Créateur ne peut pas aider un homme aussi bas que lui. Car à ce sujet, il est dit, « Élevé est le Créateur, et le bas, le humble, il voit. » Et parfois, un homme quitte la bataille du fait qu'il sait qu'il est riche, c'est-à-dire qu'il a beaucoup de Torah, beaucoup de bonnes actions, et il sait qu'il est élevé parmi le peuple. Si c'est ainsi, lorsqu'il demande au Créateur de l'aider à ce qu'il ait la force de tout faire pour le but donné, et pourquoi le Créateur ne se tourne-t-il pas vers lui? Car il sait qu'il a déjà donné beaucoup de prières à ce sujet. C'est pourquoi il dit que le Créateur ne veut pas lui répondre. C'est pourquoi il fuit. Plutôt, l'homme doit toujours se surmonter.
2: כן, אנחנו שומעים שרבש מדבר לנו על מה זה תפילה.
0: Oui, nous avons entendu que le רבש, il nous parle de ce qu'est une prière et ce qu'une personne devrait faire, et ça, c'est en fait le travail de l'homme. Oui, il écrit que la prière, c'est le travail dans le cœur. Et il définit à plusieurs reprises, la prière, c'est lorsqu'une personne prie pour ce dont elle manque. Et autre part, il dit que la prière, c'est ce qu'il y a dans le cœur et pas ce qu'il y a dans la bouche. Et nous passons maintenant à la rediffusion.
3: L'article « Qu'est-ce que motive d'un shekel dans le travail ?» dans le degré de l'échelle, volume 2, page 238. Donc, qu'est-ce que le rabbash veut dire ici? Probablement qu'il nous dit que ce n'est pas à l'homme de penser à soi-même qu'il est fort ou qu'il est faible, qu'il est un héros ou non, qu'il est intelligent ou non. Mais il doit fournir l'effort réellement capable de fournir selon ce qu'il est construit. Il est écrit la prière de toute bouche. Donc, le Créateur entend la prière de toute bouche. Qu'est-ce que ça veut dire? Peu importe ce que l'homme ressent, et peu importe quel homme ressent, chacun, ce qu'il ressent dans le cœur, même plus correctement, c'est pas ce qu'il ressent, peu importe ce qu'il ressent, ce que l'homme plus exactement, pas ce qu'il ressent, mais plus profondément, ce qu'il ressent, ce qui se trouve réellement dans son cœur, ça s'appelle le prière du Créateur. Ce manque-là agit sur le rapport au Créateur et sur le rapport du Créateur en retour à l'homme. Il y a une couche plus supérieure, plus extérieure dans le cœur, où on ressent nos désirs et on peut les diriger vers le Créateur. Disons que maintenant, je ressens... Oui. Ok, il y a comme ça. Donc maintenant, je veux me diriger vers le Créateur. Je veux quelque chose. par rapport à mon travail avec lui spirituel, par rapport au but de la création, je me tourne vers lui, je veux comme ça et comme ça. Ce désir-là, du fait qu'il est extérieur, qu'il est artificiel, puisque maintenant je l'éveille, lui aussi il est reçu d'une certaine manière en haut. Mais de la même manière qu'il est extérieur chez moi, il est extérieur là-bas aussi. Mon désir est intérieur. Que, voilà, si je me prolonge réellement moi et que je vérifie ce que mon cœur veut, peut-être que mon cœur ne veut pas du tout ce pour moi, ce que pourquoi j'ai maintenant donné une prière. Mon cœur veut autre chose. Il veut du repos, il veut du plaisir, il veut quelque chose comme ça, pas le but de la création, il veut toutes les choses élevées. Ça aussi, ça s'appelle une partie de la prière. Et comme maintenant j'ai révélé que c'est mon désir intérieur, alors ça s'est reçu en haut. Et il y a encore un désir qui est encore plus intérieur dans mon cœur, que je ne révèle pas du tout, que je ne ressens pas, qui est le plus profond que mon seul de ressenti. Et lui, c'est le véritable désir qui, dans sa véritable intensité, dans toute sa véritable force, est reçu en haut. Du fait qu'il est le plus intérieur des intérieurs. Et quand je reçois ensuite d'en haut comme ça une réponse à mon désir, à ma prière dans son ensemble, alors la réponse, parfois elle m'est compréhensible, parfois elle n'est pas compréhensible. De manière générale, on ne la comprend pas. Chacun de nous, à chaque instant, se trouve dans un certain état. Et cet état-là, évidemment et certainement, est un résultat du ressenti du cœur, de notre prière. Mais on ne sait pas comment établir le lien entre ce qui se trouve dans mon cœur d'une manière intérieure, intermédiaire et extérieure. Hein? Et en conséquence, on ne connaît pas non plus cette réponse du Créateur. On ne la connaît pas parce qu'on ne ressent pas notre désir intérieur. Tout d'abord, si je le ressentais réellement, premièrement, si je ressentais à quel point est-ce que il se trouve en contradiction avec ce que je dois réellement ressentir pour avancer dans mon état, dans mes qualités, hein, dans mon état, tel que je suis comme ça aujourd'hui, maintenant, mais quand je ne peux pas avancer vers le but de la création, si je ressentais l'écart entre eux, je saurais quelle sorte de correction, direction, quelle correction est-ce qu'il faudrait me donner d'en haut, et alors je comprendrai quel état le Créateur va probablement m'envoyer, dans lequel je serai absorbé, et par cet état-là, je me corrigerai. Pour l'instant, toutes ces choses me sont dissimulées. Mais quoi qu'il en soit, peu importe ce qu'il y aura, tout ce qui monte de mon cœur est reçu en haut, dans un système général, où il y a aussi un mécanisme qui s'occupe personnellement de moi, et de là, selon la racine de mon âme, selon ce à quoi je dois parvenir, vient vers moi la réponse, et cette réponse-là est simplement une correction de direction. Et c'est toujours mon état suivant. L'homme élève toujours une prière, man, et reçoit toujours en retour, mad. C'est seulement que, avant d'entrer dans la spiritualité, il ne comprend pas cela, il ne ressent pas cela, il peut seulement entendre que c'est comme ça. Mais une fois entré dans la spiritualité, alors il commence à le voir d'une manière claire et à travailler d'une manière vraiment très, très liée et, comment dire, liée et connectée au man et au mad. Il voit qu'il a réellement comme ça un lien et un dialogue vraiment une conversation avec le Créateur, et ça, ça le lit déjà, et ça détermine toutes ses actions, et ça détermine toute sa vie. Et ça s'appelle... Et ça s'appelle en fait le demi-shekel. Il y a une moitié que l'homme donne et une moitié que le Créateur donne. Au total, pour le travail. On se souvient des exemples que le Baal HaSulam donnait sur les membres des kibbutznikim dans le Negev, qui ne connaissent pas du tout leur prière, mais malgré tout, en effet, leurs prières pour la pluie sont reçues en haut, et il est certain qu'ils recevront en bas une certaine réponse, etc. Hein? Ça veut dire qu'il y a... Ça veut dire que toujours, ce qu'il y a dans le cœur de l'homme, dans toutes ses couches, intérieures, intermédiaires et extérieures, moi je le dis comme ça approximativement, hein, mais ça monte en haut et c'est reçu. Qu'est-ce que ça veut dire que ça monte en haut? Ça veut dire que c'est simplement ressenti dans le mécanisme qui conduit toute créature à sa correction, à sa racine, et en conséquence, on corrige le cœur, ce qui s'appelle le désir de l'homme, au moyen de toutes sortes de conditions extérieures qui doivent à chaque fois lui faire une correction de direction vers le but de la création. Plus nos désirs intérieurs sont dirigés vers le but de la création, alors plus on aura besoin d'une correction de la direction d'une manière plus fine, plus douce, plus petite, qui sera ressentie agréablement dans cette même direction, exactement vraiment la même chose, comme une mère qui embrasse son enfant et qui l'aide à marcher. Plus l'écart est grand entre ce que j'ai dans le cœur et ce que je dois ressentir dans l'état présent par rapport au but de la création, par rapport au retour à ma racine, alors la correction sera plus grande selon l'écart qui existe entre le désir présent et le désir souhaité. Et alors, certainement que la force qui me ramène vers le bien sera ressentie par moi comme plus cruelle, il y aura des conditions environnantes plus difficiles qui descendront sur moi, etc. C'est en fait un mécanisme simple. C'est comme ça que l'on dit. Dans Tas, dans l'étude des Sfirot, Man et Mad dans les âmes par rapport à Malchut de Hatzilut, et en retour, comment elle donne aux âmes.
4: Ken.
3: Oui. L'étudiant. Comment est-ce que dans le travail, maintenant, est-ce que je peux, si je le peux, hein, provoquer ce désir intérieur, le Rav? Comment est-ce que depuis mon état présent, est-ce que je peux provoquer quelque chose qui soit dans la bonne direction? Je dois connaître qu'est-ce que le but de la création? Qu'est-ce que le Créateur veut de moi? Quel est le désir de mon cœur? Ce qui s'appelle la reconnaissance du mal. À quel point est-ce que dans mon état présent, je ne suis pas ce même moi que je devrais être dans mon état présent? Pas comme je dois être comme ça idéalement dans ma racine quand je viendrai à la fin de la correction. Mais maintenant, on ne se rapporte pas à un enfant de 5 ans comme à un enfant de 10 ans. On se rapporte à lui comme à un enfant de 5 ans. Et si que Dieu nous en garde, il a du retard, alors il y a de la peine, il y a toutes sortes de traitements et de corrections, voilà. Simplement comme ça pour lui donner une certaine manière, des certains soutiens qui vont l'aider, oui. C'est-à-dire que toujours tu dois être bon par rapport à l'état dans lequel tu dois te trouver. Pas quelqu'un d'autre, et pas toi à un autre degré de ton développement, mais toi maintenant. C'est pour ça que l'homme doit toujours, et pour l'instant, comment est-ce que tu dois être? Tu as maintenant toutes les données pour les révéler, pour vérifier, et pour voir si t'es correct ou non. Ça dépend déjà de ton effort. Il n'y a pas de corruption d'en haut. La corruption se trouve toujours tout en toi, et on t'a donné l'autorisation de les révéler et de les guérir. Voilà. C'est pour ça que il faut une lumière qui ramène vers le bien, une lumière qui éclaire, et l'homme qui voit en elle sa nature, à quel point est-ce que... À quel point est-ce que sa nature est sale de toutes sortes de pensées et d'impulsions, etc. Tout ça, c'est entre les mains de l'homme. C'est l'étude. Il n'y a que l'étude qui peut nous aider à voir cet écart entre qui je suis et le moi que je dois être. Petit à petit, ça vient. Le fait que maintenant je veux et que, voilà, vraiment comme ça, je tremble réellement d'un désir tellement grand. Je veux maintenant voir. Ça n'aidera pas. C'est petit à petit, la quantité de l'effort, la qualité de l'effort, ça apporte à l'homme cette vision. Petit à petit, ça dure des années. Du fait que les fautes intentionnelles, les fautes involontaires, les ressentis de l'écart, à quel point est-ce que on est différent, distinct, inverse de la corrupte. On doit recueillir tout ça petit à petit, les voir, parce que c'est ensuite justement qu'on ressent la révélation. Et ça prend beaucoup de temps. Mais ce que moi je voulais surtout dire, c'est que à propos de ce mécanisme, on a toujours une prière et on a toujours une correction sur notre prière, sur le désir qui est dans le cœur. C'est-à-dire que à chaque instant que tu ressens quelque chose comme ta présence dans le monde, c'est en fait l'écart entre toi, qui est-ce que tu es dans l'intérieur de ton cœur, est-ce que tu dois être les pressions ou les bonnes choses que tu ressens du monde sont en total les forces de correction sur toi. Parce que quand l'homme est corrigé, les mondes disparaissent. Et tous ces mondes-là se trouvent à l'intérieur de l'homme. Ces mondes sont comme ça, comme une sorte de mécanisme, de système, qui tout le temps fait tourner l'homme, et qui le corrige, l'homme, encore plus, et encore un peu, pour le diriger, pour le rapprocher du but. Et quand l'homme parvient au but, alors ces mondes disparaissent. Il devient à chaque fois plus pur, ces mondes-là, de Asiya, Yetira, de Bria, Tselout. Et vraiment, ils se purifient, ils disparaissent. À leur place, la lumière se révèle. La lumière simple se révèle. Et il n'y a déjà plus entre cette lumière simple et l'homme un certain mécanisme de dissimulation. Mais l'homme commence lui-même à être adapté à la simple lumière, à la lumière simple. Oui. Question. Il y a des états où l'homme est comme ça, au milieu d'un bon ou d'un mauvais ressenti, mais veut aller vers le Créateur, veut persévérer dans le chemin, voilà, d'accord. Mais il y a aussi des états, parce que c'est bien de l'intérieur. Mais qu'est-ce qui se passe quand on se trouve dans un état sans désir? Est-ce que je peux malgré tout, avec la bouche, comme maintenant j'ai aucun désir dans le cœur, mais avec la bouche, je peux faire quand même quelque chose que je veux au moins qu'on me donne un désir pour ça? Comme si c'est une certaine action de la bouche que je peux faire pour réveiller le ressenti. Le rab, j'ai dit que le désir intégré dans le cœur, on ne le ressent pas. le désir intermédiaire dans le cœur, on le ressent, mais quand on le ressent, en général, on le ressent comme un désir pour toutes sortes de choses dont j'ai honte de parler. Hein? Et il y a le désir extérieur, où maintenant, comme ça, dans ce désir extérieur, j'organise mon appel envers le Créateur, donne-moi des forces de don envers moi, et en quelque sorte de toutes sortes de choses correctes. Tu comprends? Voilà, c'est ce qui est écrit dans les livres. Maintenant, la question est, pourquoi m'occuper de cette flatterie, de ce mensonge? Dans mon désir extérieur, si je vous vois mon désir intérieur, pas intérieur, pardon, mon désir intermédiaire, que je veux seulement toutes sortes de plaisirs animaux, etc., et c'est tout. Du fait qu'en fait, ce mensonge, que je sais que je mens, que mon cœur veut absolument l'animalité. Mais ce mensonge-là, ou comme ça pour ainsi dire, je crie et je pleure. Comme ça, appelle-moi la spiritualité, apporte-moi la spiritualité, apporte-moi quelque chose comme ça pour être dans le donné, être bon. C'est en fait, malgré tout, une prière. Et elle est fondée, qu'on comprenne ou non, sur la croyance en les sages. Parce qu'en fait, malgré tout, en quelque chose comme ça, je crois à l'auteur. Et cette chose, elle agit. Du fait que c'est seulement ça, en fait, seulement ça, qui en fait relève de mon libre choix. Qu'est-ce que ça s'appelle, ma prière extérieure? C'est qu'en fait, pour ainsi dire, j'aurais voulu être. Que pour ainsi dire, j'aurais aimé les aimer. Être avec eux dans une sorte d'étreinte. Tout ça, c'est pour ainsi dire. Tout ce pour ainsi dire, eh bien, malgré tout, quand je regarde de l'autre côté, petit à petit, je vois que c'est une chose que je suis prêt à recevoir sur moi, malgré le fait que mon cœur animal, l'intérieur, ne le veut pas. Le cœur intérieur, c'est le Créateur qui l'a créé. Ce désir extérieur artificiel, mensonger, oui, pour l'instant, c'est déjà quelque chose du fait que je veux absorber, recevoir, consentir à cela d'une certaine manière. Je veux peut-être que je veux réellement que ce soit comme ça. C'est-à-dire que c'est déjà une sorte de libre choix de ma part. Que je veux voir de moi vers l'avenir. C'est pour ça que bien que ce soit une chose artificielle et mensongère, mais on s'y rapporte en haut parmi tous les désirs, comme à ce que je veux réellement. Hein? Et ce que, quant à ce que mon cœur, comme ça, intérieur, animal, ou encore plus intérieur, que je ne ressens pas du tout, qu'il est ce qu'il est, ça, ce sont des choses avec lesquelles le Créateur a un problème et avec lesquelles lui, il a affaire. Je le dis sérieusement. Moi, j'en suis complètement disconnecté. Et je n'ai aucun contrôle. Alors, d'un autre côté, bien qu'on a parlé précédemment du contraire, que ce que je reçois, je le reçois en tenant compte précisément du désir extérieur, mensonger, de cette flatterie-là, en quelque sorte hypocrite. C'est précisément là-dessus que je reçois d'en haut une correction pour avancer vers cette image correcte, vers cette forme correcte, que je me représente, mais je ne me la représente pas de manière tellement correcte. Et le Créateur me la porte d'une manière plus correcte. Mais donc ça veut dire qu'il me donne toujours une réponse d'en haut selon la différence entre ce que moi je veux être bon et ce en quoi le véritable bien est que je devrais être. Ça veut dire entre ma prière extérieure et ce que ma prière extérieure devrait être, avec tout son mensonge et toute sa forme véritable, pour ainsi dire, selon mon. Maintenant, où est la bonne mesure ici? Dans la mesure où l'homme ressent et comprend l'écart entre qui il est réellement, ça veut dire entre ma prière intermédiaire et ce qu'il voudrait malgré tout. C'est pas qu'il le veut, mais malgré tout, comme ça, il se représente qu'il devrait être ce qu'il devrait être, bien qu'il ne veuille pas. Ça veut dire quoi? L'écart entre la prière intermédiaire et la prière extérieure. Cet écart-là, il est important. Selon la mesure où je le ressens, je pourrais comprendre correctement la réponse du Créateur envers moi et consentir à cette réponse et la recevoir comme vraiment une correction de direction. Oui. L'étudiant. Comment est-ce qu'on peut préciser la prière extérieure, la prière intermédiaire, celle qui est au milieu, celle que je ressens réellement? Comment est-ce qu'on peut savoir ce que je ressens réellement et par rapport à ça, le faire connaître la différence? Alors, la prière intermédiaire s'appelle la reconnaissance du mal. Ça veut dire qu'en fait, de la mesure où je vois qui est mon cœur avec ses qualités, et la prière extérieure, c'est ce que je me représente que je dois être. Même si je ne suis pas d'accord tout à fait avec ça. Mais je me mens comme ça à moi-même. Que peut-être je le veux ou que conformément à la prière intermédiaire, j'y consens. Et je parle encore de manière assez approximative par rapport à ces choses. Si on vivait à l'intérieur de ces choses, à l'intérieur du cœur de l'homme, alors petit à petit, on pourrait voir le lien entre toutes ces choses-là. Ou est-ce que, en effet, le Créateur organise réellement toutes ces choses? Comment est-ce que nous, en retour, on peut, par rapport à ça, se rapporter à lui? Comment est-ce qu'on fait ça? Comment est-ce qu'on parvient à plus de sensibilité? Alors, à une sensibilité de plus en plus grande à n'importe quelle chose, il est possible de parvenir seulement pour le fait que l'homme pense à cela, qu'il s'y approfondir comme ça, qu'il s'y habitue à cela. Il y a comme ça un article dans Shamati où il explique que toute chose dans le monde, ce qu'on a dans la réalité, l'homme peut le ressentir seulement par l'habitude. L'habitude devient une seconde nature. L'article 7 dans Shamati, qu'il n'y a rien dans le monde, que l'homme ne ressente absolument pas dans tous ses ressentis et qu'il ne puisse, par un effort et un travail là-dessus, commencer à ressentir. Qu'est-ce que ça veut dire, l'effort et le travail là-dessus? C'est cette même prière. Et alors, il développe ce système-là et il y rentre. Et il le ressent. Il n'y a rien ici comme ça. Il n'y a aucune chose ici en dehors du travail sur ce même désir de recevoir. Il n'y a pas beaucoup de solutions dans la spiritualité, seulement une seule solution. Le travail sur ce même désir, à travers la lumière supérieure, à travers l'appel au Créateur, qui en retour s'en occupe. Et c'est tout. Le mouvement est très simple. Vers le haut et du haut vers le bas. Et c'est tout. Oui. Décision. Ok. Donc, ces trois degrés de désir, là, extérieur, intermédiaire, intérieur. Lequel d'entre eux, c'est le moi? Le Rav. Alors, lequel d'entre eux, c'est moi? Bon, évidemment, moi, je ne suis pas l'extérieur, parce que l'extérieur, c'est qu'en fait, je me représente, pour ainsi dire, ce que j'aurais peut-être voulu être. Mais qu'est-ce que ça veut dire, j'aurais voulu? Parce que si je regarde mon cœur plus profondément, je vois que je veux, je vois ce que je veux être. Oui? L'étudiant. Mais d'où vient ce que je veux être? D'où vient ce que je veux être? Ça vient des livres et des auteurs. Et comme on me le dit dans les livres, alors j'ai un désir encore plus intérieur que je ne ressens pas à l'intérieur du cœur. Dans le désir qui se trouve réellement, réellement dans l'intérieur du cœur, là se trouve, pour ainsi dire, comme ça, toi le cœur de pierre, qu'il est absolument comme ça, absolument de si bien représenté, soit il n'y a rien de mieux lui. Et en fait, c'est la même chose. C'est pas ni mais une même chose qui est dissimulée. Là-bas, je n'y parviens pas. Je parviens seulement au désir intermédiaire et au désir extérieur. Maintenant, c'est quoi le système de relation entre eux? Ah, donc, en fait, tout le système de relation entre le désir intermédiaire et extérieur, mais important, du fait que la manière dont je me rapporte à ces deux désirs, là, c'est de ça dont il s'agit. Le désir intérieur, parfois je le vois, et alors il est clair pour moi qui je suis. Disons, quand je suis comme ça dans une chute, quand tout à coup je me vois moi-même dans certains ressentis, dans des moments comme ça où je suis stupéfait, et réellement comme ça bouleversé par moi-même, oui. Alors je vois ces désirs intermédiaires. Les désirs extérieurs, on en parle plus exactement au moment de la montée, de l'ascension. Quand tu agis sur moi à la lumière supérieure, ce que, comme ça, pour ainsi dire, j'aurais voulu être détaché du désir intermédiaire. Et si j'examine ces deux choses ensemble, alors quel est mon rapport entre celle-ci et celle-là? C'est comme ça qu'il est possible de s'y rapporter. Ou il est possible aussi de s'y rapporter à elle, simplement dans un état où l'homme n'est ni dans l'un ni dans l'autre. Étudiant, est-ce que c'est possible de dire que le désir extérieur est le résultat de l'environnement et que le désir intermédiaire, c'est déjà le travail intérieur de l'homme? Ou est-ce que c'est pas comme ça, c'est tellement lié? Alors, le désir extérieur, c'est le résultat des livres, des auteurs. Oui. Et le désir intérieur, c'est encore le véritable désir du degré où je me trouve. Le désir extérieur, c'est comme ça le degré où je voudrais parvenir. Mais le désir extérieur, pour ainsi dire, doit être immuable. Il doit tout le temps être uniforme, tout le temps constant. Le désir extérieur, non. Le désir extérieur, il change, parce qu'à chaque fois, je me représente autrement mon degré auquel je voudrais parvenir. Mon désir extérieur, c'est en fait, on ne se le représente pas encore tant que ça, mais finalement mon désir extérieur doit être une copie du Créateur auquel je veux ressembler. L'étudiant. Et ça, je le ressens du livre, en fin de compte, le Rav. L'étudiant. Le Rav, oui, des livres et des auteurs. L'étudiant. Et alors, comment est-ce que ça agit sur mon désir intermédiaire? Disons qu'il n'y a rien de mieux, lui. Selon la mesure de l'écart entre le désir extérieur et le désir intermédiaire. Oui? Peut-être qu'il suffit de parler que seulement des deux désirs, parce que le troisième désir, celui qui est intérieur, il n'est pas du tout pertinent. Oui, voilà, il n'est pas du tout ni nos ressentis, ni nos quoi que ce soit. Voilà, là, c'est mon véritable moi, comme au début et à la fin. Le désir intérieur, c'est seulement au-dessus du marsum. L'orable. C'est... ce qui détermine mon rapport entre ces deux désirs-là, l'intermédiaire et l'extérieur. Oui. Les gens. Alors pourquoi est-ce que l'homme fuit-il le combat? Pourquoi est-ce qu'il n'est pas encore parvenu? Parce qu'il n'est pas encore parvenu à vers ta prière. Pourquoi est-ce que l'homme fuit le combat? Il y a beaucoup de raisons. Au final, la raison est simple. Il ne il ne reçoit pas assez de soutien de l'environnement. C'est comme ça qu'il dit dans le libre choix. Que s'il ne s'est pas équipé de soutien de l'environnement, des livres, de l'étude, il fuit le combat. Et c'est pas important quel est cet environnement. Il peut être auprès d'un très très grand rave, dans un environnement très très fort. Mais dans quelle mesure est-ce qu'il s'est lié à eux? Ça veut dire qu'en fait, l'environnement, ça veut dire pas là où je me trouve réellement. Comme ça, un groupe de personnes autour de moi qui sont bonnes, fortes, le rave est bon, un endroit qui est bon. Comme ça, ils vont agir sur moi. Et au final, ils agiront sur moi, seulement dans la mesure où moi, je veux qu'ils agissent sur moi. Il n'y a pas de contrainte dans la spiritualité. Ça ne veut pas dire qu'il nous est interdit de contraindre quelqu'un. Mais il n'y a pas de contrainte dans la spiritualité. Ça veut dire qu'en fait, simplement, c'est une loi. Qu'il ne peut pas y avoir de contrainte. Simplement, il n'y a pas une telle chose qui existe. Même si je veux qu'ils me contraignent à quelque chose, ils ne peuvent pas le faire. Qu'ils me battent, je ne sais pas comment. Qu'il me donne des coups très violents, ça ne m'aidera pas. Il n'y a pas de contrainte de la spiritualité, ça veut dire que par la contrainte extérieure, je ne pourrais pas changer. Je change seulement dans la mesure où moi, je veux qu'ils agissent sur moi. Alors ça, ce n'est déjà plus une contrainte, oui. Il n'y a pas de contrainte, ça ne veut pas dire que c'est interdit de contraindre quelqu'un, mais que personne de l'extérieur ne pourra, même s'il le veut, changer quoi que ce soit en moi par la contrainte. Ici, le Rav Baruch écrit que c'est pour ça que ici on voit qu'en fait tous les changements ne peuvent venir que du consentement de l'homme, que de la disposition de l'homme, que du libre choix de l'homme. À quel point est-ce qu'il ouvre une ouverture pour que la lumière entre à l'intérieur? À l'extérieur, il y a une sauf, dans la mesure où il entrera à l'intérieur. À l'extérieur, comme ça, j'ai un grand groupe, tellement grand, je veux être auprès de tous les rabbanim, près de tous les comme ça dans la sainte compagnie de Rabbi Shimon, oui. Mais si je n'ouvre pas mon ouverture comme ça, ou dans la mesure où je l'ouvrira, dans la mesure où ils pourront agir sur moi, alors dans la mesure où je l'ouvre pas, ils peuvent s'asseoir là-bas, discuter, faire oh là là, et réellement comme ça un feu brûlera entre eux. Et moi, je ressentirai juste du froid. Peut-être je peux apporter encore un petit peu une tasse de café, je vais rester encore un petit peu, c'est tout. Tu comprends? C'est-à-dire qu'il n'y a pas de contrainte dans la spiritualité, ça veut dire qu'ils ne seront pas capables d'agir sur moi avec tout leur plaisir. C'est pour ça qu'il écrit là-bas dans l'article pour l'achèvement du Zohar que tout dépend de combien est-ce que l'étudiant sert le Rav. Ce qu'il veut dire, c'est que l'homme envers le groupe. Parce que dans cette mesure-là, ça pour comme ça une ouverture pour qu'en retour, soit le Rav, soit le groupe, puisse donner à l'homme, puisse influencer l'homme. C'est ça ce qui s'appelle libre choix. Le libre choix, c'est cette même mesure où tu permets au bon environnement de t'influencer. Voilà. Ça veut dire que maintenant, fais le compte, fais le calcul. Dans quelle mesure est-ce que tu te rapportes comme ça à l'environnement pour mériter de recevoir des forces? Dans la mesure où tu reçois des forces, dans cette mesure-là, uniquement, tu avanceras. Et si l'homme parvient au désespoir et ne permet pas qu'on l'aide? Si l'homme parvient au désespoir et ne permet pas qu'on l'aide, alors il n'y a rien à faire. Il faut attendre jusqu'à ce que d'en haut, on change les temps, que les temps changent. C'est comme ça qu'il faut faire. C'est-à-dire que déjà, ça ne dépend plus de l'homme ni de la société. Il s'est coupé de la société, il s'est fermé. Alors, d'en haut, il y a un mécanisme qui changera l'État. Il faut être prêt à cela. Et voilà, en effet, c'est rapporté comme ça. Okay. Oui. Vas-y, Jean. Entre le désir intermédiaire et le désir extérieur, est-ce qu'il y a une certaine chaîne de désir qui les relie? Le Rav. Oui, mais je ne veux pas rentrer dans ça, pas davantage de détails. Vas-y, Jean. D'où vient ce consentement à l'intérieur de l'homme? Du fait qu'il n'a pas le choix, quelles sont les raisons en fait? Parce que le consentement à ce que la société agisse sur lui vient du fait qu'il n'a pas le choix. Ça vient de sa déception de par, face à ses propres forces. Comment est-ce qu'il est écrit comme ça dans le fruit d'un sage? Il n'y a pas de moment plus heureux dans la vie d'un homme que quand il est désespéré de par ses propres forces. Et il n'y a pas de remède, parce qu'alors, il mérite, il devient comme digne d'une véritable prière du plus profond du cœur, etc. Étudiant, est-ce qu'une chose pareille peut exister par chez un ami comme ça dans un groupe, ou est-ce qu'il doit passer par toutes les étapes du chemin? Est-ce que le consentement doit être le résultat de son investissement, ou est-ce qu'il peut avoir ce consentement dès le départ? Non, dès le départ, je ne consens pas à ce qu'on agisse sur moi. Je ne peux pas consentir à ça. Ma nature n'a aucune disposition à cela. Laisser d'autres personnes être mes maîtres, je ne peux pas. Quand je n'ai pas le choix, je n'arrive à l'hôpital, je m'allonge sur le lit et je dis, voilà, je donne mon corps au médecin et je dis, qu'est-ce que vous pouvez? Moi, voilà, c'est fini, je suis gravement malade. Même au point de me couper tous les ressentis, endormez-moi, ouvrez-moi, faites ce que vous pensez faire. Je me souviens comme ça avec ma deuxième opération. Je disais, faites-le enfin. Et maintenant, c'est bon, ils vont enfin le faire. Et je m'en souviens, comme ça, j'étais entré dans le bloc opératoire, et je me suis allongé, et ils ont encore commencé comme ça, tourne-toi comme ça, mets-toi comme ça. Moi, j'ai dit, faites-moi vite l'anesthésie, vous me tournez comme ça après, moi, je m'en fiche de tout. Comme ça, j'étais heureux. Hein? Enfin, je me disais, tu comprends, c'est la reconnaissance du mal, c'est je ne pouvais pas respirer. Alors, avant ça, on ne consent pas. Comment est-ce que c'est possible? Notre moi, il est tellement indépendant, il est créé comme ça, en lui-même. Il se ressent comme unique dans le monde. C'est vraiment comme ça. Sous la forme comme il est, qui est la seule chose. Alors, comment est-ce que je peux le remettre à quelqu'un, quelque chose? Étudiant, est-ce que je peux demander que des désirs de ce genre, comme ces membres du Kibbutznikim du Negev, grave. Non, les désirs des membres des Kibbutznikim du Negev, c'est réellement une prière, mais c'est une prière qui ne se trouve pas non plus chez nous. Tu demandes, est-ce qu'elle appartient à notre prière intermédiaire? Je ne dirais pas qu'elle est intermédiaire, parce que même notre prière intermédiaire, malgré tout, elle est différente et change, et tous les événements qui se trouvent en nous agissent sur elle. Tu comprends que comme ça, chez nous, c'est pas du tout pareil. Si l'homme n'a qu'une seule prière qu'il peut voir dans son cœur, ça s'appelle le minéral de Doucha. S'il ne se rapporte absolument pas à son cœur comme à une prière, alors c'est simplement comme ça. Un être humain, de l'animal. Oui. Étudiant, est-ce que c'est possible d'expliquer comment est-ce que se rapporter au point dans le cœur? Le point dans le cœur,
0: Peut-être
3: qu'on peut dire que Peut-être qu'on peut dire que c'est le point le plus intérieur. Le point dans le cœur, c'est comme ça. C'est pas exactement un point. C'est un système entier. Tu sais, disons, par exemple, comme un virus dans ton ordinateur. On dit que c'est pas simplement quelque chose comme une perturbation. C'est un programme particulier qui sait comment prendre toutes sortes de choses et les relier d'une manière telle que ça détériore quelque chose, mais à sa propre manière. C'est-à-dire que il possède une structure à l'intérieur et ses propres lois. C'est pas simplement comme ça une sorte de gribouillage. Mais c'est que il y a comme ça des personnes avec de grands cerveaux, justement, qui s'assoient et qui produisent ces virus. Et chez nous aussi, dans le corps, un virus, c'est une sorte de programme biologique qui se développe.

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1: Notre commande aujourd'hui, notre environnement, c'est les livres, les auteurs, le Rav et le but de notre étude. Notre étude, vraiment, ce qui est un très bon moyen. Mais malgré tout, voilà, il faut dire qu'on doit s'efforcer à comprendre ce que disent les kabbalistes. C'est-à-dire s'efforcer à vivre dans ce texte, dans les textes, dans les livres. C'est vraiment notre soutien. C'est pour ça que on étudie l'étude des Sphirot, oui? Que, justement, maintenant, on va entendre dans le cours, maintenant, et dans le clip, qu'il y a 10, et pas 9, et pas 11. Qu'est-ce que ça veut dire? Ça veut dire qu'on parle toujours de Malchut, ce qu'il reçoit de la lumière supérieure, des qualités du supérieur, qui sont les 9 premières. Et Malchut, elle est restreinte, elle ne reçoit pas vers soi-même quoi que ce soit. Dans le monde, elle est dans le monde de Tzimtzum, c'est cette loi, elle agit sur elle, pour qu'elle ne reçoive pas. Donc, pourquoi 10, c'est pas 9? Et pourquoi est-ce que Malchut ne reçoit pas? C'est justement en fait cette notion qu'en fait Malchut, c'est elle qui est dans son cli de don, dans son cli de lumière réfléchie de Massar. C'est elle qui révèle les 9 premières Sphirot qui l'a précédée. Mais tant qu'elle ne révèle pas ces 9 premières, elle n'existe pas. Donc l'étude des Sphirot ne parle que de ça. Comment est-ce que Malchut, dans cette ligne, révèle les 9 premières sphirotes? Donc maintenant, écoute-toi un clip du Rav qui parle de ça, et ensuite on va entendre parler dans le cours. Clip 0. Tout dépend de l'épaisseur du désir de recevoir, de l'épaisseur, comme ça, cette graisse, c'est pour qu'il puisse s'égaliser à la lumière. C'est comme ça que ça se passe. C'est-à-dire que la sphira, c'est un désir de recevoir qui s'illumine, qui illumine comme la lumière. C'est pour ça que, évidemment, que Malchut se trouve dans tout ce processus. Et c'est pour ça qu'il accentue que c'est 10 et 9 et pas 11. Et 10 et pas 9 et pas 11. C'est-à-dire qu'en fait, il n'y a rien qui peut nous transmettre à être comme la lumière, si ce n'est la matière de Malchut. Mais étant donné que la matière de Malchut, quand elle ressemble à la lumière, alors ça, c'est ce qu'on appelle ressembler à la lumière dans les noms des 9 premières sphirotes qui sont avant elle. D'où est-ce qu'elle sait qu'il y a les 9 premières avant elle? C'est qu'en fait, il n'y a pas de sphirotes avant elle. Les sphirotes qui sont avant elle, c'est qu'en fait, si Malchut se fait ressembler aux qualités qu'elle reçoit de la lumière, d'où est-ce qu'elle sait quelle qualité elle reçoit sur la lumière? C'est avant qu'elle s'inclue avec la lumière, qu'elle veut ressembler à la lumière, alors elle fait l'effort, et alors elle a devant elle déjà des sphirotes. Et alors, elle brûle comme les 9 premières. Elle brille comme les 9 premières. C'est ce qui s'appelle dans la lumière infléchie. Et avant ça, elle n'a rien. Avant ça, elle a seulement les 4 prénotes. À chaque endroit. Les sphirotes sont construits à partir de Malchut. Tous les sphirotes sont construits à partir de Malchut. C'est ce qu'on va entendre aussi dans le cours du Rav, dans lequel on va rentrer maintenant. Le sujet général dans lequel on se trouve encore, c'est les cercles et la rectitude. C'est encore la partie dans laquelle on se trouve. Le cours dure une demi-heure. On recommande à tout le monde à suivre les paroles du Rav. Et c'est vraiment de trouver des points. Je crois étudier trois points du Hari. Voilà, ça vaut la peine de noter deux ou trois choses comme ça sur de ce que le Rav dit. Ça nous permet de nous renforcer et de nous permettre de suivre son rythme à lui. Et voilà, se rappeler que la prière fait la moitié. On va donner notre demi-shekel, notre respiration, notre grand désir pour vivre dans ces mots sacrés des kabbalistes. Et ça, déjà, ça va nous élever vers le haut, le désir. Donc, Juste avant ça, encore une fois, on se trouve dans le point, la page 42, on va lire le point, la lettre G du Hari. Et on va lire ensuite le point 100, mais pas exactement le point 100, on va lire, et juste avant ça, on va être dans la deuxième colonne en bas. Donc voilà, c'est très important d'ouvrir les livres ensemble avec le cours. On essaie de suivre le texte pour qu'il nous permette de prendre le cœur comme il faut. Le livre d'étude des Sphirot, volume 1, partie 2, page 40.5, parole du Hari. Ordre des sorties des 10 Sphirot des degrés, la ligne est appelée Adam Kadmon. Point E, lettre E. Et voici ce premier cercle, il s'appelle Keter de Adam Kadmon. Et ensuite se propage encore cette ligne-là, et elle est prolongée un peu, et c'est de nouveau arrondi, et il se fait un deuxième cercle qui est le premier, à l'intérieur du premier cercle, qui s'appelle le cercle de Chokhmah de Adam Kadmon. Elle se prolonge encore plus bas, elle se remet à s'arrondir, et un troisième cercle se forme à l'intérieur du deuxième cercle. Et à travers cela, il se propage, s'arrondit jusqu'au deuxième cercle, appelé cercle de Adam Kadmon. Qui ont été émanés dans les sens des 10 cercles, l'un à l'intérieur de l'autre. Orpnimi du point 100, colonne 2, page 42, dernier paragraphe. Et avec ça, tu comprendras qu'après que les cercles ont reçu la lumière au moyen de la ligne, il s'est produit en eux, de ce fait, un discernement de degrés de petit et de grand, et également dans les 10 sphirot des cercles.
2: Car
1: Zeranpin est plus important et plus grand que Prinadalet, qui est Malchut, car il n'y a pas de lumière dans Malchut, alors qu'en Zeranpin, il y a de la lumière, puisqu'il est Prinagimel. Dans ce qui est de dans les cercles, la lumière est plus grande que dans Zeranpin, étant donné qu'elle est plus éloignée que de Prinadalet que lui, car la Prinabet, etc. Cependant, tous ces degrés ne proviennent pas des Kélim, mais de la lumière des Kélim, de la ligne qu'ils reçoivent. Et souviens-toi de cela. C'est-à-dire qu'il n'y a pas de différence entre dans les Kélim des cercles, entre avant et maintenant. Mais le fait que la lumière maintenant est remplie à travers la ligne, et que toute la lumière de la ligne est limitée entièrement par le Massar, et divisé en lumière de Naranjai, puis encore Naranjai, différent. C'est pour ça que quand ces lumières rentrent dans les cercles, la différence entre eux apparaît uniquement à cause des différents passages dans les cercles. La différence, elle n'est pas dans les cercles, entre le cercle extérieur avec le cercle intérieur. Avant aussi, il y avait en cela déjà une différence. Que ça, c'est le cercle de Keter, c'est de Chokhmah et Bina. Mais il n'y avait pas tant de trop bas, gauche, droite, et dans la lumière qui se trouve dans les cercles, et il n'y avait pas cette différence. Car la lumière était organisée selon la viut du cli qui se révèle. La lumière qui passe par le conduit reçoit du conduit une division claire. Selon certaines propriétés, maintenant c'est plus égal, maintenant c'est moins égal, en haut, bas, à droite, à gauche, bon, mauvais, etc. Tout additionnellement. Et elle entre dans les cercles. Et alors, dans le cercle, on voit comment est-ce que toutes ces lumières changent, et en quelque sorte, elles changent les cercles, et qui deviennent déjà, non seulement ils sont différents les uns des autres, comme extérieur et intérieur, céleste ailleurs et cercle intérieur, mais également selon toutes sortes de formes de la ligne qui se trouve maintenant en eux. D'accord ? Prenez un conduit quelconque, un tuyau quelconque, même si vous le tournez peut-être d'une certaine forme, projetez à travers du buis de l'eau ou quelque chose, et vous verrez comment est-ce que l'eau qui en sort quand même sous la même forme du conduit, bien qu'elle sort vers un vaste espace. Alors, le conduit transmet un cercle ses propriétés à travers la lumière. Et si la lumière, elle est comme ce qui transmet, l'intermédiaire. On continue. Lecteur. Point 200 et point 300, point 200 et 300, dans Orphnemi qui explique. Et il est appelé cercle Chorma de Pédon, et il se propage encore plus bas, il se remet à arrondir, et un troisième cercle se forme à l'intérieur du deuxième cercle, et s'appelle cercle de Bina d'Adam Kadmon. Et de cette manière, elle continuait à se propager et à s'arrondir jusqu'au deuxième cercle. Point 200 et 300, lumière intérieure. Il a déjà été expliqué que ces noms sont appelés par les quatre prénotes. C'est-à-dire que leur racine, c'est-à-dire le désir de donner un clou dans la lumière supérieure, est appelé Keter. Et le début de la propagation vers la manée, c'est-à-dire Prena Aleph, est appelé Chochma, et Prena Bet est appelé Bina, et Prena Gimel est appelé Zeiranpin, ou les six Sphirot, Chesed, Gvura, Tiferet, Netzer, Hod Yesod. Et Prena Daled est appelé Malchut. Il a également été expliqué que c'est uniquement lorsque nous parlons de leur matière première qu'on les appelle du nom de quatre prénotes et leurs racines. Cependant, si ces quatre prénotes sont déjà incluses dans l'aspect de leur Rishimot comme elles l'étaient dans le monde du Tzimtzum, alors on les appelle par les noms Keter, Chochma, etc., comme cela a été bien expliqué là-dessus. Et maintenant, nous expliquerons la raison pour laquelle elles sont appelées par ces noms. La racine est appelée Keter du fait qu'elle n'est pas revêtue à l'intérieur des kélim de l'émané, mais qu'elle elle le couronne à l'extérieur de ses kélim. Et Keter vient du mot entouré, et mes savev. Et Prina Aleph est appelée Chochma, du fait que d'elle se prolonge la sagesse, la Chochma de la Torah, et toutes sortes de sagesses qui se trouvent dans le monde, dans leur aspect final. Et nos sages ont déjà bien défini ce nom, lorsqu'ils ont dit « Qui est celui qui est sage ? C'est celui qui voit ce qui va naître. » Explication, dès qu'il regarde une chose, il voit ce qui en est. Et ce qui en sort, c'est-à-dire qu'il voit tous les résultats futurs qui sortiront de cette chose jusqu'à son dernier résultat. Par exemple, lorsque tu dis que le médecin est très sage, cela veut dire que pour toute maladie qu'il observe, il voit clairement tous les résultats possibles qui peuvent se propager et sortir de cette maladie jusqu'au dernier résultat. Le Rav, car dans Chochma et la lumière et le Kli se clarifient déjà pour la première fois dans leur totalité. Et la pensée de la création s'y trouve là-bas avec le Kli qu'il reçoit. Ça veut dire qu'en fait, si on clarifie ce que nous avons dans Chochma, on comprendra tout. Comme l'est dit, que tu les as tous faits avec sagesse. Chochma. Le lecteur. Et même, lorsqu'il observe un remède, il comprend pleinement tous les résultats que ce remède est destiné à produire dans le corps du malade, et ainsi de suite. Le Rab. Ça, c'est déjà Chochma qui est proche de Bina. Parce que Bina, c'est le remède. Oui, le lecteur. Et de même, le sage de la nature, lorsqu'il observe une essence de la nature, voit clairement tous les résultats que cette essence produit lorsqu'elle se joint à l'ensemble de la réalité. Et il s'ensuit que, dans toutes sortes de sagesse, de sorte que toute la définition du nom de sage ou de sagesse complète est uniquement l'aspect de voir ce qui va naître de chaque détail de la réalité jusqu'à son dernier résultat. Et de là, tu connais également la définition fidèle du nom de Bina, compréhension, que, littéralement compréhension, que toute la puissance d'observation, afin de voir tout ce qui va naître de chaque détail de la réalité, aussi bien dans la Sainte Torah que dans l'extériorité, se prolonge de la sphira de Bina. Et c'est pourquoi elle est appelée du nom de Bina, littéralement compréhension. Et de la sphira de Malchut se prolonge l'aspect de la domination absolue par la puissance et la contrainte, à l'exemple de la contrainte de la Malchut. Et selon cela, elle est appelée Malchut, littéralement en royauté. Et les autres sphirot seront expliquées plus loin à leur place. Et il ne faut pas objecter à ce qui précède, que si c'est ainsi, la sphira de Bina aurait dû précéder Rochma. Puisque l'aspiration et l'observation pour voir ce qui va naître précèdent et causent la complétude finale, c'est-à-dire voir ce qui va naître, appelé Rochma. Cependant, je t'ai déjà expliqué que l'ordre d'émanation des mondes est l'inverse de notre compréhension, mais que le remplissage du désir est ce qui précède et cause la révélation du désir. La lumière précède le clé, le lecteur. Et la complétude est ce qui précède et cause la révélation de l'absence de complétude. Bien qu'il nous semble que c'est contraire, qu'on va de l'incomplet vers le complet, mais c'est comme ça que c'est chez nous que l'atteinte s'éveille. Sauf que notre atteinte est préparée du complet vers l'incomplet. Le lecteur. Car ainsi les degrés s'enchaînent et descendent depuis Ensof, béni soit-il, Timtsum après Timtsum, jusqu'à ce menti qui est le plus corrompu de tous. Oui. Attention. La méthode de correction, c'est pour ça que c'est attirer la lumière environnante que l'orable. Tu ne peux recevoir l'aide de nulle part si ce n'est au moyen de ton exemple corrigé. Qu'est-ce que ça veut dire un remède? Hein? C'est comme si le remède venait compléter ce qui te manque dans le corps. Comment est-ce que tu sais ce qui te manque dans le corps? Tu dois savoir ce qu'est le corps corrigé et le corps corrompu. Et tu dois combler l'écart entre eux. D'où est-ce que tu le combles, tu le remplis? De cette différence qui te parvient depuis ta forme saine, corrigée. C'est le remède. C'est la lumière qui revient vers le bien. Quand je ressens l'écart entre moi et le bon état, ça appelle exactement la quantité et la qualité de lumière qui doit combler cet écart. C'est pour ça que la complétude se révèle dans cette complétude. Le moi complet se révèle et alors je commence à travailler face à cette complétude.
2: Barour?
1: C'est clair? Vous voulez pas? Bon, c'est pas important.
3: Oui. Question.
1: Point 400, lumière, Orpnemi, explique Malchut de Kadmon. Point 400. Le premier monde qui a été émané après le Timtsum est appelé monde de Adam Kadmon. Et il est également appelé du monde de Keter. Et les quatre mondes, Atzilut, Bria et Tzira, Asiya, revêtent cet Adam Kadmon-là.
3: Voilà. Ot Aleph, Orpnimi,
1: point 1, Orpnimi, explique la notion des Disphirots. Point 1. Et bien qu'elle ne soit que 4 degrés, c'est-à-dire les 4 prénotes connues, il y a néanmoins en elle 10 sphirotes. Et cela vient du fait que Prina Gimel, appelée Zeiranpin ou Tiferet, comprend ces sphirot appelées Chesed Gvura Tiferet Hod Yesod, et la raison sera expliquée à sa place. Et je dois connaître ici la précision qui se trouve dans le Sefer Yetzira, et voici ces mots. 10 et non 9. Par cela, il nous fait entendre une chose très importante, car il a déjà été expliqué que toutes les illuminations des sphirot proviennent de la lumière supérieure, et même dans les cercles qui sont en équivalence, en une seule uniformité, elles n'éclairent pas Prinadalet appelée Malchut. Elles dans Sphira indiquent uniquement la lumière et le cli ensemble, c'est-à-dire que la lumière supérieure est revêtu dans le cli. Mais un cli sans lumière n'est pas appelé de ce nom, car Sphira signifie Sphiriut et Viriut, clarté et luminosité. Selon cela, on aurait pu penser que Malchut n'est pas une Sphira que Dieu nous en garde, puisque la lumière supérieure ne l'éclaire pas, comme cela a été expliqué. Et selon cela, l'auteur du Sefer Yetzira précise et dit, ce sont 10 sphirot et non 9 que Dieu nous en garde, car Malchut est également considéré comme une sphira. Et la raison est que toute la liaison de la lumière supérieure aux 10 sphirot se fait précisément au moyen de la lumière réfléchie que Malchut élève par la force du Massar qui est en elle de bas vers le haut. Et c'est pourquoi, au contraire, elle est la sphira la plus importante des 10 sphirot, car sans elle, la lumière ne se serait pas reliée aux 9 sphirot supérieures, comme cela a été expliqué là-bas. Et de ce fait, elle est considérée comme si elle était toute lumière. Et comprend cela, cela sera encore expliqué à sa place. Question? C'est-à-dire que, en gros, tout ça, ça se concentre dans Malchut, et c'est depuis elle qu'on commence à travailler. Et c'est à propos d'elle qu'on parle tout le temps. Même quand on parle des autres sphirot, c'est pas des sphirot qui existent par elles-mêmes, mais c'est la manière dont Malchut atteint ses propriétés, et depuis Keter jusqu'à Yesod, et lorsque Malchut les atteint, alors elles sont appelées Sphirot. Elles n'existent pas de par elles-mêmes, mais uniquement par rapport à Malchut. Voilà. C'est pour ça que Malchut est appelé image, que tout ça, ça se dessine uniquement dans Malchut. Là se retrouve le massacre, là se retrouve la lumière réfléchie, dans la mesure où Malchut peut copier, peut s'adhérer à la forme des 9 premières sphirotes qui se trouvent devant elle. C'est en cela que la créature ressent qu'elle se trouve en équivalence de forme avec le créateur. C'est seulement depuis Malchut qu'on agit. Les 9 sphirotes, ce sont des propriétés. Comme ça, ou comme ça, ou comme ça, ou comme ça. Et toi, tu le réalises déjà dans Malchut. Et les 9 sphirotes, ce sont 9 sphirotes de la lumière. Ce sont les propriétés du Créateur que toi, tu dois les copier sur ta matière qui est Malchut. D'accord? Point 2, lumière intérieure, Orpimi. Voir partie 1, lumière intérieure, Orpimi, chapitre 1, point 100. Il nous a parlé de ça, justement, que ce sont des cercles qui se trouvent là. Chacun des cercles les plus grands, que sont nos prochains plus extérieurs, et grand, ce n'est pas par rapport à des massacres, mais selon la cause et la conséquence. Gimel, point 3. Ça, c'est au point 6, oui. L'étudiant. Point 6, par Diari. La ligne relie lettre E. La ligne relie tous les cercles ensemble. Et voici l'aspect qui relie, la prina qui relie tous les cercles ensemble, c'est cette fine ligne qui se propage depuis Ensof, et qui passe, et qui descend, et qui se propage de cercle en cercle, jusqu'à son sillon ultime. Et à travers cette ligne, elle se prolonge, cette lumière et l'abondance nécessaires à chacun d'eux. De nouveau, lettre F. La ligne relie tous les cercles ensemble. Et voici l'aspect qui relie tous les cercles ensemble. C'est cette fine ligne qui se propage depuis Ensof. Il n'y a pas assez descend et se prolonge de cercle en cercle jusqu'au sium ultime. Et à travers cette ligne se prolonge la lumière et l'abondance nécessaires à chacun d'eux. Depuis les cercles. Ok, point 3. Le lecteur. Point 3. Le mire Opnimi explique que l'aspect qui relie tous les cercles ensemble est celui qui se propage depuis Ensof. Point 3. Explication. Car dans les 10 sphérodes des cercles, tu sais déjà qu'il existe une interruption et un espace libre entre sphira et sphira, c'est-à-dire de la mesure des 10 des 7 sphérodes de l'illumination de la rectitude qui se trouve dans cette sphira. Cependant, dans les 10 sphérodes de la ligne, il n'y a entre elles aucune interruption. Elles commencent à partir de la lumière de Ensof et se propagent en centrale qui est Prina Dalet, appelée Malchut, en dessous de laquelle il n'y a plus aucune Prina, comme cela a été expliqué. Il en ressort que les 10 premières sphérodes qui se sont propagées depuis Ensof dans le sens d'une ligne droite, ligne rectiligne, et qui sont également appelées les Dhamma Kadmon, n'ont entre elles aucune interruption. Selon cela, le Rav a dit que les sphirotes de la ligne relient également les sphirotes des cercles. À cette sphirotes inférieures de chaque sphira de rectitude relie les 10 sphirotes de la sphira supérieure des cercles aux 10 sphirotes de la sphira intérieure des cercles. Du fait que les 10 sphirotes de Chokhma des cercles qui reçoivent des gardes de la sphira de Chokhma de rectitude reçoivent cette illumination, que cette lumière passe nécessairement à travers les 7 sphirotes de critères de rectitude, car les gardes de Chokhma de rectitude sont obligés de recevoir des 7 sphirotes de critères de rectitude et de donner aux 10 sphirotes de Chokhma des cercles. Il en ressort que les 7 sphirotes inférieures des critères de rectitude relient les 10 sphirotes des critères de cercles aux 10 sphirotes de Chokhma des cercles, et de même de Chokhma à Bina, et ainsi de suite, selon son moyen. Le Rav, c'est clair, oui? Vous n'avez pas encore compris les mots, ce sont juste des mots. Donc, on a Keter Chokhma Bina. La lumière passe à travers ce conduit-là. Et ce qu'il y a en eux, ça rentre dans les 10 sphérotes des cercles, oui? Oui? Ensuite, ça passe à travers Chesed, Gvura, Tiferet, Netzachot, Yetzirat Malchut, et entre dans Keter Chokhma Bina de Chokhma. Oui? Là, c'est déjà Chokhma. Là, c'est Keter. Et là, ça rentre dans les 10 sphirotes des cercles de Chokhma. Alors, qu'est-ce qui relie les 10 sphirotes des cercles de Keter aux 10 sphirotes des cercles de Chokhma? Zat. C'est Zat qui relie. Alors d'un côté, Keter Chokhma Bina sont très importants parce qu'ils remplissent ces 10 sphirotes-là. Oui? Des cercles. Mais d'un autre côté, Zat est très important du fait que c'est lui qui relie encore les cercles. Et s'il n'y avait pas ces Zat-là, alors il n'y aurait pas de connexion entre les cercles. Alors la lumière de Ensof n'entrerait pas et ne remplirait pas les cercles. Ça veut dire qu'il y a Gadlout dans Gar et il y a de la Gadlout dans Zat, une importance. Dans Gar, l'importance, c'est qu'il soit en liaison avec les cercles qui les remplissent. Dans Zat, c'est important du fait qu'il les relie les cercles. Et le mot relier ici est vraiment très, très profond. Ça inclut beaucoup de choses. Ça veut dire qu'il relie entre les cercles de Keter et les cercles de Chochma. Qu'est-ce qu'il y a dans Zad qu'il relie? Quelle propriété de ce genre est-ce qu'il y a qu'il, que celui qui relie doit être l'intermédiaire, inclus des deux? Oui? Comment est-ce qu'il travaille, cette partie-là, de la rectitude du conduit? Après que la lumière de la ligne des gars passe à travers tous les cercles, elle est prête à s'adapter, elle s'adapte à Zat. Parce que quand Zat travaille à s'adapter au cercle, alors il devient de par lui-même, à travers ce qui passe à travers, ce qui passe à travers lui, il s'adapte au garde de rectitude. Et à travers le garde de rectitude, il rentre dans les cercles. Ça veut dire qu'il y a ici... Bon, il y a encore des mouvements, je ne m'en souviens pas, mais... Il ne me semble pas qu'il rentre dans ça, mais il y a encore beaucoup de discernements très subtils. Oui. Oui, Gilad. Il a expliqué pourquoi Keter Chochma Bina de rectitude se propage dans les cercles, en effet, et Zat ne peut pas se propager dans les cercles. Les cercles sont un aspect de Ensof. Ensof, il n'y a pas de sof, il n'y a pas de limitation.
2: Et Keter
1: Chochma Bina, on a la même chose là-bas. Ils sont encore avant les kélim de réception. Et on n'est non plus, il n'y a pas de limitation. C'est pour ça qu'ils peuvent être en liaison entre eux. En revanche, dans Zat, il y a déjà une limitation. Reset Gbura Tiferet, ça ressemble à Rab. Et Netzachot Yesod. Netzachot, c'est Ziran et Malchut. Yesod, c'est ce qui les inclut. Et Malchut, c'est le Kli. C'est-à-dire qu'ici, on parle, bon, il n'y a déjà plus absolument pas de quoi parler d'une forme adaptée au cercle. Oui. L'étudiant. Alors, comment est-ce que ça se fait que ça passe à travers quelque chose, qu'il y a une limitation et que ça redevienne sous limitation de Chochma? Comment est-ce que Malchut du supérieur devient Keter de l'inférieur? C'est ce que tu poses comme question, oui? En fait, oui. Parce que Malchut de Keter devient Keter de Chochma, oui? Hein? Eh bien, il n'y a aucun lien entre eux. Il y a une rupture d'un degré à l'autre. Et alors, dans le degré suivant, elle est plus, qui est le plus inférieur, tout commence à nouveau. Keter, c'est le Ensof du degré. Et c'est pas que Malchut devient Keter. Elle termine le degré précédent. Et dans le fait qu'elle le termine, alors elle cause le fait que Keter commence. Et c'est un nouveau Shimo et c'est tout nouveau. Il y a la notion de minéral et végétal. Il y a l'animal et le parlant, et comme ça, il y a une coupure entre eux, même s'il y a des choses intermédiaires. Hein? C'est la même chose qu'il y a ici. Et on étudie qu'il y a une rupture entre le Malchut du supérieur et le Keter de l'inférieur. Oui. Zat passe à travers une sphira, un cercle de Malchut, disons Malchut de Ensof de Keter, ou Malchut de Ensof de Chochma. Où est-ce qu'il existe ce Zat, ce conduit, où est-ce qu'il existe? Je ne sais pas ce que ça veut dire où, c'est après Bina. Je ne sais pas, qu'est-ce que tu veux dire par où? Le conduit passe, disons, par les 10 sphéros des cercles de Keter. Alors, il passe dans les 10 sphéros uniquement avec son Keter, sa Chma et Bina. Keter, Chma et Bina sont de rectitude, sont reliés aux 10 sphéros des cercles et remplissent les 10, tous les 10 sphéros des cercles. Zat n'est pas relié au cercle. Il devient uniquement ce qui les relie entre eux. C'est la limite entre eux, le Rav. Non, je ne sais pas ce que ça veut dire, la limite entre eux. N'entre pas dans ces choses-là. C'est une limite, pas une limite. Bon, qu'est-ce que c'est qu'une limite? Dans la spiritualité, on ne parle pas juste comme ça. Ce sont des discernements. Les définitions doivent être vraiment précises. Oui? Étudiant, ce modèle-là, est-ce qu'il est possible d'en déduire ici la propagation de la méthode de correction dans le monde entier? C'est le modèle? Je veux pas entrer là-dedans, c'est tellement profond et vaste. Il nous reste comme ça 5 minutes jusqu'à la fin du cours. Alors, si vous voulez savoir comment est-ce que dans notre monde existent les cercles de la rectitude et sous quelle forme est-ce qu'ils se trouvent, et comment est-ce que dans notre monde on peut utiliser les dons à travers la rectitude vers les cercles de chacun, c'est un sujet très important. Mais c'est vraiment une étude en soi. Peut-être qu'on pourra l'expliquer d'une certaine manière. Oui? Oui? Oui? L'étudiant, c'est quoi le rôle de Zad de Malchut? Parce qu'après tout, c'est le point d'extrémité. Zad de Malchut, c'est ce qui sort de vers ce monde. Et ça se trouve avec les cercles de ce monde. C'est le rôle de Zad de Malchut. Encore? Bon, on finit le cours. Oui, les amis, maintenant on est dans un temps où on peut s'efforcer à s'approfondir dans les paroles du Rav à travers des réponses et questions. Tout le monde est invité à lever le point d'interrogation dans le système de Rav, de lever les mains ici. Avi, je vois qu'il monte la main, mais il n'y a pas tellement de questions, donc peut-être que nous, on va poser une question. Donc nous, maintenant, on se trouve peut-être dans le cours, dans le cinquième cours, un truc dans le genre, sur le thème de cercle et rectitude. Donc, entre nous, essayons de répondre les uns aux autres dans une assemblée plénière. C'est quoi la différence entre cercle et rectitude? Essayons comme ça de répondre, et même si on se trompe, c'est pas grave. On va ressentir le désir des amis pour essayer de rentrer vraiment dans la profondeur des choses. Qui veut essayer de nous dire c'est quoi la différence entre rectitude et cercle? Oui, Lior.
4: Microphone?
1: Microphone, oui. J'ai l'impression que les cercles, c'est ce qui est construit, ce qui est créé par du côté de la créature, du côté de la nature, du côté du créateur, et rectitude, c'est du côté de la créature. Merci, Lior. Encore. Rachamim, tu veux parler de l'attitude des cercles? Merci beaucoup tout d'un coup. Tout d'abord, les cercles, c'est le désir sans massar. L'attitude, c'est les désirs corrigés avec massar. Est-ce que vous me laissez avoir une question? Ensuite. Merci, Rachamim. Encore? Oui, Chagai. J'ai l'impression que les cercles, c'est le cli, et la rectitude, c'est ce même rapport que l'homme développe par rapport au donneur, où son lien est plus important que ce qu'il va recevoir. Oui, ça fait du bien d'entendre les amis, de ce en quoi est-ce qu'ils sont impressionnés par l'étude. Asaf, vas-y. Le plus important, c'est d'entendre les amis.
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1: On dirait que la rectitude, c'est l'opposition au désir naturel, désir de recevoir naturel, parce que l'importance du Créateur est plus importante. C'est-à-dire qu'il y a une opposition et un travail avec la viout. Et les cercles, c'est déjà le remplissage du clé, la complétude que le clé ressent après cette opposition. Probablement. Oui, oui, merci, Asaf. Oui, Israël, vas-y.
5: Égolim, c'est un clé, et Yosher, c'est un or.
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1: 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Donc, point. Question 90. Tableau des réponses pour les notions. Point, question 90. Quelle est la différence entre les sphirotes de rectitude et les sphirotes de cercle? Question dans le, dans la page 84. Question 90. Et la réponse, elle se trouve dans la page 94. De nouveau, la question, c'est, quelle est la différence entre les sphirotes de rectitude et les sphirotes des cercles? Tous les cas entre eux est seulement dans l'aspect du massar, qu'il y a dans la rectitude et qu'il n'y a pas dans les cercles. Oui, non, la page c'est 90, mais la question c'est la question 90. De nouveau, la question 90, quelle est la différence entre les sphirotes de rectitude et les sphirotes de cercle? Et la réponse, toute leur différence entre les sphirotes des cercles et les sphirotes de rectitude, c'est moins dans l'aspect du massar, qu'il y a dans la rectitude et qu'il n'y a pas dans les cercles. Et on va passer encore une question. Vous voyez comme ça, en une phrase du Baal HaSulam, on a la réponse. Oui. Question 104. Comment est-ce que les sphirotes de rectitude se trouvent? Comment est-ce que les sphirotes de rectitude se trouvent dans les cercles? Question 104. Question 104, dans la page 95, je lis. De nouveau, la question c'est: comment est-ce que se tiennent les sphirotes de rectitude dans les cercles? Chaque sphira se discerne en tant qu'elle a un roche et le gouffre, c'est zat. Parce que la sphira de Keter, elle a gar et zat. Et de même, Chochma, elle a gar et zat. Et de Mermina, etc. Et l'endroit de leur réalité, de la réalité de tous les dix sphirotes et de gare et de zat des cercles, c'est dans le roche du gare de la rectitude seulement. Parce que les dix sphirotes des cercles, des sphirotes de Keter n'entourent que le gare de Keter de la rectitude. Et le zat de Keter de rectitude sont libres des cercles. Et de même, tous les disphirotes des Chokhma des cercles, qui n'entourent que le gar des Chokhma de rectitude, et les actes de Chokhma de rectitude sont libres des cercles. Et de même pour tout le monde. Si vous avez des questions sur ça, c'est bien aussi, parce que sur ça aussi, on a entendu dans le cours. C'est quoi la différence entre la ligne, dans la gar et dans le zat?
4: Oren, vakasha.
1: Question s'il vous plaît, Oren, vas-y.
6: C'est quoi la
1: différence entre le dessin qu'il a fait là avec le monde de Hak et les lignes qu'on fait d'habitude?
6: Donc
1: en fait, à chaque fois c'est les
6: mires. Oui,
1: Ok, bon, Oren, je ferai d'habitude une certaine préface. Nous, on parle des cercles et rectitudes. Et cercles et rectitudes, c'est vraiment tout un système. On a laissé de côté tout l'enchaînement de haut en bas des sphirotes, des deux mondes d'Adam Kadmon, des sphirotes, et Tirasia. Ici, on parle du système des cercles et rectitudes, parce que c'est quelque chose qui appartient à tout le système, à tout, ok? Et donc, en quoi est-ce que, qu'est-ce qu'on a ici, en fait? Et on a entendu du Rav dans plusieurs cours. En fait, il n'y a pas de cercle de rectitude, il y a un désir de recevoir. Ça, on le comprend. C'est ce que je dois te dire. Avant que la créature ne fasse un tzimtzum, alors il y a seulement une propagation dans ce désir de recevoir d'une manière complète, dans la complétude. C'est ce qui s'appelle cercle. De nouveau, c'est ce même désir de recevoir. Ensuite, que la créature fasse un tzimtzum, ça commence déjà à limiter à quel point est-ce que je peux recevoir dans le but donné, à quel point est-ce que je ne suis pas capable de recevoir dans le but donné. C'est ce qui s'appelle la ligne, c'est tout. Donc, ce qu'on entend, toutes ces explications et les dessins, etc., il ne faut jamais oublier qu'il n'y a, il y a que le désir de recevoir qui est créé. Voilà, rien d'autre. Le cercle, c'est un état avant le tzimtzum, comme ça, dans la complétude, etc. Et la ligne, c'est déjà un massacre, le miyapéchi. Et donc maintenant, peut-être qu'on va essayer de pas faire tous les liens avec les cercles et les rectitudes et tout le reste. Maintenant, on fait dans la notion systématique. Je peux jamais, si vous avez encore des questions. Oui, le Mac.
4: Mac 167,
7: Здравствуйте, уважаемые преподаватели. Я не знаю, если вообще мы правильно поняли, но
1: Bonjour, chers amis. Bon, je sais pas du tout si j'ai bien compris, mais
7: что между сферот да и гулим.
1: Essayez de me corriger si je me trompe. Mais donc il se trouve que les 10 sphirotes des cercles, il y a comme
7: Если это так, то почему так происходит? Спасибо.
1: J'ai pas entendu la question.
0: Ktiot bema ktiot. Ah, ok.
1: Qui a un espace libre comme ça, qui. Ok, donc je vais continuer de parler comme ça de manière générale. Donc justement, c'est ce qu'on a tous dans les cours précédents, que la lumière, elle précède le cli. De ça, on en parle dans le monde d'Ein Sof, où là-bas existent déjà ces cercles. Qui sont l'un dans l'autre, qui s'appellent les cercles des 10 sphirotes. Keter, Orma, Bina, Ziran, Pine, Malchut. Un cercle dans un cercle, il n'y a qu'une différence entre eux. C'est lui et son teint. Et ensuite, le Tzimtzum, quand on est dans le monde d'Adam Kadmon, alors on a déjà le travail dans la ligne, dans la rectitude. Qui est Malchut, seulement Malchut a décidé, elle avait la honte, elle avait beaucoup de... Elle voulait vraiment aspirer à la lumière supérieure. Elle clame déjà un massage sur elle-même. Elle ne reçoit que ce qu'elle est capable de recevoir dans l'intention de faire de tout mon créateur. Donc ça, c'est tout le travail de la ligne. Donc maintenant... Quand on parle de la ligne, on dit qu'il y a 10 sphirotes, hein? Il y a le gar, il y a le zat. Donc on a entendu dans le cours que dans le gar, c'est ce qui remplit les 10 sphirotes des cercles. Dans la première fois, les cercles de Keter. Donc son gar, dans le gar, on a entendu aussi dans le cours, hein, qu'il n'y a pas de limite. Dans Keter,

malgré tout, c'est ce qui les relie au prochain cercle, au cercle de Chokhma. Et de nouveau, dans cette ligne, ils remplissent les 10 sphirotes de Chokhma. C'est-à-dire que Zat, c'est ce qui donne à autrui, vraiment. C'est ce qui cause la continuation du développement. Donc la question, c'était comment est-ce que c'était possible que Malchut du supérieur devient l'inférieur, la kéter de l'inférieur. Donc il y a vraiment une rupture d'un nouveau degré. On parle qu'après Zat, il vient Malchut, et de là, elle devient kéter. Non, elle ne devient pas kéter. Simplement ici, il y a une rupture d'un nouveau degré complètement qui se révèle maintenant à Malchut dans le travail de la ligne. De nouveau, même principe. Gar et Zat. Gar qui remplit les différents des cercles et Zat qui les relie au prochain degré. Je vais dire encore 2-3 mots parce qu'en fait, cette question du gain, vraiment merci beaucoup à ta question. C'est ce lien entre les cercles et la rectitude. Quand on parle de leur lien, de manière générale, ça commence à nous embrouiller un petit peu, oui. Mais en fait, c'est justement ces mêmes choses qu'on a entendu Rav avec ce dessin, que le gar de la ligne remplit les cercles et le zat de la ligne, c'est ce qui connecte les cercles. Voilà, petit à petit, on essaye de un petit peu ressentir les choses, de les ressentir d'une manière plus proche. Vraiment, beaucoup de fois, on a entendu comment est-ce que est construit le partouf. Oui, le partouf, c'est déjà la ligne. Et on sait que dans chaque partouf, il y a le roche. Le roche, c'est Keter Chokhma Bina. C'est gar du partouf. Attends, qu'est-ce que ça veut dire que le gar de la ligne remplisse les cercles, oui? En fait, de quoi est-ce qu'on parle ici? On parle du fait que la créature, elle a seulement un désir de recevoir, oui? Et ce désir de recevoir, après le Tzimtzum, la honte, le massacre, le Mirepéchi, il commence déjà à travailler dans le but de donner, donc dans le roche du partouf. Qu'est-ce qui se passe dans le roche? Il n'y a pas encore de réception en acte de la lumière. C'est pour ça que l'équilibre de réception de la lumière dans le partouf, qui s'appelle Zat, Reset Gvura Tiferet Nezachot Yetzud Malchut, c'est-à-dire en fait tout le gouffre du partouf, c'est les 7 sphirot inférieures, Zat, c'est toute cette partie-là reçoit déjà la lumière, reçoit la lumière en acte. Donc si elle reçoit la lumière en acte, alors elle reçoit la lumière en limite, d'une manière limitée, avec réserve. Donc, si je ne reçois pas encore, alors je ne fais que de penser combien est-ce que je peux, combien est-ce que je peux pas, il n'y a pas encore d'équilibre. C'est comme on dit que gar, c'est la racine d'équilibre. Mais c'est pour ça qu'on dit que, bien qu'il y a un lien au cercle, il y a un lien à la complétude, encore. C'est pour ça qu'on dit que le gar de la ligne, c'est ce qui remplit les cercles. Oui? Donc, vous voyez que parce que la ligne, la langue ici, il faut s'y habituer. Donc, et le zat de la ligne ne peut déjà plus remplir les cercles parce qu'il remplit en acte les kélim vraiment du corps, du gouffre, du partouf. Et c'est pour ça qu'on parle ici de l'importance de gar d'un côté, qui se relie au cercle comme ça, et Z d'un côté, qui est capable de recevoir quelque chose. Et en cela, nous relie au degré prochain, qui lui aussi agira de la même manière. Roche et gouffre, Zat et gar et Zat. Hein? Gadi, vas-y. Oui, est-ce qu'on peut expliquer ça aussi pour que ce soit plus clair à partir de la nature des choses, que le Créateur fait descendre les kélim, et c'est la nature, et Malchut, elle décide de travailler contre la nature, dans le don, après le Tzimtzum. Et dans la mesure où elle travaille contre la nature, elle construit les kélim de don, et alors elle remplit les cercles d'une manière naturelle, parce qu'il n'y a pas d'autre kélim. Et alors elle se remplit, et alors on peut dire, où est-ce qu'il n'y a pas de limite sur la nature, dans la nature du roche, là les kélim, en effet, les kélim se remplissent en acte, et là c'est déjà dans la forme du don. Oui, merci Gadi. Bon, Turquie 7, je vois. Mais s'il vous plaît.

0: nasıl gerçekleşir? İnsan bunu nasıl hisseder?
1: Dans le travail spirituel, comment est-ce que le processus des cercles et de la rectitude se passe? Et comment est-ce qu'une personne peut le ressentir, en faire l'expérience?
2: Bon,
1: travailler avec les cercles et la rectitude, ce n'est pas notre degré. Mais malgré tout, si on peut relier un petit peu les choses à nous, c'est qu'en fait, il y avait justement une bonne question que Gilad a posée dans le même cours qu'on vient de voir. Il a posé la question sur la lumière environnante. Et justement, le Rav a fait un petit peu le lien entre les choses. Donc justement, quand par exemple, maintenant on se trouve dans un cours et qu'on s'efforce pour attirer la lumière environnante, alors on n'a pas encore d'atteinte de cette lumière dans la ligne comme ça. On est comme ça. On prie que toute cette complétude du Créateur qu'elle arrive à nous. Donc, on peut justement penser un petit peu que c'est le lien pour travailler en acte et travailler entre la rectitude et les cercles. Mais encore une fois, c'est juste un exemple. Oui, oui, je veux continuer. En fait, la question, c'était sur l'homme. Oui? Donc, on sait que l'homme, c'est pas celui qui marche avec deux jambes. L'homme, c'est cette qualité qui ressemble au supérieur, oui. Donc maintenant, je ne vais pas rajouter de plus, je vais simplement lire le monde d'Adam Kadmon. Qu'est-ce que c'est que le monde d'Adam Kadmon? La table des réponses pour les explications des mots. Question 1. Adam Kadmon est le premier monde qui reçoit de Ein Sof Ben Yisrael. Et ça est aussi une ligne unique qui se prolonge immédiatement après le Tzimtzum de Ein Sof Ben Yisrael jusqu'à ce monde-ci. Et le nom de l'homme, Adam, n'appartient que au Sphirot, qui est Ruach, qui est la lumière du don, et n'est pas le Sphirot des cercles qui sont en lui, qui viennent dans la lumière de Nefesh, seulement, dont le sens est la lumière de la réception pour soi-même, sans la capacité de redonner autrui. Et c'est la racine pour la racine pour l'aspect de l'homme dans ce monde-ci. Bon, on va lire de nouveau. On lit dans le tableau de réponses pour l'explication des mots. Réponse numéro 1. Adam Kadmon. Adam Kadmon est le premier monde qui reçoit de Ein Sof Ben Yisrael. Il s'appelle aussi une ligne unique, ce qui est prolongé immédiatement après le Tzimtzum de Ein Sof Ben Yisrael jusqu'à ce monde-ci. Le nom de l'homme ne se rapporte qu'au Sphirot de rectitude dans le premier monde, qui est la lumière de Ruach, dont l'explication est la lumière de don, et non les Sphirot des cercles qui sont en lui, dans laquelle il n'y a que la lumière de Nefesh seulement, dont l'explication est la lumière de la réception pour eux-mêmes, sans la capacité de donner à autrui. Et c'est la racine de l'aspect de l'homme dans ce monde-ci. Oui, rappelons-nous que le plus important, c'est notre désir, notre aspiration d'adhérer, d'y rentrer, vraiment autant que possible de s'éveiller par rapport à ce texte. C'est ce qui est important, c'est ça. Et de nouveau encore, on peut rajouter par rapport au mot, par rapport à ce monde-ci, que cette ligne d'Adam Kadmon, c'est ce qui inclut, Lionel, tous les mots tout entiers. Tout le monde tout entier. Ça veut dire, c'est-à-dire que tous les mondes entiers se trouvent dans cette ligne. C'est ce qu'on dit parfois dans les cercles, en fait. En fait, tout se trouve dans cette ligne de la rectitude. Tout se trouve dans cette ligne rectiligne. Encore des questions? Oui. J'ai entendu du Rav que Malchut doit coller. Doit copier les qualités des neuf premières. C'est en fait toute la correction. C'est la correction où Malchut copie les qualités du Créateur. C'est très beau ici. On peut souligner avant le cours, dans la première partie aussi, il a touché un petit peu ça. En fait, le fait qu'on étudie les dix sphirot. Qu'est-ce qu'on étudie en fait? C'est quoi toute cette étude, l'étude des dix sphirot? C'est en fait la correction de Malchut. La correction qui acquiert les qualités du Créateur, les neuf premières. Et c'est ce qui s'appelle les dix sphirot. Et on ne connaît rien du tout à propos des neuf premières, si ce n'est depuis Malchut. Même quand on étudie des kabbalistes, qui avaient l'aspect de Shor, ensuite Prina Aleph, ensuite Prina Bet, ensuite. D'où est-ce que ça vient? C'est à cause d'un kabbaliste a corrigé son Malchut, sa Malchut, et est venu à la qualité du Créateur, et voilà, il a atteint. Et donc, c'est ça la signification, en fait. On a besoin de tout voir depuis Malchut. Et c'est justement ce qu'on a entendu, pas qu'une fois du Rab, qui est notre rapport à la dizaine. Quand je me rapporte aux amis, en fait, je dois les voir comme les qualités du Créateur envers moi. Et moi, je suis Malchut, et eux sont les neuf premières. Et eux, par rapport à moi, travaillent vraiment d'une manière parfaite pour me compléter, pour me corriger. Et vraiment, je dois le voir que c'est comme ça, et travailler avec ça. Et travailler, que c'est vraiment, ressentir que c'est vraiment comme ça. Et vouloir que, vraiment, à travers les amis, ils viennent les qualités du Créateur. Ok, donc, vouloir, c'est copier. En fait, parce que moi, j'ai pas compris. Qu'est-ce que ça veut dire, copier? Les qualités. La copie ne peut se faire que par l'équivalence de forme. Comme on le sait, que notre tendance par rapport à autrui, c'est, elle veut s'égaliser au désir de donner. À partir de notre effort pour travailler avec le poing dans le cœur, pour grandir entre désir de ressembler à le supérieur, c'est exactement ce qui se trouve dans cette tendance de don par rapport à autrui. Ou quand je m'inquiète pour les autres, alors ça s'appelle que je ne m'inquiète pas pour moi-même. Et donc je suis libre de moi-même. Et je peux ressembler à la force supérieure. Ou au moins à la nécessité pour être dans ça, pour avoir la bonne déception de mes propres forces, comme dans le premier cours, que justement cette prière intérieure qui n'est même pas des mots, justement notre aspiration à ressembler au supérieur. Bon, on voit qu'il y a encore des questions, mais notre temps est vraiment fini, donc on remercie tous les amis pour leur participation. Et remercier au Créateur pour le chemin qui est devant nous. Ok, bon, les amis, je suis obligé de dire quelques mots. En fait, on est vraiment en train de lire les fondations premières de tout le système supérieur. D'une telle manière qu'en fait, on lit plus que ce qu'on entend et ce qu'on en parle. Et c'est très important de lire et de s'efforcer et de nous préparer au cours. Vraiment, il y a des choses ici c'est des choses qu'on n'en parlera pas ensuite. C'est vraiment des choses tellement fondationnelles. Vraiment, je recommande. Peut-être que. Voilà. Il y a une question qu'on peut vous poser avec laquelle vous pouvez sortir du cours. La question, c'est quoi la différence entre l'état de prénote et les 10 sphirot, c'est quoi la différence en fait? Et là, vous pouvez lire par vous-même dans le point 80, qui se trouve dans la lettre E, dans le point 80, ça vaut vraiment la peine de la lire. Il y a vraiment des choses très fondationnelles dans cette sagesse pour la lire et vraiment se relier à cette source. Et on va passer aux annonces. Chers amis, demain, vendredi, on fête la fête de Rosh Hashanah. Revenons sur l'emploi du temps. Vendredi, la veille de la fête de Rosh Hashanah, le cours du matin est comme d'habitude, à 2h40, à 5h20, on aura la soudat Hummus. À midi, on a le cours du midi, et à 14h30 jusqu'à 16h, on a la Seuda, la veille de Rosh Hashanah, toutes ces heures d'Israël. Encore plus de, d'ailleurs, pour le, dans ce bâtiment, en plus du hall d'habitude, il y aura la galerie qui est ouverte pour les femmes et les hommes qui n'ont pas d'enfants. Et c'est tout. Et on va finir par le

0: שלום. בחלק הראשון נלמד שיעור של הרב מתאריך ה-21-5.
1: Bonjour. En première partie, nous allons revoir une leçon du 21 mai 2002 qui portait sur l'article « Que signifie la moitié d'un shekel dans le travail 2 ?» que vous pouvez trouver dans les écrits du Rabash. Il s'agit de l'article 20. Nous allons lire cet article ensemble dans la dizaine et nous avons 32 minutes pour ce faire.
0: Que
1: signifie la moitié d'un shekel dans le travail 2? Voici que l'Écriture dit, « Lorsque tu recenseras la tête des enfants d'Israël, chacun donnera le rachat de son âme pour le Créateur. Il n'y aura pas parmi eux de fléau lors de leur recensement. Ceux-ci donneront tous ceux qui passent parmi les recensés, un demi-shekel selon le shekel sacré. » Le riche ne multipliera pas et le pauvre ne diminuera pas du demi-shekel pour donner l'offrande du Créateur pour expier vos âmes. Et il faut comprendre, selon la voie du travail, ce que nous indique précisément le demi-shekel et non un quart ou trois parties de shekel, puisque tout le sujet est de connaître le nombre d'Israël. Et si c'est ainsi, que nous signifie précisément la moitié? De même, le riche ne multipliera pas et le pauvre ne diminuera pas. Pourquoi cela nous est-il fait entendre? Car même un petit enfant comprend que si l'on prend de quelqu'un moins ou plus, on ne connaîtra pas le nombre d'Israël. Et aussi, ce que signifie, il n'y aura pas parmi eux de fléau. Il est connu que le but de la création du monde était parce que son désir est de faire du bien à ses créatures. Cependant, afin que ce bien soit dans la perfection, c'est-à-dire qu'il n'y ait pas en lui l'aspect de honte lors de la réception du bien et du plaisir, a été fait une correction appelée tzimtzum et dissimulation. Cela signifie qu'avant que l'homme puisse orienter ses actions afin qu'elles soient dans le but donné, il ne ressentira pas le bien et le plaisir, mais seulement lorsqu'il s'occupera de la Torah et des mitzvot, dans le but qu'il en résulte un plaisir pour le Créateur. Et ensuite, lorsqu'il aura déjà des kélim de dons, alors se révèle le bien et le plaisir qui sont en dépôt dans la Torah et les mitzvot. Et il reçoit alors le bien et le plaisir qui étaient dans la pensée de la création pour laquelle il a créé le monde. Et étant donné que l'homme est créé par nature pour aspirer uniquement et seulement à son propre profit, d'où l'homme peut-il travailler sur l'intention de donner au Créateur, ce qui s'appelle que l'homme s'efforce lui-même dans toutes sortes de travaux afin que le Créateur en ait du plaisir. Car alors le corps demande, « Que te reviendra-t-il de ce que le Créateur ait du plaisir? N'est-ce pas que tu dois faire des actions dont toi tu auras du plaisir? » Et pourquoi soudainement nos sages ont-ils dit, « Toutes tes actions seront pour le nom du ciel? » Comment peut-on faire une chose contre la nature? De plus, le corps demande, et qu'importe aux créatures que les créatures agissent pour leur propre profit, c'est-à-dire qu'elles aient du plaisir, n'est-ce pas son désir de faire du bien à ces créatures? Il s'ensuit que d'un côté, il est donné à l'homme de jouir de la vie, c'est-à-dire qu'il travaille pour son propre profit, ce qui est naturel. Et d'un autre côté, on dit que l'homme ne doit pas aller selon la nature dans laquelle il est né, mais il doit travailler pour le profit du Créateur. Et autant qu'on donne à comprendre par toutes sortes de justifications, le corps ne peut pas comprendre cela. Même si parfois le corps consent qu'il vaut la peine de travailler pour le profit du Créateur, mais lorsque vient le moment de l'action, c'est-à-dire qu'il se tient devant une chose dont le corps jouira et qu'il doit y renoncer du fait qu'il n'en résultera aucun profit, mais seulement pour le Créateur, alors le corps choisit son propre profit et renonce au profit du Créateur. C'est pourquoi il en ressort pour nous deux choses. Aleph, étant donné qu'il faut croire aux paroles de nos sages, qu'il faut tout faire pour le nom du ciel, bien que le corps ne comprenne pas cela après toutes les explications qu'on lui donne, c'est pourquoi nos sages ont dit, et ainsi a statué le Rambam dans la pratique, et voici ses mots, c'est pourquoi lorsqu'on enseigne aux petits et aux femmes et à la généralité des gens du peuple, on ne leur enseigne qu'à travailler par crainte. Et afin de recevoir une récompense, jusqu'à ce que leur raison grandisse et qu'ils deviennent plus sages, d'une sagesse supérieure, on leur révèle ce secret peu à peu. Distinguer quand il est déjà permis de leur révéler ce secret peu à peu. Mais le début du travail de l'homme, au moment où il commence le travail, il est nécessaire de parler au corps qu'il vaut la peine de renoncer à des plaisirs matériels qui ne sont qu'un aspect de lumière fine par rapport au bien et au plaisir qui se trouvent dans la Torah et les mitzvot. Il s'ensuit dans la mesure où il croit et la croyance lui l'illumine, alors le corps consent à échanger un petit plaisir contre un grand plaisir. Comme dans la matérialité où l'homme donne son effort, ce qu'il a acquis comme salaire pour son effort, et il donne cela afin d'obtenir de la nourriture pour subvenir à sa maison, étant donné qu'il a plus de plaisir à acheter des produits pour sa maison qu'à garder l'argent qu'il a acquis par l'effort. Et de même, dans la mesure où la croyance lui l'illumine et qu'il ressent qu'il aura un plaisir plus grand par son occupation dans la Torah et les mitzvot, alors il est capable de renoncer à des biens, à des plaisirs matériels afin d'obtenir des plaisirs plus grands. Cependant, il arrive parfois que l'homme reçoive une descente dans la croyance qu'il recevra une récompense. Alors il lui est certainement difficile de renoncer à des plaisirs matériels. Mais s'il se garde et qu'il se trouve dans un bon environnement, le corps ne s'oppose pas à ce travail, car cela n'est pas appelé contre la nature, car il dit qu'il recevra une récompense plus grande, c'est-à-dire un plaisir plus grand de ce qu'il accomplit, la Torah et les mitzvot. Il s'ensuit que cette raison est une raison forte qui peut obliger l'homme à renoncer à des plaisirs matériels que la Torah a interdits. Et tout cela afin de recevoir des plaisirs plus grands. Bête, étant donné que l'homme doit parvenir à ce que toutes tes actions soient pour le nom du ciel, c'est-à-dire contre la nature, et cela est du fait de la correction, de la création, qui est que les créatures puissent recevoir le bien et le plaisir sans l'aspect de honte. Alors a été donnée une correction, que l'homme doit diriger, que tout ce dont il jouit, ce n'est que du fait de l'utilité du Créateur. C'est-à-dire que le Créateur se réjouit de ce que les créatures jouissent, car telle était la finalité de la création. Cependant, parfois, le corps ressent qu'il est impossible qu'avec la même raison et la même compréhension qu'il avait lorsqu'il a commencé à travailler le travail sacré, avec cette même raison, il se trouve tout le temps et qu'il n'a aucune progression, si ce n'est dans la quantité seulement. Et lorsqu'il commence à poser des questions à ce sujet, cela s'appelle ce que nous avons demandé. Qu'est-ce que sagesse et qu'est-ce que sagesse supérieure? La sagesse est appelée ainsi lorsqu'il accomplit déjà la Torah et les mitzvot. Et une sagesse supérieure est appelée ainsi lorsqu'il veut comprendre la notion de la Torah et des mitzvot. Et à quel état cela doit amener l'homme, ce qui est appelé l'intention, c'est-à-dire qu'il vise avec l'accomplissement de la Torah et des mitzvot, que cela doit l'amener à un certain degré. Et cela est appelé une sagesse supérieure. Alors on commence à lui révéler ce secret, à savoir, qu'est-ce que le travail lishma? C'est-à-dire qu'on commence à lui faire comprendre qu'il faut travailler, non dans le but de recevoir une récompense, mais que tout soit uniquement et seulement pour l'utilité du Créateur. Et au moment où il atteint une sagesse supérieure, c'est-à-dire qu'il commence à comprendre que dans la Torah et les mitzvot, il y a certainement quelque chose à propos de quoi il est dit, car c'est votre sagesse et votre intelligence aux yeux des peuples, mais qu'il y a là une notion de dissimulation, alors on lui dit que c'est vrai. Il y a là une dissimulation du fait de la correction. Car le but est que l'homme doit parvenir à l'adhésion au Créateur, et cela, on l'atteint par l'équivalence de forme, appelée que tous ses actes soient dans le but de donner. Et ici, l'homme commence à être un serviteur du Créateur, car dans le travail, l'explication est serviteur du Créateur, c'est-à-dire qu'il travaille pour l'utilité du Créateur et non pour son utilité à lui. Alors le travail qu'il accomplit, c'est-à-dire le fait qu'il veuille travailler pour l'utilité du Créateur et non pour son utilité à lui, c'est le commencement où l'homme commence à entrer en exil sous la domination du désir de recevoir pour soi. Et il n'a aucun espoir de sortir de cet exil, si ce n'est qu'il a besoin de la miséricorde des cieux, c'est-à-dire que le Créateur lui-même le fera sortir de l'exil, comme ce fut en Égypte, comme il est écrit dans la Haggadah. Et le Créateur nous a fait sortir d'Égypte, non par l'intermédiaire d'un ange, mais le Créateur, béni soit-il, en sa propre gloire et en lui-même. Cependant, le fait que l'homme ressente qu'il est en exil sous la domination du désir de recevoir pour soi, l'homme ne peut pas le ressentir d'un seul coup, c'est-à-dire au moment où il commence à travailler pour sortir de sa domination. Mais ce qui est appelé manque, c'est-à-dire le manque de force pour surmonter son cli de réception, l'homme ne l'acquiert pas d'un seul coup, mais pour cela, il faut du temps et de l'effort. Alors, grâce à la longueur du temps, il y a place pour que l'homme ressente que ce n'est pas en son pouvoir de sortir par lui-même. Mais le temps cause à l'homme un besoin et des souffrances pour qu'il ressente combien il lui serait bon si c'était en son pouvoir de sortir de l'exil et combien il est mal lorsqu'il se trouve en exil. Et pour cette raison, il est donné à l'homme des montées et des descentes. Et l'homme doit croire que tant les montées que les descentes lui viennent d'en haut. Et en même temps, l'homme, au moment du travail, doit dire, Si je ne suis pas pour moi, qui est pour moi? Et lorsque l'homme arrive à un état où son manque est déjà un manque complet, cela s'appelle qu'il a déjà un cli pour recevoir le remplissage, pour combler son manque. Alors vient le moment où le supérieur remplit son cli. Il est connu qu'il n'y a pas de lumière sans cli, comme il n'y a pas de remplissage sans manque. D'après cela, il en ressort que la chose complète est appelée lumière et cli, qui se divise en deux moitiés. La première moitié est le cli, c'est-à-dire le manque. La seconde moitié est la lumière, c'est-à-dire le remplissage. Il en ressort, selon cela, que l'homme prie le Créateur afin qu'il comble son manque. Cela s'appelle une moitié, c'est-à-dire la fabrication du manque, qui est le cli, que le Créateur comblera son manque. Et c'est comme on dit nos sages de mémoire bénie, la prière a fait une moitié, qu'il faut expliquer ainsi. La prière, c'est que l'homme prie le Créateur afin qu'il lui comble ce qui lui manque. Cela est déjà appelé une moitié, c'est-à-dire la première moitié qui est dans la main de l'homme et la seconde moitié dans la main du Créateur. C'est-à-dire que le Créateur doit donner la lumière, alors la chose sera entière. Cependant, lumière et cli, il y a à cela beaucoup d'explications. Et si l'on veut donner une définition de ce qu'est un cli, on peut dire un manque, et il n'importe pas ce qui manque. Par exemple, il y a parfois où l'homme ressent qu'il lui manque un cli pour recevoir l'abondance du fait que l'abondance ne peut parvenir dans un cli qui ne peut pas orienter dans le but de donner. Et du fait qu'il ressent qu'il se trouve sous la domination du désir de recevoir pour soi, il en ressort, selon cela, qu'il lui manque un cli qui puisse recevoir l'abondance. Il en ressort qu'il ne prie pas qu'on lui donne l'abondance, mais il prie qu'on lui donne un cli appelé « désir de donner ». Il en ressort que la prière a fait une moitié. Sera ici expliqué ainsi, la prière a fait la moitié du cli, et le Créateur doit donner la seconde moitié du cli. Il en ressort que ces deux moitiés sont en vérité un cli entier, et non une lumière. Et d'un autre côté, il faut dire que le manque est dans la main de l'homme, ce qui s'appelle la première moitié du cli. Et le remplissage du cli, c'est-à-dire qu'il est le désir de donner, ce qui s'appelle la seconde moitié du cli, est considéré comme la lumière, du fait que le désir de donner que le supérieur lui donne est un remplissage sur le manque, et tout remplissage est appelé lumière par rapport au manque. Et selon ce qui a été dit, on peut expliquer ce que nous avons demandé, que nous signifie la moitié de Shekel, que la Torah a dit précisément une moitié. Le riche ne multipliera pas et le pauvre ne diminuera pas. Et la notion est qu'il faut expliquer le verset « Quand tu élèveras la tête des enfants d'Israël », car la notion de tête, il faut l'expliquer comme un aspect, comme il est écrit, qu'il soit la volonté que nous soyons pour une tête et non pour une queue. C'est-à-dire qu'il y ait l'aspect d'Israël, qui sont les lettres de l'Irosh, pour moi une tête. Et c'est cela. Et chacun donnera le rachat de son âme, c'est-à-dire que l'homme doit sortir de l'exil, ce qui s'appelle le rachat de son âme, de la main de la citra à Ra. C'est pourquoi il est écrit, « Ceux-ci donneront tout ceux qui passent parmi les dénombrés. Explication, ceux qui ressentent qu'ils transgressent les préceptes de la Torah du fait qu'ils sont placés sous la domination du désir de recevoir la moitié de Shekel, c'est-à-dire qu'ils doivent donner une prière, que le Créateur les fasse sortir de l'exil. Et la prière a fait une moitié, c'est-à-dire que le cri et le désir de la chose, cela s'appelle une moitié. Comme sus mentionné qu'à travers cela, ils auront une chose entière, c'est-à-dire qu'ils mériteront le shekel de la kedusha, c'est-à-dire qu'ils auront l'aspect de la moitié de shekel, qui est le cri, et sur cela, le Créateur donne la lumière. Alors cela est déjà appelé une chose entière. Et c'est ce qui est écrit. Ceci donneront tous ceux qui passent parmi les dénombrés, c'est-à-dire ceux qui ressentent en eux-mêmes qu'ils transgressent les préceptes de la Torah et veulent donner une rançon pour leur âme, afin que leur âme entre dans la Kedusha, c'est-à-dire qu'ils aient la force de tout faire pour le nom du ciel. Ceux-là doivent donner la moitié du shekel, c'est-à-dire comme susmentionné dans la prière, c'est-à-dire qu'ils doivent donner la prière et ne pas cesser de prier jusqu'à ce qu'il y ait une mesure complète de manque et de désir de sortir de l'exil du fait qu'ils sont placés sous la domination du désir de recevoir pour soi. Que par cela, lorsqu'ils donneront leur moitié, alors ils mériteront le shekel de la sainteté. Que la seconde moitié, qui est le remplissage de la prière, sera ensemble le shekel de la sainteté. C'est-à-dire qu'il y aura un shekel entier de Kedusha. Et par cela, nous comprendrons ce que nous avons demandé. Qu'est-ce que cela nous fait entendre quand il est dit « Le riche ne multipliera pas et le pauvre ne diminuera pas. » N'est-ce pas qu'un petit enfant comprend si l'on veut connaître le compte de quelque chose? Assurément, chacun doit donner la même somme. Et il faut expliquer cela selon le travail que la Torah nous fait entendre ici une grande chose, qu'il faut savoir que chez le Créateur, petits et grands sont égaux. Comme il est écrit, il égalise et rend égal petits et grands. Son explication est que l'homme pense de lui-même qu'il est riche en bonne

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1: Bonjour, cher dizaine, chaque dizaine. Accrochons toute la journée. Anunons-nous les uns devant les autres. Tournons nos cœurs. Joignons-les ensemble. Et apprenons... à correctement reconnaître le Créateur qui veut faire du bien à ses créatures, qui est le bon qui fait le bien. Mes amis, extrait numéro 1. Nous comprenons ce que nous devons atteindre en couronnant le Créateur sur nous, puisque par cela nous acquérons des kélim avec lesquels nous pouvons nous réjouir du Créateur. Par conséquent, nous n'avons pas de connexion avec le Créateur. Si nous n'avons pas de connexion avec le Créateur, il ne nous donne rien. C'est-à-dire que nous ne pouvons pas nous réjouir de quelque chose qui n'est pas en nous. C'est-à-dire que nous ne pouvons pas nous réjouir du Créateur, mais seulement dans la mesure où la personne croit dans le Créateur, il peut dire qu'il reçoit du Créateur. Cependant, celui qui ne croit pas dans le Créateur ne peut pas recevoir de lui. Ce n'est que dans la mesure de la foi en lui qu'il peut recevoir de lui ce qu'il veut donner aux créatures. Page, article 6, qu'est-ce que au-dessus de la raison dans le travail? Maintenant, les amis, Clément Dial, nous allons passer à un atelier actif. Comment pouvons-nous augmenter la foi dans le Créateur dans la dizaine? À nouveau, comment pouvons-nous augmenter la foi dans le Créateur dans la dizaine? 3 minutes. Comment pouvons-nous augmenter notre foi au Créateur dans la dizaine? La prière et la lumière qui réforme la connexion entre nous et nous embrasser fortement. Donc, espérons que cela advienne. Oui, parler de sa grandeur, l'apprécier, discuter entre nous comment nous pouvons augmenter sa grandeur et aussi demander qu'il renforce la force de la foi. Oui, nous espérons énormément nous connecter autour de la Torah et demander de toutes nos forces que le Créateur nous guide et nous change.
2: Chacun
1: donne de lui-même, nous magnifions quelque chose de puissant.
3: Oui,
1: nous attirons pour nous-mêmes une ligne pour décider entre nous, à partir de là que nous voulons ajouter l'importance et la grandeur du Créateur. C'est comme ça que nous faisons l'un dans l'autre. La foi dans le Créateur est la force de don, la force de découvrir la dizaine. Et donc, augmentons le don dans la dizaine.
2: כן, ניקח גם רגעים להתפעל מהחברים.
1: Oui, nous allons prendre ces moments pour être inspirés par les amis, pour voir la grandeur des amis, essayer de donner aux amis une inspiration et un exemple aussi. Et que les amis... Et le Rav, comment est-ce qu'il renforce, il augmente l'importance des amis. Extrait 2. À Rosh Hashanah, nous prions et donnons la gloire à ton peuple. C'est-à-dire, nous demandons au Créateur qu'il nous permette de ressentir, que nous ressentions la grandeur des cieux, puisque Rosh Hashanah est le royaume des cieux, qui est dans un état de Shrina dans la poussière. C'est pourquoi Rosh Hashanah est le moment où nous devons demander au Créateur de ressentir la gloire des cieux. C'est-à-dire que la gloire des cieux sera glorifiée à nos yeux. À nouveau, à Rosh Hashanah, nous prions et donnons gloire à ton peuple. C'est-à-dire, nous demandons que le Créateur nous permette de ressentir que nous ressentions la gloire des cieux, puisque Rosh Hashanah est la gloire des cieux, qui est dans un état de la Shrina dans la poussière. Et c'est pourquoi Rosh Hashanah est le temps où nous devons demander au Créateur de ressentir la gloire des cieux, c'est-à-dire que le royaume des cieux soit glorifié à nos yeux. Rabash, article 45, qu'est-ce que le dissimulé appartient à notre Dieu dans notre travail? Atelier silencieux, les amis, demandons au Créateur qu'il nous donne le ressenti du royaume des cieux. Demandons au Créateur qu'il nous donne le ressenti du royaume des cieux.

Bonjour tout le monde. Dans la première partie du cours, nous apprendrons d'un cours enregistré du Rav du 16 septembre 2003 sur la base de l'article du Rabash Prière de Rosh Hashanah. Nous lirons l'article ensemble en dizaines. Nous avons 6 minutes pour cela. Rabash, prière de Rosh Hashanah. Dans la prière de Rosh Hashanah, nous disons « Heureux l'homme qui ne t'oublie pas et le fils de l'homme qui s'efforce en toi. » Et il faut demander, s'il n'oublie pas le Créateur, quelle est la notion de l'effort? Et dans la prière, « Azrat avotenu », nous disons « Heureux l'homme qui entendra tes mitzvot et ta Torah, et ta parole il mettra sur son cœur. » Et il faut comprendre, quelle est l'explication de « entendre les mitzvot du Créateur » Il faudrait dire « heureux l'homme qui fait ou qui garde tes mitzvot, et non pas qui entend tes mitzvot. » De même, qu'est-ce que ta parole et qu'est-ce que ta Torah? Quelle est l'explication de parole et quelle est l'explication de Torah? De même, qu'est-ce que il mettra sur son cœur? Comment mettons la Torah et les paroles sur le cœur? Et aussi, pourquoi faut-il mettre sur le cœur et non dans l'esprit? Et aussi, qu'est-ce que cela que, dans la prière de Rosh Hashanah, nous disons « royauté, souvenir » et Shofarot. Et nos sages ont dit, royauté, afin que vous me fassiez roi. Souvenir, que vos souvenirs montent devant moi. Et par quoi? Par le Shofar. Quel lien et quelle cause y a-t-il pour que le Shofar entraîne la royauté et le souvenir? Et aussi, Rosh Hashanah est appelé jour du jugement. Et qu'est-ce que le mois de Elul et la notion du retour et de l'arrangement de la prière avant Rosh Hashanah? Et la notion est que, principalement, il est interdit d'oublier ne serait-ce qu'un instant le Créateur béni soit-il. Et comment mérite-t-on cela? Par le fait que l'homme s'efforce chaque fois avec un esprit supplémentaire et avec une force et une vigueur accrue. Par cela, on mérite l'aspect de souvenir. C'est pourquoi la formulation est un conseil. Et de même, l'homme qui entendra tes mitzvot, c'est-à-dire qu'il y a l'aspect de l'action et l'aspect de l'écoute. La notion de écoute est que l'on mérite d'entendre de la bouche du Créateur ce qui s'appelle adhésion et esprit à esprit, qui est l'aspect de l'adhésion, c'est-à-dire que l'on entend le donneur de la Torah. Et il explique que le conseil pour mériter cela est que ta Torah, il la mettra sur son cœur, et non dans l'esprit qui est l'intellect, car l'intellect

0: ne sert à l'homme que comme une force extérieure. Ainsi, l'homme est appelé le cœur, comme il est écrit, car le penchant du cœur de l'homme est mauvais dès sa jeunesse. Et ta parole, c'est-à-dire que l'homme doit croire que toutes les paroles que l'homme fait sortir de sa bouche, ce n'est que par la force du Créateur, c'est-à-dire qu'il s'appelle ta parole. Et si l'homme croit cela, alors sûrement il ne dira pas de vaines paroles, ni mensonges, ni médisances, ni mauvaises langues, par le fait que la lumière qui s'y trouve ramène le mal dans son cœur au bien. Alors il mérite l'écoute de la Torah. Et la notion de royauté, souvenir, Chofarot, que vos souvenirs montent devant moi, c'est-à-dire que toute la force du souvenir qui est en vous soit uniquement devant moi, c'est-à-dire devant le Créateur, ça veut dire pour le Créateur. Et il y a l'acceptation du joug du royaume des cieux qui est à Rosh Hashanah, car ce jour et le début du mois, alors il faut un nouvel arrangement, c'est-à-dire l'acceptation du joug du royaume des cieux, et cela on peut l'oublier. C'est pourquoi il dit « souvenir », qu'il faut toujours se souvenir de l'acceptation du joug du royaume des cieux. Et le conseil pour ne pas oublier, c'est le shofar. Et pourquoi le shofar est-il appelé aspect de beauté de Rabbi Yohanan, beauté d'Adam Harishon, et beauté est appelée... La suite du texte est manquante.
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0: Nous continuons au cours. Le 16
3: septembre 2003.
0: Il est difficile d'expliquer cet article, car ce n'est pas un article s'il est... noter quelque chose pour lui-même. Il s'est noté quelque chose pour lui-même à partir desquels ensuite il voulait composer un article. Il n'y a pas de questions. Il y en a ? Oui. Il dit, et le fait est que principalement il est écrit d'oublier, ne serait-ce qu'un instant le Créateur béni soit-il. Et comment mérite-t-on cela ? Par le fait que l'homme s'efforce chaque fois avec davantage d'esprit, avec davantage de force et de puissance. Par cela, on mérite l'aspect du souvenir. Quel est cet effort? Pourquoi? Cet effort nous amène à fournir un effort dans une certaine chose. Il nous donne de l'importance pour cette chose. C'est très simple. Si j'investis dans quelque chose, cette chose devient pour moi importante. Si elle devient pour moi importante, je ne l'oublie pas. Ainsi, toute chose que je veux rendre importante, grande, à mes yeux, je dois simplement penser à elle tout le temps. Et l'effort lui-même me donne de l'importance. Et l'importance fait que je reste constamment attentif à cette chose et je ne l'oublie pas. C'est tout. C'est tout. C'est une forme simple. Je ne comprends pas. Le conseil pour ne pas oublier, c'est de se souvenir tout le temps. Quel conseil est-ce ?

Une mère n'oublie pas son enfant, parce que de manière naturelle, dès qu'elle met l'enfant au monde, comme c'est fini. Comme il est écrit, à partir du moment où elle devient enceinte, toutes ses pensées sont déjà sur lui, sur l'embryon. Et ensuite, toutes ses pensées sont sur l'enfant. C'est la nature. Oui. C'est la chose la plus importante. C'est ainsi dans la nature. Comment vais-je faire pour avoir le même degré d'importance, disons, comme dans l'animalité, pour avoir, disons, le même degré d'importance entre la spiritualité envers le Créateur, envers la spiritualité, afin qu'il soit constamment au centre de mon attention, oui, que je le regarde constamment comme la cause de ce qui m'arrive et comme le but auquel je veux parvenir. Qu'est-ce que j'ai en dehors de ça? De là me viennent toutes les forces, tous les désirs, toutes les actions, et moi, j'en suis la conséquence. Et à cela, je dois uniquement ajouter mon importance et mon attention. Et alors, je n'entends pas, il y a un écho. Et alors, si j'ajoute envers moi et que je m'y rapporte ainsi, ça s'appelle que je fais régner le Créateur sur moi. Et si je le fais réellement régner sur moi, alors je n'ai aucun problème. Je n'ai aucun problème à travailler avec mes forces pour son bien. Au début, il y a des degrés au début où je le préfère simplement et je pense à lui. Car réellement, c'est ainsi. Et c'est pour mon bien, et ça en vaut la peine. Et ensuite, il y a déjà d'autres degrés où ce n'est pas pour mon bien, et ça ne vaut pas la peine pour mon ego, où je suis déjà séparé de l'ego, moi et lui, ce n'est plus la même chose, mais cela en vaut la peine afin que ça s'appelle important. C'est ça, ça c'est la spiritualité. Jusqu'à ce que je reçoive un tel degré d'importance et de force que je n'ai aucune orientation vers moi-même, mais uniquement pour son bien. Et cela, nous ne comprenons pas encore ce que c'est. C'est au-delà des qualités de Bina. Voilà. Donc, tout dépend de l'attention envers le Créateur. Comment est-ce que je fais ça? Pour l'instant, par l'effort. Dans quoi? On me donne d'en haut un point dans le cœur, c'est-à-dire une certaine aspiration à la spiritualité. La spiritualité, je ne sais pas encore ce que c'est. Quelque chose veut. Ensuite, je commence à clarifier un peu plus. Je commence à étudier, je commence à être dans un groupe, à entendre un rav. Il devient un peu plus clair pour moi que la spiritualité, c'est une force supérieure. Je commence à penser que de là viennent toutes les forces, mes désirs. Je commence à ressentir que j'en dépends. Je commence à ressentir que si je pense à lui et pas à moi, alors je n'ai aucune force. Mon désir de recevoir ne soutient pas cela. Ou à l'inverse, je ressens que mon désir de recevoir tout entier, vraiment, tout entier devient comme un esclave entre les mains de la force supérieure. Et ainsi de suite. C'est-à-dire que je vais et je traverse des étapes de ressenti où je commence de différentes manières à voir comment je suis lié à la force supérieure. Une fois, je le veux, une autre fois, non, peut-être même pourvu qu'il n'existe pas, je dépends de lui, je ne peux pas me contrôler à cause de lui.